0: prêtres. On va les emmener à l'adoration parce qu'ils ne viennent pas de nuit. Et quand ils demandent une introduction à l'adoration, on les introduit en salle et après on les emmène dans le cœur de la basilique pour prier. Et je vous donne ce témoignage parce que très souvent on retourne à merci. C'était, ah, c'était beau, etc. Et je vous donne le témoignage d'une petite fille. C'était dans l'escalier au retour. Elle se tourne vers moi, elle met sa main sur son cœur et elle dit « Oh merci, ça fait du bien, ça apaise ». Cette petite, elle n'avait pas 10 ans, elle avait un grand sourire.
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2: Les pèlerins qui souhaitent réaliser une veillée d'adoration ont l'obligation de réserver une nuit à l'hôtellerie. C'est une question de sécurité. Une équipe de laïcs a été recrutée pour aider les sœurs dans cette mission.
3: Bonjour, bienvenue à l'hôtellerie de la Basilique du Sacré-Cœur. Je suis Cyril Hameul, responsable de l'hôtellerie de la Basilique. Donc j'en charge tout le bon fonctionnement de l'hôtellerie et toutes les équipes qui se démènent pour accueillir un maximum de pèlerins durant leur séjour pour une nuit d'adoration ou pour un séjour un peu plus long.
2: Cyril nous guide dans les étages pour découvrir les dortoirs. Ils sont de toute taille pour accueillir tout le monde, quel que soit son niveau de revenu.
3: Le dortoir Saint-Arcissus, avec 8 lits. En général, c'est les hommes qui sont ici. Il y a quand même un peu moins d'hommes que de femmes qui viennent pour faire de l'adoration. Mais il y en a aussi un certain nombre. On est étonné, par rapport à il y a 4 ans, il y avait beaucoup de femmes, très peu d'hommes. Aujourd'hui, on remonte un peu sur le nombre d'hommes.
2: Donc vous devez vous adapter un peu sur la répartition des dortoirs
3: Tous les jours, on réadapte un petit peu en se disant « Bon bah, aujourd'hui, il y a beaucoup d'hommes, bon bah, on va aller chercher un dortoir un peu plus gros. » Donc on fait une inversion entre femmes et hommes pour essayer de pouvoir compléter le nombre d'hommes. Voilà, ici le dortoir Saint-Arcissus, dortoir de 8 lits. Lui, il n'a pas été rénové. Il est encore un peu dans son jus. Un jour, on va le rénover. Voilà, mais en attendant, chacun a son petit espace, son petit lit. Logiquement, sa croix qui doit être présente dans chaque box. Ce dortoir-ci qui a été complètement rénové il y a un an et demi. Okay. Voilà. Donc vous voyez vraiment la différence entre le dortoir numéro 1 que vous avez vu, le dortoir Saint-Arcissus, ce dortoir-ci, dortoir Saint-Pierre, où chacun a son petit box, sa petite croix, son petit espace pour stocker ses affaires. On a vraiment essayé de réfléchir en se disant, ça peut servir pour un dortoir une nuit, mais des fois on a des personnes qui viennent pour des longs séjours ou même pour les retraites. Et pour avoir des formats, des tarifs différents. Avant, les retraites, c'était que en chambre. Aujourd'hui, on se dit, bah, pourquoi faire que de la chambre alors qu'on a aussi de la place en dortoir pour faire chuter nos prix. Mmh. Voilà. On essaie d'être adapté à chacun des tarifs pour avoir le maximum de pèlerins. Tout ça à 15 euros la nuitée. Je veux dire, je suis imbattable. Ouais. Au niveau prix, le sanctuaire de l'adoration eucharistique, c'est le lieu le moins cher de Paris. C'est pas pour ça qu'il faut venir, parce qu'on est le moins cher. Il faut venir parce qu'on a envie de faire la nuit d'adoration. Mmh. Et uniquement. Après, on a un format comme celui-ci, légèrement différent. On est vraiment dans un dortoir pur et dur où il n'y a pas de séparation. Donc, c'est vraiment une chambre pour un groupe de scouts. Là. Ici, groupe de scouts, groupe de jeunes. C'est tout à fait intéressant parce qu'on a quand même beaucoup de groupes de jeunes. Moi, je suis toujours très, très impressionné par le nombre de jeunes que nous avons ici. Voilà. Moi, à mon arrivée, j'étais sur un autre sanctuaire avant. Où on accueillait quand même des personnes d'un âge 50, 60, 80. Aujourd'hui, ici, on accueille de tout. Voilà. Vous avez peut-être vu, il y avait un groupe d'enfants qui partait ce matin, ils avaient 7 ou 8 ans. Voilà. Et ce soir, il y a un autre groupe d'enfants. Voilà. On a une moyenne d'âge ici de 35-40 ans, parce qu'on accueille des enfants, les plus petits, ils ont 5 ans. Les personnes les plus âgées, bah, ils ont 90-95 ans. Autre dortoir, toujours dans son jus, le dortoir Saint-Paul, très connu des adorateurs. C'est un vieux dortoir où on continue d'avoir une belle vue sur Paris. Et là, comme il est 9h15, c'est encore calme. Le parvis, si vous regardez, il n'y a pas grand monde. Voilà.
2: Et c'est super beau. C'est la meilleure vue de Montmartre, en fait.
3: Non, c'est la meilleure vue de tout Paris.
2: Nous nous dirigeons désormais vers le lieu le plus important de l'hôtellerie, le passage qui la relie à la basilique.
3: C'est notre galerie vitrée où se trouve la sacristie. Si cette porte se ferme, s'il y a un problème, la nuit d'adoration est bloquée. Voilà.
2: Parce que ça permet de circuler entre l'hôtellerie et la basilique, c'est ça ?
3: En fait, cette porte, la nuit, elle s'ouvre automatiquement. On a des capteurs. Là, c'est moi qui la commande. La nuit, cette porte, elle reste ouverte. Et la nuit d'adoration se passe juste à côté, dans la basilique. Ce lieu de passage, c'est tout l'intérêt de l'autel de la basilique du Sacré-Cœur. Je vais prier, je repars dans ma chambre, je retourne prier parce que j'avais encore besoin de prier, mais j'y retourne, voilà.
2: À l'entrée de la basilique, un grand groupe de lycéennes attendent le début de la nuit d'adoration. Je fais la rencontre de Marguerite et Blanche.
4: On part pour une nuit d'adoration organisée grâce à notre lycée. Et voilà, c'est toujours des moments extraordinaires qu'on vit ici, donc on est très heureuse de commencer ce moment.
2: C'est la première fois ?
4: Pour moi, non, mais pour plusieurs, oui, je crois bien. Ce que j'aime, c'est un peu toute la ferveur qui enveloppe tout le monde. Je trouve qu'ici, on en ressort vraiment le lendemain matin, même si on se lève tôt, même si on n'a pas dormi, on en ressort vraiment grandi et recentré sur l'essentiel. Et c'est vraiment incroyable. Surtout quand on fait ça, bah, là, c'est avant un week-end. Mais quand c'est ça, la veille d'un cours, et bah, on revient, on n'a plus envie d'être médisant envers les profs, on n'a plus envie d'être flemmard, et c'est top.
2: Le fait de le faire avec son lycée, ça a quelque chose de particulier aussi ?
5: Bah, c'est assez... sympa de le faire avec des filles qu'on voit tous les jours. Et donc là, on vit un moment super fort de foi avec elles. Alors que d'habitude, bah, on se voit dans les couloirs, on passe des super moments ensemble. Et c'est aussi très important, je pense, pour nos amitiés, de passer des moments de foi ensemble. Et ça nous grandit vraiment tout ensemble.
2: Vous allez réussir à faire silence un peu pour prier ?
4: Naturellement. Parfois, on s'aide aussi, parfois... Pour prier collectivement, c'est sympa aussi de lancer quelques chants et c'est aussi des beaux moments pour se dire que bah on est certes seul face au Seigneur, mais on est tout ensemble pour prier. Et donc c'est aussi très chouette de lancer quelques chants dans la nuit.
2: Les pèlerins se dirigent désormais vers la dernière messe du soir avant d'entamer la nuit d'adoration. Ils espèrent y vivre un moment de communion et de foi. Nous étions aujourd'hui à l'hôtellerie de la basilique du Sacré-Cœur de Montmartre. Merci à Sœur Marie-Jérémie, Sœur Maximilien-Marie, à Cyril Lameux, à Blanche et Marguerite pour leur témoignage. 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

de l'Apocalypse de Saint Jean. Les serviteurs de Dieu verront son visage et son nom sera écrit sur leur front. La nuit n'existera plus, ils n'auront plus besoin de la lumière d'une lampe ni de la lumière du soleil, parce que le Seigneur Dieu les illuminera et ils régneront pour les siècles des siècles.

Notre Seigneur et notre Dieu, tu nous as fait entendre ton amour au matin de la résurrection. Quand viendra pour nous le moment de mourir, que ton souffle de vie nous conduise en ta présence, par Jésus le Christ, notre Seigneur. Amen.

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2: Me Voici. Deux mots d'apparence simple, mais parmi les plus courageux qu'on puisse dire aux autres, qu'on puisse dire à Dieu. Me Voici, c'est aussi le podcast où l'on prend le temps de se rencontrer. Oui, l'idée, c'est de prendre le temps d'écouter et d'accueillir ce que notre invité veut nous partager. Bonjour à tous, je suis Luciano et dans cet épisode, nous allons apprendre à connaître le père Giulio Pesciotto, un homme qui a tout quitté à cause de l'Évangile. Et parce que je crois que les objets qui nous entourent ont quelque chose à dire, je lui ai donné le défi d'apporter deux objets. Un objet qui parle de lui et un objet qui lui parle de Dieu. Le père Giulio nous partagera aussi, à la fin de ce podcast, une figure de croyant qui a illuminé son chemin de foi et qui pourrait peut-être vous inspirer. Alors, ouvrons grand nos oreilles et notre cœur et laissons résonner son « Me voici ». Père Giulio, bonjour.
3: Bonjour.
2: Vous allez bien ?
3: Oui, très bien, merci.
2: Moi, je suis ravi de vous accueillir ici dans Me Voici. Merci d'avoir accepté. Votre emploi du temps est très chargé, mais vous m'avez fait une petite place et ça, je suis ravi. C'est pas trop difficile d'accepter cette invitation ?
3: Non, c'était dans la joie. Plein de joie. Merci.
2: Cette joie, je suis sûr qu'on va la communiquer aussi à ceux qui nous écoutent parce qu'on va parler de celui qui a pris votre cœur, le Christ. On va parler de Dieu. Et on va essayer de raisonner, laisser résonner votre « me voici ». Ça peut paraître un petit peu paradoxal parce que je vous ai déjà collé une étiquette. Mmh. Vous avez entendu, je vous ai mis une petite phrase en début, là, en introduction. Cette étiquette, je l'ai imprimée. La voici, je vous la donne. Et est-ce que vous pouvez la lire et me dire si ça résonne pour vous, si ça parle de vous ? Allez-y.
3: Un homme qui a tout quitté à cause de l'Évangile. Merci. Belle étiquette.
2: Donc, qu'est-ce qu'on voit sur cette étiquette pour ceux qui ne voient pas à l'image là ?
3: On voit le Christ Rédempteur de Rio de Janeiro tourné dans cette baie immense, cette belle ville de Rio. Et pour moi, c'est. Imaginez-vous, c'est le Christ des bras ouverts qui envoie. Il nous envoie en mission. Donc,
2: et vous avez tout quitté ? Par amour pour la parole de Dieu.
3: Tout quitter, par amour à la parole de Dieu.
2: Donc c'est bon, cette étiquette, on la valide.
3: Super, merci.
2: Alors, Père Giulio, vous êtes originaire du Brésil, quand on commence à le deviner, peut-être à l'entendre un petit peu.
3: Oui, l'accent.
2: Vous venez d'où du Brésil exactement? Parce que c'est gigantesque, le Brésil.
3: C'est gigantesque. Je viens du centre. Ma ville s'appelle Anápolis. C'est proche à Brasília, la capitale.
2: D'accord.
3: Donc, je suis de l'État de Goiás.
2: Ah, vous êtes dans cette famille, vous m'avez dit, sept sœurs. Le seul garçon. Ça va, vous entendez bien avec vos sœurs?
3: Oui, très bien.
2: et donc, vous avez plusieurs fonctions en France actuellement. Vous êtes curé de la paroisse Sainte-Marie Saint-Joseph, qui est à Champigny-sur-Marne. Vous êtes aussi le doyen de Champigny-sur-Marne. Est-ce que vous pouvez nous dire en deux mots, qu'est-ce que c'est que doyen ? Peut-être pour ceux... Vous n'êtes pas le plus vieux.
3: Oui, non, ce n'est pas le plus vieux. Le doyen, aujourd'hui, on peut dire le coordinateur de secteur.
2: Oui.
3: Voilà, pour comprendre bien. Donc, toutes les cinq paroisses du doyenné de Champigny, je suis là pour accompagner les prêtres, coordonner les fonctions, voilà, les choses. Mais surtout, être proche des prêtres.
2: C'est ça, voilà. Prendre soin des prêtres.
3: Voilà, tout à fait.
2: Et vous êtes aussi aumônier des Brésiliens en Ile-de-France. Alors, c'est quoi ce rôle d'aumônier pour les Brésiliens ? On a besoin d'un prêtre aussi pour rassembler les Brésiliens ?
3: Oui, parce que, imaginez-vous, les Brésiliens, ils ont besoin de s'y rencontrer. Donc, c'est bien s'il y a une messe en portugais. Donc, c'est un moment de rencontre. La paroisse Sainte-Marie, c'est aujourd'hui la paroisse pour les Brésiliens. Une messe à 17h en portugais. Après la messe, un petit café, un moment de fraternité. Et je pense que ça, c'est important. Donc, je suis aumônier des Brésiliens depuis que je suis arrivé dans le diocèse de Créteil en 2015.
2: D'accord, ok.
3: Voilà.
2: Donc, c'est une mission qui vous colle à la peau parce que parce que aussi vous venez de ce pays, vous avez la chaleur de ce pays.
3: Oui.
2: Cette chaleur que je peux voir, je peux dire à ceux qui nous écoutent, dans les yeux et dans le sourire du Père Julio. Et on va commencer à vous découvrir, au-delà de cette étiquette qui dit déjà quelque chose de vous, vous avez tout quitté pour l'Évangile. On va vous découvrir avec cet objet que vous avez amené, cet objet qui dit quelque chose de vous. Je tiens à rappeler à ceux qui nous écoutent, à ceux qui nous regardent, que je ne connais pas les objets. Donc, c'est aussi une découverte pour moi. Donc, allez-y, montrez-moi ce premier objet qui sort. Ah, il n'est pas rentré dans notre petit coffre. Il sort de la boîte. Alors, c'est une boîte.
3: C'est une boîte surprise pour les invités et pour toi aussi.
2: Ah, très bien.
3: Parce que Dieu, toujours, il me surprend.
2: Ah.
3: Dans ma vie, j'ai beaucoup de surprises de Dieu.
2: Donc, une belle boîte que vous ouvrez. Donc, il y a plein de choses dans cette boîte. Alors, qu'est-ce qu'il y a? Alors, je vais regarder ça. Dans une boîte, il y a encore une boîte.
3: C'est une boîte de chocolat.
2: Une boîte de chocolat avec, donc, je suppose, des chocolats qui ne viennent pas de France.
3: Non, c'est du Brésil. Mais le format de la boîte qui me surprend parce que cet objet que j'ai apporté parle de mon histoire.
2: Oui.
3: À 18 ans, dans mon anniversaire, ma maman m'a donné un cadeau.
2: Ah oui?
3: Là, il n'est pas dans le bon paquet, mais c'était un beau paquet. Et quand j'ai pris le paquet de ma maman, 18 ans, j'ai dit, une boîte de chocolat. Et quand j'ai ouvert le paquet, c'est une surprise, c'était une Bible. J'étais, ah non, qu'est-ce que je vais faire avec ça?
2: Dans la boîte de chocolat, elle a mis la Bible?
3: Non. Au lieu du chocolat, j'ai pensé que c'était un chocolat.
2: Ah.
3: Non, c'était...
2: la Bible.
3: Et j'étais un peu déçu. J'ai mis la Bible dans le placard. Qu'est-ce que je fais avec ça? Je pensais que c'était un chocolat.
2: Ça avait l'air moins appétissant que le chocolat.
3: Voilà. Donc, à 18 ans, j'ai mis la Bible au placard. Et je ne savais pas, Luciano, qu'un jour, après 4 ans, allait devenir mon instrument de travail pour toujours.
2: Donc, dans cette boîte surprise, on a du chocolat, mais qui est caché, en fait, la Bible.
3: Et
2: cette Bible, vous l'avez rangée au placard parce que vous ne la vouliez pas, cette Bible à 18 ans.
3: J'ai dit, mais qu'est-ce que je vais faire avec ça? Imaginez-vous, hein, qu'est-ce que je vais faire avec cette Bible? Je vais lire, qu'est-ce que je vais faire? Donc, j'ai pensé que c'était un chocolat et c'était la Bible. Seulement 4 ans après, c'était entre guillemets ma conversion, que j'ai compris le dessein de Dieu à travers ces cadeaux. Et qui va changer complètement ma vie.
2: Et votre maman, elle était pratiquante?
3: Très pratiquante.
2: Très pratiquante. Oui. Et vous, racontez-moi, qui vous étiez à cet âge-là, adolescent? Quel était votre rapport à Dieu?
3: Ça, c'est important parce que justement, moi, j'ai grandi dans une famille catholique.
2: Oui.
3: Mais à l'âge de 18 ans, j'ai acheté une moto et j'ai commencé à me dévier un peu de l'église. C'était la boîte de nuit, bière, le jeu des cartes. Donc, j'étais un peu loin de l'église. C'est pour ça que j'appelle à 22 ans une conversion. Et ma maman toujours a prié pour moi. Ça, c'est intéressant. Je pense pour ça qu'elle m'a donné un cadeau comme la Bible, que je ne compris pas à cette époque. J'ai mis dans le placard, mais après, j'ai tout compris.
2: La Bible qui avait apparemment à 18 ans, pas du tout de saveur pour vous.
3: Pas du tout. Voilà. J'étais même déçu avec ces cadeaux. J'ai dit, mais voilà, c'est une Bible.
2: Ah, oui,
3: et
2: oui.
3: Après, j'ai tout compris. Donc, c'est ça le dessein des yeux.
2: Et qu'est-ce qui s'est passé entre la réception de la Bible et votre... Donc, ça s'est passé à 22 ans,
3: oui.
2: Votre rencontre avec Dieu?
3: Alors, à l'âge de 22 ans, personne ne m'a fait une invitation. Mais j'ai pensé à Dieu qui envoie. Hein. Père Julio, vous voulez faire un cours d'évangélisation? Nous sommes en train de nous préparer pour ça. Et je suis allé, par hasard, et là-bas, j'étais tombé amoureux de la parole de Dieu. Vraiment. J'ai commencé à dévorer la parole de Dieu pour après sortir pour évangéliser porte à porte. Je ne comprends, jusqu'à aujourd'hui, je ne comprends pas comment Dieu m'a saisi de cette façon. Alors là, j'ai tout quitté. J'ai laissé ses amis des boîtes de nuit. J'ai commencé à préparer. C'était 3 week-ends pour préparer dans cette cours d'évangélisation 2000. Mmh. C'était 90. Une décennie pour préparer l'année 2000. Une année de bien disposée pour le Seigneur, on peut dire comme ça. Et c'est ça qui m'a saisi.
2: Donc, en 1990,
3: oui.
2: Le Seigneur, il a retoqué à votre porte.

0: C'est laquelle, par exemple?
1: La parole qui m'a frappé vraiment, c'était « aller dans le monde entier, annoncer la bonne nouvelle à toutes les créatures ». Cette parole-là, cette envoie missionnaire m'a frappé. Mmh. Et pendant ces cours-là, ils ont montré beaucoup de choses qui m'ont beaucoup touché aussi. Donc, cette parole-là, c'était l'envoi missionnaire dans ma vie.
0: Voilà. Oui, c'est fou, c'est fort parce que passer de la moto à... Alors, on peut faire de la moto et aimer la parole de Dieu. Hein.
1: Tout à fait.
0: Mais passer de la moto, des soirées, à rouler pour le Seigneur et aller dans les routes pour annoncer sa parole.
1: Il y a un jour que j'ai, entre guillemets, presque méprisé la Bible. Après, elle va devenir pour moi un instrument que je vais commencer à annoncer les gens, frapper la porte, évangéliser. C'est dingue, hein, c'est fou. Comment le Seigneur nous saisit comme ça? À cette époque-là, jamais j'imaginais devenir prêtre.
0: Mais oui.
1: Donc voilà, j'étais laïque. Un laïc évangélisateur.
0: En tout cas, j'ai hâte de continuer ce chemin avec vous, Père Julio, ce chemin pour apprendre à vous connaître et apprendre à connaître qui est Dieu pour vous. Et bien, vous qui nous écoutez, restez avec nous pour découvrir ça avec vous, ensemble.
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0: Vous êtes à l'écoute de Me Voici, on est toujours avec le Père Julio. Merci encore d'être là, on continue ce chemin ensemble, ce chemin de découverte, de laisser résonner ce Me Voici que vous avez dû donner aussi à Dieu à un moment de votre vie. Hein, le col romain qu'on peut voir nous dit qu'il y a eu un Me Voici qui a été donné. Mais je ne vais pas trop vite, je vais vous laisser nous révéler ce deuxième objet, cet objet en tout cas qui... vous dit quelque chose de Dieu. Quel est cet objet? Alors, il y a là dans la petite boîte. Ah, donc je vois un petit cierge. Je peux le prendre? Voilà, super. Un cierge avec une croix rouge et deux lettres, alpha et oméga. C'est un petit cierge pascal?
1: Ce cierge-là, il est la présence de Dieu dans ma vie très fort. Comme j'ai déjà dit sur mon parcours dans cette évangélisation, le cours d'évangélisation, c'était 3 week-ends. Mm-hmm. Et dans le dernier week-end, avant de sortir pour évangéliser 2 par 2, de porte à porte, chacun allumait une bougie. Mm-hmm. Et on allait devant le Seigneur, le Saint-Sacrement, pour mettre cette bougie au pied de l'autel et dire « Me voici !» D'accord ? Et là... la personne qui était en train de nous animer, elle disait, regardez bien cette bougie, vous ne pouvez pas oublier cette bougie. Elle est allumée, ne laisse pas qu'elle s'éteint. Mmh. Et si un jour, ton frère, ta sœur, a besoin d'aide, il y a quelqu'un qui est là pour vous soutenir, pour vous aider. Donc, c'est entraide les uns pour les autres. Nous étions là en 50 personnes. Et quand je me suis mis à genoux au pied de Saint-Sacrement, j'ai dit, Seigneur, ne laisse pas cette bougie s'éteindre dans ma vie. Parce que c'est pour toujours. Donc, ces rencontres avec le Seigneur, devant le Saint-Sacrement, cette bougie, elle parle beaucoup pour moi. Jusqu'aujourd'hui, quand je vois une bougie allumée, je pense à mon appel, et je pense à ma réponse que j'ai donnée au Seigneur. Mais voici, Seigneur, aide-moi à rester toujours fidèle, parce que ce n'est pas facile. Hein? Ce n'est pas facile, il y a des hauts et des bas. Donc, grâce à Dieu, je peux louer le Seigneur. Je vous ai apporté aujourd'hui cette bougie pour montrer ce parcours avec le Seigneur, cette intimité avec le Seigneur dont on voici.
0: Alors, Père Julio, vous nous avez un peu menti, vous n'avez pas dit « me voici ». Vous avez dit quoi en brésilien?
1: Non, c'était « eis-me aqui, Seigneur ». Oui, c'était cette phrase, parce que ça vient du prophète Isaïe.
0: Oui.
1: Qui enverrai-je? Qui ira pour nous? « Eis-me aqui, Seigneur
0: !»« Me voici, envoie-moi !»«
1: Me voici, envoie-moi !» Donc, je n'oublie jamais ces moments. C'était très, très fort pour moi. Et après, j'ai commencé à annoncer la parole.
0: Ce moment fondateur, en fait, cette flamme, plus que la bougie qui a été allumée dans votre cœur, en fait.
1: J'aime bien le mot « ardeur ». Ardeur missionnaire. Mm. Dieu m'a donné un ardeur missionnaire, Luciano, que je ne comprends pas. Parce qu'au début de cette formation, je disais, mais je n'ai pas le courage de frapper à la porte. Je suis timide. Comment je vais faire? Et quelqu'un m'a dit, non, ce n'est pas vous, c'est l'Esprit Saint. Donc, cette ardeur missionnaire, il est entré dans mon cœur d'une façon tellement puissante. Et après, quand j'ai sorti pour évangéliser, pour ça que je parle de cette bougie comme une flamme qui ne peut pas s'éteindre dans notre cœur, surtout dans mon cœur aujourd'hui prêtre. Voilà. Mais aussi missionnaire, aussi évangélisateur. Donc, j'aime beaucoup ça.
0: Donc, vous avez commencé à frapper aux portes.
1: Porte à porte.
0: Moi, dans mon imaginaire un peu européen, au Brésil, c'est facile, non? Les gens parlent de Dieu.

0: Là-bas, tu frappes vraiment. La personne ouvre la porte, tu poses. Est-ce que vous acceptez qu'on parle de l'amour de Dieu? Parfois, la personne pose la question, vous êtes catholique? Oui, nous sommes catholiques. Elle ouvre la porte et on partage le kérigma. C'était bien. Oh là là.
1: Ah, le kérigma, c'est le cœur de la
0: Le
1: foi.
0: cœur de l'annonce. Amener les gens à faire une expérience personnelle avec l'amour de Dieu. Donc, tu
1: Salut.
0: commences pour dire, Dieu t'aime. Voilà, Dieu t'aime. La personne, elle est touchée par cela. Après, on parle du péché qui parfois nous empêche de voir l'amour de Dieu ou de sentir l'amour de Dieu. Mais Dieu nous a envoyé une solution, c'est son Fils, Jésus-Christ. Et pour prendre possession de cette grâce du Christ, il faut avoir la foi et la conversion. Après, recevoir le don de l'Esprit Saint pour vivre en communauté, que c'est l'Église. Voilà, ça, c'est le résumé du kérigme.
1: Et donc, ce jeune homme de 22 ans qui a le feu pour Dieu, qui a l'amour de la parole de Dieu, plus que du chocolat,
0: Plus que du chocolat.
1: et il va donner sa vie.
0: Totalement, totalement. Là, c'était un échange formidable. Pour ça que je parle d'une rupture des conversions. Parce que pour les gens pensent que conversion, c'est quand une personne n'était pas baptisée. Non, j'étais baptisé, mais j'étais un peu loin de Dieu. Et là, pour moi, ça a commencé un nouveau chemin. Un chemin vraiment avec le Seigneur. Un chemin missionnaire, parce que je ne pensais pas devenir prêtre à cette époque. J'étais laïque, évangélisateur.
1: Et donc, vous avez été ordonné prêtre le 2 février 2002.
0: Deux,
1: 2-2-2.
0: deux, deux, deux, le 2 février 2002.
1: Et qu'est-ce qui s'est passé entre ce jeune homme et de 22 ans et donc au début des années 90 et 2002, qu'est-ce qui s'est passé en quelques mots?
0: Pendant cette période, après 2 ans déjà des parcours, d'évangélisation, j'ai parti à São Paulo pour faire un campement des jeunes. Et dans ces campements des jeunes-là, qui j'avais déjà cette ardeur, cette désir d'évangéliser, j'ai partagé avec un prêtre. Pendant un moment, et ce prêtre, il m'a regardé comme ça. Jamais tu as pensé devenir prêtre? J'ai dit non. Il m'a dit, mais c'est fort ta conversion. Hein? Et donc, il m'a déclenché à un chemin de plus. C'est là que j'ai commencé à penser, oui, pourquoi pas devenir prêtre?
1: Donc le Seigneur vous a tiré de la boue et il vous a donné cette lumière que vous transmettez aujourd'hui en Europe, en France,
0: Voilà.
1: parmi tous ceux qui vous entourent. Et ce feu, vous le communiquez, j'en peux témoigner, je peux le témoigner chaque dimanche. En tout cas, on ne peut pas s'endormir quand vous faites des homélies. Ça, c'est sûr et certain.
0: Voilà, parce qu'il faut être une homélie vivante.
1: Il y a cet amour de la parole de
0: Cet
1: Dieu.
0: amour dans la parole de Dieu, cette ardeur missionnaire qui vient de la parole, c'est la parole qui nous nourrit. Donc j'aime bien profiter chaque messe pour prendre la première lecture, le psaume, l'évangile, deuxième lecture. Il y a tellement de choses à partager. C'est riche.
1: Et ce Dieu qui s'est fait parole, il agit dans votre vie, j'en suis certain. Est-ce que vous pouvez nous partager un moment précis où vous avez vu une trace de Dieu dans votre vie, Père Julio?
0: Tout à fait. C'était justement l'appel de Dieu pour le sacerdoce. Parce que quand j'étais dans ces campements à São Paulo, j'ai retourné chez moi à Goiás, à Anápolis, j'ai commencé à prier. Et quand j'ai pris la décision, maintenant c'est parler avec papa et maman. Et c'était pendant un repas, j'ai prié beaucoup, j'étais en train de manger, j'ai dit, maman, papa, j'ai pris une décision, je pense devenir prêtre. Et ma maman, elle a dit, je suis en train de prier pour cela à longtemps, mon fils. Ah!
1: Ça fait longtemps qu'elle priait pour ça
0: Tu
1: pour
0: vois,
1: vous.
0: la surprise, toujours Dieu me surprend. Donc, pour moi, c'était une surprise et une affirmation de cette vocation que je n'ai pas douté. Elle-même a dit, parce que je suis le garçon, l'unique
1: Ben
0: garçon,
1: oui.
0: que fille. Donc, cette affirmation de ma maman, pour moi, c'était très fort. J'ai vu la présence de Dieu, la confirmation de ma vocation, de mon appel. J'ai dit, je ne peux pas douter. Je ne peux pas douter. J'ai pensé que c'était une surprise pour elle, c'était la surprise pour moi.
1: Elle vous a réservé encore une surprise. Elle est très
0: Voilà.
1: surprenante, votre maman.
0: J'ai pris pour cela longtemps, donc j'ai dit, c'est pas possible.
1: Et comment vos sœurs, votre famille ont réagi à cette annonce? Ils étaient surpris ou ils se sont dit non, mais
0: Je
1: on
0: pense
1: le
0: qu'ils pas tellement
1: voyait.
0: surpris parce que comme je venais déjà à 2 ans d'évangélisation, un peu fou pour la parole de Dieu, pour l'évangélisation, je pense qu'ils ont pensé, c'est ça, c'est son chemin. Donc c'était une joie pour moi, mais aussi pour eux.
1: Et qu'est-ce qui fait que je vous parle aujourd'hui alors qu'on est en France? Pourquoi vous n'êtes pas au Brésil, Père Julio?
0: C'est l'appel de Dieu, c'est l'appel de Dieu. Donc voilà, pendant le temps que j'ai été ordonné prêtre en 2002, après j'ai connu un évêque français au Brésil qui m'a dit, il a un cours d'évangile, de missiologie au sud de la France, si tu veux venir. Mais mon évêque m'a saisit encore une année. Il dit non, tu pars 2009. Autre surprise, quand j'arrive au sud de la France, le cours c'était fini.
1: Plus de cours.
0: Plus de cours. Il a dit, ah, le cours a duré 2 ans, c'est fini. J'ai dit, maintenant, tu restes là-bas, je vais te donner une paroisse. Je lui ai dit, ouais, il est français, tu apprends.
1: Et vous avez réussi à apprendre le français en combien de temps?
0: Bon, j'avais fait 8 mois au Brésil et ici, pendant une année, j'étais déjà curé d'une paroisse au sud de la France.
1: Donc, curé responsable de la paroisse.
0: Responsable d'une paroisse.
1: Ah oui.
0: Donc, voilà, c'est toujours les surprises des yeux.
1: C'était à Toulon, c'est ça?
0: Diocèse de Toulon.
1: Diocèse de Toulon.
0: Diocèse de Toulon. Et là... je suis à débarquer à Bergeoncier, Signes et Méhoun, 3 clochers.
1: Et c'était pas trop des paysans? Question un peu...
0: J'ai eu la chance parce qu'il y avait une petite communauté brésilienne qui était déjà installé une année avant moi. Donc, je n'étais pas des paysannés, comment vous dites comme ça?
1: Des paysans.
0: Des paysans, voilà. Donc, j'étais déjà accueilli un peu pour l'évêque, pour cette communauté qui m'a bien accueilli.
1: Donc là, un pied mis en France et un amour pour la France, pour le
0: Tout
1: peuple
0: à fait.
1: De France.
0: Et après, j'ai commencé à connaître la France, la liturgie française, la façon... Ici, on ne peut pas sortir pour frapper la porte parce que c'est différent. La pastorale ici, c'est différente. Donc, oui, aujourd'hui, je suis passionné pour cette mission que Dieu m'a ouverte ici. C'est une porte que Dieu m'a ouverte.
1: Donc, de Toulon à Champigny, ça a été un vol direct?
0: Non, là-bas, c'était 5 ans. J'ai retourné au Brésil en 2014. Et 2015, je suis arrivé à Toulon, à Créteil, pardon,
1: oui,
0: justement pour commencer avec cette communauté brésilienne. Mais l'évêque aussi m'a donné une paroisse. Donc là-bas, à Vitry-sur-Seine, j'ai resté 9 ans. Et après, Champigny.
1: Donc ça confirme cette étiquette qu'on s'est partagée. Un homme qui a tout quitté à cause de l'évangile. Et cette parole de Dieu qui a résonné en vous à 22 ans, elle résonne encore dans votre cœur de prêtre aujourd'hui?
0: Tout à fait.
1: Quand c'est plus sec, comment ça se passe?
0: Justement, cette bougie, elle me donne force. Parce que parfois, il y a des moments difficiles. Hein? Il y a des moments que tu commences est-ce que c'était vrai? Tu peux douter.
1: Qu'est-ce que je fais là?
0: Mais quand je vois la bougie, je dis, on ne peut pas éteindre. Il faut rester toujours allumé. C'est le Seigneur qui m'a envoyé. Ma maman m'a confirmé ça, parce qu'après, elle est décédée. Hein? Ma maman, elle est décédée, ça fait déjà longtemps. Mais donc, tout ça résonne dans ma vie. Je ne peux pas douter de l'appel de Dieu. Donc, si je suis là aujourd'hui, cette ardeur pour la parole de Dieu, ce désir d'annoncer l'évangile, il est toujours vivant. Je ne peux pas laisser éteindre cette bougie qu'un jour j'ai mis devant le Seigneur. « Mais voici, Seigneur, envoie-moi. » Donc, c'est fort.
1: Ce beau « me voici » qui a résonné et qui m'interpelle parce que je vous sens dans l'assurance. Non pas parce que vous êtes hyper sûr de vous, hyper fort, mais parce que c'est Dieu qui vous a choisi. Et ça, on va continuer de le découvrir ensemble dans la suite de ce podcast.
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1: Vous êtes toujours à l'écoute de Me voici. On continue notre chemin avec le Père Julio sur ce chemin où vous avez rencontré des gens. Vous avez pu faire confiance avec des frères, des sœurs qui vous ont entouré, mais aussi des figures spirituelles, des croyants un peu d'hier, mais qui sont encore d'actualité. Je vous ai demandé de nous préparer une figure de croyant qui a marqué votre chemin de foi et qui pourrait inspirer ceux qui écoutent, ceux qui regardent ce podcast. Donc, qui est ce croyant que vous avez choisi?
0: Ah, c'est très bien de parler de ces saints. À vous qui nous écoutez, c'est Saint-François-Xavier.
1: Saint-François-Xavier,
0: un jésuite. Donc, quand j'ai entré au séminaire, pour commencer mon parcours, dans le séminaire, c'est bien parce que tu as du temps pour prier, pour étudier. J'ai pris la vie d'un saint pour lire. Luciano, c'était le premier livre que j'ai commencé le matin et j'ai fini le soir, en larmes. Quand j'ai lu la vie de Saint-François-Xavier, tout ce qu'il a quitté pour Dieu, parce qu'il est venu fait des études à Sorbonne. Et là, il a rencontré Saint Ignace de Loyola. Et c'est là sa conversion. Il a tout quitté, tout abandonné. Aujourd'hui, imaginez-vous, c'est le patron de toutes les missions de l'Église, de la mission universelle de l'Église, Saint François-Xavier. Après Saint Paul, c'est le plus grand missionnaire. Et cette ardeur missionnaire que j'avais déjà dans mon cœur, ce désir de devenir prêtre, quand j'ai lu la vie de il est un peu fou, hein, François-Xavier, qu'il a tout quitté, et avec Saint Ignace de Loyola, parce que j'ai un secret, il pensait d'aller au Brésil.
1: Ah.
0: Mais après, on voyait un chiite qui a fondé la ville de São Paulo. Et lui, il est parti aux Indes, au Japon, un autre parcours.
1: Ah oui, ils sont allés de notre direction.
0: Autre direction.
1: Ils sont allés là où le vent de l'esprit a soufflé.
0: Voilà. Mais l'ardeur missionnaire de, ces saints, Saint François Xavier, m'a beaucoup touché. Et jusqu'aujourd'hui, sa vie, elle m'inspire. Elle m'inspire. Donc, c'est bien parce que j'ai toujours demandé à lui de m'aider, d'intercéder dans ma mission, parce que c'est lui le patron des missions de l'Église.
1: Et est-ce qu'il vous a ouvert des portes, François Xavier ?
0: Saint-François-Xavier. Beaucoup. Et surtout dans la prédication. Souvent dans les prédications, j'ai parlé de la vie de ces saints, son parcours, son amour pour la parole de Dieu, son désir, parce que c'était l'homme qui a plus baptisé. Parce qu'à cette époque-là, hein, c'était parti au Brésil, dans des pays qui n'étaient pas encore les gens baptisés. Donc tout ça m'a beaucoup aidé aussi pour mon sacerdoce. C'est ça le fort pour moi de Saint-François-Xavier. D'abord sa vie, sa sainteté, tout ce qu'il a fait pour le Seigneur, avec Saint Ignace de Loyola. C'était la compagnie de Jésus. Aujourd'hui, c'est les jésuites, pour ceux qui nous écoutent. Donc, voilà, ces saints, ils parlent beaucoup pour moi.
1: Moi, ça me touche particulièrement parce que moi, je suis réunionnais et Saint François Xavier, c'est le saint patron du diocèse de la Réunion.
0: C'est pas vrai.
1: Si, si. Ah. Missionnaire et saint patron du diocèse de la Réunion. Et ce Saint François Xavier... Vous voulez encourager aussi ceux qui nous écoutent à devenir de nouveaux Saint-François-Xavier ?
0: Oui, justement. Et pour ceux qui ne connaissent pas encore, je vous donne le goût de chercher, de comprendre bien la vie de ces missionnaires qui ont tout quitté pour annoncer l'Évangile, pour baptiser, pour catéchiser, parce que c'était une grande mission à cette époque-là. Hein. Donc, pour ceux qui ne connaissent pas encore Saint-François-Xavier, ça vaut le coup. Hein. Ça vaut le coup de connaître ces saints. Il est très actuel parce que c'est notre patron de la mission.
1: Catéchiser, c'est encore une mission actuelle. Hein. Voilà. En France, je pense qu'il y a de quoi faire.
0: Quand on voit le nombre des baptêmes, là, les catéchumènes qui sont en train de frapper la porte de l'Église, ça nous inspire. Ça nous donne l'ardeur pour continuer cette mission de Saint-François-Xavier. Notre mission comme peuple baptisé, c'est notre mission aussi. Mais voici, Seigneur, pour annoncer ta bonne nouvelle.
1: Ça nous réveille, ça nous déplace. Ça nous réveille. Et puis, ce feu-là, moi, on arrive à la fin de ce podcast et je voulais vous remercier parce que ce feu que vous nous avez partagé, la bougie qui est devant moi, et c'est cet objet qui me marque, la bougie, où c'est marqué Alpha et Oméga, le début et la fin. Et en fait, moi, ça me touche beaucoup parce que vous nous avez confié que le feu que vous avez allumé devant le Saint-Sacrement, vous avez demandé au Seigneur de le maintenir. Alors, vous n'avez pas dit au Seigneur, je te mets mon petit feu, fais ce que tu peux avec. Non, non, maintiens ce feu, Seigneur. C'est mon désir. Et moi, je suis hyper touché de ce désir d'être ardent, de ne pas être tiède. Ah. De ne pas être tiède pour le Seigneur. Merci, Père Julio, de nous partager ce feu, de nous avoir partagé votre « me voici », les « me voici » de Dieu dans votre vie. Je suis sûr qu'on pouvait en parler encore des heures.
0: Merci pour cet accueil, c'était super. Merci.
1: Et vous qui nous écoutez, qui nous regardez, laissez aussi résonner votre « me voici ». On se retrouve bientôt pour un nouvel épisode de ce podcast sur RCF Notre-Dame et sur JDS.tv. À bientôt.

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1: Bonjour à tous. En avril dernier, l'Espagne a entamé un processus exceptionnel de régularisation d'un demi-million d'étrangers sans papier. La France, de son côté, peut-elle vraiment se passer des travailleurs immigrés? Alors que certains politiques prônent la fin de l'immigration de travail, les secteurs de la santé et des services tirent la sonnette d'alarme face à un vieillissement démographique qui rend ces profils indispensables. Et c'est à travers un jeu coopératif élaboré en collaboration avec la Ligue des droits de l'homme que nous allons tâcher d'y voir plus clair aujourd'hui. Certains considèrent l'immigration comme étant une menace pour l'économie française, d'autres la voient comme une chance pour la culture nationale. On fait le point tout de suite dans l'écho en commun.
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1: Simon Villot, bonjour.
2: Bonjour.
1: Vous êtes le cofondateur de Blam, un éditeur français de jeux de sociétés familiaux. Vous en êtes le directeur éditorial. Le siège se trouve en Haute-Savoie. Et Blam trouve l'origine de son nom pas très loin de là, je crois.
2: Ah oui, exactement. C'est en fait un acronyme BLAM qui veut dire en anglais « Between Lake and Mountain », donc entre lac et montagne, qui est un bel hommage à notre région et à la vue qu'on a même d'ici des studios d'Annecy. Donc ouais, c'est très chouette.
1: L'ancrage et le partage font partie de l'ADN de Blam. On va avoir l'occasion d'en parler dans le détail. À ce jour, vous avez depuis 2015 plus d'une dizaine de jeux à votre actif, dont de grands succès comme Celestia, Chakra, Carte Aventura et récemment Splito. Vous êtes reconnu pour la qualité de l'expérience que vous offrez aux joueuses et aux joueurs, tant au niveau du plaisir procuré par vos jeux que par votre capacité à créer des véritables univers immersifs. Je pense en particulier à un jeu sur l'immigration. Il se nomme Carte Aventura Exil. Est-ce que vous pouvez nous le présenter ?
2: Carte Aventura, en fait, c'est une gamme de jeux qui a 5 ans, qui a été nommé au jeu de l'année. On a beaucoup de chance. C'est un jeu coopératif. C'est un espèce de livre dont vous êtes le héros, mais on va pouvoir jouer à plusieurs parce que tout se fait à base de cartes qu'on va poser sur la table. Et la particularité, c'est que ça va nous permettre de vivre une aventure tous ensemble. On va marcher dans les pas de personnages historiques plus ou moins célèbres. On explore dans les différents jeux de la gamme Ibn Battuta, qui est un voyageur musulman du 14e siècle, ou Alexandra Davinel, qui est la première femme à être entrée au Tibet, à Lhasa, ou des explorateurs vikings, ou même le premier marshal noir américain aux États-Unis. Donc on fait vraiment un tour du monde qui nous permet de vivre tous ensemble et surtout de se poser des questions, puisqu'on doit prendre des décisions à la place des personnages et dans l'optique de réussir à trouver la meilleure fin possible. Et on travaille toujours avec beaucoup de musées, d'historiens qui sont là pour nous aider à avoir un récit le plus réaliste possible, le plus véridique possible. Et on choisit toujours des thématiques qui sont les plus riches. On en a évidemment sur la résistance en France, mais qui là aussi prend des tournures un petit peu différentes, puisque l'objectif c'est de montrer comment on peut devenir résistant ou résistante, que ça ne se fait pas du jour au lendemain, par exemple le 18 juin, mais que ça va être quelque chose sur du long terme et que les petites actions du quotidien peuvent déjà être de la résistance.
1: Dans Exil, précisément, les joueurs incarnent Sahar et Moussa. Est-ce que vous pouvez nous présenter un peu leur parcours et ce que nous devons faire en tant que joueurs ?
2: On s'est posé la question, mais aujourd'hui, en fait, il n'y en a plus vraiment des aventuriers, qui sait, etc. Et avec notre co-éditeur qui s'appelle Coco Chéri, et qui font des jeux engagés, on est arrivé à la discussion de dire, en fait, les aventuriers aujourd'hui, c'est tous ces migrants qui font des voyages complètement fous, des périples dangereux, qu'on ne comprend même pas comment ils peuvent partir des jours et vivre des expériences aussi horribles au quotidien. Tout ça pour un rêve. Et du coup, on s'est servi de carte aventura pour essayer de faire comprendre pourquoi ils faisaient ces voyages-là et surtout quel choix ils devaient faire au quotidien et vraiment montrer que c'était quelque chose de très dur. Dans le jeu, on incarne d'abord Sahar, qui est une jeune afghane qui est plutôt aisée. Elle, son rêve, c'est de faire des études. Et là, c'était quelque chose de très important pour nous d'avoir des rêves qui nous parle en fait. Elle veut venir en France pour aller à l'université, pour rejoindre son copain qui est déjà à l'université en France. Et donc, elle va partir à l'arrivée des talibans, puisqu'elle n'aura plus beaucoup d'avenir, malheureusement, dans son pays. Et donc, elle part, elle traverse toute l'Europe. Et notre objectif, ça va être de l'accompagner jusque-là et d'essayer de faire avec elle les bons choix pour qu'elle atteigne la France. Et puis, dans une autre partie de l'aventure, on incarne Moussa, qui est malien. Et c'est un parcours qui est très différent. Parce que lui, il est mineur, il n'a vraiment pas d'argent. Donc, en fait, fait, il va partir du Mali, il va remonter pour essayer d'atteindre lui aussi la France. Et lui, son rêve, c'est de travailler dans les restaurants français. La gastronomie, il en a entendu parler, il voit des choses, ça l'anime, c'est comme ça qu'il voit son avenir. Lui, son voyage va être aussi particulièrement difficile puisqu'il va devoir travailler pour réussir à continuer son périple, à atteindre d'abord les côtes françaises et puis plus loin les restaurants et un travail. Et du coup, on va vivre avec eux cette aventure et c'est vraiment quelque chose de très fort à vivre autour de la table puisqu'on va se projeter avec eux dans leur périple.
1: Et faire parfois des choix cornaliens, vous allez, et on va en parler évidemment, et vous l'avez dit, Carte Aventure Exil est coédité avec Coco Chéri et guidé par la Ligue des Droits de l'Homme. Pourquoi avoir fait appel à la Ligue ?
2: Comme dans la gamme Carte Aventura, on travaille avec des historiens pour nous aider. On s'est rendu compte au bout de maintenant 9 épisodes à quel point leur aide est cruciale. Et bien là, il ne fallait absolument pas dire de bêtises. On touche à des choses qui sont très précises et il nous fallait des guides, des aides, il nous fallait des choses à raconter. Donc c'est d'abord partir d'anecdotes qu'ils nous ont racontées, comprendre ce qui était important pour eux. C'est par exemple la Ligue des Droits de l'Homme qui nous a donné cette idée d'avoir deux voyages très différents, un homme, une femme et quelqu'un d'âgé, en tout cas de majeur et quelqu'un de mineur, quelqu'un qui a de l'argent et d'autres pas d'argent pour qu'on arrête de dire les migrants et que ce soit quelque chose de complètement anonyme et dont on voit une image quasiment quotidiennement, sur lequel on, des fois on se demande même si c'est des êtres humains.
1: Oui, c'est et ça, pour humaniser ce parcours. Et Marie-Christine Vergia, qui est membre du comité national de la Ligue, dit « La migration est devenue un champ de fantasmes, instrumentalisé politiquement, notamment en France. Exil permet de remettre de la nuance. Nous avons tenté de montrer la réalité du terrain sans être trop plombant. » C'est pas facile. Comment on arrive à montrer une réalité sans être plombant à travers un jeu de société qui, normalement, qui dit le mot jeu, est là pour divertir, s'amuser.
2: Ben ça, c'est la grande chance aussi qu'on a avec cette gamme de cartes Aventura, puisqu'on a pu y aller progressivement. Et au début, on était sur des aventuriers. Et au fur et à mesure, on s'est rendu compte que les gens, les joueurs et les joueuses étaient prêts vraiment à aborder des thèmes un peu rudes. Tant qu'on les accompagnait, tant qu'on les aidait à comprendre ce qui était l'environnement, pourquoi on faisait les choix, qu'est-ce qui se passait. Et puis, Carte Aventura, c'est un jeu qui se rejoue. C'est-à-dire que quand on arrive à une fin, qu'on gagne, qu'on perde, eh ben on va pouvoir réessayer. On est vraiment un jeu sur l'apprentissage. Donc c'est aussi un jeu où il n'y a pas vraiment de prise de risque. On peut tenter des choses, on peut tenter une direction, on ne sait pas trop. Et puis si jamais on perd, on rentre le jeu et on recommence. Et du coup, il a fallu travailler beaucoup avec la Ligue des Droits de l'Homme pour humaniser, pour trouver des anecdotes qui soient suffisamment intrigante pour qu'on ait envie de continuer. Par exemple, prendre le train, évidemment, pour un migrant ou une migrante, bah, c'est quelque chose de très dur. Il y a le ticket, il y a les contrôles, etc. Et pour réussir dans le jeu, bah, il faut passer incognito. Et un des choix qui a été fait, c'était de dire il suffit de lire, de commencer une discussion avec quelqu'un au sujet d'un livre pour, en fait, passer incognito parce qu'on n'a pas peur, parce qu'on ne se rend même pas compte que le contrôleur est là. Et ça, c'est tiré d'une vraie anecdote. Quelqu'un nous dit, en fait, il a réussi à passer, même s'il y avait un contrôle, parce qu'il était plongé dans une discussion. Ça, c'est quelque chose tiré de vraies anecdotes que nous ont raconté la Ligue des Droits de l'Homme, où des fois, la chance, une rencontre, une discussion sans doute anodine, m'a en fait sans doute modifié à tout jamais la vie de la personne qui a eu cette discussion. Et sans s'en rendre compte, ça lui a permis de continuer son périple.
1: Moi, ce que j'entends, c'est que votre jeu s'inspire de faits réels. Alors, est-ce que ça sous-entend qu'il y aura des négociations avec les passeurs, des contrôles de policiers, des enfermements, de la solidarité? Est-ce que l'on va vraiment être au cœur de ce que peut vivre un migrant?
2: C'est ce qu'on souhaite, c'est ce qu'on espère que les gens traversent avec eux. On va partir en petits groupes, il va falloir choisir si on reste avec le groupe ou si on préfère continuer tout seul. Est-ce qu'on aide quelqu'un qui a des difficultés avec un enfant ou pas? Est-ce que voilà, on va négocier avec des Touaregs? Est-ce qu'on va travailler dans un atelier clandestin? C'est plein de décisions qu'on va devoir prendre dans le jeu, et tout ça, ça a été vraiment nourri de faits, d'anecdotes vraiment réelles que nous a ramené la Ligue des Droits de l'Homme. Vous avez dit tout à l'heure comment on fait quelque chose de non plombant, et c'est quelque chose vraiment là qui est très difficile. C'est un jeu, mais c'est d'abord une expérience. C'est un peu comme un documentaire ou on va dire un film. Des fois, un drame, ça nous fait pleurer, ça nous émeut. C'est quand même un moment qu'on aime partager pour prendre conscience de certaines choses. C'est une expérience qui est relativement courte, qui dure une demi-heure, va falloir rejouer une ou deux fois. Donc voilà, ça va être une heure et demie, on peut prendre le temps, mais c'est vraiment normalement une expérience qui nous marque, puisque on va pouvoir comprendre et voir à travers un jeu les horreurs qu'il traverse. Évidemment, sans dire qu'on a édulcoré, mais il y a certaines choses qu'on a un peu atténuées ou choisi de ne pas regarder. La prostitution, on va dire le véritable esclavage ou la torture, des choses comme ça, c'est quelque chose qui nous touche beaucoup.
1: On l'a dit, les deux histoires ont été rédigées en partenariat avec la Ligue des droits de l'homme. Ce que nous n'avons pas encore dit, c'est qu'une partie des bénéfices est reversée à la Ligue des droits de l'homme. Savez-vous ce qu'ils font de cet argent ?
2: Ça va être aider, ouvrir des camps, supporter les différentes actions de la Ligue des droits de l'homme.
1: Vous, de votre côté, vous avez intégré un livret pédagogique dans votre jeu. Pourquoi ?
2: On joue, c'est chouette, on peut croire que c'est un jeu, et mettre ce petit livret pédagogique permet de se confronter au réel, de se rendre compte que ce sont des vraies choses et que ce sont des vrais combats qu'on peut aider. Ne serait-ce que des fois en ayant de bonnes paroles, en regardant avec un grand sourire, ça peut des fois, à mon avis, suffire. Et évidemment, si on a du temps, de l'argent, pouvoir aller beaucoup plus loin avec la Ligue des droits de l'homme. Et du coup, ce livret, comme on en a dans tous les cartes Aventura, ceux qui sont basés sur l'histoire, permettent de se dire « Ah, en fait, c'est vrai !» et de surprendre les gens. Vous croyez que c'était une bêtise, que c'était une blague qu'on a mis dans un jeu, mais non, ça se passe en fait vraiment comme ça.
1: Vous pouvez donner un détail de ce que l'on peut trouver ou un exemple de ce que l'on peut trouver dans ce livret ?
2: Qu'est-ce que ça change, une migration, quand on a un peu d'argent ? Quelles sont les difficultés qu'on peut évoquer, mais aussi les autres difficultés ?
1: Et qu'est-ce que ça change d'être un peu plus aisé ?
2: Poser moins de questions sur les passeurs permet de se poser moins de questions sur la subsistance. Mais évidemment, dans le cas de Sahar, c'est une femme. Donc là, se posent d'autres questions sur la maltraitance et les hommes, puisque c'est évidemment un monde d'hommes et d'exploitation. Ça permet d'éviter quelques racismes et des risques en moins. Avoir de l'argent permet d'éviter de devoir vraiment travailler au quotidien, d'arriver dans des usines où on les exploite, où on fait promettre qu'on va les légaliser ou qu'on va promettre qu'on va leur présenter le bon passeur. Et quand on a de l'argent, on arrive un peu plus vite à ses fins.
1: Vous avez une information qui m'a interpellée. Vous dites par exemple que si l'Europe comptabilise 31% des personnes émigrées dans le monde, 44% d'entre elles viennent d'un autre pays européen et seulement 12% du continent africain. Quel est le but d'intégrer ces données en réalité ?
2: Ramener de l'humain et aussi se rendre compte qu'on est tous concernés. Ou vu des dernières chaleurs, les réfugiés climatiques. Et ça, même nous, en Europe, on peut y être confrontés. Et du coup, c'est d'essayer de vraiment montrer que l'image que l'on a des fois de ces migrants ou sur ces photos, elles sont complètement biaisées, elles sont complètement instrumentalisées par certains politiques. On peut rester sur des choses simples, belles, c'est des histoires, c'est des humains qui ont des rêves. Et du coup, de mettre des données en plus, ça permet de convaincre, d'aider et justement d'être moins sur ce côté l'autre là-bas qui vient de loin. Non, je le connais, on peut parler gastronomie où elle vient faire des études en France et c'est quelqu'un avec qui on peut partager des choses incroyables, qui ont tellement à nous apprendre de leur culture et qui sont tous talentueux. Aider la Ligue des droits de l'homme dans ce combat et dans cette reconnaissance, c'est aussi leur faire confiance sur les choses à partager, les choses qu'il faut dire pour que tout le monde se sente impliqué dans ce combat qu'ils ont au quotidien.
1: Quel rôle vous pensez que les récits comme celui du jeu peuvent jouer dans les débats publics pour humaniser ces parcours ?
2: Là où je suis vraiment fier, c'est plutôt que la Ligue des droits de l'homme se serve du jeu comme d'un outil pédagogique, comme d'un outil d'immersion. Et je me dis qu'avec un accompagnement, comme il y a dans le livret, mais évidemment encore plus quand c'est la Ligue des droits de l'homme qui s'en sert, permet de ramener un petit peu de paix, un petit peu de bienveillance entre les gens, qui permet de se regarder un petit peu plus et ramener un peu de fraternité et d'entraide. C'est un jeu coopératif aussi, c'est un jeu où on va discuter, c'est un jeu non violent. Aujourd'hui, une belle expérience à vivre en famille.
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1: Bienvenue à vous si vous nous rejoignez à l'instant sur RCF Notre-Dame. Simon Villiot a cofondé Blâme, une maison d'édition française de jeux de société familiaux. Il en est le directeur éditorial. Nous avons avec lui évoqué le jeu Carte Aventura Exil, qui explore plusieurs thèmes liés au parcours migratoire. Les joueurs incarnent soit une étudiante afghane, soit un adolescent malien, et ils traversent des étapes difficiles vers l'Europe. Le jeu met en avant l'espoir, les droits humains, la dignité, les discriminations et invite à réfléchir au choix de la coopération. Après avoir compris ce que vous apportez à vos clients, j'aimerais maintenant, Simon, que l'on s'intéresse à ce que vous pouvez offrir à l'intérieur de votre entreprise. On l'a entendu, depuis 2015, vous vous engagez à concevoir des jeux en cohérence avec les défis climatiques et sociaux de notre temps. J'ai lu sur votre site que l'éco-conception est au cœur de votre démarche éditoriale. Qu'est-ce que vous entendez par éco-conception ?
2: Nous, ce qu'on travaille en éco-conception, c'est le choix des matériaux. Pour les papiers, c'est du papier FFC, donc qui viennent de forêts qui sont gérées durablement. C'est de fabriquer au plus près des marchés. Carte Aventure à Exil est fabriqué en France, mais des fois, c'est des jeux qui sont fabriqués en Europe, comme certains de nos jeux sont vendus partout en Europe, même en Allemagne ou en Pologne. Mais aussi, quand on vend des jeux en Chine, au Japon, on a cette chance-là d'exporter nos jeux. Et on fabrique aussi dans des usines en Asie, ce qui demande en fait vraiment une adaptation et beaucoup de travail, puisqu'il faut revoir les formats, les boîtes, travailler, chercher des usines différentes à chaque fois. C'est vraiment quelque chose d'assez lourd. Et puis après, l'éco-conception, c'est vraiment le jeu en lui-même. C'est-à-dire que quand on nous propose des jeux, c'est des auteurs de jeux qui inventent des prototypes. Et on leur dit déjà très clairement, nous, on ne veut pas d'éléments en plastique dans nos boîtes. On ne va pas mettre d'éléments qui ne servent à rien, comme des cales en plastique qui permettent de faire croire que notre boîte elle est remplie à ras-bord. Non, en fait. On essaie d'être le plus juste possible. Qu'il y a dans la boîte, c'est ce qui est nécessaire pour le jeu. Et puis après, on essaie de limiter les déchets. Et c'est quelque chose qui est très important pour les cartes Aventura, que ce soit les cartes Aventura Exil. Il y a 35 cartes à l'intérieur. C'est une feuille de papier. On gâche le moins possible de papier pour faire le jeu.
1: Vous rayonnez, vous l'avez dit, en France, mais aussi en Europe et à l'international. Ce qui sous-entend que vous mettez en lumière des auteurs français ou que vous les traduisez, vous allez chercher de nouveaux talents étrangers que vous recrutez. Comment ça marche avec les personnes avec qui vous travaillez, notamment les auteurs ou les illustrateurs ?
2: Alors, la plupart de nos auteurs sont en effet français. C'est des gens avec qui on travaille au quotidien. C'est de toute façon beaucoup, beaucoup plus facile. On a quelques auteurs étrangers, donc soit des collaborations entre plusieurs auteurs, soit des personnes qu'on a déjà rencontrées, comme l'auteur de Chakra qui est croate. On privilégie de toute façon des auteurs français aussi pour la simplicité de la collaboration. Nous, ce qu'on aime, c'est aussi l'humain, c'est échanger, c'est créer les jeux ensemble. Et pour ça, il faut avoir la possibilité de se voir, que ce soit sur des salons ou en faisant des déplacements professionnels. Donc c'est un maximum. Et puis, c'est la même chose pour les illustrateurs. La plupart sont français.
1: Vous avez été récompensé à plusieurs reprises, en tout cas nominé et nommé parfois, pour vos jeux qui ont justement cette particularité d'être interactifs, d'avoir un important travail de documentation historique, des choix aux conséquences multiples. Qu'est-ce que ça vous fait d'avoir obtenu un certain nombre de récompenses ?
2: Ce qui m'a beaucoup touché, c'est surtout la nomination au jeu de l'année pour Carte Aventura, parce que c'était pas nécessairement une récompense juste pour vendre des jeux, c'était aussi une récompense qui nous disait on aimerait bien que le jeu de société aille dans cette direction-là. Et du coup, cette sensation d'avoir lancé quelque chose, d'avoir montré qu'on pouvait aller sur des thématiques difficiles, qu'on pouvait parler de religion dans des jeux de société, ou qu'on pouvait parler d'identité sexuelle dans un jeu de société, c'était possible. Et que si en plus on arrivait à faire la même chose, mais en faisant des jeux fabriqués pas trop loin, avec pas plein de plastique, c'était assez chouette. Donc on ne peut pas faire n'importe quoi après avoir conçu des cartes Aventura. Mais ça nous a donné cette légitimité, ça nous a permis justement de dire le monde du jeu de société est prêt. On peut parler de choses riches, on sait qu'on apporte des choses dans des familles, que ça peut être des choses qui marquent. Il faut vraiment qu'on fasse attention à tout ce qu'on met dans nos jeux de société. On fait partie de l'Union des éditeurs de jeux au conseil d'administration. Au sein de cette Union des éditeurs de jeux, moi je m'occupe de la partie éco-responsabilité, mais on a aussi des commissions sur la diversité, on a des commissions sur l'égalité, des choses comme ça. Donc on est un secteur qui travaille beaucoup sur tous ces sujets. On veut tous vraiment aller vers des valeurs vraiment communes.
1: Vous avez été nommé en 2022 dans la catégorie As d'or Jeu de l'année, un prix remis lors du Festival international des jeux de Cannes, l'équivalent de la Palme d'or pour le jeu de société. Est-ce que ça fait vendre aussi un peu plus ? Est-ce que ça vous permet de gagner en notoriété ? Ou bon, pas vraiment, les joueurs s'en fichent un peu de ça ?
2: Ça dépend des profils, ça dépend des jeux. Nous, la chance qu'on a chez Blam, on a 10 ans, comme vous l'avez dit, on a quelques succès comme Celestia et Chakra qui nous ont permis de toucher déjà le certain nombre de publics et les boutiques qui nous connaissent et qui nous connaissaient déjà. Carte Aventura a été un succès. Donc évidemment, d'être nommé nous a permis d'être connus. Si la gamme continue de fonctionner aujourd'hui, c'est forcément un petit peu grâce à la nomination.
1: Le marché du jeu de société est estimé à plus de 1,17 milliard d'euros en France. Il est revenu en force dans les foyers français depuis la crise sanitaire. Autant dire qu'il se porte bien. Vous faites, vous, le pari de vous différencier en parlant de sujets actuels. J'ai le sentiment que ça marche. Vous confirmez ?
2: Je vais apporter quelques nuances au succès des jeux de société. Oui, le jeu de société va plutôt bien, mais les éditeurs en tant que tels, c'est un moment très difficile.
1: Pourquoi ?
2: Parce que le marché est en train de se polariser, comme dans tous les secteurs malheureusement, et c'est très d'actualité. Il y a quelques gros mastodontes, il y a Hachette, Asmodée, qui commencent depuis, on va dire, 5-6 ans, à prendre le contrôle de distributeurs, d'éditeurs. Alors, prendre le contrôle, pour l'instant, tout va bien. On a toujours le choix et on peut toujours éditer les jeux qu'on veut. Mais voilà, on sent quand même que les gros du secteur arrivent. Et puis, en termes de jeux, là où avant, tous les éditeurs qui faisaient à peu près correctement leur métier étaient bien vus en boutique et réussissaient à en vivre, on voit aujourd'hui que le coût d'entrée pour sortir un jeu est de plus en plus dur. Il faut faire de plus en plus de communication digitale, qu'il faut savoir faire vivre les jeux, qu'il y a une guerre des prix, et ce qui n'incite pas forcément à venir faire fabriquer en France ou en Europe les jeux. Donc il faut réussir à être malin et à trouver des solutions pour que même en fabriquant pas en Chine, on arrive à être compétitif. Et ce qui entraîne aujourd'hui quelques jeux qui explosent complètement et qui font vivre et qui donnent des chiffres complètement délirants et qui font un peu ce nuage de fumée où on a l'impression que le marché du jeu de société fonctionne bien, alors qu'en fait, oui, il y a quelques jeux qui fonctionnent excessivement bien, mais à côté de ça, il y en a beaucoup. L'édition, c'est beaucoup de tout petits éditeurs. Nous, on a de la chance, on est 2 salariés à travailler à temps plein pour Blame, dans un petit groupe indépendant. Mais il y en a plein qui ne travaillent pas, ou ils sont tout seuls. Il y a eu pas mal de licenciements qui ont eu lieu ces dernières années. C'est des choses qui sont un peu comparables à ce qui s'est passé dans la BD ou les jeux vidéo, où la multiplication de l'offre fait forcément qu'à un moment, ça casse un petit peu. Puis, je pense que les consommateurs, les joueurs ont un peu changé. Avant, c'était vraiment quelque chose de très, très niche et c'était vraiment inconnu. Il y a eu le Covid où c'est devenu une activité à temps plein et pendant 1 ou 2 ans, tout le monde s'est mis à acheter énormément de jeux de société. C'est devenu l'activité à la mode. Et aujourd'hui, on le voit depuis 1 an ou 2, on va dire que le jeu de société, c'est quelque chose de normal. On sort un jeu de société à n'importe quelle soirée, mais du coup, on a moins besoin de la nouveauté. On fait plus forcément de soirée-jeu. On n'a pas forcément besoin de suivre l'actualité. On a acheté suffisamment de jeux au cours des dernières années. Et du coup, on se retrouve avec quelque chose où on veut juste le best-seller, un peu comme on veut des fois regarder le film qui a eu les nominations, les prix. On veut juste savoir ce qui se passe dans l'actualité et être sûr de ne pas louper le jeu qui vraiment est exceptionnel. Mais du coup, c'est très très dur pour la multiplication et pour la créativité qui du coup devient aussi de plus en plus bridée, on va dire. C'est dur de sortir d'un carcan de choses qui fonctionnent.
1: Et comment se porte Blame aujourd'hui, après 11 ans d'existence ?
2: Blame a eu, justement, l'année dernière, des moments très très difficiles. On a dû licencier 2 personnes. Ça a été très très rude. On a préféré pas prendre de risques après quelques échecs de jeu, et des échecs qui sont très mesurés, puisque quand on compare à d'autres éditeurs, on arrive quand même à vendre quelques jeux à l'international. Et là, depuis la fin d'année dernière, ce début d'année surtout, où on a 2 beaux jeux qui sont sortis avec soutien de notre distributeur, un petit jeu de cartes qui s'appelle Schwinner et Mosaïque. On est très fiers, parce qu'il y a une trentaine d'illustrateurs qui ont travaillé, d'illustrateurs et d'illustratrices qui ont travaillé à ce jeu. Donc c'est un jeu avec beaucoup beaucoup d'images et qui, au moment de l'IA générative, etc., ça fait du bien d'avoir plein d'illustrations faites à la main par des artistes complètement incroyables. On a beaucoup de chance en ce début d'année, mais ce qu'on a appris depuis ces dernières années, après Carte Aventura, c'est qu'un succès, c'est très bien, mais c'est assez peu pérenne. Et pourtant, avec Carte Aventura, comme c'est une gamme, on a eu beaucoup de chance qu'on réussisse à la faire vivre pendant plusieurs années. Mais pour que l'entreprise soit vraiment viable, ça prend du temps, faut pas prendre de risques.
1: Et que rien n'est jamais joué en réalité.
2: Exactement, rien n'est jamais joué. C'est un marché qui va très très vite. Chaque année, la conjoncture, les jeux qui fonctionnent changent. Il faut réussir à s'adapter et il n'y a pas grand monde qui comprend vraiment comment ça se passe. On est entre l'édition et de la création, on va dire comme du livre ou de la BD, mais avec en fait des frais de développement, de fabrication qui sont très élevés, qui sont évidemment plus comparables à du jouet. Et du coup, on est dans un entre-les-deux où entre créativité, économie, fabrication, il y a beaucoup, beaucoup de paramètres à prendre en compte.
1: Et alors, quelle stratégie vous allez suivre ? Est-ce que vous allez envisager d'amplifier votre impact social et environnemental et de réflexion ? Au contraire, vous allez essayer de chercher un best-seller ?
2: Ce qu'il faut, et ce que moi, je m'efforce de porter comme vision chez Blame, c'est de montrer qu'on peut chercher à faire du jeu de société qui marche, des jeux de société qui sont fun, des jeux de société qui sont un vrai succès commercial, mais on peut faire ça en ayant une éthique relativement forte. On peut choisir de faire un jeu avec 89 illustrations et de travailler qu'avec des vrais illustrateurs, oui, c'est un risque, puisque le premier tirage du jeu est très très cher, puisqu'il faut payer tous les illustrateurs. Mais on peut le faire, et puis il faut chercher les bons jeux, croire en notre vision éditoriale. La tentation, c'est de sortir de plus en plus de jeux en se disant « on verra bien celui qui marchera », mais c'est vraiment pas une direction qui nous intéresse, puisque nous, on essaie de s'impliquer dans chaque jeu doit vraiment apporter des émotions, une immersion, une aventure assez particulière. Et du coup, on essaye de se focaliser sur 2 ou 3 sorties par an, mais de mieux les maîtriser, de prendre le moins de risques possible, mais pas nécessairement en rabiotant les coûts humains ou environnementaux. C'est toute la difficulté en ce moment.
1: C'est tout ce qu'on vous souhaite, en tout cas. Bon vent dans la poursuite du développement de votre entreprise. Et je vous souhaite personnellement de continuer encore longtemps d'explorer des histoires oubliées ou invisibilisées, de permettre aussi à vos joueurs et joueuses de découvrir le monde et d'encourager la réflexion, comme quoi on peut concilier jeu, finance et responsabilité sociale et humaine d'entreprise. Merci beaucoup pour cet échange. À bientôt, Simon Villot.
2: Merci à vous, j'espère aussi.
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1: Et je vous invite maintenant à me suivre sur le chemin de la pensée sociale chrétienne.
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1: Bonjour Nicolas Masson.
4: Bonjour Bérangère.
1: Je rappelle que vous êtes le président des campus des EDC. Aujourd'hui, nous allons parler ensemble de la participation, un principe souvent présenté comme secondaire. Vous êtes d'accord d'ailleurs avec ça ?
4: Non. Si on lit la définition du catéchisme, engagement volontaire et généreux d'une personne dans l'échange social, la participation est essentielle. Car sans participation, aucun autre principe ne peut être vraiment mis en œuvre. Prenons par exemple la subsidiarité. Elle suppose que chacun assume ses responsabilités. La solidarité ne peut s'exercer si des personnes ne se mobilisent pas pour prendre soin des autres. Quant au bien commun d'une famille, d'une entreprise ou d'une nation, peut-il exister sans la participation de ses membres ? Participer, ce n'est pas autre chose que répondre à sa vocation d'être humain, créer pour aimer et se donner.
1: Et pourtant, le mot participation apparaît très peu dans la Bible, vous confirmez ?
4: C'est vrai, très peu présent, mais la réalité qu'il désigne est omniprésente. Dès la Genèse, l'homme est associé à l'œuvre de Dieu, il participe. Il reçoit la mission de cultiver et garder la terre. Dans les évangiles, tous sont appelés, les ouvriers de la vigne, les petits, les pauvres, les malades. Personne n'est exclu. Et saint Paul nous rappelle que chaque membre du corps a besoin des autres. Dans la tradition sociale de l'Église, cette logique est structurante. Saint Benoît fait participer la communauté aux décisions et l'élection de l'abbé. Sainte Catherine de Sienne souligne que les dons sont répartis de manière inégale afin de rendre nécessaire la charité entre les personnes. Et plus tard, Léon XIII rappellera l'obligation pour chacun de contribuer au bien commun. Et dans les encycliques les plus récentes, la participation est 4 fois plus souvent citée que la subsidiarité.
1: Vous me dites si je me trompe, Nicolas, mais j'ai le sentiment que l'engagement de tous, la participation à la vie sociale ou politique, semble aujourd'hui en régression. Vous êtes d'accord avec ça ou pas ?
4: Un peu. Et c'est vrai qu'on ne retient souvent de la participation que ce droit de participer aux décisions du groupe. Mais participer, c'est pas seulement se donner son avis, c'est d'abord prendre des responsabilités et agir. Et c'est parce que je suis engagé que mon avis est important. Et c'est parce que je contribue à une décision que je m'implique dans sa mise en œuvre. Développer ce sens de la responsabilité, l'engagement est un des plus grands défis de notre époque. Une raison de plus de faire de la participation un principe majeur. Elle est le cœur vivant d'une société humaine, fraternelle et responsable.
1: Tellement joli. À mettre en application, évidemment, dans les entreprises le plus vite possible. La suite, nous l'entendrons le week-end prochain. Il sera question de la destination universelle des biens. Merci Nicolas Masson pour tous ces éclairages. Au week-end prochain.
4: Au revoir Bérangère.

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2: À Avignon, on vient, Nadir et moi, chercher des pièces de l'automne. 1405 compagnies, dont 163 étrangères, 139 théâtres, 1731 spectacles, 27 000 levées de rideaux, 1 600 000 entrées, 300 000 festivaliers. Il s'agit de vendre son spectacle aux programmateurs dans toute la France et revenir avec 40 dates achetées, 40 dates de tournée, c'est vraiment le Graal. Nous sommes ici au collège Jean-Baptiste de la Salle, il y a dans l'année 2187 élèves et leurs familles pour une scolarité bienveillante et attentive sous la direction de Virginie Brel-Suppot. Merci beaucoup Émilie Bourdelot-Tarasconi de nous recevoir sur le plateau de RCF en plein centre d'Avignon. Je reçois, ou nous recevons aujourd'hui, Arthur Juniau et Zoé Bidot. Arthur Juniau, bonjour.
3: Bonjour.
2: Zoé, bonjour aussi. On va arrêter de parler, Arthur Juniau, on va arrêter de parler de la jeune génération. Arthur Juniau, vous êtes la génération.
3: Vous êtes le vieux.
2: Non, vous êtes la génération aux manettes. Vous donnez désormais le tempo, producteur, directeur de théâtre, metteur en scène, comédien. Vous faites partie de toute cette bande, Michalik, David Roussel, Azopardi, Sébastien Castro, Calberac, tous ces quadras qui font le théâtre d'aujourd'hui et qui ne se reposent jamais. Vous êtes fondateur, cofondateur et co-directeur du Théâtre des Béliers qui fête cette année ses 20 ans.
3: Je tiens à dire que tous les noms que vous avez cités, je crois que je suis le seul quadrat dedans. Ils sont tous passés de l'autre côté. Voilà, je voulais juste faire cette petite précision pour dire que je suis encore jeune.
2: Mais vous êtes le plus jeune de la bande et vous êtes d'accord que vous faites partie de cette même génération.
3: Évidemment, non, on est un groupe de gens motivés et passionnés par la même chose et on travaille d'ailleurs tous beaucoup ensemble.
2: Oui.
3: C'est ce qui sépare, je pense, vraiment cette génération de l'ancienne. C'est que l'ancienne, chacun faisait vraiment son truc de son côté et nous, avec Thibaut Audinière, Salomé Lelouch, tout ça, on est une bande de jeunes.
2: Plus jeunes
3: producteurs et on adore travailler ensemble.
2: Oui, mais vous n'êtes plus des jeunes producteurs. Vous êtes les.
3: C'est bon, j'ai bien compris.
2: Non, mais vous êtes les producteurs parce que je suis désolé, que ce soit Salomé Lelouch, que ce soit vous, que ce soit X, Y ou Z, on dit toujours ah oui, c'est les enfants de Laval. Non, c'est fini ça. C'est vous qui tenez les manettes et c'est vous qui êtes extrêmement présent à la fois dans le festival mais aussi dans le spectacle vivant en France.
3: Très bien.
2: Voilà.
3: Merci.
2: C'était ce que je voulais vous dire. Alors, le théâtre des Béliers fête ses 20 ans. J'aimerais lire ce petit texte. Tiens, non, c'est vous qui allez lire, puisque vous êtes comédien.
3: Il faut que je lise. Ouais. Est-ce que ce ne serait pas Zoé qui lirait ça?
2: Allez.
3: Voilà.
2: Ouais, allez, Zoé.
4: Super.
3: Petit exercice.
4: Lequel? Super.
3: C'est parce que je n'ai pas mes lunettes, comme une vieille personne.
4: Lequel, le petit texte premier, là?
2: Là, celui-là.
4: Ah oui. Tout. Il y a 20 ans, nous arrivions dans cette impasse. C'était extant.
3: Ouais. Mais par contre, c'est une comédienne de grand talent quand elle répète.
2: Il y a 20 ans, nous arrivions dans cette impasse, c'était excentré, mais la salle était belle, il y avait la possibilité d'en créer une deuxième. 20 ans plus tard, nous sommes toujours là. Florent est directeur, Floriane fait du doc. David et Fred ont 20 kilos en plus à cause du fanfan. Thomas et Arthur font toujours une comédie déjantée. Le stagiaire Martin est devenu auteur, réalisateur et metteur en scène. Régis est seul en scène. Laurence ne fait plus de régie. Dan est devenu producteur. On a perdu deux chiches. Aïda a le Molière de l'autrice. Alexis, Camille, Elsa, Salomé, Ludivine et Émilie passeront pour le ping-pong. Mélodie vient enfin à Avignon. Bastien a sa ceinture. Aude veille à distance. Les Pimous sont deux Molières. Drelon a une moustache. Ariane prépare le Tavel. Julien veille sur la loge Millard. Nous recevons tous les autres pour notre anniversaire, les talents d'aujourd'hui et de demain. Depuis 20 ans, 340 spectacles. On le sent dans ce texte, c'est une famille.
3: Complètement. On a toujours travaillé de façon familiale. C'est-à-dire qu'on on parle de Régis, il a fait 17 festivals avec nous. Thomas Risotti, qui est le régisseur de notre spectacle Tout Feu Tout Flamme, c'est lui qui a ouvert le théâtre il y a 20 ans et je suis trop heureux qu'il soit encore là avec nous. C'est-à-dire qu'on est... Avant, il y avait les troupes. Il y avait la troupe, ils étaient 12 dans la troupe et on quittait jamais cette troupe. Nous, on est des familles. C'est-à-dire qu'on va voir les cousins, on revient, on va voir d'autres cousins, on revient. Mais on se retrouve toujours.
2: Alors, on retrouve dans votre programmation des grands, grands succès comme Le Dernier Cèdre du Liban, comme Dessiner encore, La Zone Indigo, Fin, Fin et Fin. Ce sont des spectacles.
3: À succès,
2: dont nous avons parlé à l'antenne tout au long de l'année. Et puis là, il y a une création Tout Feu, Tout Flamme.
3: Tout à fait.
2: C'est une création sur Jeanne d'Arc.
3: C'est une comédie musicale parodique sur la vie de Jeanne d'Arc.
2: Alors, vous jouez Jeanne d'Arc, Zoé Bidault.
5: Oui, pas Arthur. Hein. Précisez, Christophe.
3: C'est humoristique, mais pas à ce point-là.
2: Vous jouez Jeanne d'Arc. Vous avez été formée à l'Institut National des Arts du Music Hall au Mans. Pendant 3 ans, vous avez été danseuse et choriste au cabaret Le Life à Château-Gontier. Vous avez ensuite été à l'école de comédie musicale à Paris. Vous savez tout faire.
4: J'essaye, au
2: chant,
4: maximum.
2: Claquettes, on a même le grand écart.
4: On a même le grand écart, indispensable.
2: Indispensable. Et finalement, vous êtes une Jeanne d'Arc et aussi une meneuse de revue.
4: Oui, un peu. Bah, c'est sûr que ça fait le bon duo pour une comédie musicale, c'est sûr. Ouais, c'est hyper bien. Parce qu'il y a le côté Jeanne d'Arc et il y a aussi tout le côté musical qui est hyper plaisant pour moi.
2: Donc, c'est complètement...
3: Et elle est le chorégraphe du spectacle aussi. C'est elle qui a calé toutes les chorés de...
5: Ah, extraordinaire. Mmh.
2: Formidable. Parce qu'alors, c'est un spectacle déjanté. On vous connaît, Arthur Juniau. Vous n'êtes pas là ni pour la mélancolie, ni pour faire un édifice spirituel. Nous sommes sur RCF Notre-Dame. Et la pièce va passer à Paris, à la Comédie de Paris.
5: Et moi, je m'y attendais pas.
2: J'arrive pour assister à votre spectacle parce que je sais qu'il y a toujours du talent et c'est toujours un label de qualité que votre nom.
3: Mais je me moque, mais je respecte.
2: Vous êtes d'une grande insolence sans être irrévérencieux.
3: C'est un très joli compliment.
2: Et alors, lorsque Jeanne d'Arc entend les voix de Saint-Michel, c'est très très drôle. Et en même temps, il y a bravo la création lumière. Il y a un halo de lumière bleue et blanc autour de vous. Et là, respect. Combien de chansons?
3: Il y en a 15.
2: Qui les a écrites?
3: J'ai écrit les chansons et c'est Romain Trouillet qui a composé les musiques, qui est un grand compositeur.
2: On aurait pu imaginer une sorte d'opéra rock, mais là, tout est fluide, tout est harmonieux, tout est... On sort de là en sifflant.
4: Bah, le but, c'est que le texte se mêle aux chansons et que les chansons soient aussi une façon de raconter l'histoire.
3: C'est pas un concert, c'est vraiment ce que dit Zoé, c'est-à-dire qu'on raconte une histoire. Oui. Voilà, on veut emporter les gens, on veut les divertir, les faire rire. Et j'espère leur faire réfléchir sur 2-3 trucs à la sortie, mais c'est vraiment ce que j'appelle la culture indolore. C'est-à-dire qu'on s'amuse, et puis on sort, on se dit, ah tiens, quand même, est-ce qu'on a toujours été très élégant avec les jeunes femmes? Pas sûr.
2: Et avec Jeanne d'Arc?
3: En particulier.
2: Encore moins. Comment vous avez travaillé, Zoé Bidault, ce rôle?
4: Comment j'ai travaillé ce rôle? Déjà, avec le texte.
2: Oui, bien sûr.
3: Mais elle a lu tous les livres sur Jeanne d'Arc.
4: Non, après, on connaît tous quand même l'histoire de Jeanne d'Arc dans sa globalité. Et là, c'était plus de traiter juste, du coup, ce côté un peu... d'écouter la parole des femmes, qu'elle est de plus en plus écoutée, mais pas non plus partout. C'était plus ce biais-là qui m'a plu de la façon dont ça a été traité.
3: Ouais, ça se passe il y a 600 ans, mais c'est vraiment un spectacle moderne d'aujourd'hui pour faire réfléchir. Alors, Zoé, en tant que bonne Vendéenne, est allée au Puy du Fou voir le spectacle sur Jeanne d'Arc pour s'inspirer comme du personnage. Mais c'est vraiment ça, c'est-à-dire c'est de se dire on est les actions de Jeanne d'Arc ont été écrabouillées par les hommes à l'époque, et la vraie question c'est: est-ce que ça aurait été un homme? Est-ce que ça serait passé comme ça? Sûrement pas. Et on est sur une modernité aujourd'hui de se dire, tiens, si on transpose cette histoire aujourd'hui, on n'est pas sûr que les sociétés aient encore assez évolué.
2: elle serait lapidée.
3: Dans pas mal de pays, en tout cas.
2: Oui. Oui.
3: Parce que juste en faisant spectacle, d'ailleurs.
2: Parce que derrière la grosse comédie, et on est vraiment là pour se marrer, il y a ce message subtil et contemporain, la femme. Et en effet, c'est parce qu'elle est femme, guerrière, qu'on va la brûler.
3: Oui, c'est la première féministe de France. C'est la première qui a osé dire aux hommes, écoutez, je ne suis pas d'accord avec vous. Et elle l'a payé très cher.
2: Vous avez cette jolie phrase dans la fin du spectacle de dire il ne faut pas débaptiser les rues. Et je me souviens d'un élu du 13e arrondissement à Paris qui me disait que rien n'était plus jouissif pour un élu que de débaptiser une rue. Et il avait débaptisé une partie de la rue Jeanne d'Arc en rue Primo Levi. Bon, c'est pas contestable, c'est très bien. Mais il n'empêche que les Jeanne d'Arc, il faut les laisser, les statues, il faut les laisser, les rues, il faut les laisser. Et ce que je trouve salutaire dans votre combat, on va même faire de la politique, c'est que grâce à votre, ou à travers votre spectacle, Arthur Juniau, avec Zoé Bideau, vous arrivez à faire sortir la figure de Jeanne d'Arc des questions politiques, que ce soit le Front National qui se

0: d'abord très marrant.
1: Oui.
0: Ensuite déjanté. On n'est pas dans le musée Grévin.
1: Ah non.
0: On est dans le music hall, on est dans la fête, la joie. Vous portez même des claquettes à un moment donné pour un numéro incroyable.
2: Ah oui, ah oui, on prend beaucoup de plaisir.
1: Non mais il y a plein de danses différentes. Il y a des danses de cabaret, des danses de claquettes. Il y a du, presque du ballet. Il y a des petits moments d'opéra. Enfin, c'est-à-dire qu'on il y a 5 comédiens chanteurs qui sont incroyables et qui savent tout faire. Et donc moi, j'ai pris un kiff absolu à dire tiens, tu sais faire ça, bah boum, on y va. Toi, tu sais faire boum, on y va, boum, boum. Et donc il y a plein de boum dans le spectacle.
0: Mais oui, il y a un côté totalement farfelu. On pense au branquignol à un moment donné parce qu'on a le cochon, l'abbé cochon, le monseigneur cochon qui est sur sa tour. Une tour qui est délirante parce qu'elle a son ascenseur ou pas son ascenseur, ça marche ou ça marche pas. Enfin, tout est délirant. Et en même temps, il y a ce message très formidable de sortir cette héroïne, Jeanne d'Arc, l'héroïne de la France. Nadir.
3: Oui, donc moi j'ai eu la chance de voir le spectacle hier, donc c'est encore tout frais pour moi et j'ai passé un moment absolument hilarant. Moi qui aime beaucoup les spectacles musicaux, j'ai revu des spectacles qui m'avaient fait beaucoup rire à Londres. Bah, j'ai pensé tout de suite à Spamelot parce que les Monty Python avaient fait pareil avec le roi Arthur, donc qui était leur modèle à eux. Vous, Arthur, c'est avec Jeanne d'Arc, mais je me suis marré avec tous les anachronismes qu'il y a, tout ce que vous parodiez. Ça c'est le genre de spectacle que j'aime avoir à Avignon parce qu'on y va en se mettant le cerveau en mode off et on y va, on rigole, on sourit de voir les performances de tous ces comédiens et c'est vrai que le message à la fin est très fort et pour moi, toute la génération dont parlait Christophe au début, c'est ma génération et c'est pour moi la génération des modèles, c'est-à-dire qu'en fait en modèle d'écriture, en modèle de mise en scène, en modèle de comédien, vous donnez envie à énormément de gens, à énormément de jeunes, même plus jeunes que moi, à aimer le théâtre, à retourner au théâtre parce qu'ils pensent que le théâtre est quelque chose de vieux et d'archaïque. Alors qu'avec des spectacles comme Tout feu tout flamme, par exemple, vous leur donnez envie de retourner au théâtre en disant mais le théâtre, c'est pas que des trucs classiques qui peuvent vous ennuyer. Il y a des choses où vous pouvez vous marrer. Et ça avait déjà été le cas parce que j'ai un souvenir avec vous, c'était pour Sambrique, t'as plus rien, que vous aviez repris au Bélier. Moi, j'avais vu le film et je revoyais le. Et quand j'ai revu la pièce, je me suis dit, c'est extraordinaire de revoir ce film comme ça. Et ça donne envie aux jeunes, justement. Tout ce qui est programmé au Bélier à Paris comme à Avignon, ça donne envie aux plus jeunes de revenir découvrir le théâtre parce que c'est un théâtre différent de celui de leurs aînés et même des aînés de leurs aînés. Et rien que pour ça, je comprends pourquoi la salle était encore pleine hier et debout pour applaudir. Et j'espère qu'il y aura autant de monde et autant de succès à son arrivée à Paris.
0: Le moment du bûcher, là, on rigole pas.
2: Oui.
0: Et il y a un noir après le. Quand elle tombe, il y a un noir. Et là, lorsque j'ai assisté, des gens applaudissaient, pensant que c'était la fin du spectacle. Mais là où vous êtes très fort, c'est que pof, ça repart, et ça repart avec une dynamique heureuse et joyeuse et dingue. Et la salle est debout. Ce moment du bûcher, c'est un moment fort de ce spectacle. Comment vous le vivez, Zoé Bideau ?
2: Ah, c'est ce qui justement justifie toutes les blagues et c'est le moment où le message il est passé tout du long. Mais du coup, ça reste quand même une histoire tragique. Donc ce moment-là, il permet aussi de ramener beaucoup de force et de montrer à quel point c'est important en fait tout ce qui s'est passé. Et il est très bien écrit et c'est hyper beau tout ce qui est dit et c'est vraiment super de pouvoir dire ces mots-là à plein de gens.
1: Et puis on est dans la légèreté, on a rigolé et tout d'un coup on voit la Zoé quand elle fait le c'est une sorte de slam pour expliquer aux gens un peu à la Grand Corps Malade et alors que tout est plutôt Disney avant comme musical et tout d'un coup il y a on voit la femme qui se transforme, c'est tout d'un coup, c'est-à-dire qu'on n'est plus dans la rigolade, c'est les tripes de Zoé qui parlent, et ça sort, et la salle, elle est bouleversée.
3: Ah, mais c'est extraordinaire.
1: Et on s'est posé la question de se dire, est-ce qu'on n'arrête pas là, parce que tout d'un coup, on serait sur une émotion. Mais
0: non, il fallait pas.
1: Je voulais que ça soit donc tout d'un coup, je voulais qu'on parte sur quelque chose de joli, et donc on a rajouté cet épilogue très, très gai et très comédie musicale pour avoir un numéro chanté et dansé à la fin. Mais ce moment-là, moi, c'est un de mes moments préférés du spectacle parce qu'on est dans une force. Et même, il y a des gens qui me disent, c'est bien parce qu'on rit, et puis on se dit, ah, c'est quand même, il faut quand même nous dire deux, trois trucs. Et là, vous m'avez chopé avec l'émotion du bûcher, et c'est très agréable.
0: Oui, on est pris par l'émotion. Et alors ensuite.
1: Et Zoé, absolument.
0: Et maintenant, démonte le final. Et Zoé démonte à ce moment-là. Parce que là, vous êtes tout en vérité.
2: Ah ouais.
0: Alors, je viens d'apprendre au cours de l'émission que c'est vous qui aviez réglé les chorégraphies.
2: Oui, exactement.
0: Et alors, ça me fait comprendre parce que...

0: Je disais le mot meneuse de revue, ça me fait comprendre que dans bien des chorégraphies, on voit, c'est vous qui tenez le truc.
1: Oh, on le tient tous ensemble, on essaye de faire des ensembles, de faire des chorégraphies, de faire un unisson, on va dire.
0: Ouais.
1: Et ce qui, moi, c'est ce que j'aime aussi dans la comédie musicale, c'est que d'un coup, on est tous des comédiens dans nos rôles, chacun, et hop, il y a ces moments d'ensemble où d'un coup, on se met tous à l'unisson autour d'un personnage, autour d'une musique.
0: Et alors, quelle énergie dans la mise en scène, vous êtes amusé à faire
2: beaucoup.
0: Des
2: tableaux.
0: Oui, beaucoup. Mais à faire des tableaux.
2: Ouais, bah en fait.
0: Donc il y a combien de chansons?
2: Il y a une quinzaine de chansons.
0: 15, donc il y a 15 tableaux finalement, parce que chaque chanson se termine par un tableau.
2: Ouais, il y a des tableaux, et puis il y a aussi des tableaux de comédie. Donc il y a une trentaine de scènes. Et après, ce qui est agréable dans la comédie musicale, c'est que tout d'un coup, on peut tout se permettre. Donc sur une pièce, il faut être quand même dans une continuité, une crédibilité, sinon les gens peuvent sortir. Là, la comédie musicale nous permet de se dire ah bah je pense à ça, hop, on part dans un délire, on fait un tableau d'un rêve, parce que moi j'aime bien rêve, il y a un tableau sur l'espoir qui est absolument magnifique.
0: Oui.
2: Et donc ça permet cette liberté totale.
0: Alors à la fin du spectacle, comme souvent pour me servir de pense-bête, je prends la photo quand vous venez au moment des saluts, et là je vois cinq personnes sur scène. Je dis, mais attends, non, ils étaient 40. Et vous n'êtes que 5, mais vous occupez tout l'espace de façon incroyable.
1: Ah oui, ils ont tous des multi-rôles. Alors, sachez que personne ne s'ennuie pendant le spectacle. C'est-à-dire que quand quelqu'un n'est pas sur scène, c'est qu'il est en train de se changer en coulisses. Et tout le monde court partout.
0: Combien de costumes?
1: Beaucoup.
2: Il y en a une quarantaine. Ouais. Mais ce qui est formidable, c'est que en tant qu'auteur et metteur en scène, je l'ai écrit. Déjà, je vais écrire un petit bout et ensuite j'ai choisi cette équipe et donc j'ai écrit pour cette équipe. On a écrit sur le plateau et donc je disais, bon, bah là il faut 47 secondes pour se changer. Et bah on écrit une scène de 47 secondes parce que j'ai un petit souci avec le rythme, j'ai tellement peur que les gens s'ennuient, il faut que ça aille vite, qu'il se passe plein de trucs tout le temps. Donc le spectacle a été créé pour que optimiser ce que l'optimisation totale des comédiens. Tiens, tu sais faire un grand écart, bah, hop, grand écart, tu sais faire un salto, tu sais faire la roue. Tu sais faire la roue, Zoé, hop, allez, on met une roue. Enfin voilà, on est dans ce truc tout le temps de eh ben, s'il y a une scène où ils sont pas là, eh ben, on en profite pour se changer.
0: Oui, mais vous êtes tous pareils. Michalik, Azopardi, Calbera, Castro, vous travaillez tous sur ces changements de costumes extrêmement rapides. Il y a combien de costumières derrière les décors?
2: Zéro.
0: Non.
3: Zéro, ils se débrouillent.
2: C'est Avignon, ils se démerdent.
3: Il n'y a pas les moyens, on est à Avignon.
0: Oh, j'espère qu'à la Comédie de Paris.
2: Il y a quelqu'un qui entretient les costumes, parce que c'est et qui recoue tous les jours après le grand écart de Zoé son pantalon.
3: Oh, le dossier.
1: C'est vrai.
2: Bah, disons qu'on lave les costumes et ils rétrécissent un peu et on a déjà cassé deux pantalons. Mais...
1: Ouais.
0: Arthur Junior, comment vous avez trouvé Zoé Bidot?
2: Je la trouvais bien, elle est super.
0: Non, mais comment êtes-vous?
2: Ah, comment je l'ai rencontrée?
0: Oui.
2: En prison. Elle était infirmière. Et...
3: elle est venue faire une revue. Voilà.
0: Elle était infirmière, vous étiez cuisinier.
2: Ouais. Non, ouais. Elle était enfant de cœur.
3: À l'église, non,
2: ça me rappelle cette blague sur le curé vendéen. Tu veux que je la raconte ou pas?
0: Allez-y, Zoé.
1: Non, je peux plus.
0: Pourquoi? Si.
2: Il était à Saint-Gab et. Non, on s'arrête. Et. Non, en fait, j'ai, avec Guillaume Bouchet, un camarade de grand talent, on a monté l'adaptation de Denver, le dernier dinosaure.
0: Oui,
3: un spectacle que j'avais vu
0: au théâtre de la Renaissance.
2: Exactement.
0: C'était formidable.
2: Une comédie jeune public. Et donc, on avait mis en scène ce spectacle. On cherchait des actrices. Et il m'a dit, mais attends, parce qu'il a monté une école de comédie musicale. Il me dit, attends, j'ai deux filles, parce qu'il n'y a pas que Zoé, il y a aussi Sarah qui est dans le spectacle, qui fait sa camarade.
0: Oui.
2: Elles étaient dans cette école, l'ECM, qui est une super école si vous voulez faire de la comédie musicale. Et donc, on les a auditionnées pour Denver. Et tout d'un coup, elles ont été extraordinaires. C'est-à-dire qu'elles ont commencé l'audition. Et vraiment, j'ai regardé Guillaume au bout de 14 secondes en disant, arrêtons cette audition, ça n'a aucun intérêt, elles sont prises. Et après, on a travaillé deux ensemble sur Denver. On a fait une tournée, puis j'ai dit, allez, super, continuons à travailler.
0: Alors, Sarah, qui est à Don Rémy avec vous, et que vous emmenez sur les routes, puis au bout d'un moment, vous la larguez.
1: Oui.
0: Parce qu'il faut traverser les forêts. et dans les forêts, ben, deux jeunes femmes toutes mignonnes qui vont dormir à la Belle Étoile, c'est pas sérieux.
3: Oui. Alors, juste une petite question. Qu'est-ce que vous a fait la ville de Rumilly?
2: La forêt de Rumilly.
3: La ville
2: c'est
3: de
2: la forêt de Rumilly. Parce que j'ai cherché entre Dorémy en Lorraine et Orléans. Je me suis j'ai regardé sur un plan de France en disant où est-ce qu'il pourrait s'arrêter, dans quelle forêt. J'ai vu qu'il y avait une énorme forêt, la forêt de Rumilly. Et je me suis dit, oh, est-ce que ça serait pas mal de se dire, tiens, est-ce qu'elle peut être glauque, cette forêt?
3: Ah ben, ouais. Plus que glauque, il a tout fait entrer l'accusé.
2: Exactement.
0: Ben c'est une forêt à fait divers.
3: Oui, c'est ça. Ben oui, c'est ça.
0: Et là, vous êtes là avec votre copine.
3: Elle est installée dedans.
0: Et que vous allez larguer, parce que ça suffit, vous voulez y aller seule.
2: C'est pour la protéger.
1: C'est pour la protéger, c'est plus parce que c'est dangereux. Bon, il s'avère que la protection...
2: Ça se finit mal.
1: Voilà. On va pas tout dire, mais de base, la démarche quand même de Jeanne, c'est pour protéger son amie. C'est évidemment pas pour la laisser seule.
0: Alors le roi, le personnage du roi, il est quand même très...
2: Pierre Bénézit,
1: il est exceptionnel, incroyable. Alors,
0: le comédien est formidable, mais le personnage est quand même très bizarre.
2: Oui, alors encore une fois, c'est-à-dire que là, on a pris des grandes libertés historiques, et en même temps, c'est un mélange de tous ces rois qui n'ont aucune conscience de leur peuple, des gens autour. On ne va pas faire une parabole sur la politique d'aujourd'hui.
0: Qui confondent le bouffon et le conseiller.
2: Mais oui, c'est-à-dire que
0: c'est le cas d'aujourd'hui.
2: C'est un mélange de Trump, de machin, de tout. Enfin voilà, c'est une espèce de gens qui ne pensent qu'à eux tout le temps. Et donc évidemment, ça amène beaucoup de comédie.
0: Et oui.
2: Et Pierre est un acteur de comédie extraordinaire. Donc ça permet d'avoir. De caricaturer le pouvoir, l'homme en général, et en même temps de faire un peu réfléchir.
0: Et le sacre à Reims, on y assiste en direct.
1: Bien sûr. Oui.
0: Avec la couronne, la vraie.
1: On ne sait pas si ça s'est passé exactement comme ça.
2: Mais on sait qu'il a...
0: Non mais en tout cas, au-delà de la grosse.
2: Mais il y a plein de choses, il y a plein de clins d'œil. C'est-à-dire que le fait que tout d'un coup, quand Jeanne veut voir Charles, il se cache dans la foule. Oui. Donc là, il se met dans le public. Il y a toute une scène rigolote. Mais ça, c'est vrai. C'est-à-dire qu'il y a plein de choses réelles. On a pris des petites anecdotes réelles et puis on les a transformées pour qu'elles soient rigolotes. Pardon, je t'ai complètement coupé.
0: Non. Il faut entendre ça parce que justement, il y a plein de choses réelles. Encore une fois, on n'est pas dans le musée Grévin. Mais pour des jeunes, on apprend aussi plein de choses.
2: C'est vrai,
3: tout à fait.
0: Parce que la chronologie est respectée.
2: Alors, j'espère.
0: Oui, ben oui, oui, oui.
2: Oui, on n'a pas encore eu plein de vrais
3: fans,
2: de vrais historiens qui disent.
3: Mais vous pouvez pas faire ça.
0: Non, mais on vous les a pas envoyés.
2: Non.
3: Il est pas encore venu, après, Stéphane Bern.
2: Le titre nous sauve un peu de ça.
0: Ben bah voilà, le titre tout flamme. On s'imagine voir Yves Montand.
2: On va rigoler.
0: C'était Yves Montand et Adjani, je crois, dans Tout Feu Tout Flamme. Donc on se dit, tiens, ils vont faire un remake. Et puis ben non, en fait, c'est pas non plus une publicité pour les briquets. Bon, mais c'est juste la vie de Jeanne d'Arc.
2: Mais on attend les critiques où ils ont Zoé Bido brûle les planches, fait des étincelles. On a déjà tous les titres, c'est trop facile.
0: Donc vous vous installez à Paris à partir du mois de
2: 26 août.
0: Le 26 août à la Comédie de Paris. J'imagine qu'il y a déjà des réservations.
2: Pour l'instant, on est à Avignon jusqu'au 25.
0: Mais en tout cas, ce sera l'un des spectacles phares de la rentrée, et j'espère l'un des spectacles phares de l'hiver, d'abord parce qu'il va nous réchauffer. Et comme
2: grâce au bûcher.
3: Merci Jeanne.
0: Merci Jeanne. Et qu'ensuite, dans les mois à venir, qui ne risquent de ne pas être très très rigolos, ça vaudra le coup absolument de venir en famille. C'est à partir de quel âge?
2: Oh,
0: 10 ans, 12 ans,
2: oh, même 10, 12 avant, ans, 7, 8 ans, je pense que c'est rigolo.
1: Oui.
2: C'est
3: un tout public.
2: En fait, c'est à la façon de Pixar, c'est-à-dire qu'il y a plein de références. Il y a des références pour les quadras, mais il y a plein de références pour les jeunes, pour les vieux. Enfin, chacun prend ce qu'il y a à prendre. Je crois qu'on a évité à peu près la vulgarité.
0: Oui,
2: et on est dans la rigolade.
1: Et en plus, le spectacle, il dure 1h20, donc pour les enfants, c'est hyper
0: accessible. Il sera pas un peu plus long à Paris?
1: Non, mais les comédies musicales, c'est souvent très très long.
2: Oui, c'est vrai. Oui.
1: Et donc là, c'est aussi une comédie musicale qui est vraiment accessible pour tout le monde. Ça ne demande pas 3 heures de son temps.
2: C'est vrai. C'est...
0: Arthur Junior, vous avez coupé des choses pour que ça rentre dans les codes d'Avignon
2: Alors non, mais moi j'aime les spectacles courts et j'aime bien rajouter des choses au fur et à mesure. Alors à Avignon, c'est un peu compliqué de rajouter des choses parce que Bon, techniquement, il y a 8 spectacles dans la salle, etc. Mais on n'est pas à l'abri que ça gagne quelques minutes en rajoutant 2-3 bêtises.
3: Il faudra revenir à Paris pour les découvrir, ces fameuses bêtises.
0: Est-ce que nous avons 3 minutes pour la chronique de Nadir?
3: Bah, moi, je vais faire une chronique très rapide parce que voilà, avoir Arthur Junior face à soi, c'est tellement rare. Cher Arthur, je suis ravi de vous avoir en face de moi aujourd'hui. D'abord parce que vous êtes un artiste talentueux. Ensuite, parce qu'à Avignon, réussir à coincer Arthur Junior plus de 5 minutes devant un micro relève déjà de l'Expo Olympique, tellement vous travaillez dur. Le Festival Off, c'est simple. Les artistes courent partout. Ils jouent, tractent, répondent aux interviews, remontent les mêmes rues 10 fois par jour et finissent par connaître chaque pavé du centre-ville mieux que leur propre salon, à côté d'un candidat de Koh-Lanta s'emplant pleine cure de désintoxication. Et au milieu de cette agitation, il y a vous, Arthur Junior, un homme qui a compris une chose essentielle. Le théâtre n'est pas un concours de grimaces conceptuelles, c'est un art du plaisir. Et ça, franchement, il fallait oser le rappeler. Parce qu'au théâtre, il y a toujours ceux qui veulent questionner le vide et ceux qui veulent simplement passer une bonne soirée sans avoir besoin d'un dictionnaire philosophique à l'entrée. Et c'est exactement ce que l'on retrouve dans Tout feu, tout flamme. Déjà, le titre est parfait. Un venue où certains spectacles portent des noms si obscurs qu'on a l'impression de devoir résoudre une énigme avant d'acheter sa place. Tout feu, tout flamme annonce la couleur sans faire semblant. On entre, ça pétille, ça accroche et ça embarque. Et surtout, il y a une présence qui illumine le spectacle. C'est Zoé Bidault. Faut dire que tout de suite, Zoé Bidault, Jeanne d'Arc, elle est formidable. Elle a cette énergie rare qui fait qu'on la regarde immédiatement. Non pas parce qu'elle en fait trop, mais parce qu'elle tombe juste. Elle a du panache, du rythme, de la précision et cette petite flamme, jeu de mots, dans le regard qui fait qu'on la croit capable de mener une armée ou au moins de remettre de l'ordre dans une troupe de comédiens en plein off. Autour d'elle, vous orchestrez l'ensemble avec votre sens habituel du tempo, les répliques fusent, les situations s'enchaînent, les rires arrivent au bon moment, rien ne traîne, rien ne pèse, rien ne cherche à se donner des airs. C'est fluide, c'est généreux, c'est efficace, bref, du théâtre qui sait où il va, qui emmène le public avec lui. Alors aujourd'hui, j'ai cherché un défaut envers vous, un seul. J'ai fouillé, j'ai inspecté, j'ai presque demandé l'avis d'un expert en mauvaise foi. Ben, il n'y a rien. Le seul problème de Tout feu, tout flamme, c'est qu'on a envie qu'il dure plus longtemps, justement. Alors Arthur, merci. Merci pour ce spectacle vif, drôle et intelligent. Et surtout, bravo à Zoé qui, en Jeanne d'Arc, met littéralement le feu à la scène. Voilà, je l'ai fait, le jeu de mots. À Avignon, courez voir Tout feu, tout flamme. Et à Paris, à la rentrée, le titre est bon, le spectacle aussi. Et avec Arthur Junior et Zoé Bidault, la flamme ne risquera pas du tout de s'éteindre.
0: Merci infiniment, merci Arthur Junior, Zoé Bidault, merci Nadir, merci Émilie Bourdelot Tarasconi pour l'accueil sur le plateau de RCF Vaucluse et pour la réalisation. Merci François Dieudonné et Camille Meyer pour la réussite technique de notre rendez-vous. Nous nous retrouvons la semaine prochaine pour la suite et fin de ce Festival d'Avignon.

0: Dans un instant, Montserrat Vidal vous propose d'ouvrir le dialogue.
1: Peintre, poète, Christine Brie publie un recueil aux éditions du Temps qu'il fait, Pataude, où elle nous interroge « L'art peut-il transmuter la douleur ?»
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0: on lit la quatrième de couverture du recueil de Christine Brie qui s'intitule « Pataude », voici ce que nous pouvons trouver. « Ma mère est venue d'Italie, un pays apparemment proche. Elle ne parlait pas le français et se sentait exclue du groupe social, de la vie collective, de tout. Il n'y a jamais d'exil mineur. Ma mère l'a toujours su. » Pataude, publié aux éditions du Temps qu'il fait, est donc d'abord, mais pas seulement, comme un mouvement qui conduit Christine Brie vers une enfance qui est la sienne, mais qui est aussi celle de sa mère, et qui lui permet une réflexion sur l'exil et sur le rapport à la langue. Bonjour Christine Brie.
1: Bonjour, Monserrata.
0: Alors, j'ai essayé de synthétiser un certain nombre de remarques que nous avions pu faire au cours de la première émission. Et dans ce recueil, qui s'intitule « Pataude », je le rappelle, vous avez beaucoup insisté sur ce retour à l'enfance que d'aucuns appellent aussi le retour à l'origine ou en termes peut-être un peu plus complexe, le jadis. Je dis terme plus complexe car c'est le langage qu'utilise par exemple le romancier, l'écrivain, l'essayiste aussi, Pascal Quignard. Pataude se présente donc comme une suite de poèmes qui tente de revisiter, de se réapproprier le temps perdu et le jadis.
1: Oui. Ces poèmes renvoient à cela, en effet, beaucoup, à un temps indéterminé, mais toujours présent. Étant passé, mais toujours présent. Donc, à la fois dans la recherche de ce temps qui est irréversible et vers lequel on ne peut pas revenir, donc voilà, et en même temps, la recherche de quelque chose même d'antérieur à la conscience, à toute conscience, et se référant à la vie intra-utérine. Ainsi, dans plusieurs poèmes, par exemple dans le poème intitulé « L'arbre bleu », il y a un vers qui dit « En lui, donc dans l'arbre, repose une image de nous avant que nous soyons ». De même, quand je m'adresse à ma mère à un moment, je lui dis qu'elle est repartie vers une vie où tu n'as plus peur. Donc, voilà, en effet, il y a plusieurs allusions à cela, à ce jadis qui est antérieur au passé même. C'est paradoxal de dire ça, mais c'est un temps immémorial, en fait.
0: C'est un temps immémorial. Est-ce que vous souscririez, Christine Brie, à ce propos que tient Pascal Quignard à propos justement du temps perdu, du jadis, que ce dernier serait comme une avant-saison, peut-être une cinquième saison, un temps d'avant le temps historique, et que l'on peut faire surgir de l'enfouissement. Alors que l'on peut faire surgir justement en allant vers l'enfance, et peut-être non seulement de sa propre enfance, mais celle de nos ancêtres.
1: Tout à fait, oui, tout à fait. Et c'est en effet ce à quoi fait allusion ce recueil. Bien sûr, avec l'allusion au pays, à la terre à jamais perdue, et qui est antérieure aux ancêtres.
0: Le jadis, donc, est ce temps d'une avant-saison que l'on ne peut pas peut-être parfois retrouver que par le biais des songes. Et finalement, ils aboutissent à prendre forme dans le souvenir verbal qu'on retient d'eux, n'est-ce pas, Christine Brie, et qui donne naissance au poème.
1: Tout à fait, oui, c'est exactement ça. Et oui, par exemple, je vais lire un poème. Racine, justement, qui s'appelle Racine. Elle entend parler les racines. Elle mange et dort dans ce murmure. et leur raconte sa vie. Elle n'aime pas que ce soit la sienne, cette longue histoire qu'elle dit. Alors elle invente, et secrètement, elle rit. Donc, ici, il y a à la fois l'écoute elle entend parler les racines, c'est-à-dire de quelque chose qui est immémorial, qui est antérieur à elle, et elle vit avec ça, elle parle avec tout ça, elle dialogue avec tout ça, donc là, il y a le langage, hein. Mmh. Et il y a aussi le refus de cette histoire qui est douloureuse. Du coup, il y a invention, il y a rêverie, et secrètement, elle rit. Et en même temps, sentiment de la dérision, de la dérision.
0: De la dérision, parce que il y a chez ce personnage de la mère quelque chose qui est de l'ordre de la fantaisie, qui est de l'ordre aussi de l'humour, voire parfois presque oui. De l'ironie, n'est-ce pas ?
1: Tout à fait, oui. Donc, à plusieurs moments, c'est perceptible dans l'ouvrage. Et y a en effet tout cela.
0: Donc, Lacrimosa, mais aussi, il y a dans ce recueil cette veine plus humoristique, plus fantaisiste ou plus fantasque. Je voudrais, Christine Brie, que nous évoquions aussi, outre l'importance du personnage maternel, d'un autre personnage qui parcourt ce recueil. C'est la figure paternelle qui est également fortement présente dans votre recueil, Patoude. Et qui est une figure très, très émouvante, très bouleversante, car elle renvoie à des êtres démunis, vulnérables, qui sont hantés aussi par la déraison, voire la folie. Est-ce que dans ce recueil, Christine Brie, vous avez voulu montrer ces deux figures tutélaires ? La figure maternelle, oui. Vous en avez parlé, mais aussi la figure paternelle.
1: Oui, alors tout à fait, c'est venu aussi, quand je vous dis j'ai pas voulu, c'est venu. Des poèmes sont arrivés qui faisaient allusion à mon père, qui le mettaient en scène en quelque sorte. Celui qui, tu voulais devenir poussière, te fondre en ce milliard d'étoiles, tu voulais que le ciel aspire ta bouche, ta voix, ton sang. Et quand ton souffle t'a quitté, j'ai pu voir dans un tourbillon ton cœur rejoindre les soleils. Je l'entends battre. Tu traverses la voie lactée à la façon de l'ange. Indifférent. Penses-tu à moi ? Et c'est ce poème, je pense, résume bien qui était mon père.
0: Oui.
1: C'est-à-dire un être à la fois très... Il avait quelque chose de très modeste, humble, mais c'était en fait un homme qui était tourné vers la mystique. Et, oui. Quand je dis « tu voulais devenir... » tu voulais que le ciel aspire ta bouche, ta voix, ton sang, c'est, je crois, ça.
0: Voilà. L'expression que vous avez entendue, d'abord par votre père, d'un élan vers une transcendance, vers une réalité oui. supérieure.
1: Oui, bien qu'il ne soit pas croyant.
0: Voilà.
1: Il était athée,
0: oui.
1: mais il avait une vie spirituelle très développée. Et donc, en effet, il avait une recherche.
0: Il recherchait. Une recherche d'un au-delà.
1: D'un au-delà, oui.
0: Qui va au-delà de cette immanence dans laquelle nous nous trouvons et dans laquelle oui. nous vivons. Alors, ces particulièrement dans une suite de poèmes que vous intitulez « Suite Toscane », Christine Brie, que nous pouvons trouver exprimée une forme de poésie que vous-même appelez, auprès de moi, « christique ». Est-ce que vous pourriez, Christine Brie, nous dire comment est venue cette suite Toscane ? Je pense que l'expérience est d'abord d'ordre pictural, bien sûr, mais oui, qu'elle dépasse largement l'expérience picturale.
1: Oui, en fait, tout cela est venu, on peut dire, à la suite de ma visite à la chapelle Brancacci, à Florence, où j'ai vu les œuvres de Masaccio, Masolino, Filippino Lippi, et donc qui représente en fait la vie de Saint-Pierre. Et alors, tant que j'ai été submergée par la présence des œuvres, bien sûr, je n'aurais pas pu écrire en face des œuvres. Il fallait que je revienne chez moi, avec des ouvrages représentant ces fresques, et centrer aussi des photographies centrées sur certains détails, pour que un dialogue s'instaure avec ma mère. Et donc, c'est venu de cette façon. Et l'image du Christ, bien que ces fresques fassent énormément allusion à Saint-Pierre, c'est l'image du Christ, quand même, qui est toujours derrière ces poèmes. Le Christ, parce que le Christ, c'est la compassion, c'est le regard sur les plus vulnérables. Et donc, ma mère était spécialement vulnérable, puisqu'elle était infirme, et à la fin de sa vie, très marquée par cette infirmité, qui faisait qu'elle était, elle ne pouvait plus bouger. Donc, en effet, dans toute cette suite, il y a cela. Mais, de toute façon, dans tout l'ouvrage, dans tous les poèmes, dans un grand nombre de poèmes, il y a aussi la présence un regard sur les plus vulnérables, en particulier sur bien sûr les boiteux, alors les fadas, les fous, les exilés.
0: Ceux qui sont un peu des parias dans notre société, oui, en tout cas, oui, ceux qu'on stigmatise, oui, ceux que l'on montre du doigt, ceux que l'on raille, ceux dont on se moque.
1: Oui, tout à fait. Ceux qui n'ont plus que pas de place, si vous voulez, dans notre monde social.
0: Voulez-vous, Christine Brie, que je lise le poème qui s'intitule « L'infirme » et nous, oui, aurons une petite pause musicale après.
1: D'accord.
0: L'infirme, chapelle Brancacci, Masaccio, Saint-Pierre guérissant. Je ne sais rien dire de toi. Seulement cette colère sourde qui te prend à la fin du rêve, au moment où l'homme debout accomplit le miracle. Il ne voit pas l'infirme, mais il l'entend. Il ne te voit pas, allongé dans la chambre blanche, pantelante et désespérée, si vieille. Tu attends et le miracle ne vient pas. Tu attends et le temps cruel te cerne.

0: D'une part, la lecture du poème que Christine Brie a intitulé « Saint-Pierre ». Et puis, vous aurez reconnu, chers auditeurs, ce très beau Stabat Mater de Pergolese. Christine Brie, nous sommes dans cette suite Toscane et vous nous proposez donc une méditation munie dans la vie et qui, malgré tout, essaie de continuer à vivre, de garder une forme d'espoir ou peut-être même d'espérance. Est-ce que c'est cela à quoi vous nous invitez en tant que lecteur, en tant que lectrice, Christine Brie, par le truchement de la figure maternelle, mais aussi de la figure paternelle?
1: Oui, tout à fait, oui. Et si vous voulez, c'est par ce regard que porté, en fait, que j'espère que cela provoquera cela. Mais bon.
0: Vous invitez aussi les lecteurs, à travers une histoire personnelle, à quelque chose de plus universel. À travers une histoire intime, nous sommes menés vers, justement, une méditation sur ce qui vraiment semble être particulièrement important pour vous, ce rapport au temps perdu. J'utilise à dessein cette expression pour vous qui vous êtes intéressé à Proust et à cette partie de la recherche à l'ombre des jeunes filles en fleurs.
1: Oui, alors en fait, si vous voulez, mon idée est que la poésie permet une transmutation.
0: Oui.
1: Une transmutation, une transformation, en fait, de la douleur, de la perte, et magnifie, en fait, au fond, le monde. Donc, en effet, il y a bien cela. Et c'est pas par hasard que les poèmes soient arrivés au jour et pu être écrits. C'est pas par hasard que ce soit grâce à la présence d'œuvres d'art, par le truchement de l'œuvre d'art, dans la suite Toscane en particulier avec Masaccio, mais aussi avec le poème Sangalgan où je fais allusion à cette jeune femme, cette statue d'une jeune femme de marbre, donc qui avait été, c'était une commande de son fiancé, qui avait demandé à Jacopo della Quercia de représenter sa fiancée. Donc voilà, c'est grâce à la vision de ces œuvres d'art qu'il y a pu y avoir transmutation. Et la poésie est une transmutation d'une histoire qui peut être douloureuse, mais qui, par la poésie, est dépassée.
0: Par la poésie, et est-ce que l'on pourrait dire plus largement, car vous êtes peintre également, par l'art? L'art parvient à être le moyen non seulement de transmuter une douleur, mais aussi d'aller vers l'autre, d'aller vers le lecteur, d'aller vers ce passant qui, dans un musée, s'arrête soudainement devant un tableau qui le touche, qui l'émeut.
1: Oui, tout à fait. C'est une façon de mettre en forme le chaos, en quelque sorte, et d'aller vers l'autre, et de pouvoir dialoguer, en fait, être en relation avec l'autre.
0: Oui, trouver une parole, même si cette parole est une parole, pardon pour l'oxymore, mais une parole muette. Parce que votre recueil, Christine Brie, est presque un combat, m'a-t-il semblé, à le relire, contre la hantise de la disparition. Et vous lui consacrez un poème aussi. Et les premiers vers, le premier quatrain de ce poème qui s'intitule « Il ne reviendra pas » sont justement une expression à la fois de

0: cette hantise de la disparition définitive, mais aussi peut-être une espérance que cette disparition n'est pas totalement définitive, justement.
1: Oui, parce que, si vous voulez, bon, en effet, il y a cette disparition totale, mais il y a la présence du cosmos. Et comme un espace indéterminé.
0: Oui.
1: En effet, le paysage, c'est le lieu où redonne vie à ce qui a disparu. Donc,
0: qui redonne vie à ce qui a disparu. Et le paysage, si je me réfère à ce poème qui s'intitule donc « Il ne reviendra pas », montre bien comment il permet, oui, de redonner vie. Est-ce que vous me permettez, Christine Brie, de lire ce poème « Il
1: oui,
0: ne
1: oui,
0: reviendra
1: allez-y,
0: pas
1: oui. ».
0: Il ne reviendra pas. Quelque chose l'a emporté. Une
1: cible.
0: Ou une renaissance est possible. C'est le regard du peintre, c'est l'émotion du peintre devant justement ce mystère du paysage que vous exprimez là.
1: Oui, tout à fait. Oui, oui, oui.
0: Il y a, peut-être pour terminer presque cette émission, un beau poème, un très beau poème dont je souhaiterais que vous nous parliez. Ce poème, vous l'avez intitulé « Laurente ». Et je souhaitais terminer par ce poème parce que précisément, il me semble exprimer ce désir d'élévation, ce désir d'accéder à une réalité qui va au-delà de notre existence humaine.
1: Vous voulez que je le lise ?
0: Volontiers, Christine.
1: Ouais. Laurente. Elle entend le chant des sphères à l'heure où la chouette ulule. L'image de son dieu oscille en elle, à la façon d'un balancier. Elle en suit le rythme. Agenouillée, elle se penche parfois vers la crypte pour en scruter l'ombre. Elle voudrait se fondre dans cette nuit, mais l'obscurité la repousse et elle souffre. Yeux mi-clos, elle entrevoit sous ses paupières les plis d'un univers chiffonné qui peu à peu se rejoignent, se posent les uns contre les autres et laissent deviner dans leurs ajours le reflet d'autres mondes en suspension, impensables et beaux, mais qu'elle seule distingue. Elle est intouchable, croirait-on ? Et pourtant, traversée par nos milliards de voix mortelles, elle les écoute. Elles forment un cœur céleste où sa pensée se dissout, réduite à presque rien, sinon la vision sublime de ce Dieu incarné qui meurt et ressuscite et vit.
0: Aube, disions-nous tout à l'heure, et ces trois derniers vers, la vision sublime de ce Dieu incarné qui meurt et ressuscite et vit. Telle est la leçon d'espoir que nous propose Christine Brie à travers son recueil Pataude, que j'invite tous nos auditeurs à lire, à relire, à méditer. Christine Brie, Pataude, aux éditions Le Temps qu'il fait.
1: Merci, Montserrat.

0: Dialogue présenté par Montserrat Vidal. Dans quelques instants, c'est Via Roma en compagnie de Anne Kerléo. 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
1: Bonjour, voici une création sonore proposant une immersion au centre d'éducation et de formation dans la spécificité des formations en alternance et à leur désamour, il faut bien le dire, pour l'école. Ils et elles se racontent au fil d'une visite au sein des murs du 160 rue Barra. C'est une création sonore réalisée par Léo Ligavant avec les élèves du CEFA d'Anderlecht et tout particulièrement ceux de la 6e en option vente. Avec, entre autres, la participation de Kadizata, Lévi, Ilan, Yann, Khaled, Erwin, Adam, Caroline, Dominique et Martine. C'est une production du CEFA d'Anderlecht et Le Grain à SBL. 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
2: On a Bruxelles, Anderlecht.
3: Hier du midi.
4: 160 rue Barra, notre nouvelle école. On était à la rue Brenier, à 500 mètres d'ici, qui était une maison ancienne. Ceci ressemble à plus à un centre de formation, à une école.
5: Bon, c'est vrai que l'école d'avant, c'était pas trop ça. Ouais, c'était une maison de 2-3 étages. Et du coup, les classes, c'était des appartements.
6: Ici, c'est pas trop... En fait, c'est jamais école. Hein. Soit on est à la maison, soit on est chez les flics.
5: Oui, genre la façade, elle est un peu assez carrée. C'est gris de l'extérieur. Avant, les murs, ils étaient vraiment blancs, donc ça ressemblait vraiment au commissariat, comme il a dit.
7: La décoration, c'est pas... Il n'y a pas grand-chose, juste écrit CEFA Anderlecht. Et c'est une grande porte. C'est tout.
8: Passer la porte du CEFA. Une réalisation de Léo Ligavant, avec la complicité des élèves et de l'équipe pédagogique du
4: CEFA. De belles formations en tout cas. Ils peuvent devenir professionnels dans leur métier.
9: Owen arrive. Quelques petites questions, monsieur Owen. Pour le micro. Bonjour Owen, comment vas-tu?
10: Bien, vous?
9: Voilà, on a envie de te poser l'une ou l'autre question. Est-ce que tu te souviens le premier jour que tu as passé la porte du CEFA, comment tu as vu les choses, comment tu te sentais en passant la porte ici?
10: Je vais vous poser ça maintenant comme ça.
9: Bah oui, c'est sans préparation.
10: C'était bizarre, parce que c'était petit comme ça. Mais c'était pas ce bâtiment-là, c'était l'autre bâtiment.
9: Oui.
10: Donc c'était bizarre. Ça faisait pas école, ça faisait une maison. On aurait dit une maison.
4: Tiens, qui ont un examen aujourd'hui. Ça ne s'appelle plus examen, mais pour eux, c'est encore des examens. Voilà, on rentre, on passe le... Il y a un sas d'entrée. Je vais devoir refermer la porte parce que la récréation finit. Voilà, nous entrons dans le grand sas.
11: Donc la première fois que j'ai traversé la porte du CEFA, c'était un soulagement, on va dire. Un soulagement parce que je me suis dit, je me retrouve dans un domaine que j'ai toujours aimé, avec des gens qui veulent travailler. Et comme ici, c'est CEFA, c'est études, travail, direct ça m'a... Voilà. Comment je me suis senti, sur le moment même, soulagé.
7: C'était...

0: Pour les inscriptions, je crois que ça date d'il y a 3 ans. Et c'était bizarre. La sensation, c'était bizarre parce que c'était un truc nouveau. Non, je savais pas encore quoi faire. Enfin, j'ai été en vente parce qu'on m'a conseillé. Et la première personne à qui j'ai parlé comme professeur, éducateur et tout, c'était Monsieur Rang. Et il disait que je pouvais avoir les qualités pour travailler.
1: C'était il y a 3 ans. Je voulais juste réussir mes années. Et du coup, voilà. C'est il y a 3 ans, si on est arrivé en même temps. On était dans la même école avant, mais on se connaissait pas vraiment. Juste de vue.
2: Je crois que j'avais 18 ans. Ouais, 18 ans. Au début, c'était. J'étais très stressée un peu quand même. J'appréhendais beaucoup en rentrant ici parce que je me suis dit que c'était ma dernière option. Parce que j'étais à la base dans une école secondaire, dans une option très compliquée. Et je voulais vraiment me libérer en faisant quelque chose de pas très compliqué. Je trouve, mais je me suis trompée avec le temps. Mais j'étais quand même très enthousiaste de savoir que j'allais rencontrer de nouveaux profs, une nouvelle école où je connais personne. Surtout le fait de garder mon voile. Moi, c'est ce qui. Franchement, c'est mon prime, quoi. Mais voilà. Mais ouais, non, c'était bien.
3: À ce moment-là, je me suis dit, c'était comme si j'étais rentré dans un monde nouveau. Au début, je me suis dit, est-ce que c'est vraiment là où je veux être? Et je me suis dit, vas-y.
4: Voilà, ici c'est l'accueil au CFA avec Maria qui veille au grain. Parce que les élèves montent en classe, elle prend les absences, reçoit les coups de téléphone aussi de l'extérieur, et peut les distribuer aux élèves. Il y a le bureau du coordinateur, à gauche le chef d'atelier, le gestionnaire de dossier. Bonjour Khalid. Voilà, Khalid qui. Personnage important au CFA. Non? Ah, incontournable, je m'excuse, voilà, incontournable au CFA. Donc c'était à droite, alors ici on a à gauche on a la salle des profs. Un collègue, Marc, qui est professeur de néerlandais.
5: Bonjour, enchanté, I'm Gnam.
6: Ou des élèves qui travaillent en traiteur en événementiel.
4: Et seconde cuisine ou chef de cuisine, ça peut être dans des restaurants de qualité ou.
6: C'est dans des restaurants, voire même étoilés.
4: Voire même étoilés.
7: Merci beaucoup.

0: Donc ici dans un concert,
1: oui.
2: J'ai participé, donc ça mérite un mentionnement.
0: Et nous avons notre classe, M. Khaled, M. Ilan, M. Erwin et M. Adam.
3: Allez, on travaille sérieusement.
4: Bonjour, je m'appelle Khaled, j'ai 18 ans et je suis en CP vente au CFA Anderlecht.
5: La dernière fois, là, t'as passé la porte du CFA, j'imagine que c'était ce matin.
4: Oui, c'était ce matin.
5: C'est quoi le... Il y a quoi qui a changé entre la toute première fois et celle d'aujourd'hui?
4: C'est devenu une habitude. Genre, c'est plus comme la première fois, où... enfin, la première semaine, premier mois où c'était... C'était bizarre, mais là c'est une habitude, je rentre dans l'école en étant à l'aise, comme si c'était chez moi.
6: Moi j'ai bien aimé le changement de passer à une école où c'était 5 jours sur 5 à 2 jours sur 5. Parce que l'école de base, moi j'aimais pas ça, j'aimais pas me faire à 8h30, 16h30 tous les jours à l'école, voir tous les cours. C'était... Et les profs ils me donnaient pas envie d'aller à l'école, j'aimais vraiment pas. Et venir au CFA, je pense, ça a été l'une des meilleures choses et le meilleur changement. Et ça, je le pense pour de vrai. Et j'ai appris que je pouvais me faire de l'argent, aider ma famille et moi-même, m'aider tout seul à travailler, commencer déjà, on va dire, s'aider tout seul, travailler tout seul, se débrouiller un peu tout seul.
7: En fait, plus je grandis, plus je me rends compte des choses que le CFA, ça reste quelque chose d'important et que j'ai trop négligé. Parce que je me suis vraiment dit, mais ça reste 2 jours d'école, c'est rien si je viens, etc. Alors que non, c'est hyper important. Et je sais que si ça n'aurait pas été là, je ne sais pas ce que j'aurais fait de ma vie, parce que... À un moment donné, j'étais vraiment perdue hein, dans mes choix. Je ne savais pas ce que je voulais faire. Moi, je voulais tout faire et pas trop en même temps. Mais là, franchement, c'est pas, ça m'a aidé à me régulariser dans ma vie. Ça a mis un point, franchement. J'ai un travail à côté, j'ai un autre travail à côté. En fait, c'est mouvementé, c'est comme j'aime, c'est tout ce que je voulais. C'est pas que rester à l'école, ok, mais moi, les 2 jours, ça me suffit, quoi. C'est très bien.
4: C'est vraiment insupportable, l'école, 5 jours sur 5. Les gens, les profs, ils donnaient pas envie. On ratait un test, un examen, on avait l'impression que c'était la fin du monde, ils pensaient qu'on avait raté notre vie. Et du coup, on se sentait mal. Vraiment, je me sentais vraiment mal quand j'étais dans cette école. Ça me donnait pas envie.
7: C'est pas ou quoi, c'est vraiment, je parle en général. Et franchement, je me suis vraiment bien trouvée, je me sens vraiment bien. C'est comme une famille en fait, franchement. Je trouve, voilà.
8: Qu'est-ce que tu en penses?
9: Vous avez raison. Sur le fait aussi que. Vraiment, ça a beaucoup d'idées pour le futur. Imaginons que tu es dans une galère, tu vois, tu sais très bien te débrouiller, tu auras déjà des bons CV. Dis-toi, plus tard, tu seras, on va dire, entre guillemets, couvert. Vraiment, tu auras tous les avantages qu'il te faut en soi.
8: Et petit à petit, vous passez un cap, quoi. C'est comme si on avait été voir de l'autre côté du mur et dire, OK, là, c'est là. Donc ça, je sais arriver là, je suis déjà arrivé. Et donc, je vais pouvoir le refaire. Ça va vous donner une assurance, hein, de la force pour dire, OK, je suis capable. Donc ça, c'est le plus beau, la plus belle chose, c'est être accompagnateur.
10: Et qui sont dans des écoles pourtant bien, hein, ils sont en général dans des bonnes écoles, mais bon, ils ne bénéficient pas tous des revenus qu'on a ici.
11: Ben juste, je pense, la fatigue hein, surtout, et juste le manque de compréhension envers ça, parce que je vois beaucoup de gens qui me disent « bon, allez, tu peux sortir avec nous le week-end, truc, je sais pas quoi », sauf que malheureusement, je travaille le lendemain. Et du coup... Ils sont très, comment dire ça, pas frustrés, mais genre en mode, et alors quoi? Alors que si je pense qu'ils étaient sur le terrain, ils comprendraient que c'est fatigant et que j'ai juste pas que ça à faire de dépenser directement mon argent que je viens de travailler dur pour.
12: Ben, c'est juste qu'on est devenu des personnes plus responsables. On a plus...
13: Comme l'après-midi libre pour eux. Ce qui n'est pas le cas pour nous, parce que nous, on finit 20h et du coup, la journée, elle est close, tout est fermé, on ne peut plus faire des activités. Et surtout que le manque de matière qu'on n'a pas ici, mais qu'il faudrait qu'on apprenne pour le futur, si par exemple, il y a des personnes qui vont se décider à aller dans des hautes écoles ou dans des universités, mais du coup, malheureusement, par le manque des matières ici, ça va être un peu plus difficile pour nous. On va devoir bosser 15 fois plus qu'une personne normale qui est en général.
4: C'est juste quand on dit au CFA, ceux qui ne sont pas au CFA, ils pensent qu'on est des ratés, c'est un grand mot, mais on est des on est des singes. Parce qu'eux, ils se disent, ouais, CFA, tu vois, on va que 2 jours à l'école et 3 jours on travaille, que forcément, on sait pas grand-chose, alors que franchement, il y a des gens intelligents au CFA, c'est juste qu'ils ne veulent pas le montrer. Mais je trouve que même le CFA, il y a des gens plus intelligents que ceux dans d'autres écoles en général ou en technique. Juste ça, les gens, ils le savent pas, parce qu'ils sont jamais venus au CFA.
7: Moi qui ai été dans une école en sciences, vraiment dans les cours généraux, vraiment à fond, je dis pas que c'est une mauvaise expérience, mais si c'était à choisir...
4: C'est de toute ma vie, la vérité, c'est les meilleurs profs que j'ai jamais eu. Et ça, dans des écoles 5 jours sur 7, les profs, ils sont pas comme ça, eux. Ils donnent juste leurs cours, mais ils s'intéressent pas vraiment...

0: à l'élève directement, alors qu'ici, il s'intéresse à tout le monde.
1: Ah, moi, je dis toujours que c'est ce qui a fait le bonheur de mon parcours professionnel, c'est d'accompagner, de marcher avec des jeunes qui arrivaient ici, c'est vrai, avec des parcours qui étaient parfois très difficiles et qui arrivaient en difficulté et en sous-estime d'eux-mêmes et qui, au fur et à mesure des années, reconstruisaient leur identité, une identité fière, en se basant justement sur le déploiement de leurs potentialités qu'ils découvraient en entreprise. C'est ça qu'on ne peut pas perdre justement dans les réformes qui peuvent se profiler à l'horizon, c'est ce temps de la construction de la relation hein, et de la construction d'une identité professionnelle. Tant de chaque personne que celle qui transmet aussi, qui est interpellée parfois par les questions que le jeune pose, tant cette personne-là peut se remettre en question. Et il y a une construction alors d'une vision professionnelle tout à fait intéressante. Il est étonnant de voir qu'un accompagnateur, il va en entreprise voir le jeune qu'il connaît et qui est.
0: Tu peux pas faire non plus, faut être organisé, clairement, faut être organisé. Tu peux pas te dire je vais dormir jusqu'à 23 h le lendemain, en sachant que le lendemain tu as école et puis tu as travail le après-demain. Donc ça demande, ça t'apporte une bonne organisation. Ouais.
1: Alors la richesse, ben, c'est toujours évidemment d'avoir une analyse de ce qui se passe au niveau de la réalité du terrain du travail et de pouvoir revenir avec ces questions en classe et de faire des liens. Hein. Et ça doit être accompagné. C'est ça la richesse du CEFA. Le jeune, il n'a pas toujours l'occasion de le faire par lui-même, donc on doit lui donner les outils et prendre du temps pour que ça puisse se faire.
2: Ouais. Pour moi, la vraie réussite des CEFA, c'est d'avoir réussi à créer un projet pédagogique pour des jeunes que l'école ne voulait pas.
1: Écoute, moi je trouve toujours que c'est la voie royale en fait pour la formation de professionnels, de jeunes qui se demandent ce qu'ils ont envie de faire. Hein. Et quand je rencontre des jeunes qui ont même terminé un cursus, hein, même dans le supérieur, et qui se disent, oh mais je ne trouve pas de travail ou je me demande si je suis bien à ma place, je leur dis, allez en stage, allez un petit peu travailler. Mettez-vous les mains dans le cambouis et là, vous allez découvrir des trucs sur vous-même et des choses que vous avez envie de faire. Et ça marche toujours. Donc, moi, je trouve que le CEFA, c'est la voie royale justement pour la formation professionnelle et pour la reconstruction d'une identité fière aussi. Des jeunes qui ont des parcours atypiques.
3: Mais non, en tout cas, très grand merci à cette école de nous donner la chance d'avoir une vision sur notre futur. Et,
2: Oui.
3: parce que le CEFA, c'est un peu la dernière option.
4: Après, en fait, au début, tout le monde pensait ça, tout mon entourage, que ce soit ma famille, tout le monde pensait que vraiment c'était mon dernière option, enfin ma dernière option, que c'est vraiment par dépit que j'étais dans cette option-là, enfin dans cette école. Alors que maintenant, mes copines, quand elles voient mes expériences sociales, enfin de travail, de trucs, elles me disent ah, comment tu fais pour trouver un job étudiant comme ça. Enfin, moi, j'ai plein de jobs, je suis très polyvalente, et elles me disent ah, comment tu fais, mais c'est trop bien. Enfin, tout le monde me motive en me disant. Ah, c'est genre ça t'a ouvert énormément de portes. Et voilà, moi je suis contente parce que j'avais réussi à faire changer la vie des gens. Parce qu'ils avaient beaucoup un avis négatif sur cette école en disant oui, non mais t'es là parce que t'as pas le choix. Alors que non, j'ai choisi et je suis fière de mon choix malgré tout.
5: Attends, tiens. Qu'est-ce que ça debout? C'est bonjour. Ah.
6: Quel matériel de pro. Je peux pas l'utiliser.
5: Je sais pas, vous voulez avancer, tu comprends?
6: Ouais, moi
7: t'es timide.
6: Une petite interview, excusez-nous. Hein.
4: La dernière fois que je vais passer bah, du coup, cette porte en partant d'ici, du CEFA, bah, je sens que ça va me rendre très émotif quand même un peu, puisque je suis très attachée à cet endroit malgré tout. Et ouais, à partir du moment où je préfère rester ici qu'aller au travail, c'est que vraiment. Ça m'a pris quoi, franchement, même mes camarades de classe, tout, je suis très attachée à cet endroit, franchement. Je vais être très contente parce que je vais me dire enfin, j'ai accompli ce que je voulais accomplir depuis le début. C'était vraiment d'avoir mon diplôme, de finir, enfin.
0: Surtout dans le domaine que je voulais faire, ben, ici c'est la vente. Donc il y aura encore ce soulagement.
8: J'aurais plus hâte qu'un pansement de cœur, mais ça me fera de la peine de plus revoir Monsieur Ranway et les profs. Que j'aime bien. Je pense.

0: Pas vraiment, non. Franchement, je sais pas. À mon avis, je serais là en train de gueuler sur tout le monde, en train de faire rigoler les gens, mais sinon, je sais pas. Sincèrement.
1: Alors la dernière fois, ça sera cette année, je suis déjà en 7e. Ça sera beaucoup d'émotions puisque j'ai passé 5 ans ici dans cette école et du coup, ça sera entre guillemets assez dur de repartir et de me dire, ok, maintenant je me lance dans la voie adulte, du coup il faudra que je travaille en fait, tout simplement, que je travaille, que je donne plus à fond et que j'aurai plus ce poids de l'école et du travail en même temps.
2: Mais ça va pas me manquer. C'est sur la question que tu m'as posée. Ça va pas me manquer. C'est une école, quoi. Comme la plupart des gens qui sont ici n'aiment pas l'école, bon.
3: Je serai un petit peu heureuse parce que j'ai travaillé 3 ans sans prendre de congé. Donc là, franchement, ça, je vais me faire plaisir. Mais bon, franchement, ça va me faire un petit peu bizarre de plus voir Monsieur Henri. Et voilà.
2: Ce sera bien, parce que logiquement, la dernière fois que tu passes la porte, c'est que t'as un diplôme. Donc c'est bien.
4: Ça sera, j'espère, avec mon diplôme, qui est mon but. Le CSC, c'est donc le diplôme pour le chauffage, donc technicien en chauffage. Et j'espère que ça sera comme ça la dernière fois que je sortirai d'ici.
5: Quand j'aurai mon diplôme, je crois. Je sais pas.
6: Moi aussi. CESS, c'est diplôme d'électricien.
7: Je sais pas. Je pense que je vais plus aller à l'école. Du coup, ça va manquer un petit peu parce qu'on va se retourner au travail. Du coup.
4: Bah, ça va me faire des souvenirs. Ça va me manquer les profs et tout ça, mais bon. La vie continue.
8: Les deux, hâte pour commencer une nouvelle vie et un petit pansement parce qu'on va se dire que c'est fini la vie d'adolescent et c'est. Non, c'est juste que le côté adulte sera là à 100%. Là, actuellement, on va dire qu'il est à 75% vu que on a le petit côté adolescent, donc une petite routine de partir à l'école, etc. Et du coup, ça va changer vu qu'il n'y aura plus cette routine. Et ce sera une nouvelle routine et du coup on devra être plus sérieux dans la vie présente.
9: La même chose.
10: Pour moi, c'est la fin d'un chapitre parce que je compte reprendre mes études. Et ouais, c'est un beau chapitre que je ferme, franchement.
11: Moi, franchement, c'est comme Kadhi, je veux aussi reprendre mes études. Ça m'a un petit peu réveillée, ça m'a mis un coup de boost dans ma vie, le SAFA. Au début, je m'attendais vraiment pas à ça. Et voilà quoi.
12: Juste voilà, on a terminé une étape, faut faire une nouvelle, qui est devenir adulte.

Bonjour à toutes et bonjour à tous. Je suis très heureux de vous présenter l'émission Génération 60s. Je vous propose de redécouvrir la fabuleuse histoire musicale des années 60 avec les chanteurs et groupes qui ont marqué notre jeunesse. L'année 1961, Sylvie Vartan passe à l'Olympia en levée de rideau afin de chauffer la salle. Après Sylvie, apparaît sur scène un beau garçon aux yeux noisettes, maquillé, en costume de cuir trémoulé, la poitrine découverte.

0: Il empoigne une chaîne d'or qu'il fait tournoyer au-dessus de sa tête et se jette à plat ventre sur le piano au risque de se faire éclater le foie. Son nom, Vince Taylor. Très jeune, il était maître nageur et cherchait du travail pour le week-end. Il a quitté la Californie à contre-cœur pour l'Angleterre et signé un contrat à Londres avec les disques Parlophone. Quand il est arrivé pour la première fois à Paris, Eddie Barclay le fera enregistrer très rapidement.
1: Hey, fellas, the wolf is in town. Aouh, aouh.

Mais trop vite, la roue de l'histoire tourne et l'image de Vince Taylor se ternit. De plus, il n'a pas les faveurs de « Salut les copains ». L'oncle Dan diffuse rarement ses enregistrements. Et dans le premier mensuel de ce numéro, eh bien, Vince Taylor est l'objet de la rubrique « Pour ou contre », sous-entendu plutôt contre, qui met sa notoriété sacrément en cause. Sa chute a été presque plus rapide que son ascension. C'était un grand showman. Il a été pris dans le tourbillon du rock et Dieu sait si c'était dur de garder la tête froide. Le rock, c'était la tempête. Et dans les tempêtes, vous le savez, on perd facilement le nord. Vince Taylor, qui en plus était timide, n'a peut-être pas pris conscience de son importance. Il avait très peur, c'est la raison pour laquelle il a gâché sa carrière. Il était dans des fantasmes, des rêves, il était dans un monde à lui et ne se rendait pas compte de sa valeur commerciale. Vince Taylor, de son vrai nom, Brian Maurice Holden, après avoir été hébergé par des fans, s'est marié en 83 avec une Suissesse, Nathalie, et il est décédé le 27 août 91 à l'âge de 51 ans près de Lausanne. Invité par des milliardaires sur les yachts en 61-62, Vince Taylor s'est ensuite retrouvé seul, abandonné de tous, devenant un adepte de Jésus, suivant de nombreuses cures de désintoxication. Le retour du rock pur et dur en avait fait un mythe, mais la machine à remonter le temps était restée encrassée, et les souvenirs les plus beaux sont ceux qu'on ne ranime pas. Après les déferlements illuminés de Vince Taylor, il faut bien le reconnaître, s'annonce la période d'une période riche en explosions musicales.

Norbert Blanca est né le 6 août 1944 à Bruxelles. Il a fait ses études à l'Athénée royal de cette ville. Dès l'âge de 8 ans, il montre des dons pour la musique et obtient un premier prix de conservatoire d'accordéon. À 14 ans, son frère Maurice, un ancien coureur cycliste professionnel belge, lui conseille...

0: Dankjewel dames en heren, dankjewel beste vrienden. 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Malheureusement, il faut finir.
1: En 1960, alors qu'il est le premier véritable rocker belge à se rouler par terre et à assurer musicalement, il casse la baraque au bal de la police. Il entre chez Pathé Marconi en 62 et surtout, il sort sa très bonne version de Twist Twist Señora.

Il est programmé au Festival Rock de Palais des Sports, organisé par Disco Revue le 27 janvier 1963. Beurre Blanca participe à deux tournées avec Gene Vincent, se produit à l'Olympia avec les Animals, les Kings et Johnny Rivers. Il joue de la guitare dans diverses séances pour Adamo, et bien sûr, il signe l'année suivante avec la firme Ronex. Par la suite, Beurre Blanca animera brillamment des soirées 100% rock au Goldthrow, avant de devenir un habitué des grandes surfaces, avec ses 33 tours bon marché de reprises de classiques du rock. Ses déboires avec son impresario, qui n'était autre que son propre frère, le laisseront pratiquement sur la paille au début des années 80. Courageux, il se produira dorénavant lui-même, restant fidèle au style rockabilly.

seconde femme d'Eddie Barclay, Nicole, eh bien, elle tient une place très importante dans sa vie. Elle était jolie, dynamique et, comme lui, infatigable. Ils ont bâti ensemble, en partant de rien, la première firme de disques française. Lui, c'était le créateur qui s'occupait de toute la partie artistique des médias et des relations publiques. Elle se chargeait de la gestion et se révéla une femme d'affaires remarquable. Le jour où ils ont divorcé, ils ont partagé en deux l'empire naissant. Elle est partie avec la marque Riviera et il a conservé celle qui portait son nom. Tout le métier la voyait gagnante, ne donnant pas cher des chances d'Eddie Barclay sans cette femme de tête, mais bien ce fut le contraire qui se produisit. Nicole, probablement déstabilisée par leur séparation, se mit à fréquenter les musiciens américains les plus déjantés. Elle tomba dans l'alcool, délaissant sa société. Ce fut une lente, très lente dégringolade. Discrètement, eh bien, Eddie Barclay tenta à plusieurs reprises de l'aider financièrement et moralement. Mais enfin, après une terrible déchéance, elle disparut.

Marie-Christine, la troisième femme, Madame Barclay, était une jolie brune, jeune, bien entendu. Après 2 ans de mariage, elle attendit un bébé. Alors que la date de l'accouchement était proche, Eddie Barclay donna chez lui un dîner d'une 20aine de personnes. Tandis que les invités prenaient l'apéritif dans le salon, il annonça que sa femme était légèrement fatiguée, il les rejoindrait plus tard. Mais toutes les 5 minutes, Eddie Barclay se levait sans un mot, allait dans la chambre puis revenait, en reprenant la conversation comme si de rien n'était. Au 10e aller-retour, il dit tranquillement « Je ne voulais pas vous ennuyer avec ça, mais la naissance va avoir lieu plus tôt que prévu. » Marie-Christine a les contractions, nous partons pour la clinique. Immédiatement, tout le monde se leva pour prendre congé. « Non, non, restez, » dit-il aux invités. « Le cuisinier a préparé le dîner, le maître d'hôtel va s'occuper de vous. Les liqueurs sont là, les cigares dans le coffret, faites comme chez vous. » Et les invités ont passé chez Eddie Barclay une excellente soirée où ne manquait que les Barclays.

quatrième mariage, Francis Blanche était invité à la fête, mais retenu en Italie par le tournage d'un film, il envoya le télégramme suivant. « Désolé de ne pouvoir être des vôtres, mais je viendrai au prochain. » L'heureux élu, la ravissante Béatrice, 19 ans, était une jeune fille de bonne famille, issue de la grande bourgeoisie du vignoble bordelais. Bien élevée, distinguée, on se demandait même ce qu'elle était venue faire dans ce milieu du showbiz. Un peu comme si la reine d'Angleterre était entrée dans un bar de marins pour boire le thé. Elle parlait peu et dans les soirées, on ne savait jamais si tous ces énergumènes l'amusaient vraiment. Finalement, ça n'a pas dû lui déplaire tellement puisqu'après son divorce, elle garda un pied chez Barclay en épousant une vedette maison, Guy Marchand, qui s'était fait un tube au titre prémonitoire, La Passionata.

0: La légende d'une chanson. Eh bien, le titre favori de Secrétaire est un souvenir du temps où Eddy Mitchell était garçon de bureau ou coursier. C'est un énorme succès populaire. Son texte est avant tout un reflet de son époque. Dactylo Rock est le témoin de la société française des années 60. La dactylo était alors un métier, mais qui est aujourd'hui entièrement disparu.
1: On y va pour Dactylo Rock ?
2: Oui !
1: Alors attention les gars ! 1, 2, 3, 4 ! Monsieur le directeur, sans même le savoir,

En France, l'on assiste à un déluge de versions tout aussi intéressantes les unes que les autres. La concurrence est âpre parmi les interprètes, mais également parmi les adaptateurs. Trois sont sur le coup, Jacques Plante, Pierre Delanoë et Georges Haber. Georges Haber, moins expérimenté que ses aînés, il est conscient qu'il ne peut pas faire mieux qu'eux. Son seul espoir consiste à trouver un truc. Se cantonner à traduire littéralement, eh bien, va le mener à l'échec. Et Georges Haber a un éclair de génie. Il va délirer sur le thème de cette femme qui, à force de trop parler, confie même les secrets au percepteur. Pendant des années, Georges Haber a rigolé de cette aventure. N'ayant pas le téléphone, comme beaucoup à l'époque, il a recours à une cabine publique pour chanter son texte à Rolf Marbot.

Elvis Presley enregistra le 2 juillet 1956 à New York. Il enregistra On Dog. Le 13 juillet, le single est commercialisé avec en face B un autre classique du rock, Don't Be Cruel. C'est une période extraordinaire pour la musique populaire américaine en général, mais pour l'industrie du disque en particulier. C'est ici que se termine votre émission. Je vous remercie de votre fidélité. Je vous retrouve avec un immense plaisir la semaine prochaine. Bye bye. You

0: Bonjour à toutes et à tous et bienvenue dans un nouvel épisode de Science Radio sur RCF Sud Belgique. Aujourd'hui, je suis en compagnie de Sabine Henry qui est professeure en géographie à l'université de Namur. Bonjour Sabine.
1: Bonjour.
0: Merci d'être parmi nous aujourd'hui et ensemble on va parler des migrations des hommes et des femmes dues au changement climatique. Ces personnes, on les appelle plus communément des réfugiés climatiques. Justement Sabine, donc là j'ai donné un petit peu une définition simpliste je pense, mais est-ce qu'on pourrait donner un peu plus de détails par rapport à ces réfugiés climatiques, qu'est-ce que c'est concrètement?
1: Alors, je vais, moi, utiliser le mot de migrants environnementaux. Donc, ce sont des gens qui migrent pour des raisons environnementales, ou plus précisément, ce sont des gens qui, dans les raisons de la migration, l'environnement influence fortement leur mouvement.
0: Quand on parle d'environnement, on parle de quoi précisément?
1: Alors, on parle de différents types de changements environnementaux. On va dire qu'il y a deux catégories. Il y a des modifications soudaines, une éruption volcanique, le passage du typhon, comme c'est le cas pour le moment aux Philippines. Donc là, ça nécessite un mouvement d'urgence rapide. Et puis, on va avoir l'autre catégorie, c'est plutôt des changements plus graduels. C'est le cas de la dégradation des terres, c'est le cas des sécheresses. On ne bouge pas à la première sécheresse, on va souvent décider ou prendre la décision de migrer après plusieurs sécheresses. C'est le cas donc des tremblements de terre, on a les inondations, c'est un facteur environnemental qu'on a connu ici en Belgique, qui provoque également des migrations.
0: D'accord, et donc ce sont des migrations qui ont lieu à l'intérieur du pays, qui vont où les gens se déplacent vers un autre pays peut-être, comment ça se passe concrètement?
1: Alors il faut savoir que globalement dans le monde, 96% des gens ne migrent pas. Donc la migration c'est quand même un facteur démographique qui est peu fréquent. On en parle beaucoup dans les médias, mais en réalité c'est peu fréquent. Quand on dit qu'il y a 4% des gens qui migrent à l'échelle internationale, c'est des mouvements qui traversent une frontière nationale. Pour la migration environnementale, souvent on est plutôt face à des migrations de court terme, si on répond à une modification environnementale soudaine. Et surtout, on va migrer sur des courtes distances. En fait, on fuit et on fuit à une distance relativement proche. Ça, c'est une catégorie. Pour l'autre catégorie, quand on répond à un changement plus graduel, là alors, on va plutôt développer un projet de migration. Et de la même manière que pour la migration économique, eh bien on peut choisir la destination en fonction de la présence de son cousin à tel endroit, de la possibilité d'avoir un emploi, et ainsi de suite. Et donc là, dans ce cadre-là, ça peut être à l'intérieur d'un pays, c'est la grande majorité de la migration, mais partout, y compris pour des migrations économiques, mais on peut franchir une frontière.
0: Quand on parle de distance plus courte, ça peut être 5-10 km ou c'est plus grand à l'intérieur du pays? Ça peut être combien de kilomètres par exemple?
1: Alors, quand on fuit suite à une catastrophe naturelle, on fuit à une distance relativement courte parce que l'idée c'est quand même de revenir au plus vite dans le village. Donc on peut être à 10-20 km en fonction un peu parfois de ce que l'État a organisé comme mesure d'urgence. Ensuite, pour les ménages qui vont faire le choix de migrer suite, par exemple, à une sécheresse ou à une dégradation environnementale, on peut alors choisir soit de migrer dans une autre province du pays, soit de migrer vers la capitale ou vers une grande ville, c'est-à-dire vers des lieux de destination qui sont souvent choisis par les migrants, peu importe leur raison.
0: Depuis combien de temps, finalement, on observe justement ces migrants climatiques? Depuis combien de temps on voit tout ça? Peut-être qu'on étudie tout ça aussi?
1: Alors, c'est deux réponses différentes. Donc, la migration environnementale, ce n'est pas un phénomène nouveau. Une migration environnementale qui a été largement étudiée, c'est la migration liée à la Dust Bowl aux États-Unis dans les années 30, donc 1930. Donc ce sont des grandes tempêtes de poussière qui ont frappé deux États américains et qui ont provoqué un mouvement de population important. Par contre, le sujet de la migration environnementale est beaucoup plus étudié par les scientifiques depuis les années 90, 2000. Depuis 2000, on a vraiment un pic d'études où on a essayé de mieux comprendre les processus et la prise de décision des migrants.
0: On les appelle les réfugiés climatiques ou migrants climatiques. Et donc justement, ce changement climatique, je suppose qu'il a accentué ces déplacements au fil des années peut-être aussi.
1: C'est un grand débat. Et c'est un grand débat parce que donc, certaines personnes estiment que le nombre de migrants climatiques est en constante augmentation et sera vraiment important dans le futur, suite aux différents scénarios qui sont produits par le GIEC. D'autres estiment qu'on doit quand même nuancer, et je fais partie de cette catégorie-là, parce que pour beaucoup de personnes, beaucoup de migrants environnementaux, ils sont avant tout des migrants économiques. Et donc, le nombre de migrants économiques aujourd'hui est en augmentation, et le nombre de migrants environnementaux, donc le nombre de migrants environnementaux ne s'ajoute pas nécessairement aux migrants économiques, souvent ce sont les mêmes personnes. En fait, vous êtes frappé par une sécheresse ou par plusieurs sécheresses, ça a un impact sur les conditions de vie de votre ménage, une dégradation des conditions de vie, et c'est à ce moment-là que vous prenez la décision. Certaines personnes vont vous considérer comme un migrant économique, d'autres vont dire « Ah non, le premier facteur, c'est avant tout le changement environnemental ».
0: Et quand on parle de migrants économiques, c'est des personnes qui se déplacent dues aux conditions économiques du pays, parce que c'est trop difficile de vivre, parce qu'il y a peut-être d'autres raisons aussi.
1: Oui, alors moi je travaille plutôt à l'échelle du ménage, donc je vais plutôt dire c'est lié aux conditions de vie, aux conditions économiques du ménage. Dans certaines cultures, quand la dégradation économique diminue, on va plutôt envoyer un enfant, l'aîné ou le second, pour trouver un revenu complémentaire. Et donc, dans ce cadre-là, pendant très longtemps, on les a nommés migrants économiques. Aujourd'hui, on se rend compte que cette dégradation des conditions économiques, elle est aussi liée à la dégradation environnementale, des pluies qui sont moins fréquentes ou qui n'arrivent pas au bon moment par rapport au développement des cultures et où la production n'est plus suffisante pour couvrir les besoins du ménage.
0: Et donc justement, ces migrants climatiques, alors ces réfugiés climatiques, il y en a combien dans le monde chaque année? Est-ce qu'on a des chiffres concrètement?
1: Alors c'est une excellente question, c'est d'ailleurs ma question d'examen pour les étudiants. Et je la présente de telle sorte en disant, ben, si un journaliste vous pose la question, vous devez être capable de répondre.
0: Donc c'est une bonne question.
1: C'est une très bonne question. Et en fait, c'est une très bonne question d'examen parce que la réponse n'est pas facile. Et la raison, ben, je l'ai déjà évoquée, la première raison, c'est cette difficulté de dissocier les causes profondes de la décision de migrer. Est-ce que vous migrez pour des raisons économiques ou environnementales? C'est pas simple. Il y a quelques cas où on peut être sûr que l'environnement est la cause principale de la migration, c'est dans le cas de la hausse du niveau des mers. Le cas d'école, c'est Tuvalu, les petites îles du Pacifique, qui pourraient disparaître d'ici 2050. Et dans ce cas-là, effectivement, les personnes qui vivent à Tuvalu seront considérés comme des réfugiés climatiques. Mais pour tous les autres cas de figure, c'est un mélange entre migrants économiques, migrants environnementaux. Le poids des différents facteurs n'est pas évident à mettre en place. Et pour pouvoir vous donner un chiffre exact, on devrait avoir des bases de données fiables sur la migration, mais aussi sur le changement environnemental, sur les mêmes lieux, les mêmes périodes de temps, ce qui n'est pas accessible ou pas parfaitement accessible. Alors, il y a quand même des essais de modélisation et des tentatives d'estimation.
0: C'est ça.
1: La Banque mondiale, il y a quelques années, a estimé à 143 millions de migrants environnementaux d'ici 2050 pour l'Asie du Sud, l'Afrique subsaharienne et l'Amérique latine.
0: Quand même.
1: Oui. Donc, les chiffres, en général, les personnes qui produisent des estimations produisent toujours des chiffres très importants. Mais à nouveau, derrière ces 143 millions, il y a certainement ce que nous, on considère aujourd'hui comme des migrants économiques. Alors, la grande difficulté dans l'exercice, c'est que on va surtout identifier des personnes à risque. Est-ce que dans un village, toutes les personnes vont migrer? Mais les études montrent que c'est pas le cas. Donc, même si vous subissez la même sécheresse, certains ménages vont prendre la décision de migrer et d'autres pas. Et donc, on parle beaucoup de l'immobilité et de personnes qui sont piégées parce qu'en fait, elles n'ont même pas les ressources suffisantes pour faire face au changement environnemental et prendre la décision de migrer.
0: Donc finalement, quand vos étudiants doivent répondre à cette question, c'est un petit peu complexe, si je comprends bien.
1: Je leur ai dit que c'était vraiment comme une énigme, un challenge qu'ils devaient résoudre et ils devaient accepter de jouer le jeu avec l'idée que si le journaliste les appelle, ils doivent quand même produire une réponse. Un très bel exercice.
0: C'est un très bel exercice, effectivement. Moi, je propose qu'on parte en musique ici, qu'on fasse une petite pause. Sabine Henry, donc professeure en géographie à l'Université de Namur, avant de parler encore de ces réfugiés climatiques ou migrants climatiques. Donc, on part en musique et on se retrouve juste après dans Science Radio.

0: Nous voici dans la seconde partie de Science Radio sur RCF Sud Belgique, toujours en compagnie de Sabine Henry, qui est professeure en géographie à l'Université de Namur. Et ensemble, on parle des réfugiés climatiques ou des migrants climatiques notamment. Donc on a déjà un petit peu expliqué dans la première partie ce que c'était notamment. Et donc là, j'ai envie qu'on donne maintenant un exemple concret, par exemple de réfugiés climatiques, de migrants climatiques. Qu'est-ce qu'on pourrait donner comme exemple, Sabine ?
1: Alors je propose de prendre un cas qui reflète une bonne partie des migrants environnementaux. J'ai beaucoup étudié l'Afrique de l'Ouest, le Burkina Faso notamment, le Sénégal. Au Sénégal, on a des villages qui sont marqués par une dégradation des conditions environnementales. D'une part, par une importance plus grande de la présence de sel dans les cultures proches de la côte, d'autre part par une diminution des pluies, mais aussi par une variation plus grande des moments où les pluies tombent, et ça a un impact négatif sur la production agricole. Alors, dans le cas du Sénégal, on a étudié un seul village pour nous permettre de mieux comprendre le processus de prise de décision. Et typiquement, une de mes doctorantes, Yelena Leutz, s'est intéressée aux mécanismes mis en place par les ménages pour s'adapter aux changements environnementaux. Et la question qu'elle se posait, c'est est-ce que la migration, c'est le premier choix pris par un ménage quand il perçoit cette dégradation environnementale, ou au contraire, est-ce que c'est le dernier choix quand il a déjà essayé d'autres méthodes d'adaptation ? Et donc, la réponse, c'est que ça dépend assez fort du type d'activité, mais aussi de la génération. Donc, le couple de parents ne va pas choisir la migration comme premier choix, mais par contre, dans la plus jeune génération, entre 18 et 30 ans, on aura un choix de migrer qui sera le premier. Alors, cette tranche de 18-30 ans, c'est quelque chose qu'on connaît très bien, parce que tous les spécialistes de la migration savent que c'est le pic de risque ou de chance statistique, selon votre profession, pour pouvoir effectuer la migration. Donc, ce qu'on connaissait sur la migration, au sens large, c'est aussi vrai pour la migration environnementale.
0: Et pourquoi, justement, les jeunes ont tendance à beaucoup plus, à avoir plus envie de se déplacer, de migrer ? Est-ce qu'il y a une raison derrière ça ?
1: Alors, c'est une tranche de vie où on voit le futur et des nouveaux projets, où on n'est pas encore installé, contrairement aux 35 ans et plus. L'attachement au lieu est un élément vraiment important, l'attachement à la terre. Et souvent, entre 18 et 30 ans, on va effectuer une migration, mais avec l'espoir ou le sentiment qu'on reviendra au pays. Au pays au sens

0: large, donc c'est pas nécessairement en termes politiques, mais parfois simplement dans le village, on va revenir après un an, deux ans, donc on va. L'objectif, c'est d'avoir un projet de vie pour gagner un peu d'argent et puis revenir se réinstaller dans le village.
1: Oui, c'est ça. Est-ce qu'il y a finalement une durée de migration où on se déplace pendant un an ou deux ans, trois ans, dix ans, je ne sais pas. Est-ce qu'il y a une durée moyenne où c'est, je suppose que c'est très difficile à définir.
0: Oui, et en fait, ce qu'on constate, c'est que depuis quelques années, on a vraiment une diversité des mobilités. D'ailleurs, on va utiliser plutôt le mot mobilité que migration pour justement illustrer toute cette diversité de mouvements. On a des gens qui migrent plusieurs fois sur la même année. On a des gens qui vont venir par exemple, du Ghana vers les Pays-Bas pendant deux ans. Ils restent deux ans aux Pays-Bas, ils rentrent au Ghana, ils investissent dans une activité économique et puis au bout de quelques années, ils reviennent faire ce mouvement assez régulier, mais sur une période finalement assez longue, deux, trois ans. Mmh. Mais ils ne vont pas s'installer définitivement. On a pu observer que ce type de mouvement est assez fréquent. Et puis, ben, évidemment, on a des changements de résidence à long terme, sur 10, 20, voire toute la vie, quand les conditions de vie du village d'origine sont vraiment trop dégradées.
1: Et donc, Sabine Henry, donc, vous étudiez ce sujet-là, donc des réfugiés climatiques, des migrants climatiques. Comment vous vous êtes intéressée justement à ce sujet-là? Ça fait combien de temps que vous travaillez là-dessus?
0: J'y travaille depuis plus de 20 ans maintenant. Et je me suis intéressée, donc j'ai été recrutée dans un département en géographie à l'UC Louvain et mon promoteur s'intéressait aux changements globaux de l'environnement par télédétection, l'usage des images satellites. Et moi, j'étais fort intéressée par les aspects démographiques. Et donc en discutant avec lui, on s'est rendu compte du démarrage des études sur la migration environnementale. Et c'était finalement une bonne combinaison de nos deux compétences. Voilà. Et puis ça m'a passionné parce que j'aime comprendre le comportement humain.
1: Et puis après, vous continuez encore aujourd'hui. Comment on étudie ce phénomène-là des réfugiés climatiques? Comment ça se passe?
0: Alors, il y a différentes manières. Moi, l'approche que j'ai choisie, c'est d'essayer de mieux comprendre la prise de décision de la migration et d'inclure l'environnement dans des modèles de migration. Donc, comment ça se passe concrètement pour moi? Je m'intéresse à l'échelle des villages et des ménages. Et on va soit faire une enquête à large échelle. Pour le Burkina Faso, on a étudié 10 000 personnes et on les a suivies. On avait l'ensemble de leur résidence depuis l'âge de 6 ans. Je me suis intéressée à la perception du changement environnemental parce que finalement, on migre non pas parce que les pluies diminuent, mais parce qu'on le perçoit comme ayant diminué. Pour pouvoir s'intéresser à la perception environnementale, on fait des entretiens alors plutôt qualitatifs. Plus récemment, j'ai évoqué l'exemple de la chronologie des méthodes d'adaptation au Sénégal. Là, on utilise une ligne du temps et la chercheuse va discuter avec les différentes personnes pour voir comment ils placent leurs différents événements de vie et comment ils font des liens avec l'environnement. Et puis, une autre chercheuse aux Philippines, elle s'est intéressée aux émotions qu'on ressentait suite au passage du super typhon Haiyan en 2013. Ça, c'est un sujet qui est très sensible. Elle va dans une zone où les gens ont eu leur environnement complètement balayé par ce typhon. Et elle a utilisé un jeu de société qu'elle a construit elle-même. Et l'idée du jeu de société, c'était d'associer des images de l'environnement avec des émoticônes qui représentaient les émotions.
1: Ah oui.
0: Mais le jeu permet aux gens d'oublier qu'ils sont en train de répondre à une enquête. Donc ça donne un contexte beaucoup plus favorable. Et puis d'autre part, ça permet à la chercheuse de se mettre sur le même niveau. Elle jouait avec les gens dans une langue qui n'était pas la sienne. Donc grâce aux images, on pouvait créer une relation humaine beaucoup plus grande. Et ça, quand on s'intéresse à la migration, ça reste pour beaucoup un déchirement de quitter sa zone. Et donc, on touche quand même un sujet qui est très sensible.
1: Et donc, vous vous rendez, alors certains chercheurs ou chercheuses se rendent sur le terrain, en fait.
0: Tous, oui. Donc moi, j'ai pas mal de chercheurs qui viennent des pays du Sud, donc qui vont étudier un phénomène, un aspect de la migration environnementale dans leur propre pays. Et pour les étudiants belges, ils vont au moins deux, trois fois sur le terrain, collecter les données, mais aussi restituer leurs résultats. Donc ça, c'est quand même un élément important. Quand on fait une enquête et qu'on interviewe une centaine de personnes dans un village pendant quelques mois, c'est normal de revenir une année ou deux ans après pour venir expliquer ce qu'on a obtenu comme résultat. Et c'est souvent le moment d'avoir un chouette échange avec les populations locales. Parfois, il y a des rectifications encore, en disant « mais là, vous ne m'avez pas bien compris, ce n'est pas exactement comme ça que je me suis exprimé ». Donc, c'est un élément important. Donc oui, on va sur le terrain à chaque fois.
1: Et est-ce que c'est un sujet justement qui est beaucoup étudié, les réfugiés climatiques, les migrants climatiques?
0: Oui, alors de plus en plus, et il est étudié par des chercheurs de différentes disciplines. Donc moi je suis géographe, et les géographes, on s'intéresse vraiment au processus et aux liens entre migration et environnement. Mais on va avoir des politologues qui, eux, vont s'intéresser à l'impact géopolitique des migrations. On aura des juristes qui s'intéressent à la définition du statut de réfugié, qui est défini par la Convention de Genève, qui date de 1951. Donc on est juste après la Seconde Guerre mondiale. Bien sûr, l'environnement ne fait pas partie des raisons pour obtenir le statut de réfugié.
1: C'est ça.
0: Et donc on a des juristes qui travaillent sur une mise à jour de cette Convention de Genève, même si on sait que pour le moment, on n'est pas dans un contexte favorable pour réouvrir ce dossier des migrations.
1: Oui, c'est ça, ce terme de migrant climatique, il n'est pas reconnu officiellement en fait.
0: Non, c'est pour ça que j'utilise plus le mot migrant climatique que réfugié climatique, parce qu'en fait, un réfugié ne peut pas être lié à l'environnement. Une personne ne peut pas obtenir son statut de réfugié pour des raisons uniquement environnementales.
1: Et puis après, donc, vos études à vous, Sabine Henry, je sais que vous êtes citée dans pas mal de revues, de recherches, etc. Qu'est-ce que ça représente pour vous, justement, d'être citée par d'autres, notamment?
0: C'est une reconnaissance, ça c'est très clair. C'est aussi le sentiment qu'on fait partie d'une communauté et où chaque personne va apporter une petite pièce du puzzle, parce que finalement, nos études, on étudie quelques personnes. L'étude qui a été la plus citée sont mes travaux au Burkina Faso, où là, on avait une base de données de 10 000 personnes. Mais malgré tout, malgré la base de données large, je n'étudie qu'une facette de la migration. Et donc, être dans une communauté scientifique, c'est aussi ça, c'est permettre que chaque personne apporte un élément pour mieux comprendre ce processus de la migration environnementale.
1: Apporte sa pierre à l'édifice.
0: Exactement.
1: Merci beaucoup. En tout cas, Sabine Henry, donc professeure en géographie à l'Université de Namur et qui étudie ce sujet-là, donc des migrants climatiques. Merci à vous d'être venu. C'était vraiment un plaisir d'en apprendre plus sur ce sujet-là, qui, je pense, est totalement méconnu. Donc merci à vous et peut-être à une prochaine fois pour d'autres sujets.
0: Merci pour l'invitation.

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0: Parti de Fomincourt avec aujourd'hui pas moins de 3 décennies de décibels noir, jaune, rouge au compteur. Ils ont embrasé les plus grandes scènes de Wallonie, Francis Josquin à la six-cordes, Willy Peters à la basse, Polo au clavier, mais aussi Fernand Dupuis, puis Marcel Teugels à la batterie, sans oublier Feu Gusvolin et encore notre DJ comme maître de cérémonie. Ils sont entrés dans la légende, ils sont au panthéon du rock'n'roll avec ou sans suc. Ce sont les mythiques Goff et nous, on a la chance d'être en compagnie de Francis et Willy, bonjour à tous les deux.
1: Waouh, et c'est une belle entrée en matière.
2: C'est vrai,
1: au panthéon du rock'n'roll. Ça y est, 33 ans de carrière, on est au panthéon.
0: Je l'ai repiqué dans un documentaire.
1: Évidemment.
0: Alors on va commencer, évidemment, on va faire connaissance, plus de 30 ans au compteur déjà. Comment l'histoire, elle a débuté? Est-ce que c'est vrai que c'est une bagarre de rue entre vous deux? Et selon la formule légendaire, on va boire une bière et faire un groupe.
2: C'est presque ça.
1: Alors c'est évidemment pas une bagarre.
2: Ce n'était pas une bagarre, oui. Il a fallu qu'on dramatise un petit peu, si tu veux, pour que ça passe au niveau des gens, pour que ça soit un peu plus, tu vois, que ça fasse un peu plus, voilà, film, quand tu veux. Si tu veux, au départ, c'est parce que moi, je suis fan de Dick Rivers.
1: Oui, c'était Johnny Hallyday.
2: Johnny Hallyday, donc voilà, on avait ce petit conflit-là, disons que, voilà. Mais c'était vite réglé autour d'une bière, finalement.
1: Voilà.
0: C'est ça. Est-ce que la bière adoucit les mœurs?
2: Tout à fait.
0: Autant que la musique?
2: Tout à fait, autant que la musique. À boire avec modération.
0: Évidemment.
2: Sauf la musique, ça.
1: Il faut savoir aussi que Willy et moi-même, donc nous autres deux, ici, on a été quand même à la base. Hein. Nous sommes le socle.
2: Le socle.
1: Le socle du groupe. Du groupe. Et c'est vrai qu'on peut le dire que nous avons été les deux qui ont vraiment insufflé le...
2: Oui, tout à fait. C'est
1: le souffle idéal pour pouvoir commencer cette belle aventure. Savoir qu'on devait faire un concert,
0: ça devait être un one shot.
1: Pour 20 bières, on faisait payer les gens au poids. Les gens montaient sur une balance et payaient 1 franc le kilo. Le second concert, les gens ont payé 2 francs le kilo.
2: On
1: a doublé le cachet en deux concerts.
2: C'était déjà.
1: Il n'y a que nous qui avons réussi à faire ce coup-là.
0: Et alors les autres, évidemment, ils ne sont pas là ici maintenant, mais comment ils sont rentrés dans l'aventure?
1: Alors, on a reçu des subventions et du CPAS et de la WIP à l'époque.
2: À l'époque, oui.
1: Donc, on a dû faire quelque chose avec cet argent-là. Et donc, c'est pour ça qu'on a pris dernièrement DJ, pour ne pas parler des autres, parce que les autres ne sont pas là, mais DJ, qui n'est pas là non plus. On s'est servi de cet argent-là. On a eu le quota et on a eu les subventions.
2: On a eu les subventions, voilà. On s'est dit qu'il fallait dépenser l'argent. Et donc on a agrémenté, si tu veux.
1: On a gardé un peu pour nous.
2: On a gardé un tout petit peu pour nous, pour la villa en Espagne. Mais sinon, c'était juste pour avoir... Parce qu'on est fatigué un peu de chanter tout le temps. Au début, on chantait tout le temps. Et donc, on s'est dit qu'en prenant quelqu'un qui chanterait, on serait un peu moins fatigué après concert pour aller boire des bières.
1: Et puis DJ est arrivé, pour être un peu sérieux, il est arrivé donc après le départ de Gus.
2: Oui.
1: Gus a quitté en 2004 et donc nous on a fait une tournée à 4 à partir de 2006 et le gros DJ est arrivé donc grâce à sa subvention.
2: Grâce à sa subvention.
1: Faut-il encore le souligner.
2: En 2008.
1: Avec un W comme dans 8.
2: Voilà.
0: Alors moi évidemment je vous ai découvert ici même, il y a 25 ans sur cette même place, la place Saint-Aubin en première partie de Stella. Quelle influence a joué Jean-Luc Fonck et Stella sur la création des gaufres? Est-ce qu'il a ouvert un peu la voie?
1: Alors, non seulement il a ouvert la voie, mais il nous a donné l'opportunité de pouvoir jouer, évidemment, devant un public plutôt large. On a fait plusieurs dates avec lui.
2: Plusieurs premières parties.
1: Une tournée complète. Et je crois que ça a... Franchement, ça a été un super coup de pouce, quoi. Ouais. Alors, les gaufres et plus Stella. Mais c'est vrai qu'à l'époque, il y avait... Donc, je pense qu'aujourd'hui, il ne reste plus que Stella et les gaufres en... Il y a encore un peu les
2: Beverly Pills, etc.
1: À l'époque, il y avait René Binamé, les Roues de Secours, il y avait Prima 2000, il y avait le groupe de Jean-Luc Couchard, aussi les Slips.
2: Les Slips, oui. Il y avait toute une série de groupes comme ça.
1: Mm-hmm. Mais c'est vrai que Jean-Luc a quand même été... il a ouvert vraiment la voie.
0: Ouais.
1: Et il est toujours là.
2: Et il est
1: 50
2: là.
1: Ans de carrière. Hein. Nous, 33, mais lui, 50. 50.
2: C'est beau, hein.
1: Ça, c'est beau. Ah, c'est royal.
0: Alors, c'est vrai que vous semblez savoir jouer à peu près tout, hein, du rock'n'roll à la CDC, des slow à la Scorpions, du reggae, du disco, des boys and goff aussi. C'est quoi l'ADN musical des goff? Comment est-ce qu'on pourrait le définir?
2: Tu viens de le dire.
1: Voilà.
2: C'est
1: exactement
2: dire,
1: si ça. C'est de
2: l'éclectisme. On écoute la radio, si on aime bien un titre, on se découvrait bien la même chose.
1: Oui. Et puis, non, mais je crois que... c'est parce que c'est vrai qu'on brasse toute une série de style, mais je pense que c'est d'abord un groupe de rock. Je crois que c'est d'abord un groupe de rock avant tout, même très un peu glam rock, un peu, avec des influences des groupes de rock des années 70, avec des sons de guitare un peu, avec des claviers un peu produits aussi. Et c'est un groupe de rock'n'roll, voilà. Si on doit le résumer vraiment. Et puis un groupe de rock'n'roll, ça fait un peu des balades, ça fait parfois du reggae, et ça fait parfois aussi des choses un peu improbables. C'est vrai qu'on a fait beaucoup de choses improbables.
2: On fait pas mal de trucs improbables. Bible.
1: Improbable.
0: Improbable. oui, bah, évidemment, Banneux, magnifique Banneux, évidemment. Hein.
2: Banneux, oui.
1: Hommage à Gus,
2: qui
1: a écrit cette chanson.
2: Qui a écrit les paroles de Banneux.
1: Qui est vraiment rentré aussi au panthéon de des grands classiques ecclésiastiques.
2: De tout à fait.
1: Ah ben oui.
2: C'est devenu un grand classique ecclésiastique.
0: Alors, au bout de 10 ans, vous décidez de faire vos adieux avec un concert flamboyant d'à peu près 3 heures. Il y avait même un tout petit set acoustique au début dans une remorque. C'était à Jupille.
1: Il est bien informé.
0: Ouais, mais j'y étais en fait.
1: Ah putain.
0: et un set de DJ en première partie. Qu'est-ce qui vous a décidé finalement de ressusciter les gaufres sans le suc et sans Gus trois ans plus tard.
1: Nous on avait.
2: Eh bien c'est. Oui.
1: Alors je crois que c'était vraiment l'envie d'abord de continuer.
2: Oui.
1: Et puis bon voilà, Gus il avait choisi de prendre une autre direction qu'on a évidemment respectée. Et donc il fallait absolument qu'on marque. Donc c'était le 23 mai 2004. On marque la fin des gaufres au suc. Donc on a pas mal réfléchi,
2: on a pas mal réfléchi.
1: Qu'est-ce que c'est?
2: Qu'est-ce qu'on veut
1: 2006,
2: faire,
1: on est reparti à 4 avec les gaufres tout court. Et
2: Mais surtout, il y a eu un déclencheur terrible. Donc c'est il y a 20 ans, à un jour près, à la citadelle de Namur, ici, on nous propose de faire fêtes de la communauté française, ici, non, les 25
1: ans. C'était les 25 ans de la région wallonne.
2: De la région wallonne. Et donc on nous demande et on nous dit, ben tiens, vous faites partie du patrimoine wallon et on aimerait faire un titre avec vous, avec un orchestre philharmonique.
0: Ok.
2: Tu penses bien oui, que nous, quand on nous a dit faire un truc avec un philharmonique, pourquoi pas. Donc on est venu jouer ici, Salou, il y a 20 ans, presque jour pour jour.
1: Ça a été le délire.
2: Et ça a été le délire. Et quand on est sorti de scène, on s'est dit, oui, on n'a pas terminé ce qu'on voulait. On s'y savait qu'on voulait continuer quelque chose. Et on savait qu'il fallait continuer ce qu'on faisait. Il fallait continuer les gaufres au sucre, d'une manière ou d'une autre. Et donc, ce qui a fait que voilà, on a redémarré.
1: Et qu'on est toujours là.
2: Et qu'on est toujours là finalement.
0: Alors, il y a juste Gus qui lui n'a pas voulu continuer l'aventure.
2: Qui ne voulait pas continuer l'aventure.
1: Il faut savoir qu'il y avait aussi eu un incident majeur, c'est qu'il y a eu un accident de voiture qui a aussi, et on n'a pas peur de le dire aujourd'hui, et malheureusement, on l'embrasse parce qu'il est là-haut, mais cet accident a aussi un peu changé des comportements. Il a eu un grave traumatisme crânien. Ça change. On n'est jamais le même en sortant de ça. Et je crois que ça a aussi probablement joué dans sa décision à lui, d'un moment donné, dire ben moi j'ai envie de faire autre chose, j'ai envie de nous quitter. Et voilà, après, on ne sait faire qu'une chose, c'est l'accepter.
0: Voilà.
1: C'était vraiment son choix. Ça n'a pas été simple, hein, faut quand même l'avouer, mais on a accepté et puis on a repris par après.
0: Voilà. Est-ce que justement à ce moment-là, c'était pas un petit peu dur d'avoir un élément qui manque dans le groupe, qui est un élément important évidemment. Gus était quand même assez frontman, on va dire, même si vous chantez tous et vous composiez tous.
1: Bah, d'où l'arrivée de DJ DJ.
2: Ouais. Et raison pour laquelle cette la première tournée, on était à 4 parce que on n'imaginait pas quelqu'un d'autre. Et donc, on a écrit un album à 4, on a créé

0: Remplacer Gus, c'était quand même pas quelque chose d'aisé.
1: Donc on a,
0: parce que
1: on a créé tout pour à 4 à ce moment-là. Et remonter sur scène, ça voulait dire remonter à 4. Et puis, voilà, 2 ans après, on s'est dit tiens, maintenant, on est prêt aussi. On était plus prêt à ce moment-là. 2 ans après, on était prêt à accepter que quelqu'un vienne refaire le lead.
2: Oui, c'est ça, refaire ses parties, parce que j'imagine que reprendre ses parties vocales, c'est une chose aussi.
1: S'approprier ses parties, ouais. Mais avec un... Et DJ à ce personnage,
2: oui.
1: qui permettait de le faire, qui permettait de lui s'approprier les titres. Et il s'approprie les titres. Quand on écoute les titres chantés par DJ ou les titres chantés par Gus, c'est pas les mêmes titres.
2: Oui. C'est pas les mêmes titres.
1: C'est la même parole, mais c'est pas le même personnage,
0: c'est pas le même trublion, c'est quelqu'un d'autre. Et donc, c'est ce qui nous intéressait aussi, c'était pas avoir une copie conforme. Qui reprennent les mêmes costumes, etc. Donc, par contre, les chansons, elles étaient écrites, donc
1: voilà.
0: Il a dû se les réapproprier, en effet.

0: Alors évidemment, les Gauves, c'est un groupe de scène, hein, ça vous venez de le dire, ça c'est sûr, parce que la preuve c'est qu'il y a autant d'albums live que d'albums studio.
1: Oui.
0: C'est quoi votre secret pour avoir autant la pêche après 30 ans de scène comme ça, encore et encore? C'est quoi votre carburant?
2: Alors ça, mais il y a un truc qui est singulier quand on fait de la scène, et il n'y a que ceux qui font de la scène et qui font probablement le métier qu'on fait le savent, c'est que tu peux avoir mal partout.

0: tu montes sur scène, t'as plus mal nulle part.
1: Mmh.
0: Ça, c'est d'abord une des choses. Ça, c'est une des choses. Donc, il y a un moment donné, on arrive à oublier les soucis,
2: ça.
0: Les choses, etc. Ouais. Mais c'est vraiment... Ça, c'est d'abord le premier truc. Et le deuxième truc, c'est cette espèce d'alchimie qu'il y a entre nous et qui nous permet d'avoir... Alors maintenant, après plus de 30 ans, 33 ans de carrière, on commence à avoir un peu du métier. Mais ce qui nous unit vraiment, c'est ça, quoi. C'est... Il y a une alchimie et... Moi, j'ai joué avec d'autres groupes, je fais d'autres projets. Il n'y a qu'avec les Gaufres qu'il y a ce phénomène-là, ce phénomène de « Allez, putain, on monte sur scène, c'est pas possible. » Alors, évidemment, le public le rend bien aussi.
1: Mm-hmm. Parce que, oui, ça aide.
0: C'est vrai que le syndrome de l'imposteur, on l'a déjà eu souvent, en se disant « Tiens, c'est pour nous. Est-ce que c'est vraiment... Est-ce que ce public qui...
1: Est-ce que c'est vraiment pour nous ?»
0: scande vraiment leur satisfaction pour nous, ou ce qu'il y a des Rolling Stones après. Non. C'était pour nous.
1: Bizarrement,
0: et donc
1: c'est nous.
0: Ça, c'est très, très porteur. Voilà.
2: En 2016, il y a eu le Monopoly Golf.
1: Oui.
2: Il y a eu aussi, évidemment, mais ça, c'était avant, il y a eu le documentaire Tirage Limité.
1: Oui.
2: En cassette VHS encore à l'époque. À quand une autobiographie?
1: Alors, on a une bio.
2: Oui.
1: Qui existe.
0: Qui est fait par Isabelle Debrou.
1: Journaliste à Sud Presse.
0: Mmh. À l'époque.
1: Et... Donc, parce qu'on s'était dit, tiens, non, c'était Michel Elsdorf, c'est ça, qui avait proposé de faire une bio des Gaufres.
0: Après 10 ans.
1: Et c'est, finalement, au bout de ces 15 ans, sur le bouquin, c'est 15 ans de Biestreil, que ça s'appelle. Mm-hmm. Et donc, ça reprend
0: les 15 premières années.
1: Et elle a fait un travail de fourmi. Elle est allée trouver, bien sûr... tous les rodistes qui travaillaient avec nous, qui avaient tourné autour de nous, qui avaient tourné avec nous, et elle est allée les chercher et les interviewer, et pour aller reprendre des anecdotes que eux connaissaient, mais parce que eux avaient l'envers du décor, nous on avait ce qui se passait, voilà, front, etc. Mais eux avaient des anecdotes derrière, et donc c'était assez croustillant, naturellement.
0: Je pense aussi qu'il y a plus d'anecdotes marrantes au début de la carrière. Que dans les 10 dernières années, même si on a eu des super et puis des moments incroyables. Alors après, on reparlera du Monopoly, mais c'est vrai que d'abord, il faut savoir que le métier s'est vraiment professionnalisé. C'est-à-dire que voilà, on est accueilli ici au Fête de Wallonie, c'est quand même quelque chose de cadré. On a des backliners, il y a des gens qui s'occupent de nous, qui transportent le matériel. Quand on a commencé la carrière, c'était quand même pas tout à fait la même chose.
1: Donc, peu différent.
2: Chacun était son rôle.
0: C'était un peu plus tôt, quand même un peu plus artisanal.
2: Voilà. Évidemment.
0: Et donc, quand c'est un peu plus artisanal, on arrive dans les endroits un peu plus artisanaux. Et quand on arrive dans les endroits artisanaux avec des gens qui n'ont jamais fait ça, eh ben, ça crée évidemment des problèmes et des souvenirs. C'est toujours marrant, parce que quand ça se passe mal, il y a un pote à moi qui dit « On en rira ». Mais plus tard. Tu vois, c'était ça. Et maintenant, pour le Monopoly, tu peux peut-être en dire un mot, mais c'est vrai que le Monopoly, ça, c'est le Graal pour nous.
1: Ah oui, c'était magique, ça. Donc, c'est... Didier Collard qui vient nous trouver, qui était fan aussi, et qui, lui, a une société, il fait des jeux, il distribue des jeux, et c'est lui qui nous propose, tiens, on ferait bien un Monopoly Golf. Mm-hmm. Et donc, en sachant qu'il y en a un pour les Scorpions, etc. Et il
0: pour Queen, AC/DC, Motorhead.
1: Donc, il nous propose de faire un Monopoly. Et dans un premier temps, on se dit, un Monopoly, mais ça ne va pas être le Monopoly. Et en fait, si. Donc, il nous dit, si, c'est
0: le vrai
1: Monopoly de chez Parker. Donc, c'est celui-là.
2: Estampillé Monopoly.
0: Et donc, il faut déposer des dossiers.
1: Il y a un cahier de charge qui est très pointilleux. Hein. Les noms, tout est passé au crible par une commission en Angleterre, qui bien sûr n'a rien compris avec les adresses des rues qui n'existent pas, ou peu en tout cas. Et donc, il y a quelques petits trucs qui sont passés qui ne seraient pas passés s'ils avaient été tous francophones, je pense. Mais donc, voilà. Et donc, on a eu un vrai Monopoly. Et donc, voilà. On est dans la collection du plus grand collectionneur de Monopoly du monde. Comment est-ce qu'il s'appelle?
0: Ah, notre copain Rosbif.
1: Notre Rosbif.
0: Peu importe, mais c'est vrai que c'est magnifique. Il en a
1: des milliers.
0: Chez lui, donc, un véritable musée, sa baraque, et il en a. Je crois qu'il en a d'abord fait un musée, c'est plus de chez lui.
1: C'est un musée maintenant, c'est un musée du Monopoly. Donc on est dans un musée en plus.
2: En plus.
0: Oui.
2: si on en revient évidemment à la musique.

0: Et si on en croit les statistiques et de vos sorties discographiques, est-ce qu'on ne devrait pas tarder à voir un album pointer le bout de son nez ? Je ne sais pas, par exemple, encore un tout dernier pour la route ou bien un supplément de sucre ou quelque chose comme ça.
1: C'était bien ça, le supplément de sucre.
2: Supplément.
1: Un petit supplément. Alors, un dernier pour la route, ça a déjà été fait.
0: Oui,
2: on l'a déjà fait.
0: Ouais. Encore un tout dernier pour la route.
1: Encore un tout dernier pour la route, oui. Ouais. Ligérin.
2: Ligérin.
1: Avant de râler.
2: Une rincette. Une rincette.
1: Une petite rincette.
2: Une petite rincette.
1: Alors,
2: Tu fais bien d'en parler.
1: Voilà, tu fais bien d'en parler.
2: Parce qu'en fait, on va sortir, je pense, notre tout premier.
1: Tout premier album.
2: Tout premier album.
1: Double album.
2: Double album.
0: Oui.
2: Vinyle.
0: Ok. De nouveaux titres, d'anciens titres, de...
2: Non, ce sera des anciens.
1: Ce sera, il y aura quelques inédits.
2: Et quelques inédits.
1: Quelques inédits, okay. Et de nouveau un live au Forum en 23. Voilà, en tout cas, c'est ce qui est pour le moment dans
2: c'est
1: le
2: tube. Dans le tube.
1: Dans le tube,
0: ouais. 2026, évidemment, on a entendu que ce sera votre ultime tournée d'adieu.
2: Oui.
0: Est-ce qu'on peut s'attendre à un giga show comme en 2004 ce serait quoi votre bouquet final idéal?
1: Idéal?
0: Ouais.
2: Ouf.
1: Moi, j'ai pas de bouquet final. J'ai pas le sentiment de vouloir absolument un bouquet final idéal. Je pense que déjà être ensemble avec les potes, c'est déjà juste génial. Et donc, je crois qu'on va profiter toutes les dates, en sachant qu'évidemment, il y aura une dernière.
2: La dernière, ouais.
1: Et,
2: c'est
1: puis,
2: ça,
1: et puis, de toute façon, quand à la dernière, moi, je vais profiter de ça au maximum. Et puis, on ne sera pas complètement mort. C'est ce que je dis toujours, c'est que bien qu'il n'y ait plus de tournée prévue et que je pense qu'il faut à un moment donné arrêter les choses, pour chacun a ses raisons qu'on n'a pas besoin de dévoiler ici, mais 33 ans, je trouve que ça c'est déjà bien, c'est l'âge du Christ. Pour nos auditeurs de RCF, c'est l'âge du Christ.
2: Rappeler,
1: 33
2: hein,
1: ans, c'est un bel âge.
2: C'est
1: un
2: bel âge.
1: Un bel âge pour partir, ouais, pour bénir tout le monde. Et après, il y aura encore. On a un tas de choses encore qui sont dans les tiroirs, qu'on pourra aussi. Alimenter un peu les réseaux sociaux, pour alimenter un peu la vie après. Voilà, alors est-ce qu'il y aura dans 5, 10 ans une apparition? Je veux dire, on ne va pas jamais dire jamais, mais là en tout cas, je pense que la décision elle est prise,
2: oui.
1: Et c'est une tournée d'adieu, et donc il y aura, voilà, je pense qu'on a tous des objectifs aussi différents dans la vie, on a pris un peu d'âge hein, aussi, donc ça ne veut pas dire qu'on est vieux et qu'on n'a plus envie, mais c'est, voilà, je pense que c'est... Moi, j'ai pas d'envie particulière, sinon m'amuser et aller à la rencontre de tous les fans qui nous ont suivis 33 ans. Il y a plusieurs générations. Tu te disais dans l'ouverture.
2: Bon,
1: là,
2: on a trois générations.
1: Trois générations. Et donc, si on peut aller revoir une dernière fois et faire une grosse fête ensemble, c'est très bien.
2: Voilà. Moi, j'ai un peu d'appréhension. En fait, je crains que l'égrenage en fait des dates. Et nous rapprochons chaque fois de la dernière, je pense qu'il va y avoir une certaine émotion qui va grimper. Parce que voilà, je pense à chaque Apon qui ont fait leur dernière tournée, à chaque avant-avant-dernier concert, c'était chaque fois l'émotion était de plus en plus forte. Et je pense qu'on ne va pas, on va pas y couper, on va le prendre, on va le ramasser. Parce que c'est 33 ans et que voilà, on a... Quel souvenir on a, quoi.
1: Mais moi,
2: tu parlais des souvenirs.
1: Je me dis aussi que ce sont des bonnes émotions.
2: Mais c'est des très bonnes émotions, naturellement. C'est du positif, quoi.
1: Willy et moi, on se connaît depuis qu'on a 15 ans. Et donc là, on est à l'aube des 60 ballets. On est à l'aube des 60 ballets. Et donc, ça fait quand même 45 ans, l'un à côté de l'autre. On ne s'est jamais quitté.
0: Ouais.
1: Jamais.
0: Et vous vous supportez toujours en plus. Ça, c'est génial.
2: Et on se supporte.
1: Mais c'est assez incroyable, d'ailleurs. Non, mais c'est vrai, parce que c'est rare. C'est rare, on a déjà eu des dissensions, on a déjà eu des moments où on n'était pas d'accord. Et chaque fois, c'est le vrai compromis à la gaufre, comme on appelle ça.
0: Ouais.
1: On a toujours trouvé des compromis.
2: On passe au-dessus.
1: Voilà.
2: Et voilà.
1: On partage tout, donc c'est ça, c'est bien aussi. Et on va partager aussi les émotions.
0: En tout cas, les gaufres, c'est pas encore complètement terminé, puisque ce soir, on va faire la fête, évidemment. Super concert qui nous attend ici sur la place Saint-Aubin dans le cadre des Wallos. Merci beaucoup, en tout cas, Willy et Francis. Et puis, on va faire la fête tout à l'heure, évidemment.
1: Et
0: très, très bon concert.
2: Voilà, merci.
0: Merci.

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1: compris leur responsabilité personnelle à ce moment précis. C'est pour vous aussi, Père Mathieu, la question de la conscience et de la vie intérieure qui est posée ici. Bonjour Mathieu Haine.
2: Bonjour Madeleine.
1: Vous êtes prêtre du diocèse de Lille, curé de la paroisse Notre-Dame du Sacré-Cœur à Dunkerque, membre de l'Institut Notre-Dame de Vie et auteur d'un parcours pour apprendre à prier, ça s'appelle prier en silence.fr. C'est construit à partir du livre que vous avez écrit, Prière de ne pas déranger, petit manuel pour converser avec Dieu, et c'est aux éditions du Cerf. Et pour vous, il y a une figure particulièrement intéressante, c'est un père de famille autrichien, paysan, qui va justement résister, qui va dire non au nazisme, et cet acte va lui coûter la vie, on y reviendra. Alors cet homme catholique, c'est Franz Jägerstätter, on peut même dire le bienheureux Franz Jägerstätter. Qu'est-ce qui vous a interpellé, Père Mathieu, chez lui justement ?
2: C'est sa capacité à être devant ce mal absolu et des pressions absolument hallucinantes où tout le monde finalement allait dans le même sens. Et lui, il a dit non. Ça, c'est quand même impressionnant.
1: Il a dit non, c'est aussi un tourment pour lui dans sa conscience. C'est ce que vous avez cherché à comprendre, pourquoi et comment il a dit non. Cet homme, au départ, c'est un simple paysan. Il est dans une petite ville d'Autriche, dans la Haute-Autriche. Il est né en 1907. On est au début de la guerre, il a la trentaine. Il est marié, il a trois filles. Qu'est-ce qui fait que, justement, il va, à un moment donné, être bousculé ? Quelles sont les questions qu'il se pose, justement ?
2: Alors, les questions qu'il se pose, c'est le basculement, c'est en 1938, au moment de l'Anschluss, au moment où l'Autriche se rattache à l'Allemagne nazie, et à ce moment où, finalement, les évêques vont démissionner par rapport à ce qu'ils avaient affirmé en 1933, où ils avaient évoqué que ce nazisme était incompatible avec la foi catholique. Et les voilà qui se taisent.
1: Oui, il y a un premier temps où ils se sont vraiment montrés contre le nazisme. Cette période, elle est avant l'Anschluss. C'est ça qui est surprenant aussi, c'est la bascule.
2: C'est ça, en 1933, les évêques se prononcent contre cette mainmise. Il faut dire qu'il n'y a pas de parti nazi en Autriche, qu'il est même interdit. Il y a un sentiment qui est tout à fait contre cette idée du nazisme en Autriche. Et il y a ce basculement avec pas mal de choses politiques qui vont amener à ça. Et on arrive en 1938 et massivement, on va voter l'Anschluss.
1: Oui, parce que dans un premier temps, l'Église va croire aussi qu'elle sera protégée et qu'elle pourra continuer à avoir sa propre liberté.
2: Elle croit qu'elle va avoir sa propre liberté. On a même une lettre assez remarquable et assez... remarquable, je ne sais pas dans quel sens, mais en tout cas assez terrible, des évêques autrichiens qui, au moment de l'Anschluss, vont déclarer la chose suivante. Librement et avec une conviction profonde, nous, évêques de la province autrichienne, déclarons à l'occasion des grands événements historiques de l'Autriche

0: l'Autriche allemande. Nous reconnaissons avec satisfaction que le mouvement national-socialiste a fait et continue de faire des choses remarquables sur le plan de la reconstruction sociale et économique, ainsi que dans les domaines politiques, social, pour le Reich et pour le peuple allemand, avec une attention particulière pour les peuples les plus pauvres de la population. Et je continue pas, mais c'est ainsi que les évêques vont ne rien dire, alors que évidemment, il y a des choses terribles qui se sont passées en Allemagne, qu'ils connaissent. Ils ont dans l'espoir, on a l'impression que ça se passe différemment.
1: Ils pensent que eux ne seront pas concernés par ce qui est fait et qu'ils pourront un peu tirer leur épingle du jeu en quelque sorte.
0: Exactement.
1: Et alors arrivent plusieurs personnes en tout cas qui vont se poser la question de comment vivre dans cette Autriche qui a dit oui à l'Allemagne en quelque sorte. Et c'est le cas de Franz Jägerstätter qui n'accepte pas cette décision. On va parler dans toutes ces émissions de la liberté de conscience. Comment vous la définiriez? Parce que c'est ça qui va guider véritablement Franz Jägerstätter.
0: Alors, pour définir la liberté de conscience, celui qui est le maître de la liberté, de la conscience, c'est John Henry Newman, hein, qui écrit ceci dans la lettre au duc de Norfolk. « Quand je parle de conscience, je n'entends pas par là une imagination ou une opinion qui fait la liberté de conscience, c'est-à-dire je choisis de répondre, d'obéir à ça, plutôt que d'obéir à ce qu'on me dit, à ce qui se passe et aux événements qui se déroulent autour de moi. »
1: Alors vous évoquez ce théologien du 19e siècle, est-ce que c'est pareil que le fort intérieur? Vous évoquez le caractère divin de cette liberté de conscience. Pour autant, est-ce qu'on peut dire que chacun l'a, quand bien même on n'est pas chrétien?
0: Voilà, c'est la chose, entre guillemets, la mieux partagée au monde, alors si on peut dire, parce qu'évidemment tout le monde n'écoute pas sa conscience, mais c'est le premier, c'est le vicaire du Christ, dira Newman, et c'est le premier lieu qui est donné à tout homme, pour écouter la voix de Dieu.

0: avant de poursuivre, pour bien comprendre qui était Franz Jägerstätter, est-ce que vous diriez que c'était finalement un militant ? Est-ce que c'était un pacifiste ? Le caractère d'objecteur de conscience, il peut être parfois perçu comme un but politique. Est-ce que c'est le cas de Franz Jägerstätter ?
1: Franz Jägerstätter, on peut dire qu'il a du tempérament. C'est quelqu'un d'assez vif. Dans sa jeunesse, il va être mêlé à Henrichs dans un bar parce qu'il n'accepte pas une chose. Bon.
0: Oui, il est un peu bagarreur.
1: Il est un peu bagarreur et on peut dire que c'est probablement quelqu'un qui a un certain tempérament. Pour autant, on ne le voit pas engagé en politique du tout. Par contre, il y a une chose qui est très importante pour lui et il le doit à son beau-père, hein, c'est d'avoir beaucoup lu. D'avoir lu des journaux énormément, et il dira même que un homme qui ne lit rien ne pourra jamais vraiment.
0: Ah, c'est dur.
1: Voilà, et il va passer de longues soirées à lire, et il va dire que en fait c'est hyper important. Et c'est comme ça que on peut vraiment tenir debout. Il emploiera vraiment cette expression. C'est comme ça qu'on peut vraiment tenir debout. Sinon, nous sommes à la merci de l'opinion des autres. Et là, il reprend quelque chose de très intéressant qui a été distingué au XIXe siècle entre l'opinion et la conscience. L'opinion, c'est quelque chose où on part dans la vague de l'opinion des autres. Et la conscience, c'est au contraire l'écoute de la voix de Dieu en nous. Et là, il est très très bon. C'est-à-dire que dans sa jeunesse, au moment de ses 10 ans où il rencontre son beau-père, il va vraiment évoluer, grandir dans les lectures et d'une espèce de critique, de regard qui va pouvoir le permettre d'évoluer.
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0: Et puis pour terminer un peu cette présentation, donc il est originaire de la Haute-Autriche. C'est paradoxal, mais c'est souligné aussi dans cet ouvrage sur lequel on s'appuie, qui s'appelle Christ ou Hitler vit, du bienheureux Franz Jägerstätter, qui est signé de Zucchini aux éditions des Clés de Brouwer, et qui souligne justement que Franz Jägerstätter est de cette même région qu'Adolf Hitler, né dans le même coin, une trentaine de kilomètres, quelques années auparavant, et dans la même région que Franz Strangl, bourreau de Treblinka, le camp d'extermination.
1: Et il habite à quelques kilomètres aussi de Joseph Ratzinger, qui a vécu pas très loin. Donc c'est assez intéressant que ces quatre personnes...

0: personnalité est vécue si proche.
1: Et ça dit aussi la tension qu'il peut y avoir à ce moment-là aussi sur cette région en particulier pour Hitler, parce que ça veut dire quelque chose pour lui.
0: Oui, il est très attaché, et il a cette mémoire de sa jeunesse, même si en fait il n'y a pas vécu vraiment longtemps, mais par attachement affectif, je pense qu'il avait vraiment... un regard particulier sur cette région. Oui.
1: Et puis, pour situer aussi le contexte politique, le christianisme se pose à ce moment-là aussi contre le bolchevisme.
0: Alors ça, c'est très très important de le comprendre, et c'est un peu la... ce qui va conduire les évêques notamment, mais ce qui va conduire beaucoup d'arguments chrétiens, de dire mais en fait, on lutte contre le bolchevisme, et en réalité, ça fait plus de 100 ans qu'on lutte contre ça. Tandis que le nazisme, ça fait à peine une dizaine d'années. Que les chrétiens se sont un peu... En tout cas, qu'il existe et qu'ils commencent à lutter. Je pense qu'on n'a pas pris la mesure à ce moment-là de ce que c'est vraiment, même s'il y a des actes graves qui sont posés. Et je pense que le temps que ça monte à la conscience, il n'y avait pas eu cette urgence. Tandis que l'urgence depuis, contre le bolchevisme, ça fait 100, peut-être pas 100 ans, mais quasiment qu'on en parlait. Et qu'on en était inquiet, que toutes les consciences étaient alertées contre cette idéologie.
1: Oui, parce que le bolchevisme est associé à l'athéisme, alors que le national-socialisme était moins associé à une lutte contre l'Église ou contre la foi, même si du reste, dans les faits, c'est quand même ce qui s'est produit.
0: Oui, c'est-à-dire que Hitler, quand il arrive au pouvoir, il ne détruit pas tout de suite l'Église. C'était dans son programme, hein, tout à fait, hein, mais... Il ne le détruit pas, il va essayer de mettre sous sa coupe un peu les évêques, mais tandis que...

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2: Bonjour, aujourd'hui nous fêtons les Nathalie. Ce prénom d'origine latine est dérivé de Natalis. On pourrait le traduire aussi par Noël. Sainte Nathalie et ses compagnons martyrs furent tués au IXe siècle, durant la persécution musulmane à Cordoue, en Andalousie. Nathalie serait née dans une famille musulmane, aurait épousé un chrétien, Aurel, et se serait convertie au risque de sa vie. Tous deux étaient très discrets sur leur religion, jusqu'au jour où Aurel vit un chrétien raillé en pleine rue, juché sur un âne, le visage tourné vers la queue de la bête et battu. Alors Aurel rentre chez lui et décide de professer ouvertement sa foi chrétienne. Son épouse et ses cousins Félix et Liliane décident d'en faire autant. Alors tous les quatre sont arrêtés, ainsi qu'un diacre palestinien, Georges, qui était accueilli chez eux. Ils furent décapités le 27 juillet 852. L'Église catholique fête aujourd'hui aussi un autre martyr, un carme hollandais résistant au nazisme, le bienheureux Titus Brandsma, mort en 1942 à Dachau. En prison, il a écrit ce poème bouleversant peu avant sa mort. « Jésus, sois auprès de moi, je n'ai jamais été si proche de toi. Oui, reste avec moi, mon doux Jésus, ta présence illumine toute chose. »

0: En ce temps-là, Jésus proposa aux foules une autre parabole. Le royaume des cieux est comparable à une graine de moutarde qu'un homme a prise et qu'il a semée dans son champ. C'est la plus petite de toutes les semences. Mais quand elle a poussé, elle dépasse les autres plantes potagères et devient un arbre, si bien que les oiseaux du ciel viennent et font leur nid dans ses branches. Il leur dit une autre parabole. Le royaume des cieux est comparable au levain qu'une femme a pris et qu'elle a enfoui dans 3 mesures de farine, jusqu'à ce que toute la pâte ait levé. Tout cela, Jésus le dit aux foules en parabole. Et il ne leur disait rien sans parabole, accomplissant ainsi la parole du prophète « J'ouvrirai la bouche pour des paraboles, je publierai ce qui fut caché depuis la fondation du monde. »
1: Hier, nous avons appris que le royaume de Dieu ne se possède pas, mais qu'il s'accueille comme un don inouï, tout à coup, de façon inattendue, ou encore au fil de notre recherche du visage de Dieu. Jésus continue aujourd'hui avec 2 nouvelles paraboles qui nous éclairent sur la réalité du royaume et sa vitalité. Une minuscule graine de moutarde et une poignée de levure. L'image qui va nous retenir aujourd'hui est celle d'une croissance. La graine de moutarde enfouie dans la terre et la mesure de levure plongée dans la pâte semble avoir en elle-même une force de germination, une force de vie. Le royaume n'est donc pas une réalité statique. Il germe, lève et grandit jusqu'à une certaine plénitude par l'action de Dieu lui-même. Il a sa force de vie en lui-même. Si hier, nous avons compris que pour accueillir le royaume, nous devons nous libérer de tout ce qui nous alourdit, aujourd'hui, je pressens que nous avons quelque chose d'important à faire, que nous avons une part active à prendre pour que le royaume qui demeure au milieu de nous devienne un espace de vie qui rend visible le royaume de Dieu. La plante de moutarde étend ses branches et les oiseaux du ciel viennent y nicher. La farine lève et la pâte, une fois cuite, est faite pour être

partager. Ainsi, l'accueil de tous, le partage du pain et de la vie sont-ils peut-être des signes du royaume de Dieu que nous avons à cultiver? À l'image de l'arbre qui étend ses branches pour tous les oiseaux du ciel, accepterons-nous que notre terre puisse avoir une place pour chacun de nos frères humains? À l'image de la pâte qui a levé et du pain que l'on partage, accepterons-nous de partager avec tous le pain et l'amitié ?

Notre Père, qui es aux cieux, que ton nom soit sanctifié, que ton règne vienne, que ta volonté soit faite sur la terre comme au ciel. Donne-nous aujourd'hui notre pain de ce jour. Pardonne-nous nos offenses, comme nous pardonnons aussi à ceux qui nous ont offensés. Et ne nous laisse pas entrer en tentation, mais délivre-nous du mal. Car c'est à toi qu'appartiennent le règne, la puissance et la gloire, pour les siècles des siècles. Amen.

0: L'ange du Seigneur apporta l'annonce à Marie.
1: Et elle conçut du Saint-Esprit. Je vous salue Marie, pleine de grâce. Le Seigneur est avec vous. Vous êtes bénie entre toutes les femmes, et Jésus, le fruit de vos entrailles, est béni. Sainte Marie, Mère de Dieu, priez pour nous pauvres pécheurs, maintenant et à l'heure de notre mort.
0: Voici la servante du Seigneur.
1: Qu'il me soit fait selon votre parole. Je vous salue Marie, pleine de grâce. Le Seigneur est avec vous. Vous êtes bénie entre toutes les femmes, et Jésus, le fruit de vos entrailles, est béni. Sainte Marie, Mère de Dieu, priez pour nous pauvres pécheurs, maintenant et à l'heure de notre mort.
0: Et le Verbe s'est fait chair.
1: Et il a habité parmi nous. Je vous salue Marie, pleine de grâce. Le Seigneur est avec vous. Vous êtes bénie entre toutes les femmes, et Jésus, le fruit de vos entrailles, est béni. Sainte Marie, Mère de Dieu, priez pour nous pauvres pécheurs, maintenant et à l'heure de notre mort.
0: Priez pour nous, Sainte Marie, Mère de Dieu,
1: afin que nous soyons rendus dignes des promesses du Christ.
0: Daignez, Seigneur, répandre votre grâce dans nos âmes, afin qu'ayant connu par la voix de l'ange l'incarnation de votre Fils Jésus-Christ, nous puissions parvenir par sa passion et par sa croix à la gloire de sa résurrection, par le même Jésus-Christ, votre Fils, notre Seigneur. Amen.

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1: Bonjour à toutes et à tous, c'est un plaisir de vous retrouver. J'espère que vous allez bien, que vous avez bien dormi, que le réveil se fait en douceur ce matin, malgré une actualité, une France plus qu'agitée avec ces feux, bien sûr, d'une violence impressionnante qui ont ravagé des milliers d'hectares de forêts, de champs, mais aussi de nombreuses habitations et d'infrastructures, des flammes qui encerclent les animaux et qui ont causé la mort de plusieurs sapeurs-pompiers, des feux incontrôlables par l'homme. Il est difficile, très difficile, de ne pas voir ces images. Elles circulent absolument partout, à la télévision, sur les réseaux, dans les journaux. Je ne veux pas voir ces images, alors pas par déni, mais parce qu'elles me font peur, je l'avoue. Elles me donnent la boule au ventre quand je vois ces étendues réduites en cendres et ces maisons sans toit. Mais ce matin, aucune boule au ventre en vous retrouvant. Bienvenue sur RCF Notre-Dame. Nous sommes le 27 janvier, Sainte-Nathalie de Cordoue est à l'honneur, et à 7h, on fait un tour de l'actualité avec vous, Mathias Trout. Bonjour.
2: Bonjour Clara.
1: Et bonjour Mathias, et à la une.
2: Cette cinquième nuit de combat contre les flammes en Gironde, des milliers de pompiers et militaires, aidés par des agriculteurs et des riverains, essayent de contenir l'incendie à 15 km de la métropole de Bordeaux. Le feu atteint des proportions historiques aussi en Espagne. La traque est terminée à Berlin. La police a tué hier soir le suspect de l'attaque au Bélier. En pleine marche des fiertés, cet islamiste allemand d'origine libanaise a fait un mort et une trentaine de blessés. Un week-end complet sans frappe américaine en Iran. Donald Trump laisse de la place pour des pourparlers. Selon son ambassadeur à l'ONU, le prix du pétrole chute ce matin. Et puis record égalé pour Tadej Pogacar, mais il n'a pas pu rivaliser avec le Belge Mathieu Van Der Poel.
1: Ouais, merci Mathias Trout. L'actualité se poursuit partout en France et en Belgique. Actualité qui se poursuit bien sûr en Île-de-France et Emmanuel Macron qui préside une cellule de crise à 10h ce matin.
2: Juste avant un dernier conseil des ministres, avant la pause estivale, lui aussi largement consacré aux incendies, 115 000 hectares sont partis en fumée en France, dont 42 000 en Gironde, où la nuit était encourageante. Le méga-feu est resté globalement stable, annonce la préfecture ce matin. 220 000 personnes restent évacuées, plus de 200 habitations sont détruites. De nombreuses entreprises restent à l'arrêt ce lundi, alors que les touristes sont encouragés à ne pas venir en Gironde. Des incendies qui font aussi rage en Espagne. L'incendie près de Madrid est le plus important feu de forêt de l'histoire récente du pays, selon le gouvernement. Hier, le Premier ministre Pedro Sanchez s'attendait à des heures difficiles, mais notait des évolutions positives. Un autre feu, cette fois près de Valence, a fait un mort.
1: Et fin de cavale pour le suspect de l'attaque à la voiture Bélier à Berlin.
2: La police a donné l'assaut hier soir après une journée de traque. L'homme ne s'est pas rendu, a été tué donc. Samedi, ce jeune Allemand d'origine libanaise a tué une femme et blessé 29 personnes. Une attaque à la voiture Bélier contre la marche des fiertés de Berlin. La police décrit un homme radicalisé au lourd casier judiciaire et sympathisant du groupe djihadiste État islamique. Aucun des blessés n'est en urgence vitale. À Seattle, aux États-Unis, ce sont des tirs d'armes à feu qui ont tué deux personnes cette nuit. Les médias locaux évoque aussi quatre blessés, dont un enfant. La fusillade a eu lieu près de l'emblématique Space Needle. La police a interpellé deux suspects.
1: Et le cours du pétrole chute ce matin, Mathias.
2: À moins 9%, le baril de Brent repasse sous la barre des 100 dollars. Les marchés sont rassurés par l'accalmie entre l'Iran et les États-Unis. Aucune frappe américaine n'a été signalée depuis vendredi soir. Donald Trump laisse de la place aux négociations, affirme son ambassadeur aux Nations Unies. Après plus de deux semaines de reprise des hostilités, c'est un changement de

0: stratégie qui serait aussi motivée par un stock de munitions amoindri selon plusieurs médias américains. Donald Trump qui s'apprête aussi à recevoir Volodymyr Zelensky demain à la Maison-Blanche. Le président ukrainien se rendra aux funérailles du sénateur Lindsey Graham, l'un des plus grands soutiens de l'Ukraine. Parmi les républicains trumpistes, l'extrême droite américaine qui opère en ce moment un revirement sur la Russie, plusieurs influenceurs en dénoncent désormais la propagande après des années de conspirationnisme contre l'Ukraine. Et puis il y a eu Jacques Anquetil, Miguel Indurain, Eddy Merckx et Bernard Hinault. Il y a désormais Tadej Pogacar, le Slovène a égalé leur record en remportant hier son 5e Tour de France, mais il a dû s'incliner au sprint dans la monumentale dernière étape parisienne sur les Champs-Élysées. Le Belge Mathieu Van Der Poel était meilleur. Les Français, eux, auront un motif de satisfaction. Il s'appelle Paul Sexas, le grand espoir de 19 ans. Termine 4e du classement général pour un premier Tour de France presque improvisé.
1: Une très belle performance, effectivement. La météo, Mathias, maintenant l'heure est à l'accalmie en ces débuts de semaine.
0: Accalmie avant le retour des fortes chaleurs attendues mercredi, mais aujourd'hui, c'est une carte toute verte, sans vigilance canicule ni orage. Il fera par exemple entre 20 degrés ce matin et 27 cet après-midi à Bordeaux, de quoi aider les pompiers alors que le vent se calme aussi. Sur le reste de la France, on attend même des averses du côté de Biarritz, Aurillac et Belfort. Ailleurs, le temps sera ensoleillé mais parsemé de nuages, une vingtaine de degrés ce matin, puis entre 24 et 27 l'après-midi. La seule exception à tout ça, c'est le sud-est. Grand soleil imperturbable et des températures plutôt entre 25 et 33.
1: Merci Mathias Troud, on vous retrouve à 7h10 pour faire le tour de l'actualité chrétienne. RCF Notre-Dame, il est 7h05. Nous revenons tout au long de l'été sur des événements marquants de l'année. Et on remonte aujourd'hui jusqu'au mois de janvier, au dimanche 11 janvier. Les catholiques s'apprêtaient à célébrer le baptême de Jésus qui clôt le temps de Noël. Cet épisode biblique est l'occasion pour Constance Grodner de s'intéresser au rite de l'eau dans le judaïsme, le christianisme, mais aussi l'islam et de reconnaître leur héritage commun.
2: Bonjour, c'est Constance Grodner pour votre pastille interculturelle, une fois n'est pas coutume. Alors tout d'abord, bonne année sous le signe de la curiosité, la découverte et la rencontre de l'autre. Ce dimanche 11 janvier, les catholiques célèbrent le baptême de Jésus par Jean-Baptiste dans le Jourdain. Évoquer ce baptême est l'occasion de parler de l'eau, cet élément vital pour l'être humain, très présent dans les trois religions monothéistes. Alors le mot baptême vient du verbe grec « baptizin », qui veut dire plonger, immerger. Dans le christianisme, le baptême est un sacrement, c'est-à-dire un acte sacré qui a pour but la sanctification du fidèle qui reçoit, par ce rite, un signe de son changement de vie radical en étant, entre guillemets, purifié par la grâce et lavé du péché originel et rentre ainsi dans la communauté de l'Église. Alors le baptême peut se faire par immersion ou plus généralement par aspersion en versant de l'eau sur la tête du baptisé. Dans l'Église primitive, c'est-à-dire des premiers siècles, les baptêmes se faisaient par immersion et il y avait des marches pour entrer dans le bassin et d'autres pour en sortir. Cette pratique ne vous rappelle-t-elle rien? Oui, le mikvé dans le judaïsme. Alors pour les non-initiés, un mikvé est un bain rituel utilisé pour l'ablution nécessaire au rite de tahara, c'est-à-dire de pureté, comme les rites de passage tels que le mariage, la conversion, ou à l'issue d'une maladie, ou à la fin des menstruations féminines. Alors, la plupart des non-musulmans savent que les musulmans doivent faire leurs ablutions avant de prier. Ce sont les petites ablutions pour laver certaines parties du corps de façon rituelle. Mais connaissez-vous les grandes? C'est aussi un bain rituel réalisé à des occasions spéciales pour le vendredi, les deux Aïds, avant le pèlerinage à la Mecque notamment. Retrouver les analogies m'amuse. Il existe aussi des ablutions quotidiennes dans le judaïsme, principalement sous la forme du lavage rituel des mains fait au réveil, avant de manger, du pain et avant les trois prières quotidiennes. Si les ablutions rituelles ont été abandonnées dans le christianisme, en réalité, il en reste une trace avec le rite du lavabo. Chez les catholiques et les orthodoxes, quand le prêtre se lave les mains pendant la messe, il demande à Dieu lui-même de le purifier de ses fautes pour se préparer spirituellement. Vous ne trouvez pas que tous ces rites, quelle que soit la religion, sont quand même très proches? Alors pour conclure, ces ressemblances des rites liés à l'eau nous rappellent que le christianisme et l'islam puisent leurs racines dans le judaïsme. Se souvenir d'où on vient, une étape essentielle pour comprendre ce qui nous relie, éviter les ruptures illusoires et reconnaître que le dialogue, comme la foi, naît d'une mémoire partagée.

0: chronique Une fois n'est pas coutume, présentée par Constance Grodner, à retrouver sur notre site rcfnotredame.fr. Un hommage national a été rendu au père Jacques Hamel hier, le prêtre assassiné par deux djihadistes il y a 10 ans, alors qu'il célébrait la messe à Saint-Étienne-du-Rouvray. Les fidèles étaient nombreux hier pour ce triste anniversaire. Tous les détails dans un instant.
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0: RCF Notre-Dame, il est 7h10, alors que Tadej Pogacar a remporté son 5e Tour de France hier, égalant le record légendaire. Nous partons dans quelques minutes à la découverte d'un véritable amoureux du Tour qui, depuis 2018, construit des maquettes dédiées à la Grande Boucle. Mais avant, on fait un retour sur un autre événement marquant de ce week-end, un triste anniversaire. Un hommage national a été rendu au père Jacques Hamel hier, il y a 10 ans, jour pour jour. Le prêtre était assassiné par deux djihadistes alors qu'il célébrait la messe à Saint-Étienne-du-Rouvray, c'est près de Rouen. Il avait 85 ans. Le Premier ministre décrit un homme droit qui rêvait d'un monde plus fraternel. Sébastien Lecornu, présent ce dimanche aux côtés de François Hollande lors de la messe présidée par le président de la Conférence des évêques de France, le cardinal Jean-Marc Aveline. Et Mathias Troude, les fidèles aussi étaient au rendez-vous.
3: Oui, serrés dans cette petite église de 300 places, trop nombreux même, ils n'ont pas tous pu rentrer et beaucoup assistent à la cérémonie sur le parvis. Marina et son fils Paul-Arthur en font partie. La jeune femme se rappelle encore du jour où elle apprend la mort du père Hamel aux côtés de son fils.
4: Il avait 4 ans quand ça s'est passé. Il est inscrit à l'école Jeanne d'Arc là, à Saint-Étienne. Et c'était le père Hamel qui venait à l'école Jeanne d'Arc. Et on était en vacances quand ça s'est passé. Et on met les infos comme beaucoup de gens à 13h. Et c'est lui qui dit « Ah, mais c'est le monsieur qui vient à l'école !» Et c'est comme ça qu'on l'a appris. Parce que Paul-Arthur, c'est le seul de notre famille à avoir eu des liens un peu plus étroits avec le père Hamel.
3: Marina venait tout juste de s'installer avec sa famille à Saint-Étienne-du-Rouvray quelques mois auparavant, quand le père Hamel a été assassiné.
4: Ça a été un grand choc, mais ça a soudé tout le monde autour de ce qui s'est passé au sein de la communauté paroissiale. Mais ce qui redécoule réellement de ce qui s'est passé sur les 10 ans, c'est que ça a renforcé les liens intercommunautés, en fait. On aurait pu croire que ça aurait pu le détériorer, des esprits de vengeance ou des volontés de haine. Et ça a fait tout l'effet inverse, en fait. La communauté musulmane, ils ont été très présents et beaucoup de soutien quand il y a eu l'attentat, ouais.
3: Un lien interreligieux renforcé donc dans cette commune de 30 000 habitants et une attaque qui fait réfléchir les futurs prêtres. Raphaël est séminariste, il était à Rouen tout proche au moment des faits.
5: Ça joue un rôle dans la question de la vie du prêtre, sur jusqu'à quel point il peut tout donner. Parce que le père Jacques Hamel, c'est un exemple de par son martyr d'un prêtre qui a vécu sa vie jusqu'au bout. En plus, il vient d'une génération où c'était compliqué d'être prêtre, où une grosse partie des gens ont quitté sacerdoce. Lui, il a tenu jusqu'au bout, et puis même face à la mort, il a préféré choisir la foi. Donc c'est un exemple pour les prêtres, et donc c'est une figure en tant que séminariste dans laquelle j'essaye de m'inspirer.
3: Un triste anniversaire donc qui entretient les souvenirs 10 ans plus tard, selon la déléguée pastorale de Saint-Étienne-du-Rouvray, Linda Dupré.
6: Pour beaucoup d'entre nous, c'est encore hier, hein, donc c'est encore très frais. On a été marqués très profondément et tous les ans, ça revient. Donc, c'est un cheminement de deuil qui n'est pas facile à faire pour beaucoup d'entre nous, mais on se maintient debout, on est solidaires et on avance.
3: Et pour avancer, il faut honorer, selon Linda, notamment avec l'inauguration du parvis de l'église renommé Parvis Jacques Hamel, juste avant la messe.
6: Il y a eu une réelle demande des habitants de Saint-Étienne au moment des faits. Ils voulaient rebaptiser l'église Saint-Jacques. Ce n'était pas possible, donc il y a eu la stèle qui a été proposée. Mais il manquait quelque chose. Et le fait d'avoir son nom quelque part dans notre commune est très important pour les paroissiens et les habitants de Saint-Étienne.
3: Une plaque inaugurée devant Roselyne, la sœur du père Hamel, de la journée d'hier. On retient une messe joyeuse pendant laquelle l'étole que portait le père Hamel lors de l'assassinat a été exposée sur une croix en bois derrière l'autel.
0: Merci Mathias Troude pour cette actualité chrétienne. Vous restez avec nous parce que tout de suite, on va parler vélo. C'est le Néerlandais Mathieu Van Der Poel qui l'a emporté sur les Champs-Élysées hier pour la dernière étape du Tour de France. Une course effrénée à travers les rues étroites du quartier de Montmartre avec une foule totalement en délire. Mais c'est Tadej Pogacar qui a égalé ce record légendaire avec un cinquième sacre sur le Tour de France. On n'oublie pas cet exploit, bien sûr, hein, le Français de seulement 19 ans, Paul Sexas, qui termine quatrième au tableau pour sa toute première participation. Une véritable passion pour ces trois semaines de course et la passion Tour de France, ce n'est pas ce qui manque à votre invité ce matin, Mathias.
3: On en parle avec un passionné assez mordu pour avoir construit une grande maquette du Tour de France. 6 mètres carrés montés sur des tréteaux, on y retrouve tout ce qu'il y a dans un village qui accueille le Tour. Bonjour Denis Guérin.
7: Bonjour.
3: Puisqu'on est à la radio, est-ce que vous pouvez nous décrire plus en profondeur votre maquette ?
7: Alors effectivement, c'est une maquette qui est assez grande. Alors que j'ai révisé un petit peu parce que c'était facile à transporter, donc là c'est à peu près la même surface, c'est le même décor. L'idée c'est de refaire un village départ avec la caravane, les coureurs et tout ce qui est autour du Tour de France.
3: Et combien d'objets est-ce qu'on peut retrouver sur votre maquette ? Que vous avez un chiffre total, des détails amusants ?
7: Il y a plus de 10 000 objets sur la maquette en fait. Entre les voitures caravanes, il y a déjà 350 voitures. Il y a les anciennes voitures de la caravane des années 50. Il y a des constructions de maisons. Il y a des bus. Il y a des personnages. Tout est animé, en fait, comme si on soit dans une étape de départ de Tour de France.
3: Est-ce qu'il y a une création qui vous rend le plus fier ?
7: Tout, en fait, parce que j'y prends plaisir à faire la décoration, à aménager. Et puis, moi, je suis un passionné du Tour. Donc, on a fait beaucoup d'étapes sur le Tour de France, aussi bien départ que d'arrivée. Cette année, on va effectivement aller à Paris, puisqu'ils étaient assez loin. Mais l'an passé, j'ai fait la caravane du Tour de France chez FDJ. Je vois un petit peu comment ça se passe. Et l'idée, c'est de reproduire un petit peu, puis pour le plaisir des yeux, partagé pour tous.
3: Ouais. Et combien de temps ça vous a pris tout ça, alors ?
7: Alors j'ai commencé effectivement en 2018 et j'ai fini il y a 2 ans en fait. Voilà. Ouais. Mais je suis toujours en perpétuelle reconstruction, changer un peu les décors. C'est vraiment l'idée, c'est vraiment de faire vivre la maquette.
3: Et c'est une activité qui prend tous vos week-ends ?
7: Non, je ne travaille pas tout le temps. Non. Je fais par petit peu. Je travaille 2 heures, 3 heures, et puis je pense à autre chose. Et puis, des fois, je reviens. S'il pleut, je me mets dans mon sous-sol. Que la maquette est montée dans mon sous-sol, donc ça prend une bonne partie du garage. Donc, c'est en plusieurs fois, en fait.
3: Et d'où ça vient, cette passion pour le cyclisme, au point d'en faire une maquette ? Comment on tombe assez dans la marmite pour ça ?
7: Ça fait plus de 35 ans que je suis le Tour de France, que je suis toutes les courses d'ailleurs. Il n'y a pas que le Tour de France, hein. Il y a aussi Paris-Nice, Paris-Roubaix. On a fait Paris-Roubaix cette année. Quand j'étais petit, en fait, j'ai vu la caravane passer dans la commune. Je me rappelle très bien. D'ailleurs, j'ai retrouvé une exposition à Dinan, il n'y a pas l'an passé, un journal, le journal de bord de la course. Et on voit bien qu'il passe pratiquement au bout de ma rue, quoi, en fait.
3: Alors vous êtes aussi adjoint au maire de Darnétal, près de Rouen. Ça vous a permis d'exposer votre maquette dans la mairie. Quel retour vous avez eu ?
7: Que des bons retours. En fait, j'avais mis un livre à disposition. Les gens ont mis des commentaires, ont trouvé ça super. et ça leur permettait aussi de retomber en enfance. Alors forcément, les anciens, bah, ils retrouvent des choses de leur enfance, comme la caravane des années 50, enfin, entre 50.

0: 50 et 70, l'ancienne caravane où il y avait des marques un peu, des camions super. Et puis j'ai aussi la caravane des années 2000. Voilà, j'ai deux caravanes en fait pour animer la maquette.
1: Et vous préparez actuellement une deuxième maquette, c'est bien ça? Avec quelle nouveauté?
0: Alors c'est pratiquement la même maquette, sauf que c'est le support qui change en fait. Parce que à la base c'était des grosses plaques de bois pratiquement compliquées à transporter. Aujourd'hui c'est des plaques plus fines montées sur des tables. Donc ça me permet de mettre ça dans un coffre de voiture ou dans une remorque tout simplement quoi. Pour pouvoir exposer. Alors j'ai effectivement exposé à la mairie d'Ardétal. Mais j'ai aussi exposé au Tien d'Arena au moment du Tour de France l'année dernière. J'ai exposé aussi chez Espotec à Rouen, c'est le musée Espotec. Et puis il n'y a pas longtemps, j'ai exposé. Alors il y a aussi d'autres. Il y a la maquette, puis il y a tout ce qui va autour. Tout ce qui va autour du Tour de France. Donc je peux faire une exposition, je peux remplir, je sais pas moi, 1000 mètres carrés d'exposition, rien qu'avec tout ce que j'ai, quoi.
1: Merci Denis Guérin, passionné concepteur donc de maquettes sur le Tour de France et adjoint à la mairie de Darnétal en Seine-Maritime.
2: Oui, merci à vous Mathias Trou d'une bonne info qui vient donc clôturer ce Tour de France en beauté.
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2: RCF Notre-Dame, 7h19, l'heure de partir à la découverte de nos librairies à travers la France. Pendant ce temps de vacances, on peut découvrir les régions et villes de notre pays tout en restant dans son canapé avec un bon livre. Ce matin, on découvre un nouveau coup de cœur avec Isabelle Berger de RCF Pays de l'Ain.
4: C'est un commerce emblématique de Bourg-en-Bresse. La librairie familiale Montbarbon est implantée depuis 1864 et se transmet de génération en génération. Installée dans un ancien poste relais, cette librairie généraliste présente un large choix, tous styles confondus. Bonjour Valérie Philibert, vous êtes libraire à la librairie Montbarbon. Alors quel est votre coup de cœur pour cet été 2026 ?
5: Bonjour. Alors pour cet été, je vous propose « Des vies à bâtir » de Basile Mulciba, paru aux éditions Gallimard au mois de mars.
4: L'histoire ?
5: Alors dans ce roman, nous suivons l'histoire d'un couple d'architectes en 49, au sortir de la guerre. Émilien et Monica, tous les deux sont architectes et vont postuler pour le chantier du Havre et reconstruire la ville qui a quasiment entièrement été détruite. Seul lui sera retenu puisque elle vient de mettre au monde leur premier enfant. Donc c'est à la fois le parcours de notre jeune architecte et l'histoire de ce couple.
4: Et on découvre ainsi le Havre où on a ensuite envie d'aller se balader ?
5: Tout à fait. Moi, quand j'ai refermé le roman, j'ai regardé toutes les photos du Havre disponibles sur Internet et ça donne vraiment envie de partir sur place. On va vraiment suivre 5 années du chantier et voir l'évolution de la ville et voir ce qu'elle est devenue même aujourd'hui.
4: Est-ce qu'on découvre aussi la vie des habitants dans cette période d'après-guerre ?
5: Alors oui, c'est justement ce qui est intéressant parce qu'on a la reconstruction matérielle, mais aussi comment on fait pour redonner une place aux habitants. Et Émilien va être confronté à cette question-là et aux réticences des habitants. Eux ont perdu des êtres chers, leur maison a été ensevelie, donc il y a beaucoup de morts sous les décombres. Et là aussi, ça pose question pour le futur. Qu'est-ce qu'on fait avec ce passé-là ?
4: L'auteur, Basile Mulciba.
5: Alors c'est son second roman, il avait écrit Hors saison il y a 3 ans, déjà aux éditions Gallimard. Dans Hors saison, il s'intéressait là aussi à un lieu, puisque c'était une station de montagne. Qu'est-ce que ça devient l'été ? Donc il aime beaucoup la question des lieux, me semble-t-il, et l'architecture.
4: Et donc il a enquêté pour écrire ce roman, Des vies à bâtir ?
5: Il le donne, enfin, il y a une indication au début du livre, hein, il s'est vraiment renseigné sur l'histoire du Havre, il est allé consulter les archives, c'est très documenté.
4: Qu'est-ce qui vous a passionné dans cet ouvrage ?
5: Alors moi, je suis passionnée d'architecture, donc forcément, c'est un chantier qui a marqué l'histoire de l'architecture, parce qu'une ville entièrement détruite, qu'est-ce qu'on en fait ? Qu'est-ce que ça devient ? J'ai beaucoup aimé, on vit les choses avec lui et on est sur place. Et on va vraiment voir l'évolution, la construction des îlots d'habitation, la reconstruction de l'hôtel de ville. Enfin voilà, on voit tout ça grandir. C'est comme si on était sur place avec Émilien.
4: Et même si on n'y connaît rien en architecture ?
5: Oh oui ! Il me semble que c'est très accessible. Et puis, en fait, l'histoire de couple fait que finalement, on est attrapé tout de suite par cette histoire.
4: Une histoire à découvrir cet été, Des vies à bâtir de Basile Mulciba, paru chez Gallimard en mars 2026. Merci Valérie Philibert.
2: Et merci à vous Isabelle Berger. De belles lectures dans Libraire à l'air libre que vous pouvez retrouver sur notre site rcfnotredame.fr. Allez, un petit peu de musique maintenant. On écoute En mode guerrière, c'est de Lormanda.

0: De leur mandat sur RCF Notre-Dame, on part à la découverte maintenant d'un réseau de communication déployé par la France dans les années 60. À 10h, Alice Letondeau de RCF Bretagne nous emmène au cœur du musée militaire des transmissions à Cesson-Sévigny en Ille-et-Vilaine. On en écoute un extrait.
1: Rita, en fait, pour le dire très simplement, c'est le premier téléphone portable qui va pouvoir être mis en place n'importe où, sur n'importe quel terrain. Ça veut dire que là, par exemple, dans le désert, dans les années 90, on arrive sur une zone où il n'y a rien, même pas d'eau, et on peut mettre en moins de 24 heures un réseau en place avec du téléphone, de la radio, du télégraphe, aujourd'hui même ordinateur, et en plus tout est sécurisé.
2: Et ça c'est Rita.
1: Donc aujourd'hui il ne s'appelle plus comme ça, on a évolué, mais c'est exactement la même chose. Donc par exemple quand on a un chef qui arrive sur place, qui veut pouvoir communiquer par visioconférence et qu'il a moins de 2 heures, et bien en moins de 2 heures ça sera mis en place, et surtout c'est qu'il peut bouger. Donc dans ce musée aussi là on est devant les transmissions spatiales et plus loin les câbles sous-marins, puisqu'on a plusieurs façons de pouvoir communiquer. Aujourd'hui, on pense qu'on communique beaucoup par l'espace et par les satellites, mais ça coûte très très cher. Il faut savoir qu'en fait, 95% des communications aujourd'hui passent par les câbles sous-marins et pas par les transmissions spatiales, puisqu'aujourd'hui, par exemple, l'armée de terre n'a que vraiment 2 satellite dans l'espace qui est vraiment à nous et un autre qui est colocalisé avec l'Italie. Donc ça montre vraiment que les transmissions spatiales c'est important puisque ça permet de communiquer très rapidement n'importe où sur la Terre, mais ça coûte très cher et donc on ne peut pas le faire tout le temps. Et donc la plupart des transmissions, qu'elles soient militaires ou civiles, vont passer par les câbles sous-marins parce qu'il faut savoir que sous la mer, sous les océans, on a un réseau de câbles sous-marins qui existe depuis le 19e siècle, donc on en remet bien sûr beaucoup et c'est par ce réseau-là en fait qu'on va communiquer, hein, votre téléphone, votre demande n'importe quelle par Google va passer par les câbles.
2: Plus que par les satellites.
1: Plus que par les satellites. En fait, il va y avoir un réseau, donc on a des antennes en France, ça va passer par les antennes et après ça va repartir par les câbles sous-marins aujourd'hui.
0: Et votre émission Radio Guidage au cœur aujourd'hui du musée militaire des transmissions à Cesson-Sévigny en Ille-et-Vilaine, c'est à 10h à écouter en direct sur RCF Notre-Dame. Elle vous est proposée ce lundi par Alice Letondeau de RCF Bretagne. Hier marquait le 10e anniversaire de la mort du père Hamel. On en a parlé dans votre actualité chrétienne. Il était assassiné par 2 djihadistes il y a 10 ans, le 26 juillet, alors qu'il célébrait la messe à Saint-Étienne-du-Rouvray. Paul de Villepillière est l'invité de Louis Dauphresne à 8h10, l'auteur de la bande dessinée Père Jacques Hamel, prêtre jusqu'au martyr broché. Ce sera donc avec lui à 8h10.
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0: Et la météo à 7h29, Mathias, c'est une journée clémente du côté des températures.
7: Il fait actuellement autour des 20 degrés et on ne s'approchera pas des 30 dans les trois quarts du pays. Il y aura même quelques nuages, voire des averses comme à Biarritz, Aurillac et Belfort. Grand soleil par contre pour le sud-est qui dépassera facilement les 30 degrés dans l'après-midi.
0: Merci Mathias Trode. À suivre l'actualité avec vous.
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0: RCF Notre-Dame, il est 7h30. L'actualité, Mathias Trout, ce sont ces nouvelles encourageantes sur le front de l'incendie en Gironde.
7: Le méga-feu est resté globalement stable, annonce la préfecture ce matin. Un méga-feu qui continue d'engendrer l'évacuation de plus de 200 000 personnes, qui a détruit 240 habitations et blessé 84 pompiers. 10 d'entre eux ont d'ailleurs dû être évacués, mais les autorités se réjouissent qu'aucune victime civile ne soit à déplorer. Pourtant, certains riverains et agriculteurs restent sur place pour prêter main forte aux pompiers. Benjamin Netanyahou est trié, l'ex-procureur de la Cour pénale internationale. Karim Khan, qui a été démis de ses fonctions ce week-end sur fond d'accusation pour harcèlement sexuel. Alors le premier ministre israélien a saisi l'occasion, lui qui est poursuivi par cette même Cour pénale internationale pour crime de guerre contre l'humanité dans la bande de Gaza. Il a qualifié ce mandat d'arrêt d'arnaque, un moyen pour le procureur de détourner l'attention à asséner Benjamin Netanyahou sur Fox News. En parallèle, c'était un week-end particulièrement violent en Cisjordanie occupée. Des affrontements lors de raids de colons israéliens ont tué 4 Palestiniens et 2 Israéliens. Colons israéliens qui ont incendié 2 mosquées dimanche. Hier soir, l'armée israélienne annonce l'arrestation de plus de 130 personnes.
0: Les États-Unis n'ont plus bombardé l'Iran depuis vendredi.
7: Changement de stratégie après plus de 2 semaines de violation du cessez-le-feu. Une accalmie qui rassure les marchés. Le baril de pétrole est 9% moins cher ce matin. Et puis c'était un nouveau dimanche mythique dans les rues de Montmartre. La 21e et dernière étape du Tour de France a sacré le Belge Mathieu Van Der Poel sur les Champs-Élysées. Le maillot jaune Tadej Pogacar se console du sprint perdu en égalant le record des 5 Tours de France remportés. Le public en délire a aussi pu saluer ses gloires françaises comme Paul Sexas, 4e.
0: Merci Mathias Trude. RCF Notre-Dame, il est 7h32. Un peu d'histoire avec Louis Dauphresne ce matin. Et Louis, vous nous parlez de Louise de Savoie.
8: Oui, les femmes en politique, on va en parler ce matin et ça ne date pas d'hier. Parce que quand vous voyez certaines figures, telles que Louise de Savoie, qui était la mère de François Ier, la duchesse d'Angoulême, qui a marqué de son empreinte cette période, l'aube de la Renaissance, une des grandes femmes d'État françaises. Et c'est Patricia Hachel-Joshkin qui va nous en parler, normalienne, agrégée de lettres modernes, professeure de littérature française du 16e à l'Université du Mans. Du 16e siècle, et qui donc publie Louise de Savoie, l'art du pouvoir à l'aube de la Renaissance, aux éditions Perrin. Bonjour Patricia Hachel-Joshkin.
9: Bonjour Louis Dauphresne, bonjour à tous.
8: Merci d'avoir accepté notre invitation. Et donc elle a été régente, alors est-ce qu'elle entre en scène après la défaite de Pavie ou bien avant?
9: Bien avant, il y a d'abord la première régence qui est tout de suite après l'intronisation, le sacre de son fils. Son fils part en Italie, cette expédition dont il rêvait, donc avec tout un groupe de nobles, et laisse les clés du pouvoir à sa mère à ce moment-là. Alors, c'est pas un pouvoir intégral, hein, puisqu'il emporte le sceau de justice, mais tout de même, c'est une reconnaissance et elle a quand même des pouvoirs très élargis. Ce n'est pas une simple membre du Conseil et elle aura d'ailleurs à batailler avec le Parlement dès cette première régence.
8: Dans quelle mesure peut-on dire qu'elle a contribué au fait de bâtir l'État monarchique ?
9: Toute seule, non, mais avec ses conseillers, en fait. Hein, elle a un groupe de très proches, comme Antoine Duprat, qui va marquer la première partie du règne de François Ier. Elle n'est pas en première ligne pour les décisions, alors évidemment pas militaires, mais en revanche, étant donné la charge écrasante qui lui revient après Pavie, hein, pendant plusieurs années où l'État est dans une situation catastrophique, hein, puisque le royaume joue sa survie, on peut dire que c'est elle vraiment qui tient les rênes du pouvoir.
8: C'est elle qui va négocier la paix des dames.
9: Exactement. Ça, c'est un moment extrêmement important. Alors, c'est tout à la fin de sa vie, en 1529. Elle décède en 1531. Mais c'est comme ça qu'elle est passée à la postérité, hein, qu'elle a été exaltée par les panégyristes du temps comme vraiment celle qui a fait revenir les enfants de France à cette occasion, c'est-à-dire les deux fils de François Ier qui étaient depuis des années on va dire, otage, mais en fait presque emprisonné à Madrid.
8: Oui, parce que Pavie, François Ier, donc, a été fait prisonnier, comme chacun sait.
9: Exactement, donc c'est une défaite cinglante. La fine fleur de la noblesse française est laissée morte sur le champ de bataille. François Ier est capturé et devient donc rançon, en quelque sorte, hein, pour Charles Quint. À ce moment-là, Charles Quint va essayer, du coup, de récupérer, on va dire, la Bourgogne, les États de Bourgogne, et va s'en suivre, voilà, des années de difficultés, extrêmement dramatiques pour la France, qui est d'ailleurs attaquée aussi sur ses frontières de tous côtés. Du côté de l'Artois, du côté de la Provence, c'est une situation absolument dramatique et les caisses sont vides.
8: Alors, juste un mot, Patricia Eichel-Jolskin, sur l'aspect religieux. Il y a eu des tensions avec Rome sous Louis XII et la signature du Concordat de Bologne. Est-ce que l'on peut dire un mot de sa spiritualité très rapidement ?
9: De sa spiritualité, elle a été élevée à la cour de France auprès d'Anne de France, donc la maison de Bourbon qui était connue pour sa piété et pour sa dévotion. Donc de ce point de vue-là, elle a une spiritualité, on va dire, traditionnelle. Mais cependant, elle s'est toujours entourée de François de Moulin, de Rochefort, de Jean Tenneau, des gens très proches des humanistes. Qui était favorable, alors non seulement à la diffusion des textes d'Érasme, puisqu'une partie de l'éloge de la folie est traduite par Jean Tenneau dans Le Triomphe des Vertus, mais aussi à la lecture en français, en langue vernaculaire, des textes sacrés.
8: Et donc ça, c'était un point important, hein, le français dont on connaîtra l'émergence, en particulier avec un texte sous François Ier, lors de la fameuse ordonnance de Villers-Cotterêts. Merci beaucoup d'avoir été des nôtres, Patricia Eichel-Jolskin. Je rappelle que vous êtes professeure de littérature française du XVIe siècle à l'Université du Mans, auteure de Louise de Savoie, L'art du pouvoir à l'aube de la Renaissance. Excellente journée.
0: Et merci à vous, Louis Dauphren, toujours un plaisir de vous retrouver pour ces leçons d'histoire chaque matin. Une chronique à retrouver, bien sûr, sur notre site rcfnotredame.fr. Louis, vous restez très près de nous, on vous garde, hein, car à 8h10, c'est l'invité de la matinale présentée par vous aujourd'hui. Vous recevez Paul de Vulpilière. Il est auteur de la bande dessinée Père Jacques Hamel, prêtre jusqu'au martyr. C'est aux éditions Brochet. Nous en avons largement parlé, hein, déjà sur cette antenne. Hier, marqué le 10e anniversaire de la mort du père Hamel, assassiné par deux djihadistes il y a maintenant 10 ans. C'était un 26 juillet 2016, alors que le père Hamel célébrait la messe dans sa paroisse à Saint-Étienne-du-Rouvray, près de Rouen. C'est en Seine-Maritime. Nous reviendrons donc sur cette histoire et ce triste anniversaire à 8h.

0: 10 dans l'invité de la matinale. Mais avant, que s'est-il passé un 27 juillet, le sacre de Pépin le Bref, premier roi de France, un 27 juillet 754, ou encore la naissance d'André Rimbourg, plus connu sous le nom de Bourville, aussi un 27 juillet, mais cette fois c'est en 1917. Il s'en est passé des choses le 27 juillet, on découvre ça dans un instant.
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0: 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Rapprocher les producteurs et les acheteurs locaux pour développer les circuits courts. C'est le but de la création en 2013 déjà de la plateforme numérique nationale agri-locale par les départements de la Drôme, mais aussi du Puy-de-Dôme. Avec plus de 2 millions de chiffres d'affaires, l'un est le premier contributeur devant la Drôme et la Saône-et-Loire. Un chiffre d'affaires multiplié par 5 depuis 2016. Xavier Jacquet nous explique ce matin l'intérêt d'agri-local pour les partenaires indinois.
3: Les partenaires, chambres d'agriculture, départements, se sont réunis autour d'un village des producteurs pour marquer les 10 ans d'Agrilocal 01. 350 fournisseurs et 160 acheteurs indinois y font affaire. La plateforme a permis aux agriculteurs d'accéder aux appels d'offres de la restauration collective. C'était la motivation de départ de la chambre d'agriculture à pousser le département à rejoindre la dynamique Agrilocal. Les acheteurs sont pour 60% des restaurants scolaires, complétés par les EHPAD ou encore des cuisines centrales privées. Les producteurs locaux y trouvent leur compte, à l'exemple de Nathalie Chavanel. Elle est assistante commerciale à la laiterie coopérative Etré Foissia, reconnue pour ses crèmes et beurre de Bresse AOP. La laiterie est présente depuis les débuts sur la plateforme.
4: C'était important d'être là, on voulait mettre en avant nos yaourts principalement. Le beurre, la crème, les gens connaissent quand même beaucoup dans la région. 10 ans après, il y a beaucoup de collèges qui s'y sont mis à Agrilocal. Tout le monde s'est adapté, c'est intéressant pour tout le monde. Et les enfants mangent quand même bien dans nos cantines. Donc ça, c'est important aussi. Qu'ils aient des produits locaux non transformés, ça c'est très important qu'ils aient mangé correctement dans les cantines. Parce qu'on a quand même beaucoup de collèges qui sont devenus des clients vraiment réguliers. Toutes les semaines, qu'on sert ou qu'on livre un peu plus loin par transporteur. Bon, il y a eu un bel impact.
3: De leur côté, les chefs de restaurants scolaires gagnent du temps. Pascal Orsay et David Morel sont chefs de restaurants scolaires dans deux collèges indinois différents. Ils expliquent l'avantage de la plateforme dans leur travail au quotidien.
5: Le premier intérêt qu'on a trouvé, c'était de se rapprocher des producteurs locaux. Du coup, on a abandonné les fournisseurs conventionnels au profit de ces fournisseurs, ce qui nous a permis justement de réduire une distance de livraison. Et puis, nous avons élevé le niveau qualitatif par rapport au fait que nous avons des producteurs bio, d'œufs, de lait, de fromage, plus tout ce qui est local, donc vraiment le bassin du cru.
6: Après, l'intérêt d'Agrilocal, c'est le gain de temps par rapport à des appels d'offres et tous ces fournisseurs qui peuvent répondre sur Agrilocal. Et du coup, on passe plus de temps en cuisine grâce à ça. En fait, sur Agrilocal, on a certains fournisseurs qui y sont inscrits. Et quand on envoie un appel d'offres, ben, ils peuvent tous y répondre. Et donc, ça nous gagne du temps dans le sens où, plutôt que de passer un coup de téléphone à chacun de ces fournisseurs et puis à

0: distribution. Les producteurs n'auraient plus qu'un seul point de livraison où se déplacer et les acheteurs trouveraient plusieurs produits en un lieu unique, ce qui réduirait le temps passé en réception de livraison au profit du temps en cuisine. Un projet qui est en cours de discussion.
1: Et 12 ans après sa création, la plateforme agri-locale compte maintenant 38 départements adhérents. Un grand merci Xavier Jacquet, vous êtes journaliste pour RCF Drôme. Nous sommes le 27 juillet en 754, en 1214 ou encore en 1953. Que s'est-il passé ce jour dans l'histoire? Réponse avec Bruno Fuma.
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3: Aujourd'hui, nous sommes le 27 juillet. Quelques mois après la mort de Staline, un signe de détente arrive de Corée. Le 27 juillet 1953 est signé l'armistice de Panmunjom, mettant fin à 3 ans de guerre.
4: Dans cette pagode de la paix construite pour la circonstance, le général Harrison, au nom des forces de l'ONU, et le général Nam-il, au nom des forces sino-coréennes, signaient l'armistice dans un silence effrayant et se retiraient sans un mot, sans un salut.
3: La péninsule coréenne est coupée en deux. Au nord, une Corée communiste. Au sud, une Corée pro-occidentale. Un statu quo qui dure encore aujourd'hui. Au total, la guerre de Corée aura fait plus de 2 millions de morts. Après avoir consulté le pape Zacharie, Pépin le Bref, le maire du palais, dépose en 751 le dernier des rois mérovingiens, Childéric III, puis se fait élire roi des Francs. Pour affermir sa légitimité, il est sacré avec ses fils Charles et Carloman, ainsi que son épouse Berthe au Grandpied, à la basilique de Saint-Denis le 27 juillet 754 par le pape lui-même. Il est le premier des souverains francs à être sacré. 1214, année fondamentale dans l'histoire de France. Jean sans Terre, le roi d'Angleterre, lie une coalition avec les ennemis du roi de France Philippe Auguste, les comtes de Flandre et de Boulogne, le duc du Brabant, ainsi que l'empereur du Saint-Empire romain germanique Othon IV. La première étape de ce conflit, c'est la victoire française de la Roche-aux-Moines, où le prince héritier Louis fait fuir les Anglais. La seconde a lieu le dimanche 27 juillet 1214 à Bouvines.
5: La victoire de Philippe Auguste est totale. Les deux armées coalisées sont vaincues. Au cœur du combat, le roi a prouvé sa valeur. Au fait de sa gloire et libéré de ses ennemis, il a les moyens d'imposer sa vision à ses vassaux. Dans les champs de Bouvines, ce jour-là, le roi des Francs devient roi de France. À partir de ce moment, le pouvoir des seigneurs déclinera au profit du pouvoir central.
3: La victoire française de Bouvines provoquera la perte de sa couronne à l'empereur Othon IV. Jean sans Terre est contraint d'accorder à ses barons la Grande Charte. Quant à Philippe Auguste, son retour à Paris triomphal, il est devenu le souverain le plus puissant d'Occident.
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3: À la page culture, dans la famille Dumas, c'est le 27 juillet 1824 que voyait le jour le petit Alexandre, le fils du célèbre dramaturge. Comme son père, il consacrera sa vie à l'écriture. On lui doit entre autres son roman « La Dame aux Camélias ». Alexandre Dumas fils meurt en 1895. Et puis, c'est le 27 juillet 1917 que naissait André Rimbourg, plus connu sous le nom de Bourville. Acteur, chanteur et humoriste, il a tourné dans de nombreux classiques du cinéma français comme La Traversée de Paris, Le Corneau, La Grande Vadrouille ou encore Le Cercle Rouge.
6: Ça fait 3 fois que vous faites ça. Mes souliers, mon vélo. Oui, qu'est-ce que c'est?
7: Allez, un peu sur votre gauche, ça va.
3: Bourville meurt en 1970.
8: Ta mère t'a donné comme prénom Salade de fruits. Oh, quel joli nom.

0: Vous avez naturellement reconnu Salade de fruits de Bourvil, des leçons d'histoire présentées par Bruno Fuma, à retrouver sur notre site RCF notre-dame.fr.
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0: On continue en musique sur votre radio RCF Notre-Dame. C'est les Beatles qu'on écoute ce matin. Long, long, long.

0: c'était Long du groupe Les Beatles.
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0: h 50 sur RCF Notre-Dame, l'heure de prendre un temps de prière. Dieu nous donne sa grâce en abondance. L'évangile selon Matthieu chapitre 13, les versets 31 à 35. Aujourd'hui, une méditation commentée ce matin par sœur Catherine de Coster.

0: En ce temps-là, Jésus proposa aux foules une autre parabole. Le royaume des cieux est comparable à une graine de moutarde qu'un homme a prise et qu'il a semée dans son champ. C'est la plus petite de toutes les semences. Mais quand elle a poussé, elle dépasse les autres plantes potagères et devient un arbre, si bien que les oiseaux du ciel viennent et font leur nid dans ses branches. Il leur dit une autre parabole. Le royaume des cieux est comparable au levain qu'une femme a pris et qu'elle a enfoui dans 3 mesures de farine, jusqu'à ce que toute la pâte ait levé. Tout cela, Jésus le dit aux foules en parabole. Et il ne leur disait rien sans parabole, accomplissant ainsi la parole du prophète « J'ouvrirai la bouche pour des paraboles, je publierai ce qui fut caché depuis la fondation du monde. »
1: Hier, nous avons appris que le royaume de Dieu ne se possède pas, mais qu'il s'accueille comme un don inouï, tout à coup, de façon inattendue, ou encore au fil de notre recherche du visage de Dieu. Jésus continue aujourd'hui avec 2 nouvelles paraboles qui nous éclairent sur la réalité du royaume et sa vitalité. Une minuscule graine de moutarde et une poignée de levure. L'image qui va nous retenir aujourd'hui est celle d'une croissance. La graine de moutarde enfouie dans la terre et la mesure de levure plongée dans la pâte semble avoir en elle-même une force de germination, une force de vie. Le royaume n'est donc pas une réalité statique. Il germe, lève et grandit jusqu'à une certaine plénitude par l'action de Dieu lui-même. Il a sa force de vie en lui-même. Si hier, nous avons compris que pour accueillir le royaume, nous devons nous libérer de tout ce qui nous alourdit, aujourd'hui, je pressens que nous avons quelque chose d'important à faire, que nous avons une part active à prendre pour que le royaume qui demeure au milieu de

de nous devienne un espace de vie qui rend visible le royaume de Dieu. La plante de moutarde étend ses branches et les oiseaux du ciel viennent y nicher. La farine lève et la pâte, une fois cuite, est faite pour être partagée. Ainsi, l'accueil de tous, le partage du pain et de la vie sont-ils peut-être des signes du royaume de Dieu que nous avons à cultiver? À l'image de l'arbre qui étend ses branches pour tous les oiseaux du ciel, accepterons-nous que notre terre puisse avoir une place pour chacun de nos frères humains? À l'image de la pâte qui a levé et du pain que l'on partage, accepterons-nous de partager avec tous le pain et l'amitié ?

Notre Père, qui es aux cieux, que ton nom soit sanctifié, que ton règne vienne, que ta volonté soit faite sur la terre comme au ciel. Donne-nous aujourd'hui notre pain de ce jour. Pardonne-nous nos offenses, comme nous pardonnons aussi à ceux qui nous ont offensés. Et ne nous laisse pas entrer en tentation, mais délivre-nous du mal. Car c'est à toi qu'appartiennent le règne, la puissance et la gloire, pour les siècles des siècles. Amen.

0: C'était Sœur Catherine de Coster qui vous proposait le commentaire de l'Évangile ce matin. Nous sommes le lundi 27 juillet, les Nathalies sont à l'honneur. On découvre Sainte Nathalie de Cordoue dans le Saint du jour avec Isabelle Delaunay. Bonjour Isabelle.
1: Bonjour, aujourd'hui nous fêtons les Nathalies. Ce prénom d'origine latine est dérivé de Natalis. On pourrait le traduire aussi par Noël. Sainte Nathalie et ses compagnons martyrs furent tués au IXe siècle, durant la persécution musulmane à Cordoue, en Andalousie. Nathalie serait née dans une famille musulmane, aurait épousé un chrétien, Aurel, et se serait convertie au risque de sa vie. Tous deux étaient très discrets sur leur religion, jusqu'au jour où Aurel vit un chrétien raillé en pleine rue, juché sur un âne, le visage tourné vers la queue de la bête et battu. Alors Aurel rentre chez lui et décide de professer ouvertement sa foi chrétienne. Son épouse et ses cousins Félix et Liliane décident d'en faire autant. Alors tous les quatre sont arrêtés, ainsi qu'un diacre palestinien, Georges, qui était accueilli chez eux. Ils furent décapités le 27 juillet 852. L'Église catholique fête aujourd'hui aussi un autre martyr, un carme hollandais résistant au nazisme, le bienheureux Titus Brandsma, mort en 1942 à Dachau. En prison, il a écrit ce poème bouleversant peu avant sa mort. « Jésus, sois auprès de moi. Je n'ai jamais été si proche de toi. Oui, reste avec moi, mon doux Jésus. » Ta présence illumine toute chose.
0: Merci Isabelle Delaunay pour ce saint du jour. Une pensée toute particulière aujourd'hui donc pour les Nathalies. Bonne fête à elles, bonne fête à vous mesdames si vous êtes auditrices ce matin. Paul de Vulpi.

0: Molière est l'invité de Louis Dauphren aujourd'hui. Ce sera à 8h10. Il est l'auteur de la bande dessinée Père Jacques Hamel, prêtre jusqu'au martyr broché. Ce sera l'invité de la matinale à 8h10 avec Louis Dauphren.
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0: Et Sainte Nathalie de Cordoue à l'honneur. 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
3: À 8h, l'actualité belge, Denis Delevinfos avec vous ce matin. Bonjour à toutes, bonjour à tous. Chez nous, tout d'abord, le Front commun syndical des pompiers bruxellois a conclu ce samedi un accord avec le gouvernement bruxellois concernant le manque de personnel et le sous-financement, a annoncé le syndicat chrétien ACV. La grève est donc suspendue. Les principaux accords portent sur le renforcement des effectifs. De nouvelles campagnes de recrutement seront organisées le plus rapidement possible. Les syndicats vont désormais présenter cette proposition à leurs membres. En France, après 5 nuits de lutte contre un incendie ayant déjà ravagé 42 000 hectares en Gironde, la situation reste stable selon la préfecture. Mais une nouvelle vague de chaleur à venir risque de compliquer davantage les opérations des pompiers cette semaine. Cet incendie massif a déjà entraîné l'évacuation de 220 000 personnes. Emmanuel Macron présidera à 10h une cellule interministérielle de crise consacrée aux incendies, avant d'autres réunions sur les secteurs économiques touchés. En Allemagne, la porte de Brandebourg s'est illuminée hier soir aux couleurs de l'arc-en-ciel au lendemain de l'attentat qui a coûté la vie à une personne et en a blessé 29 autres en marge des festivités de la Gay Pride berlinoise. Symbole des communautés LGBT+, ces couleurs ont été projetées sur le monument dès le coucher du soleil en signe de diversité et de tolérance. La porte de Brandebourg, un édifice de plusieurs siècles, a marqué autrefois la séparation entre Allemagne de l'Est et de l'Ouest durant la guerre froide et est devenu, avec la chute du mur de Berlin en 89, un emblème de paix et d'unité. En sport, en cyclisme, exploit de Remco Evenepoel. Il termine en deuxième position du Tour de France 2026. Le Belge réussit ainsi sa meilleure performance sur la grande boucle. Devant lui, sur la première marche du podium, on retrouve l'inévitable Tadej Pogacar. Pour la cinquième fois de sa carrière, le Slovène remporte le Tour de France et égale ainsi le record notamment d'un certain Eddy Merckx. Enfin, sur la plus petite marche du podium, c'est le Mexicain Isaac Del Toro qui est monté. En tennis, Alexander Blok s'est incliné en 3-7 pour sa première finale sur le circuit ATP face à Lucas Van Aert, 6-4, 4-6, 7-5. Le Français inaugure ainsi son palmarès. Blok, lui, nourrira sans doute quelques regrets. Il se consolera peut-être à la lecture du classement ATP de ce lundi. Il occupe désormais le 32e rang et la place également de numéro 1 belge. Enfin, en athlétisme, après les championnats de Belgique disputés ce week-end à Kessello, la période de qualification pour les championnats.
4: Et un vent plus faible. Sur le reste de la France, on attend même des averses dans le sud-ouest, le massif central et le Jura. Ailleurs, le temps sera ensoleillé mais parsemé de nuages, une vingtaine de degrés ce matin, puis entre 24 et 27 l'après-midi. La seule exception à tout ça, c'est le sud-est. Grand soleil et température plutôt entre 25 et 33.
0: Merci Mathias Troud. À 8h03, l'heure d'une bonne info, une rediffusion sur RCF Notre-Dame. On découvre les cahutes de Louise avec sa fondatrice Camille Verdusier. Bonjour.
5: Bonjour Clara.
0: Vous êtes la fondatrice et la créatrice des cahutes de Louise qui proposent d'offrir un moment de répit. Alors qu'est-ce que c'est que ces cahutes de Louise ?
5: Alors les cahutes de Louise, ce sont des petites maisons, en fait des tiny house autonomes, mobiles, françaises que j'implante sur des sites remarquables tels que les châteaux, le château de Versailles, le château de Chenonceau, Chambord, Fontainebleau et encore Vaux-le-Vicomte où nous sommes installés actuellement.
0: Et donc, quel est l'objectif finalement de ces cahutes ? À qui est-ce qu'elles s'offrent ?
5: Alors, je souhaite offrir en fait des moments de répit et d'évasion aux familles touchées par la maladie, donc aux enfants de 0 à 25 ans. Et ce sont des moments en fait que j'offre proches de chez eux et de l'hôpital référent, car on ne va jamais très loin avec un enfant malade.
6: Et racontez-nous comment ça se passe. Ce sont des séjours qui durent quelques jours, quelques semaines ?
5: Alors, ce sont des séjours, en fait, on peut réserver de 1 à 3 nuits maximum. Et ce sont des séjours qui sont clés en main et complètement gratuits, en fait, pour les familles. Et les familles bénéficient d'un accès privilégié, en fait, au site. Donc, elles peuvent visiter le château autant de fois qu'elles le veulent et accéder aux activités que propose le site, en fait, qui nous accueille.
0: Pourquoi vous êtes lancée dans ces cahutes ? Quelle est la genèse de ce projet, finalement ?
5: Alors, j'ai créé l'association il y a 3 ans maintenant, suite au décès de ma fille Louise, qui s'est battue 11 ans face à une leucémie. Et en fait, c'est parti donc de notre histoire personnelle, de notre constat, de ce qui nous avait porté pendant toutes ces années de maladie. Et ça a été de recréer en fait ces petits moments en famille où on resserre en fait les liens familiaux qui souvent se distendent justement face à la maladie. Et au quotidien qui continue. Et finalement, c'est très important en fait, de sortir du domicile sans aller très loin, mais de profiter de ces moments en fait, ensemble.
6: On imagine qu'il y a pas mal d'enjeux pour accueillir des personnes en situation de fragilité, des personnes malades. Ces tiny houses, elles sont aménagées pour justement accueillir des personnes malades ?
5: Alors, ces tiny houses, et il faut savoir qu'elles sont donc fabriquées entièrement en France. Il n'y a pas de vernis, il n'y a pas de solvant, donc il n'y a aucune allergie possible. L'aménagement a été conçu pour l'association, puisque j'avais, moi, des besoins en fait, de pouvoir accueillir 4 personnes dans une cahute. Il y a tout le confort en fait, d'une maison, mais tout est tout petit. Donc il faut venir relativement léger, puisque une cahute fait 10 mètres carrés. Mais il faut savoir aussi que ces cahutes, en fait, on les ouvre pendant 6 mois de l'année, les 6 mois où il fait beau ou relativement beau. Et les familles vivent essentiellement dehors. Voilà, donc, et il faut savoir aussi qu'il y a donc 2 cahutes habitables, mais aussi une petite cahute serre qui est entièrement vitrée. Et dans cette cahute serre, en fait, c'est l'espace de jeu, de partage. On va retrouver donc, des livres, des jeux de société, la machine à chocolat chaud. Donc voilà, c'est un espace supplémentaire où les familles peuvent se protéger et surtout se retrouver.
0: À quel point c'est essentiel de faire une pause dans un quotidien rythmé par la maladie ? Vous avez eu un petit peu des retours des familles, des enfants ?
5: Oui, bien sûr, on a beaucoup de retours, puisque les retours sont très positifs. Moi, ma crainte quand j'ai créé cette association, c'est effectivement quels étaient les retours, quels allaient être les retours.
0: Et qu'est-ce qu'on vous dit alors ?
5: Justement, il faut savoir qu'un tiers des familles reviennent. Donc moi, j'ai monté ça un peu dans cet esprit de petite maison secondaire. On y vient dès qu'on a un petit moment, en fait, on vient se ressourcer, même si c'est une nuit, mais c'est très important parce qu'en fait, ça permet aux familles de se projeter. Et en fait, dans ces moments compliqués, il faut avoir des projets. En fait, il faut se dire, l'enfant doit se dire, dans une semaine, dans 10 jours, dans 15 jours, je vais aller passer une petite nuit au pied d'un château. Je vais me retrouver avec mes frères et sœurs, avec mes parents. Je vais vivre une expérience unique, parce qu'en fait, c'est unique de pouvoir dormir au pied des châteaux et comme ça, d'avancer, en fait. Voilà, la projection est hyper importante.
6: Et en un mot, quel accueil recevez-vous des lieux où vous vous installez ?
5: Eh ben, très favorable. Voilà, jusqu'ici, c'est vrai qu'on voilà, on a fait une saison en Île-de-France cette année remarquable, puisque, comme je vous le disais, voilà, on est passé donc du château de Fontainebleau en gare Y au château de Versailles et actuellement au château de Vaux-le-Vicomte. Donc voilà, on n'a que des retours très, très favorables et il faut savoir que c'est un vrai.

0: projet en fait qu'on mène avec les équipes du site qui nous accueille.
1: Merci Camille.
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0: Et vous êtes bien à l'écoute de RCF Notre-Dame à 8h30, le journal de Radio Vatican. Mais avant, c'est l'invité de la matinale avec vous, Louis Dauphren. Bonjour Louis.
1: Bonjour Clara.
0: Et ce matin, vous revenez sur les 10 ans de la mort du Père Hamel.
1: Oui, c'est vrai qu'on en parle à de nombreuses reprises sur notre antenne et c'est normal. Il y a 10 ans, un prêtre de 85 ans était assassiné dans une église. Juste après avoir célébré la messe, poignardé de 18 coups de couteau, égorgé par deux jeunes de 19 ans en tenue de combat, se réclamant de l'État islamique. La chasuble ensanglantée et l'étole du père Jacques Hamel étaient exposées au cours de la cérémonie célébrée hier à Saint-Étienne-du-Rouvray, petite commune de Seine-Maritime où se produisit l'attentat. Un hommage en présence du Premier ministre Sébastien Lecornu, de François Hollande, président au moment de l'attentat, de l'ex-ministre de l'Intérieur Bernard Cazeneuve, du maire du Havre Édouard Philippe. La messe était célébrée par le cardinal Jean-Marc Aveline. On se souvient tous des dernières paroles du père Hamel. « Satan, va-t'en ! » Le père Hamel repose à Notre-Dame du Bon Secours sur les hauteurs de Rouen. Sa vie est désormais racontée en images dans une bande dessinée dont le scénario est signé Paul de Villepierre et le dessin François Mougne. Paul de Villepierre a déjà signé une bande dessinée sur Carlo Acutis. Alors de 15 à 85 ans, c'est vrai que c'est un écart, mais ce sont deux figures qui nous intéressent ce matin, en particulier donc celle du père Jacques Hamel. Bonjour Paul de Villepierre.
2: Bonjour Louis.
1: Alors c'est une bande dessinée qui va être tirée à 5000 exemplaires à peu près.
2: Oui, c'est une bande dessinée donc, qui est sortie le 22 avril, quelques mois avant le 10e anniversaire, qui a été tirée à 5000 exemplaires. Voilà. Donc,
1: Vous pensez que ça va être un succès ? Il y a un écho en France, 10 ans après ?
2: Il y a un écho très fort dans la région de Rouen, ça j'ai vraiment pu le constater en allant sur place une semaine après la sortie de la bande dessinée. Et j'ai été reçu par de nombreux médias locaux. Enfin, j'ai vraiment senti des médias aconfessionnels. Enfin, je veux dire, des RCF locales et puis aussi des médias grand public, entre guillemets. Et j'ai vraiment senti que la figure touchait beaucoup les gens de cette région. Et puis, je fais l'expérience depuis que j'écris cette BD, que c'est vraiment le prêtre le plus connu de France. Carlo Acutis, sur lequel j'ai travaillé précédemment, est très connu dans l'Église. Il n'est pas du tout connu en dehors de l'Église. Le père Jacques Hamel... en dehors de l'Église, quasiment tous les Français savent qui c'est et se souviennent qu'en 2016, un vieux prêtre de 85 ans a été assassiné dans son église au cœur de l'été.
1: Alors Paul de Villepierre, vous êtes chroniqueur cinéma, auteur et scénariste de bande dessinée, vous avez une formation d'ingénieur, vous êtes lancé comme ça dans la BD ?
2: Alors je ne me suis pas lancé comme ça, mais c'est disons la suite d'une heureuse dérive, on va dire, puisqu'effectivement j'ai une formation d'ingénieur à la base, et puis je suis, au bout de quelques années d'exercice d'ingénieur, j'ai commencé à dériver ou à dévier ou à prendre un chemin de traverse vers la création. J'ai participé à la création d'une société de production de films, dont je me suis occupé quelques années, et puis...
1: Parce que je me demandais s'il allait y avoir un film sur le père Jacques Hamel, c'est pour ça.
2: Eh bien, alors il y a déjà eu un film, la réalisatrice Cheyenne Marie Caron a fait un film qui s'appelle « Que notre joie demeure », qui est sorti il y a quelques années, sur les derniers jours du père Jacques Hamel, croisés avec la préparation des deux djihadistes qui préparent leur attentat, et enfin voilà.
1: Mais sur sa vie,
2: il n'y a pas encore eu...

0: Et à vrai dire, à l'époque, en 2016, moi j'étais encore dans ma société de production. Et au moment où l'attentat a eu lieu, moi j'ai été assez saisi et j'ai vraiment eu mon premier sentiment. C'était que, enfin, quelques mois après, c'était qu'il y avait sans doute un beau film à faire. Au moment de l'attentat, j'ai été saisi. J'ai vraiment eu la sensation que l'histoire de France percutait l'histoire de l'Église ou rencontrait l'histoire de l'Église. C'était à la fois un fait religieux, un fait chrétien et un fait national. Et donc, je me suis assez vite dit, à l'époque, j'avais une société de production de films et j'essayais de réfléchir à comment faire des films qui parlent de Dieu à notre société, largement, c'est-à-dire pas aux gens qui sont déjà convaincus, mais aux gens qui sont en recherche ou qui ne croient pas ou qui ne savent pas en quoi ils croient. Et je me suis dit, le père Jacques Hamel serait un bon sujet pour parler de ce que c'est qu'une humble vie de prêtre au grand public. Un peu sur le même modèle que le film Des Hommes et des Dieux avait beaucoup touché les Français, avait beaucoup marché, à mon sens, parce que c'est un fait, celui des moines de Tibérine, cette mort violente des moines de Tibérine en terre d'Algérie, est un fait connu de tous les Français, c'est un fait de l'histoire de France, et c'est ce qui fait que beaucoup de Français, peut-être, se sont intéressés à ce film et découvrent derrière le fait divers, entre guillemets, ou le drame, la vie simple de moines qui prient le matin, qui déjeunent en silence, qui sont au service de la population qui les entoure, etc. Et je pensais à l'époque qu'il y avait peut-être, et je pense toujours, peut-être qu'il y a quelque chose de similaire à faire sur le père Hamel. Ça ne s'est pas fait en film pour des tas de raisons. Et puis ensuite, je me suis mis à écrire des chroniques, des fictions, et puis des scénarios de bande dessinée. On m'a proposé de faire Carlo Acutis. Et puis ensuite, un peu plus tard, quand l'éditeur Plein Vent m'a proposé divers noms, dont Jacques Hamel, j'ai tout de suite rebondi sur cette figure.
1: Et c'est à peu près donc un an de travail, le temps d'enquêter, d'accéder peut-être aussi à des archives par le biais de Roselyne Hamel, parce que pour ce type de personnage dont la vie est discrète, Paul de Villepillière, ce n'est pas forcément simple de créer du spectaculaire. La BD, mine de rien, a besoin aussi de cela. Et pour Carlo Acutis, c'est un peu la même chose.
0: Voilà, c'est ça, c'est ces deux figures qui ont en commun d'avoir une vie simple, une vie dénuée de faits très haut en couleur. Carlo Acutis, c'est donc ce jeune Italien qui a vécu une quinzaine d'années, qui est décédé à 15 ans d'une leucémie foudroyante, qui a vécu dans une famille relativement normale de d'Europe occidentale, italienne, à Milan, à la fin du XXe siècle. Voilà, il ne se passait pas de très hauts faits dans sa vie. Et Jacques Hamel, c'est très différent. C'est un prêtre qui a vécu 85 ans, donc c'est une vie très longue, très riche quand on s'y intéresse, mais de prime abord, c'est on peut aussi la résumer comme la vie d'un prêtre qui a fait 5 paroisses qui se tiennent tous dans un rayon de 10 km. Donc moi, j'ai été dans les 5 paroisses où Jacques Hamel a œuvré. Vraiment, il n'y a pas moins... c'est vraiment l'inverse de du citoyen du monde, quoi. Je veux dire, Jacques Hamel, il est resté dans un rayon de 20 km dans cette... rive droite, j'essaie de pas me tromper entre la rive droite et la rive gauche de Rouen, mais dans ces quartiers ouvriers et populaires de Rouen. Et donc, il n'y a pas de grands événements dans sa vie, à part cette mort spectaculaire, à part aussi cette enfin, il a été dans la guerre d'Algérie et il a été l'unique rescapé d'une attaque sur la Jeep qu'il conduisait.
1: Ce qui est quand même un événement.
0: Ça, c'est un événement. Et d'ailleurs, toute sa vie, il s'est demandé pourquoi j'ai réchappé à ce jour-là où tous mes camarades soldats sont morts. Et donc, j'ai choisi d'ouvrir la BD sur cet autre événement dramatique, on va dire, pour faire une sorte de saisissement aux démarches de la bande dessinée, et qui va se terminer, enfin, ça ne termine pas par l'attentat, mais en tout cas, effectivement, la vie de Jacques Hamel se termine par l'attentat. Mais après, on a 85 années, d'une grande normalité, entre guillemets, effectivement, comme scénariste, on se demande un peu qu'est-ce qu'on va raconter. Et en fait, quand on travaille, quand on s'intéresse à la vie de tout un chacun, il finit toujours, enfin, toute vie est passionnante, toute vie est un trésor, et donc toute vie est belle à raconter. Et après, il faut arriver à mettre ce qu'il faut d'humour, de tendresse, même dans les choses les plus normales. Et on finit par faire une BD qui, je l'espère, est distrayante. En tout cas, c'est les lecteurs qui me le diront.
1: Il s'entendait bien, Paul de Villepillière, avec les musulmans.
0: Jacques Hamel ?
1: Oui.
0: Oui.
1: Qu'est-ce qu'on peut dire là-dessus ?
0: Alors, moi, ce que j'ai compris, donc, pour travailler sur cette bande dessinée, enfin, sur cette figure, j'ai donc commencé par lire tout ce qui avait été écrit, notamment le témoignage de la sœur de Jacques Hamel, Roselyne. Et puis d'autres choses. Enfin, il y avait un universitaire belge qui avait écrit très rapidement, quelques mois après l'attentat, qui a écrit une courte biographie, assez complète malgré tout. Et voilà. Et puis j'ai discuté avec le postulateur de la cause, le père Paul Vigouroux. Voilà, j'ai rencontré des témoins directs, indirects. Moi, j'ai compris qu'il s'entendait bien avec les musulmans. Après, c'était pas son combat principal. C'était pas le sujet qu'il portait. Il se trouve qu'il s'entendait bien avec les populations musulmanes qui sont nombreuses notamment à Saint-Étienne-du-Rouvray. Il y a une des deux églises de Saint-Étienne-du-Rouvray qui jouxte vraiment la mosquée qui est juste à côté, dans un quartier à majorité musulmane, l'église du Madrier. Et donc oui, le père Jacques Hamel s'entendait bien avec les musulmans, comme de façon générale, la paroisse de Saint-Étienne-du-Rouvray a de très bonnes relations avec la communauté musulmane qui les voisine.
1: Mais je n'ai pas l'impression que ça transparaisse dans votre BD.
0: Non, parce que, enfin, moi, je ne l'ai pas mis en avant, parce que j'ai l'impression que c'est... en fait, c'est peut-être un écueil que j'ai voulu éviter, où on peut se dire, ah ben, Jacques Hamel, il a été tué par des jeunes se réclamant de l'islam, alors que justement, il s'entendait bien avec les musulmans. Moi, ce n'est pas ce qui m'a frappé dans sa vie, et ce n'est pas ce que j'avais envie de mettre en avant.
1: J'allais dire,
0: parce qu'en fait, c'est... Pour moi, c'est une sorte de paradoxe. L'homme qui s'entendait bien avec les musulmans, qui est tué par deux jeunes islamistes fanatisés, c'est une sorte de paradoxe un peu facile. Et c'est pas, encore une fois, quand j'ai enquêté sur la vie de Jacques Hamel, ce qui m'a paru comme saillant, c'était pas son combat principal. Il y a dans le diocèse de Rouen, il y a des prêtres qui portent davantage, des figures qui portent davantage ce dialogue avec les musulmans. Lui avait d'excellentes relations. Mais moi, j'avais plutôt envie de mettre en avant la vie du prêtre dans toute sa normalité, dans toute sa banalité, dans une beauté un peu rugueuse de ce prêtre qui n'a jamais cherché à se mettre en avant, qui a été humblement dans les paroisses, on lui demandait d'aller, qui allait parfois dans des paroisses qui avaient été refusées par un ou deux autres de ses confrères, ce n'était pas peut-être les plus faciles. Et lui, il y allait, il était au service, il obéissait. Mmh. Enfin, il y a une forme de...
1: En toute simplicité.
0: De pauvreté, de simplicité que je trouvais belle, et c'était vraiment pour moi ça que je voulais mettre en avant. Parce que je crois, en tout cas, qu'il y a une forme de sainteté là-dedans. Alors, je ne veux pas canoniser le père Jacques Hamel avant l'heure, mais en tout cas, il y a une sainteté dans cet oubli de soi-même et dans ce service complet. Jacques Hamel ne demandait jamais rien pour lui-même. Et donc, voilà, je trouve que c'est ça que j'ai essayé de mettre dans la BD.
1: Pensez-vous, Paul de Vulpillière, que votre BD sera diffusée par des librairies islamiques ?
0: Alors, je n'en sais rien.
1: Est-ce que vous leur avez envoyé ?
0: Alors. Je n'envoie pas de BD, c'est l'éditeur qui le fait.
1: Mais vous avez recommandé.
0: Je ne sais pas du tout ce qu'est une librairie islamique, à vrai dire.
1: Ou des associations même locales qui pourraient promouvoir sa mémoire.
0: Mais les associations locales, il y en a une qui promeut sa mémoire à Rouen, qui est une association d'inspiration chrétienne. Pour ce qui est du monde islamique,
1: vous avez des attentes de ce point de vue-là ou pas du tout ?
0: J'ai pas d'attente, j'ai pas d'entrée, j'ai pas de retour particulier sur ce point-là. Pour moi, c'est après peut-être chacun localement, si des personnes sont investies dans le dialogue et trouvent que c'est une figure à mettre en avant auprès de leurs amis de confession musulmane, ce sera formidable. Moi, pour moi, mon attente sur la BD, elle est plutôt que des Français qui ont été très largement, peut-être de confession musulmane, peut-être sans religion, qui ont été touchés par ce fait national il y a 10 ans, et qui se demandent qui est l'homme derrière la victime, ils puissent avoir accès avec la BD de façon relativement divertissante, relativement enlevée, à ce que c'est que la vie simple d'un prêtre en France aujourd'hui.
1: Merci Paul de Vulpillière, scénariste de bande dessinée, auteur. Jacques Hamel, prêtre jusqu'au martyr aux éditions Plein Vent, des dessins de François Mougne. Je vous remercie d'être venu jusqu'à nous pour nous en parler.
0: Merci Louis.
2: Et on continue de parler de ce triste anniversaire dans un instant dans l'actualité chrétienne.
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2: On en parlait avec l'invité de Louis Dauphren. Il y a un instant, un hommage national a été rendu au père Jacques Hamel hier. Le Premier ministre a décrit un homme droit qui rêvait d'un monde plus fraternel. Sébastien Lecornu, qui était présent ce dimanche, aux côtés notamment de François Hollande, lors de la messe présidée par le président de la Conférence des évêques de France, le cardinal Aveline. Et Mathias Troud, les fidèles aussi étaient au rendez-vous.
4: Oui, serrés dans cette petite église de 300 places, ils étaient trop nombreux et n'ont pas tous pu entrer. Beaucoup assistent à la cérémonie sur le parvis. Marina et son fils Paul Arthur en font partie. La jeune femme se rappelle encore du jour où elle apprend la mort du père Hamel aux côtés de son fils.
5: Il avait 4 ans quand ça s'est passé. Il est inscrit à l'école Jeanne d'Arc, là, à Saint-Étienne. Et c'était le père Hamel qui venait à l'école Jeanne d'Arc. Et on était en vacances quand ça s'est passé. On met les infos, comme beaucoup de gens, à 13h. Et c'est lui qui dit « Ah, mais c'est le monsieur qui vient à l'école !» Et c'est comme ça qu'on l'a appris. Parce que Paul Arthur, c'est le seul de notre famille à avoir eu des liens un peu plus étroits avec le père Hamel.
4: Marina venait tout juste de s'installer avec sa famille à Saint-Étienne-du-Rouvray quelques mois auparavant, quand le père Hamel a été assassiné.
5: Ça a été un grand choc, mais ça a soudé tout le monde autour de ce qui s'est passé au sein de la communauté paroissiale. Mais ce qui redécoule réellement de ce qui s'est passé sur les 10 ans, c'est que ça a renforcé les liens intercommunautés, en fait. On aurait pu croire que ça aurait pu le détériorer, des esprits de vengeance ou des volontés de haine. Et ça a fait tout l'effet inverse, en fait. La communauté musulmane, ils ont été très présents et beaucoup de soutien quand il y a eu l'attentat. Ouais.
4: Un lien interreligieux renforcé donc dans cette commune de 30 000 habitants et une attaque qui fait réfléchir les futurs prêtres. Raphaël est séminariste, il était à Rouen tout proche au moment des faits.
6: Ça joue un rôle dans la question de la vie du prêtre, sur jusqu'à quel point il peut tout donner. Parce que le père Jacques Hamel, c'est un exemple de par son martyr d'un prêtre qui a vécu sa vie jusqu'au bout. En plus, il vient d'une génération où c'était compliqué d'être prêtre, où une grosse partie des gens ont quitté le sacerdoce. Lui, il a tenu jusqu'au bout, et puis même face à la mort, il a préféré choisir la foi. Donc c'est un exemple pour les prêtres, et donc c'est une figure en tant que séminariste dans laquelle j'essaye de m'inspirer.
4: Un triste anniversaire donc qui entretient les souvenirs 10 ans plus tard, selon la déléguée pastorale de Saint-Étienne-du-Rouvray, Linda Dupré.
7: Pour beaucoup d'entre nous, c'est encore hier, hein, donc c'est encore très frais. On a été marqués très profondément et tous les ans, ça revient. Donc, c'est un cheminement de deuil qui n'est pas facile à faire pour beaucoup d'entre nous, mais on se maintient debout, on est solidaires et on avance.
4: Et pour avancer, il faut honorer, selon Linda, notamment avec l'inauguration du parvis de l'église, renommé parvis Jacques Hamel, juste avant la messe.
2: Oui, une plaque inaugurée devant Roselyne, la sœur du père Hamel de la journée d'hier. On retient notamment cette messe joyeuse pendant laquelle l'étole que portait le père Hamel lors de l'assassinat, de son assassinat, était exposée sur une croix en bois derrière l'autel. Merci Mathias Troude, l'actualité chrétienne à retrouver sur rcfnotredame.fr. Est-ce que vous avez déjà entendu parler de Rita, un réseau de communication déployé en France? On découvre un extrait du radioguidage présenté par RCF Bretagne.
8: Rita, en fait, pour le dire très simplement, c'est le premier téléphone portable qui va pouvoir être mis en place n'importe où, sur n'importe quel terrain. Ça veut dire que là, par exemple, dans le désert, dans les années 90, on arrive sur une zone où il n'y a rien, même pas d'eau, et on peut mettre en moins de 24 heures un réseau en place avec du téléphone, de la radio, du télégraphe, aujourd'hui même ordinateur. Et en plus, tout est sécurisé.
9: Et ça, c'est Rita.
8: Donc aujourd'hui, il ne s'appelle plus comme ça. On a évolué, mais c'est exactement la même chose. Donc par exemple, quand on a un chef qui arrive sur place, qui veut pouvoir communiquer par visioconférence et qu'il a moins de 2 heures, et bien en moins de 2 heures, ça sera mis en place. Et surtout, c'est qu'il peut bouger. Donc dans ce musée aussi, là, on est devant les transmissions spatiales et plus loin les câbles sous-marins, puisqu'on a plusieurs façons de pouvoir communiquer. Aujourd'hui, on pense qu'on communique beaucoup par l'espace et par les satellites, mais ça coûte très très cher. Il faut savoir qu'en fait, 95% des communications aujourd'hui passent par les câbles sous-marins et pas par les transmissions spatiales, puisqu'aujourd'hui, par exemple, l'armée de terre n'a que vraiment 2 satellite dans l'espace qui est vraiment à nous et un autre qui est colocalisé avec l'Italie. Donc ça montre vraiment que les transmissions spatiales c'est important puisque ça permet de communiquer très rapidement n'importe où sur la Terre, mais ça coûte très cher et donc on ne peut pas le faire tout le temps. Et donc la plupart des transmissions, qu'elles soient militaires ou civiles, vont passer par les câbles sous-marins parce qu'il faut savoir que sous la mer, sous les océans, on a un réseau de câbles sous-marins qui existe depuis le 19e siècle, donc on en remet bien sûr beaucoup et c'est par ce réseau-là en fait qu'on va communiquer, hein, votre téléphone, votre demande n'importe quelle par Google va passer par les câbles.
9: Plus que par les satellites.
8: Plus que par les satellites. En fait, il va y avoir un réseau, donc on a des antennes en France, ça va passer par les antennes et après ça va repartir par les câbles sous-marins aujourd'hui.
2: Votre émission donc radio guidage au cœur aujourd'hui du musée militaire des transmissions à Cesson-Sévigné en Ille-et-Vilaine. Elle sera diffusée à 10h sur votre radio RCF Notre-Dame et elle vous est proposée ce lundi par Alice Letondeau de RCF Bretagne. À suivre à 8h30 comme chaque matin le journal de Radio Vatican.
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2: Il est 8h29 sur RCF Notre-Dame. La météo, Mathias Troud, c'est une journée clémente du côté des températures.
4: De quoi aider les pompiers en Gironde, notamment du côté de Bordeaux, comme dans les trois quarts du pays. Il fait une vingtaine de degrés avec quelques nuages dans le ciel. On attend même des averses du côté de l'extrême sud-est, du massif central et du Jura. Le ciel va se dégager dans l'après-midi. Les températures seront assez uniformes. 25 à Tarbes, Reims et Rouen. 1 degré de plus à Paris, 27 à Nantes, Lyon et Vesoul.
2: Mais le sud-est se démarque.
4: Oui, que ce soit dans le midi ou en Provence, il fait déjà bien chaud et très ensoleillé ce matin. 26 en moyenne de Perpignan à Nice. Montpellier grimpera même à un maximum de 35 degrés. C'est un avant-goût de ce qui attend le reste de l'Hexagone en milieu de semaine.
2: Une semaine donc qui se réchauffe partout en France. Je crois qu'on attend même jusqu'à 37 degrés à Paris mercredi. Voilà, donc la canicule est de retour. Un grand merci Mathias Troud pour ce point. Direction Rome pour une nouvelle édition du journal de Radio Vatican.
13: Cacher la perle précieuse, le filet qui rassemble ceux qui sont dispersés, reparcourant les paraboles du trésor caché et de la perle précieuse. Hier à l'Angélus, Léon XIV a invité les fidèles à redécouvrir le royaume de Dieu. Le pape qui a également exprimé son inquiétude quant à la situation en Terre Sainte, à Gaza et en Cisjordanie, mais aussi au Moyen-Orient. Il a renouvelé son appel au dialogue et au respect des lieux saints de chaque confession religieuse, nous l'entendrons. Les feux de forêt ont détruit 115 000 hectares en France et provoqué le déplacement de plus de 200 000 personnes. Le sud-ouest du pays est particulièrement touché. L'Espagne fait face aussi à un feu d'une ampleur inédite qui menace la capitale, Madrid. Ils ont pris d'énormes risques en temps de guerre. Les Ukrainiens sont descendus dans la rue la semaine dernière pour contester le limogeage du ministre de la Défense, Mikhailo Fedorov, et dicter au président Zelensky le modèle de guerre à poursuivre, moins d'hommes et plus de drones. Ce sera notre dossier en fin de journal.
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13: Bonjour, l'Église est une communion de personnes différentes, mais toutes appelées à se reconnaître une en Jésus-Christ, lui, le trésor caché, la perle précieuse, le filet qui rassemble ceux qui sont dispersés. Le pape, qui s'est appuyé sur l'évangile du 17e dimanche du temps ordinaire, l'a affirmé dimanche dans sa méditation qui a précédé la prière mariale de l'Angélus récitée depuis Castel Gandolfo, où il poursuit son séjour estival. Le compte-rendu d'Alexandra Sirgan.
15: À travers les paraboles du trésor caché et de la perle précieuse, le Saint-Père a invité les fidèles à redécouvrir la valeur incomparable du royaume de Dieu, au point que vendre ou tout abandonner n'apparaît plus comme un renoncement, mais comme un gain. Soulignant le fait que Jésus met en scène des personnages très différents dans ses paraboles, pour notamment illustrer le caractère universel de l'appel de Dieu, le pape a rappelé que l'Église demeure unie par une même foi en Jésus-Christ, le trésor caché, la perle précieuse, le filet qui rassemble ceux qui sont dispersés.
16: Et lui, il tesoro nascosto, la perla preziosa, la rete che raccoglie chi è disperso.
15: Ainsi, chacun, quelle que soit sa condition sociale, son métier, son parcours, est invité à découvrir la beauté du royaume. À l'instar du roi Salomon, le pape a exhorté les fidèles à demander le don de la sagesse pour distinguer la perle de grande valeur. Alors que l'industrie de la consommation modifie nos goûts, suscitant sans cesse de nouveaux besoins pour ensuite nous vendre des réponses qui ne rassaisissent pas et empoisonnent parfois le cœur, nous devons apprendre apprendre à saisir ce qui compte vraiment, le trésor de la relation avec Dieu qui nous ouvre à la joie et nous aide à vivre au mieux les relations entre nous.
16: Che ci apre alla gioia e ci aiuta a vivere al meglio le relazioni tra di noi.
13: Et après l'Angélus, le regard du pape s'est tourné vers Gaza et la Cisjordanie, traversée par une vague de violence au cours du week-end. On l'écoute.
16: Seguo con apprensione il perdurare e l'inasprirsi della violenza in Terra Santa.
17: Je suis avec inquiétude la persistance et l'escalade de la violence en Terre Sainte dont de nombreux civils ont récemment été victimes en Cisjordanie et à Gaza. J'en appelle de tout cœur à la reprise des négociations en vue d'une solution politique juste, fondée sur l'égale dignité et les droits de chaque personne humaine et au rejet de toute nouvelle action militaire et de toute décision unilatérale, en particulier celle qui viole le respect et le statu quo des lieux saints de chaque confession religieuse.
13: Et vous l'avez entendu, Léon XIV appelle au respect des lieux de culte alors que dans la nuit de samedi à dimanche en Cisjordanie, des colons israéliens ont incendié deux mosquées à Kousra et à Kour. Deux incendies dans le contexte d'un week-end de fortes tensions intercommunautaires qui ont fait au moins 6 morts vendredi. Valérie Ferrand.
18: Après les attaques des colons israéliens contre le village de Til près de Naplouse vendredi matin, qui ont provoqué des affrontements avec les habitants et tué 4 Palestiniens ainsi qu'un colon et un soldat israélien, Israël a envoyé des troupes supplémentaires en Cisjordanie occupée et bouclé toute la région de Naplouse. Durant tout le week-end, des gangs de colons armés, parfois habillés en soldats, se sont livrés à des attaques contre les villages des régions de Naplouse, Toulkarem et Ramallah, provoquant de nombreux incendies de voitures, de maisons ainsi que de 2 mosquées. Avec l'armée, ils ont également bloqué de nombreuses routes, obligeant notamment 2 femmes devant se rendre d'urgence à l'hôpital à accoucher dans leur voiture. Dans le village même de Til, les forces d'occupation israéliennes ont pris d'assaut quelques 70 maisons et procédé à des dizaines d'arrestations. Partout, les villageois palestiniens sont seuls face à ces attaques qui ne cessent de s'intensifier au fil des années, faisant plus de 80 morts depuis le début de l'année, dont une vingtaine de personnes tuées directement par des colons. Jérusalem, Valérie Ferron, Radio Vatican.
13: Et Léon XIV s'est dit aussi inquiet de l'intensification des opérations militaires au Moyen-Orient, opérations qui mettent en danger la vie de civils et qui aggravent les pénuries d'eau potable et d'électricité. Le pape qui invite à rouvrir de toute urgence des espaces de dialogue et de diplomatie. Et de fait, une petite accalmie a été observée entre l'Iran et les États-Unis. 3 nuits sans échange de tirs entre les deux pays qui font renaître l'espoir de la reprise de pourparlers entre les belligérants. Les marchés asiatiques ont d'ailleurs salué cette baisse de tension par une forte baisse des cours du pétrole ce matin, et selon l'ambassadeur de Washington à l'ONU, Donald Trump laisse de la place pour des négociations avec Téhéran. Restons dans cette région du monde et plus particulièrement au Liban où le fondateur de la congrégation des sœurs maronites de la Sainte Famille a été béatifié samedi. L'exemple du désormais bienheureux Elias Wayek, patriarche d'Antioche des maronites de 1899 à 1931, a été salué par le pape hier, lui reconnaissant un dévouement et une sensibilité pastorale exceptionnelle. Homme de dialogue et d'espérance, il a été un exemple rayonnant de leadership ecclésial, social et politique au point d'être surnommé le père du Grand Liban, a souligné Léon XIV, qui a souhaité la paix pour tout le peuple libanais qui m'est si cher, a-t-il précisé. Léon XIV, je vous le rappelle, a visité le Liban en décembre 2025. Tirs croisés cette nuit entre Russes et Ukrainiens. En Russie, les villes de Belgorod et Rostov-sur-le-Don ont été visées par des drones ukrainiens. Les attaques ont fait 2 morts et 17 blessés, selon un premier bilan. Et dans le sens contraire, une offensive russe contre Zaporijja a fait 1 mort et au moins 1 blessé. De son côté, le président Zelensky sera reçu aujourd'hui à Londres par le nouveau premier ministre britannique. Volodymyr Zelensky sera le premier dirigeant étranger à être reçu par Andy Burnham depuis sa prise de fonction. Une façon de réaffirmer le soutien du Royaume-Uni à l'Ukraine. 115 000 hectares brûlés depuis le début de l'année, plus de 220 000 personnes évacuées ces derniers jours à cause des incendies. La France a fait face à ses plus grands feux depuis la fin de la guerre mondiale. D'une ampleur sans précédent aux portes de la ville de Bordeaux en Gironde, mais également dans la région de Biscarrosse dans les Landes. Ces incendies de forêt mobilisent aussi des milliers de sapeurs-pompiers, souvent exténués. 84 d'entre eux ont d'ailleurs été blessés. Des militaires, des gendarmes et des CRS qui luttent contre les flammes et sécurisent les accès routiers. Face à cela aussi, une grande solidarité. Partout, des bénévoles apportent apporte leur aide pour soutenir les familles déplacées et les secouristes. L'Église aussi se mobilise à Biscarrosse plage, notamment. Eh bien, l'église paroissiale a été mise à disposition des déplacés. Écoutez l'évêque du lieu, Monseigneur Nicolas Souchu, évêque d'Eredax.
19: Le dérèglement climatique dont on nous parle depuis si longtemps, il est à l'œuvre. On ne nous a pas attendus. De fait, les appels notamment du pape François sur l'écologie et puis le pape Léon qui l'a repris sont très importants. Hein. Dans le diocèse, les bourgs qui sont au bord de l'océan ont été construits à, disons, une dizaine de kilomètres de l'océan. Donc, chaque commune a son bourg et sur la plage a été construit un autre village. Donc, par exemple, il y a Biscarrosse-Bourg et Biscarrosse-Bourg.

0: grosse plage. Donc, Biscarrosse-Bourg a été évacué parce que d'abord, les feux étaient aux portes de la commune et des gens étaient réfugiés à Biscarrosse-Plage. Donc, du coup, le curé a tout de suite dit que ça pouvait servir d'abri. Et donc, il y a une nuit où il y a une colonie de vacances avec des enfants qui ont couché là. Le curé me disait que la responsable locale du secours catholique et la responsable locale du centre paroissial qui est l'ancien patro, ces deux personnes ont vu leur maison brûler. Bon, il y a la solidarité, tout le monde s'y met là, c'est sûr, hein, ça c'est formidable. Mais après, ça va être très compliqué parce que quand les gens vont revenir, que tout va être détruit, tous ceux qui ont tout perdu, les commerces qui ont brûlé, tout ça, ça va être quelque chose. Hein. Et puis les cœurs sont touchés aussi. Hein.
1: Monseigneur Nicolas Souchu, évêque d'Erédax, et puis pour revenir au pape Léon XIV, il a évoqué ces incendies hier après l'Angélus, des feux qui ravagent ces différentes régions en France et en Espagne. J'exprime ma solidarité et j'invite chacun à prier pour les personnes touchées et pour le travail des secouristes, a dit le souverain pontife. En Espagne, l'incendie d'Avila près de Madrid est le plus grand de l'histoire récente du pays. 75 000 personnes ont été déplacées par ces incendies qui sont autour de la capitale espagnol. 2 morts et 5 blessés dans la ville de Seattle aux États-Unis. Une fusillade a éclaté près de l'emblématique Space Needle, la tour d'observation construite pour l'exposition universelle de 1962. La maire de la ville a fait savoir que 2 suspects avaient été interpellés. Et puis avant de passer à notre dossier, notre petit sondage. 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Il y a près d'une semaine, le président ukrainien annonçait le départ du commandant en chef de l'armée ukrainienne, Oleksandr Sirski, très critiqué et visé par des manifestations depuis plusieurs jours. Pour lui succéder, Volodymyr Zelensky a désigné Mykhailo Drapaty, 43 ans, formé au sein du système post-soviétique en Ukraine. Cet officier de carrière prévoit de mettre en œuvre des réformes dans la lignée de celles voulues par le jeune technocrate et populaire de 35 ans, l'ex-ministre de la Défense, Mykhailo Fedorov, dont le Limoges par le président ukrainien avait déclenché la colère de la population. Les Ukrainiens se font donc entendre. Ils semblent militer pour une armée moins centralisée, plus axée sur les drones. Portrait du nouveau commandant en chef des armées avec Florent Parmentier, docteur en géopolitique, enseignant à Sciences Po.
2: Mykhailo Drapaty est un représentant de la jeune génération. Quelqu'un qui a une quarantaine d'années et donc dont le profil en fait est assez différent de celui du général Sirski, qui lui était plutôt quelqu'un formé sous l'Union soviétique. Le nouveau est à la fois quelqu'un qui est relativement plus jeune, mais aussi assez expérimenté, puisqu'il a commencé les combats dans le Donbass dès 2014, et donc il incarne en quelque sorte une nouvelle génération. Les méthodes de son prédécesseur mettaient l'accent sur la volonté de tenir une position, quel qu'en soit en quelque sorte le coût humain. Ça lui a permis de tenir une position sur l'ensemble du front, ce qui est un défi considérable, mais cela a eu un coût également en termes d'hommes. Et puis aussi, c'est un coût pour l'arrière, c'est-à-dire que l'arrière voit un certain nombre de sollicitations, de recrutements forcés. C'est certainement ce qui contribue à affaiblir la croyance qui est placée aujourd'hui derrière les militaires.
3: Que nous dit cette nomination sur la stratégie militaire actuelle de Volodymyr Zelensky?
2: C'est peut-être moins un changement dans la manière de mener la guerre pour Volodymyr Zelensky que la prise en compte d'un élément auquel on fait peut-être moins attention, qui est tout simplement la fatigue du front et les demandes populaires par rapport à l'évolution de cette guerre. Autrement dit, Volodymyr Zelensky présente un programme cohérent vis-à-vis de ses partenaires extérieurs. Et en dehors de ça, il est en obligation de devoir répondre aux éventuelles manifestations qui ne sont pas les premières qu'on a vues depuis le front. Mais ce qui est frappant, c'est de voir les sensibilités particulières de la population, notamment par rapport aux questions de corruption, qui tendent à caractériser, en tout cas, les reproches que peut faire l'opinion publique aux dirigeants.
3: Et quels sont les défis qui attendent le nouveau commandant en chef des armées?
2: Le premier défi va être de ramener le calme politiquement. Comment? Eh bien, tout simplement en prenant en compte, peut-être plus spécifiquement, des demandes, celles de la rotation des troupes. On sait que parfois, les troupes restent extrêmement longtemps, et donc ça fait un élément des conditions de formation des soldats ukrainiens, ça fait également partie des attentes qu'on peut avoir. Et probablement, il faut aussi s'attendre à des formes d'adaptation par rapport à la prise en compte des nouvelles technologies dans la manière de mener la guerre. Donc le défi actuel consiste, pour Volodymyr Zelensky, à ne pas reposer entièrement sur ses partenaires étrangers, sachant qu'un certain nombre n'ont plus nécessairement ni les moyens ni l'envie de poursuivre.

0: palestinienne.
1: Effectivement, une partie de l'opinion publique est lassée par rapport au développement du front. Et donc, Volodymyr Zelensky est obligé d'en tenir compte dans ce développement. Ce qu'on observe néanmoins, c'est qu'il n'y a pas aujourd'hui au sein de la population ukrainienne d'appétence non plus pour aller vers une paix sans condition. On est donc dans un équilibre fragile. Et il est vrai que l'ex-ministre de la Défense et sa démission de Mikhailo Fedorov a eu un impact important sur l'opinion publique, un peu comme avait été il y a quelques mois la question liée à la corruption et aux réformes sur la corruption. Donc on sent que l'opinion publique est encore derrière son président, mais pas à n'importe quel prix.
2: Interrogé par Alexandra Sirgan, Florent Parmentier, docteur en géopolitique et enseignant à Sciences Po, était ce matin l'invité de Radio Vatican. Et c'est la fin de ce journal. Merci de votre attention. Bon début de semaine à toutes et à tous. À 13h, vous retrouverez Cécile Mérieux pour le prochain rendez-vous de l'information. Au revoir.
3: Et c'était le journal de Radio Vatican, présenté ce matin par Jean-Charles Puzolu. Dans 5 minutes, votre prière du matin. Mais avant, on part à la découverte de nos librairies à travers la France. Pendant ce temps de vacances, on peut découvrir les régions et villes de notre pays tout en restant dans son canapé avec un bon livre. Ce matin, justement, on découvre un nouveau coup de cœur avec Isabelle Berger de RCF Pays de l'Ain.
4: C'est un commerce emblématique de Bourg-en-Bresse. La librairie familiale Montbarbon est implantée depuis 1864 et se transmet de génération en génération. Installée dans un ancien poste relais, cette librairie généraliste présente un large choix, tous styles confondus. Bonjour Valérie Philibert, vous êtes libraire à la librairie Montbarbon. Alors quel est votre coup de cœur pour cet été 2026 ?
5: Bonjour. Alors pour cet été, je vous propose « Des vies à bâtir » de Basile Mulciba, paru aux éditions Gallimard au mois de mars.
4: L'histoire ?
5: Alors dans ce roman, nous suivons l'histoire d'un couple d'architectes en 49, au sortir de la guerre. Émilien et Monica, tous les deux sont architectes et vont postuler pour le chantier du Havre et reconstruire la ville qui a quasiment entièrement été détruite. Seul lui sera retenu puisque elle vient de mettre au monde leur premier enfant. Donc c'est à la fois le parcours de notre jeune architecte et l'histoire de ce couple.
4: Et on découvre ainsi le Havre où on a ensuite envie d'aller se balader.
5: Tout à fait. Moi, quand j'ai refermé le roman, j'ai regardé toutes les photos du Havre disponibles sur Internet et ça donne vraiment envie de partir sur place. On va vraiment suivre 5 années du chantier et voir l'évolution de la ville et voir ce qu'elle est devenue même aujourd'hui.
4: Est-ce qu'on découvre aussi la vie des habitants dans cette période d'après-guerre ?
5: Alors oui, c'est justement ce qui est intéressant parce qu'on a la reconstruction matérielle, mais aussi comment on fait pour redonner une place aux habitants. Et Émilien va être confronté à cette question-là et aux réticences des habitants. Eux ont perdu des êtres chers, leur maison a été ensevelie, donc il y a beaucoup de morts sous les décombres. Et là aussi, ça pose question pour le futur. Qu'est-ce qu'on fait avec ce passé-là ?
4: L'auteur, Basile Mulciba.
5: Alors c'est son second roman, il avait écrit Hors saison il y a 3 ans, déjà aux éditions Gallimard. Dans Hors saison, il s'intéressait là aussi à un lieu, puisque c'était une station de montagne. Qu'est-ce que ça devient l'été ? Donc il aime beaucoup la question des lieux, me semble-t-il, et l'architecture.
4: Et donc il a enquêté pour écrire ce roman, Des vies à bâtir ?
5: Il le donne. Enfin, il y a une indication au début du livre. Hein, il s'est vraiment renseigné sur l'histoire du Havre, il est allé consulter les archives, c'est très documenté.
4: Qu'est-ce qui vous a passionné dans cet ouvrage ?
5: Alors moi, je suis passionnée d'architecture, donc forcément, c'est un chantier qui a marqué l'histoire de l'architecture, parce qu'une ville entièrement détruite, qu'est-ce qu'on en fait ? Qu'est-ce que ça devient ? J'ai beaucoup aimé, on vit les choses avec lui et on est sur place. Et on va vraiment voir l'évolution, la construction des îlots d'habitation, la reconstruction de l'hôtel de ville. Enfin voilà, on voit tout ça grandir. C'est comme si on était sur place avec Émilien.
4: Et même si on n'y connaît rien en architecture ?
5: Oh oui ! Il me semble que c'est très accessible. Et puis, en fait, l'histoire de couple fait que finalement, on est attrapé tout de suite par cette histoire.
4: Une histoire à découvrir cet été, Des vies à bâtir de Basile Mulciba, paru chez Gallimard en mars 2026. Merci Valérie Philibert.
3: Et merci à vous Isabelle Berger. Maintenant, peut-être qu'une foule de touristes va débouler au Havre après avoir lu cet ouvrage, Des vies à bâtir, je le rappelle, de Basile Mulciba. C'est aux éditions Gallimard. de belles idées de lecture dans Libraire à l'air libre. 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Nous sommes le lundi 27 juillet. Les Nathalies sont à l'honneur. On découvre

0: Sainte Nathalie de Cordoue dans le Saint du Jour avec Isabelle Delaunay. Le Saint du Jour, c'est juste après votre prière du matin.
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0: En ce temps-là, on dit une autre parabole. Le royaume des cieux est comparable au levain qu'une femme a pris et qu'elle a enfoui dans 3 mesures de farine, jusqu'à ce que toute la pâte ait levé. Tout cela, Jésus le dit aux foules en parabole. Et il ne leur disait rien sans parabole, accomplissant ainsi la parole du prophète « J'ouvrirai la bouche pour des paraboles, je publierai ce qui fut caché depuis la fondation du monde. »
1: Hier, nous avons...
2: Notre Père, qui es aux cieux, que ton nom soit sanctifié, que ton règne vienne, que ta volonté soit faite sur la terre comme au ciel. Donne-nous aujourd'hui notre pain de ce jour. Pardonne-nous nos offenses, comme nous pardonnons aussi à ceux qui nous ont offensés. Et ne nous laisse pas entrer en tentation, mais délivre-nous du mal. Car c'est à toi qu'appartiennent le règne, la puissance et la gloire, pour les siècles des siècles. Amen.

0: Nous sommes le lundi 27 juillet, les Nathalies sont à l'honneur. On découvre Sainte Nathalie de Cordoue dans le Saint du jour avec Isabelle Delaunay. Bonjour Isabelle.
1: Bonjour, aujourd'hui nous fêtons les Nathalies. Ce prénom d'origine latine est dérivé de Natalis. On pourrait le traduire aussi par Noël. Sainte Nathalie et ses compagnons martyrs furent tués au 9e siècle, durant la persécution musulmane à Cordoue, en Andalousie. Nathalie serait née dans une famille musulmane, aurait épousé un chrétien, Aurel, et se serait convertie au risque de

0: sa vie. Tous deux étaient très discrets sur leur religion, jusqu'au jour où Aurel vit un chrétien raillé en pleine rue, juché sur un âne, le visage tourné vers la queue de la bête et battu. Alors Aurel rentre chez lui et décide de professer ouvertement sa foi chrétienne. Son épouse et ses cousins Félix et Liliane décident d'en faire autant. Alors tous les quatre sont arrêtés, ainsi qu'un diacre palestinien, Georges, qui était accueilli chez eux. Ils furent décapités le 27 juillet 852. L'Église catholique fête aujourd'hui aussi un autre martyr, un carme hollandais résistant au nazisme, le bienheureux Titus Brandsma, mort en 1942 à Dachau. En prison, il a écrit ce poème bouleversant peu avant sa mort. « Jésus, sois auprès de moi. Je n'ai jamais été si proche de toi. Oui, reste avec moi, mon doux Jésus. Ta présence illumine toute chose. »
1: Merci Isabelle Delaunay pour ce saint du jour. Une pensée donc bien sûr toute particulière aujourd'hui pour les Nathalie. Bonne fête à elle, bonne fête à vous mesdames si vous êtes auditrices ce matin de RCF Notre-Dame. C'est la fin de cette matinale sur votre radio. Merci à vous pour votre fidélité. Une matinée marquée par les 10 ans de l'assassinat du père Hamel. Une actualité chrétienne au cœur de cette cérémonie d'hier à Saint-Étienne du Rouvray qui marquait donc le 26 juillet 2016, 26 juillet 2026, 10 ans jour pour jour de cet attentat. Un invité de la matinale également dédié au père Hamel avec Paul de Villepudière qui a écrit cette bande dessinée qui lui est dédiée à ce prêtre martyr, le père Jacques Hamel. Une cérémonie qui s'est déroulée en présence notamment du Premier ministre Sébastien Lecornu, mais aussi du chef d'État, du président de la République de l'époque, à savoir François Hollande. La messe était, elle, présidée par Jean-Marc Aveline, archevêque de Marseille, mais également président de la Conférence des évêques de France. Je vous donne rendez-vous dès demain, 7h, mais d'ici là, vos programmes d'été se poursuivent tout naturellement sur votre radio. Au-delà des mangas, sushis et kimonos, est-ce que vous connaissez la culture japonaise? Thierry Launay d'Envisage nous explique tout ça.
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0: Depuis sa réouverture au monde au 19e siècle, après plus de 200 ans d'isolement, le Japon fascine. Et cette fascination se poursuit aujourd'hui au travers de ses mangas, de son architecture, de sa modernité, mais aussi de ses traditions. Et tous ceux qui ont eu la chance de voyager dans ce pays savent combien il est difficile de comprendre cette société japonaise aux multiples subtilités. Pour nous aider à mieux comprendre le Japon, mais aussi ses habitants, j'ai le plaisir aujourd'hui de recevoir Richard Colas à l'occasion de la publication de son dictionnaire amoureux du Japon, publié aux éditions Plomb. Richard Colas, bonjour. Cela fait 50 ans que vous vivez au Japon. Vous y avez dirigé le groupe Chanel, écrit plusieurs romans sur le Japon. Votre épouse est japonaise et votre passion pour le Japon remonte à votre premier voyage en 1972. Vous écrivez dans la préface de votre dictionnaire amoureux « Aborder le Japon, c'est accepter de trébucher de paradoxe en paradoxe ». Alors j'ai eu l'impression en vous lisant que vous étiez vous-même dans ce paradoxe, avec à la fois le désir de vous taire face à l'insondable richesse et complexité du Japon, et paradoxalement, vous êtes intarissable sur ce pays, publiant un livre de 1300 pages. Alors, Richard Colas, 50 ans de Japon, vous êtes devenu japonais comme eux, un être de paradoxe?
1: Oui, je pense, oui. Le premier paradoxe, effectivement, c'est... Je commence mon introduction en disant « celui qui sait se tait ». Et la tentation est de dire « mais alors pourquoi vous ne vous taisez pas ?» En fait, ce dictionnaire amoureux est arrivé par accident. Je n'avais jamais imaginé un instant écrire un dictionnaire, même si amoureux, sur ce pays dont je sais que je connais encore si peu après 50 ans. Et en fait, après 50 ans, je sais que je connais très peu, que j'en connais très peu. Mais ce sont deux de mes amis qui avaient lu mes romans, qui un jour me disent « il faut que tu écrives un dictionnaire amoureux du Japon ». Et je leur réponds, mais qui suis-je pour écrire un dictionnaire sur le Japon
0: enfin, vous n'êtes pas un sociologue, vous n'êtes pas un historien.
1: Je ne suis pas un chercheur, je ne suis pas un universitaire. Et ils me disent, mais tu n'as rien compris au principe du dictionnaire amoureux. Un dictionnaire amoureux, c'est ton dictionnaire, c'est ton histoire, avec la passion que tu as et ta passion pour le Japon.
0: Et puis une connaissance poussée du pays quand même, dans lequel vous vivez depuis 50 ans, vous maîtrisez la langue, vous êtes marié à une japonaise, c'est un pays qui...
1: Oui, vous finissez quand même par en savoir un petit peu. Oui. Là, je fais un peu de modestie à la japonaise. Mm-hmm. Mais c'est vrai que je n'avais pas imaginé un instant écrire quelque chose d'aussi radical, si vous passez l'expression. Et d'ailleurs, c'est la raison pour laquelle j'écrivais des romans autour du Japon, parce que, comme je le dis également dans mon introduction, le roman... offre le coussin confortable de l'imagination entre la réalité et vous.
0: Alors justement, je me suis replongé dans un de vos romans qui est très important, qui s'appelle La Trace, c'est votre premier roman, oui, dans lequel vous avez raconté votre histoire et votre amour, votre passion pour le Japon. Et dans La Trace, vous êtes accueilli, vous êtes tout jeune, vous avez 19 ans, vous arrivez en 1972 au Japon, vous êtes accueilli dans une famille et Madame A vous dit... Ne tentez pas de devenir ce que nous sommes. Au mieux, ce ne serait pas confortable, comme si vous entriez dans des vêtements trop étroits pour vous. Et au pire, vous finiriez par perdre votre identité, ballottée entre votre culture que vous rejetteriez et la nôtre, que vous n'assimilerez jamais complètement et qui ne vous acceptera jamais vraiment non plus. Vous avez souvent repensé à cette parole de Madame A?
1: Tout à fait, mais je continue à vivre ça au quotidien. Je prendrai un exemple, la cérémonie du thé. J'ai eu la prétention, je dis bien la prétention, d'apprendre la cérémonie du thé, alors que j'avais un âge déjà assez conséquent. Et je me suis aperçu au bout d'un an que j'aurais dû commencer en arrivant au Japon, pour prétendre en savoir un peu sur la cérémonie du thé, pour prétendre pouvoir faire une cérémonie du thé qui tienne à peu près la route. Et ça m'a beaucoup, beaucoup peiné de me rendre compte à quel point cette civilisation et cette culture sont profondes et qu'au plus vous la creusez, en fait, au plus vous découvrez que vous n'en savez pas assez.
0: Pourquoi est-ce que vous aviez envie d'entrer par cette cérémonie du thé pour mieux comprendre le Japon? Et je renvoie à cette entrée du dictionnaire que j'ai lu qui est vraiment très
1: En fait, ça tient simplement... nous avons acheté une maison... à Kamakura, qui est donc l'ancienne capitale, la première capitale du Japon.
0: À côté de Tokyo.
1: À 50 minutes de Tokyo, c'est tout près. Et ma femme est la petite fille d'une femme maître de cérémonie du thé. Et elle a appris par osmose la cérémonie du thé. Et donc, j'ai construit un pavillon de thé pour elle. Et quand je lui dis, bon, ben maintenant, on va faire ce qu'on appelle la mise en marche de la cérémonie du thé avec une cérémonie qui est très importante, c'est la première fois qu'on met la bouilloire sur le foyer. Elle me dit, mais tu ne te rends pas compte, c'est extrêmement compliqué. Et en fait, je me retrouve avec un pavillon de thé sans cérémonie de thé. Et comme je suis assez soupelé, je dis, bon, puisque tu ne le fais pas, c'est moi qui vais le faire et je vais apprendre la cérémonie du thé. Idée que je n'avais jamais eue. Et voilà comment s'est fait cette chose. Alors, je suis capable de faire une cérémonie du thé, mais de façon tellement superficielle.
0: Est-ce que cela veut dire qu'on ne devient jamais japonais, Richard Collas?
1: Ah, mais c'est
0: même
1: évident.
0: Au bout de 50 ans.
1: Mais c'est évident. C'est évident.
0: Pas simplement parce qu'un jour, un prêtre vous a dit un conseil, regarde-toi dans une glace tous les matins. Ce que vous a dit un vieux prêtre qui vivait au Japon depuis plus de 50 ans lui aussi.
1: Tout à fait. Ce prêtre était là depuis très très longtemps. J'étais tout jeune, j'avais la tentation de ce qu'on appelle la tatamisation, c'est-à-dire de me plonger complètement dans cette civilisation fascinante, mais de m'y plonger au point de perdre ma propre identité et sans en gagner une nouvelle. Et c'est en fait, il m'a dit, fais attention à ça. Et j'ai toujours eu, comme je dis, un plaisantant, c'est une image, une petite twinkle bell sur mon épaule qui, quand j'avais la tentation de un petit personnage qui me tapait sur la tête en me disant, n'oublie pas que t'as les yeux bleus et que t'es blond. Ce qui est étrange, mais qui peut être résumé par une chose amusante, c'est que encore aujourd'hui, je m'adresse en japonais à une réception d'hôtel où je ne suis jamais allé, on me répond en anglais. Pourquoi ? Parce qu'on n'a pas entendu que je parlais japonais.
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0: Alors Richard Collas, j'aimerais qu'on essaye de mieux comprendre ce pays qui est très complexe, très complexe. Tous ceux qui voyagent au Japon, tous ceux qui vivent au Japon parlent de la particularité, de la complexité de cette société. J'aimerais qu'on commence d'abord par la géographie. Vous écrivez dans votre dictionnaire amoureux, page 1042, « On est saisi par les forces telluriques que dégage l'humus japonais ». Qu'est-ce que la topographie, qu'est-ce que la géographie, qu'est-ce que l'insularité du Japon nous dit pour comprendre les Japonais ?
1: Alors, effectivement, c'est la première chose qu'il faut savoir, c'est que nous sommes sur un archipel qui est ce que les Japonais eux-mêmes appellent le dos du poisson-chat. Et que ce poisson-chat, ben, il se gratte, il bouge, il frétille, et que ces frétillements et ces grattements se manifestent de façon extrêmement brutale, avec des éruptions volcaniques, des tremblements de terre, des glissements de terrain, et puis il y a aussi des typhons qui passent, et il y a des tsunamis, comme il y en a eu un il y a 10 ans. Et tout ça, en fait, a forgé une mentalité et une ADN, si je me passe l'expression, qui est tout à fait particulière et que vous n'avez pas dans un pays comme la France, qui est, entre nous, un pays de cocaïne, si vous me passez l'expression.
0: Et que vous exprimeriez comment cette particularité liée à ces volcans, à ces...
1: La résilience, c'est-à-dire qu'on recommence ce qui se détruit, ce qui est détruit, non pas par soi, ni même par la main de l'homme, encore que la main de l'homme au Japon y a beaucoup travaillé. Hein. C'est un pays qui a eu des mouvements telluriques intérieurs. Donc on a la résilience et on a un certain... Alors le fatalisme n'est peut-être pas le bon mot, mais une certaine distance par rapport à la vie. Une distance par rapport à la mort. Une acceptation des choses telles qu'elles viennent.
0: Une dignité également. On a tous en souvenir ces images après le tsunami de 2011, de ces hommes, de ces femmes qui avaient tout perdu et qui nous apparaissaient d'une incroyable dignité.
1: Oui, la dignité également. Alors, c'est encore un des paradoxes du Japon, où quand les Américains sont arrivés au 19e siècle avec leur puritanisme, et qu'ils étaient choqués de voir ces hommes et ces femmes qui vivaient à demi-nus, souvent, et qui se retrouvaient dans le bain ensemble, et qui n'étaient pas des gens de la même famille, les Japonais, eux, étaient choqués de voir les Américains se congratuler, s'embrasser, pleurer devant les autres en disant « mais les sentiments doivent se garder pour soi. Et le corps n'est que l'enveloppe des sentiments, et ce sont les sentiments qui sont importants.
3: Attends, et ça c'est important, ça veut dire qu'un Japonais ne doit jamais montrer son émotion pour ne pas gêner la personne qui est en face d'elle ?
1: Oui, parce que c'est ça qui est intime, si vous voulez. Le corps n'est pas intime. Le corps, finalement, nous avons tous... il y en a des grands, des gros, des petits, avec des gros seins, des petits seins, mais finalement, notre corps est à peu près le même partout. Nos sentiments sont ce qui font notre personnalité, ce n'est pas notre corps. Et que ce qui fait notre personnalité doit être préservé plutôt que caché. Et effectivement, il y a une grande pudeur chez les Japonais.
3: Vous êtes rendu, Richard Colas, un mois après le tsunami, avec une équipe de votre entreprise, Chanel. Vous êtes parti pour aller sur place, aider. Vous en parlez dans l'entrée de ce dictionnaire amoureux du Japon, l'entrée de tsunami. Ça vous a profondément bouleversé, oui. Marqué ce voyage.
1: Un mois après le tsunami, avec des équipes qui me demandaient ce qu'elles pouvaient faire pour faire du volontariat, j'ai décidé d'aller voir ce qu'on pouvait faire. Et effectivement, c'était même il y a moins d'un mois, c'était 3 semaines après le tsunami, il y avait encore beaucoup de gens dans les shelters, comme on dit en anglais.
3: Les refuges.
1: Dans les refuges. Abris, ils n'avaient pas encore l'eau courante, ils n'avaient pas pu prendre de bain depuis un mois, quand on sait que le bain au Japon est extrêmement important, c'est un moment quasi spirituel, même quand on le prend chez soi. Et ça m'a profondément marqué. Ce qui m'a profondément marqué, c'est la découverte de à quel point nous ne sommes pas grand-chose. Et non seulement nous, en tant qu'être, en tant que personne, mais en tant que communauté. Une communauté peut disparaître d'un moment à l'autre. Vous perdez, vous n'existez plus, mais tout ce qui vous faisait, tout ce qui faisait votre environnement a disparu avec vous. Des choses aussi simples que votre voisin, le coiffeur chez lequel vous alliez depuis 10 ans, le passage à niveau que vous traversiez tous les jours pour aller au travail. Et ça m'a effectivement beaucoup, beaucoup choqué.
3: Dans cette entrée de tsunami, vous rendez hommage à Endo Miki,
1: oui,
3: qui a 24 ans. Mmh. J'ai eu l'impression, en vous lisant, qu'il y avait une grande émotion sous votre plume pour rendre hommage à cette jeune femme.
1: Oui, Endo parce Miki. Que c'est une jeune femme qui travaille à la mairie d'une petite ville. Et elle a l'information qu'un tsunami arrive et elle est chargée d'annoncer aux gens par les systèmes d'annonces publiques qu'il faut se sauver. Et à un moment donné, on lui dit « mais il faut que toi aussi tu te sauves parce que le tsunami arrive » et elle garde son poste jusqu'à la fin et la fin est très triste puisqu'elle est emportée par le tsunami. On la retrouvera 4 jours plus tard, si je ne me trompe, à 3 kilomètres là, dans un arbre. Et c'est là où on voit l'abnégation, le courage, le sens de la société. Chose que je trouve, pardonnez-moi de le dire, qu'on a complètement perdu dans nos sociétés occidentales, et plus particulièrement en France.
3: Et après avoir raconté cela dans ce dictionnaire amoureux, vous écrivez « Alors je compris vraiment la raison pour laquelle ma tendresse pour ce pays et son peuple est si grande ».
1: Oui, dans une très jeune fille de 24 ans, oui, tout à fait. Et je suis allé voir les parents quand la version japonaise du roman que j'avais écrit, où je parle d'elle, est sortie, et ça a été un moment très, très bouleversant. Justement à cause de la dignité des parents, grâce à la dignité des parents.

0: Richard Colas, nous poursuivons sur RCF cette rencontre avec vous autour de votre dictionnaire amoureux du Japon aujourd'hui. Alors, j'ai pas envie qu'on s'arrête uniquement sur tous les stéréotypes que l'on a sur le Japon. Bien sûr, on pourrait parler des geisha ou du seppuku. Seppuku, c'est-à-dire harakiri, comme on dit en France. Vous avez beaucoup écrit là-dessus. Moi, j'ai plus envie de vous rencontrer pour mieux comprendre ce peuple japonais. Dans cette émission, on s'intéresse à l'humain, à l'expérience humaine. Donc, Richard Colas, aidez-nous à comprendre ce qui habite ces hommes et ces femmes qui semblent très modernes, très 21e siècle, et qui en même temps, j'ai l'impression, ont un attachement profond à leur tradition. Est-ce que le Japon, c'est pas finalement un peu comme un iceberg, une petite pointe de modernité et un fond, un substrat énorme de tradition ?
1: Alors, j'utiliserais plutôt l'image du millefeuille. Le Japon rajoute strate après strate après strate. Et c'est l'histoire du Japon est née qu'un ajout de strate qui donne un goût, ce goût unique à ce pays. C'est comme un millefeuille où il y aurait un peu de vanille, un peu de chocolat, et puis encore autre chose qui fait que vous avez un millefeuille qui a un goût absolument unique. Ça a commencé avec les apports de la Chine qui ont été ensuite magnifiés. Et en fait, le Japon ajoute des strates. Maintenant, vous me dites, on n'a pas envie de parler des geishas ni du seppuku. Moi, j'aimerais qu'on lise mon entrée sur les geishas et l'occurrence sur le seppuku. Pourquoi ? Parce que c'est ça qui va vous aider à comprendre, parce que j'essaye effectivement de sortir des stéréotypes.
0: Tomber des clichés. Hein.
1: J'essaye de sortir des clichés.
0: Les geishas ne sont pas des prostituées, ça vous le dites très clairement dans votre entrée.
1: Les geishas ne sont pas des prostituées. Alors, j'ai eu une question très amusante qui m'a été posée par quelqu'un, par une femme qui m'a dit... Qu'est-ce que les geishas ont que nous, les Françaises, n'avons pas ?
0: Et alors, qu'est-ce que vous lui avez répondu ?
1: Ma réponse a été un peu alambiquée, si vous me passez l'expression. J'ai répondu, il y a 20 ans de formation.
0: Et c'est ça, une formation très très longue. Très très longue. Sur tous les arts. Mais alors, Richard Colas, je reviens sur ce caractère. Vous dites un millefeuille. Alors, l'image que l'on a souvent des Japonais, c'est que ce sont des copieurs. Ils ont copié, ils ont... Après la guerre, où le pays était laminé, détruit, ils sont devenus puissants, deuxième puissance mondiale en 30 ans, mais c'est notamment parce qu'ils ont copié. Alors qu'est-ce que vous dites, vous, le chef d'entreprise qui avait vécu 50 ans au Japon ?
1: Oui, alors je dis que le mot n'est pas... D'abord, le mot est impropre. Ils ont assimilé. C'est pas la même chose. Ils ont assimilé, puis ensuite ils ont amélioré. L'exemple le plus intéressant, c'est tout ce qu'ils sont allés chercher en Chine, notamment entre le 6e et le 8e siècle, quand même, ça remonte à un moment, qu'ils ont ramené au Japon et dont ils ont fait quelque chose de purement japonais. Les jardins de pierre, pas grand monde sait que les jardins de pierre, à l'origine, viennent de Chine, viennent d'une ville en Chine que je suis allé visiter, mais où les jardins de pierre ressemblent à un amas abominable, laid. Pourquoi ? Parce que les Chinois n'ont jamais poussé leur art.
0: Et puis la révolution culturelle est passée par là aussi.
1: Non, pas que la révolution culturelle. Chaque révolution de chaque dynastie. C'est que chaque dynastie... Alors peut-être qu'un spécialiste de la Chine comme José Frech dirait « Vous n'avez rien compris à la Chine », ce qui est fort possible. Mais moi, j'ai le sentiment que chaque dynastie s'attelait d'abord à détruire la civilisation qui avait été construite par la dynastie précédente avant de construire sa propre... Ce qui faisait que finalement, tout ça, ça tournait un peu en rond. Mais c'est pareil pour les bonsaïs. Je me rappelle, il y a 30 ans, plus de 30 ans, je suis allé avec mon fils aîné en Chine parce qu'il voulait voir justement les racines de son pays. C'est quand même intéressant. Un enfant qui est moitié japonais et qui dit « Papa, mon premier voyage avec toi, je veux le faire en Chine pour aller voir mes racines. » On est allé voir les racines et il est rentré en disant « Mais finalement, mes racines ne sont pas... Les racines culturelles du Japon ne sont pas en Chine, elles sont au Japon. »
0: Il était effaré par les pauvres et vilains bonsaïs qu'il avait vus.
1: Qui étaient d'une laideur totale et qui étaient dans le temple qui a inventé le bonsaï. Ouais. Voilà. Donc en fait, les Japonais ont emprunté, ils ont assimilé et ils ont magnifié. Ils ont magnifié. Et d'ailleurs, aujourd'hui, je pense que c'est inconscient, mais tous les touristes chinois qui viennent au Japon, qu'est-ce qu'ils viennent voir ? Leur civilisation perdue.
0: Alors justement, j'aimerais qu'on parle, Richard Colas, des religions du Japon. Parce qu'une chose que les Japonais ont assimilée, c'est le bouddhisme, qui n'était pas leur religion originelle, traditionnelle. Alors, avant de parler du bouddhisme, j'aimerais que vous nous éclairiez sur un plan. Est-ce que les Japonais sont des êtres religieux ou non ?
1: ils sont a-religieux. Et quand on me pose la question, quelle est, vous savez, il y a des gens qui ne savent pas du tout ce qu'est la religion ou que sont les religions du Japon, je réponds, c'est l'opportunisme. On est shintoïste parce que le shintoïsme, en fait, n'est pas vraiment une religion, c'est une chose animiste. Il y a 8 millions de dieux. Où en fait, il y a une autre ouais. traduction japonaise qui dit une myriade de dieux.
2: Ouais. On va en reparler du shintoïsme. On va développer. Vous dites donc il naît au sens
1: de
2: naître.
1: Hein. Il naît shintoïste. Pourquoi ? Parce que c'est la religion de la vie. Mm-hmm. Hein, on aime bien manger, on aime bien boire, on aime bien faire l'amour, copuler, etc. Et puis on se marie catholique parce que c'est quand même joli, quoi, d'avoir une robe blanche, d'avancer sur un tapis rouge, et d'avoir un faux prêtre qui va vous faire échanger les anneaux. C'est très joli tout ça. Et puis on continue à cheminer dans la vie. On reste assez shintoïste quand même. Hein, quand les enfants sont nés, on les emmène au sanctuaire, etc., etc. Et puis quand on arrive à l'âge très mûr de sa vie, on se dit il faut quand même peut-être penser à ce que je vais devenir, à ce que mon être, à ce que mon âme va devenir. Et là, on verse vers le bouddhisme pour la manifestation du changement de l'âme,
2: la réincarnation.
1: Qui est le passage, la réincarnation. Voilà. Et moi, j'avoue que, ayant été élevé dans un pays où les trois religions du livre s'entendaient bien, c'était le Maroc à l'époque, dans les années 60, j'étais petit garçon, simpliste. Je me disais, c'est idiot de croire en un seul Dieu quand on peut avoir les fêtes de trois dieux. Parce qu'on avait les fêtes juives, on avait les fêtes musulmanes et les fêtes catholiques. Et puis je débarque au Japon, il y en a deux de plus.
2: Et là, ça vous convient très bien. C'est pour ça que vous dites qu'ils sont opportunistes. C'est-à-dire que finalement, tout est bon à prendre.
1: Tout est bon à prendre, et surtout sur le plan de la spiritualité. Et c'est ça qui est intéressant chez les Japonais, c'est qu'on peut penser que cet opportunisme a tendance à tuer la spiritualité. En fait, ce n'est pas du tout le cas, c'est le contraire.
2: Alors, justement, Richard Colas, parlez-nous un peu du shintoïsme, cette religion qu'on ne connaît pratiquement pas du tout en France. Qu'est-ce que c'est ?
1: Alors, le shintoïsme est une chose étonnante. Enfin, elle n'existe qu'au Japon. Il n'y a pas très longtemps, j'étais avec le supérieur du sanctuaire de Kamakura, de Hachiman à Kamakura, qui est un des trois grands sanctuaires du Japon, qui me disait, Colas-san, aidez-nous à faire comprendre le shintoïsme à l'extérieur du Japon parce que nous allons disparaître. C'est probablement la seule religion au monde qui est absolument, totalement locale. Elle n'existe qu'au Japon.
2: Et très en lien avec la nature, on a commencé par là, ils sont complètement imprégnés des esprits. Alors, vous dites que les kami, ce qu'on appelle des dieux souvent, c'est assez impropre, hein. Il ne faut pas appeler les
1: canons. Non, il faut les appeler des divinités. Mm-hmm. Mais voilà, c'est la relation de cause à effet est tout à fait naturelle. C'est un pays dur, c'est un pays dur avec une nature qui est sublimement belle. C'est probablement un des plus beaux pays au monde. Mais en même temps, cette nature, de temps en temps, elle vous flanque de sacrées gifles dans la figure. Quand vous prenez une éruption volcanique, quand vous avez un glissement de terrain, quand vous avez un tremblement de terre qui détruit tout ce que vous avez patiemment construit au cours de votre vie, ben, vous apprenez à survivre avec cette nature et à essayer de faire en sorte qu'elle soit gentille avec vous.
2: Et donc il faut se concilier les divinités des volcans, des arbres, des forêts.
1: Il faut composer avec la nature, voilà. Et donc on se dit, y a une pierre là, elle est plutôt calme et sympathique, mais elle peut avoir de temps en temps des mouvements d'humeur. Donc il y a un dieu là-dedans, il y a une divinité, pardonnez-moi, là-dedans, il faut que je me la concilie. Et en fait, tout est autour de ça. Et le shintoïsme, en fait, la naissance même du shintoïsme est un truc absolument extraordinaire. Enfin, c'est un roman.
2: C'est de la mythologie grecque.
1: La mythologie, la mythologie grecque. Alors, il y a des gens qui vous disent, des ponts entre la mythologie grecque et la mythologie japonaise, et c'est pas complètement faux. C'est pas complètement faux.
2: Et le grand sanctuaire d'Issé, vous en parlez, vous avez une entrée dans ce dictionnaire amoureux, vous pouvez nous en dire un mot, c'est le grand sanctuaire shintoïste du Japon.
1: C'est le grand sanctuaire shintoïste
2: du
1: Japon.
2: Vous avez eu l'honneur d'être admis à l'intérieur de ce
1: sanctuaire. Alors, pas à l'intérieur du sanctuaire lui-même, parce que seul l'empereur peut pénétrer. Non, j'ai eu l'honneur insigne, effectivement, d'avancer jusqu'à une des très avancées où le premier ministre japonais a le droit d'aller et vient présenter ses devoirs à la déesse Amaterasu, qui est la grande déesse du Japon et qui vit là-dedans, qui est là. On ne sait pas trop d'ailleurs, parce que personne ne sait exactement ce qui se passe dedans.
2: Vous avez été très impressionné par le silence de ce lieu.
1: Oui, c'est assez étonnant parce que, bon, bien sûr, tout est fait pour que vous avez une longue marche pour y arriver entre des hauts cryptomères. Vous traversez un
2: pont. Les cryptomères, ce sont des arbres magnifiques.
1: Des arbres absolument incroyables. Et vous arrivez soudain sur cette aire elle est sainte. Pourquoi ? Parce qu'elle est complètement... elle est entourée de pierres blanches, de cailloux blancs immaculés. Qui doivent être brossés pratiquement jour après jour pour éviter que la mousse vienne dessus. Et vous avez effectivement l'impression que vous dites, mais où sont les oiseaux ? Et le silence qui tombe là est un silence surnaturel. En fait, c'est pas le silence de la forêt, c'est vraiment surnaturel.
2: Et comment comprendre que ce sanctuaire, donc la partie en bois de ce sanctuaire, est perpétuellement reconstruite ? Tous les 17 ans, hein, je crois.
1: Non, c'est, en fait, c'est tous les 60 ans. Tous les 60 ans, alors il est construit, le sanctuaire, pendant que le sanctuaire est construit, vous avez une aire qui reste vide, où sera construit le prochain sanctuaire, le 60 ans. C'est un cycle. Et alors, vous disiez 17 ans, vous avez raison, ce sont les arbres qui mettent 17 ans à pousser, les arbres qui vont être utilisés pour construire, pour fabriquer ce sanctuaire. Alors, il y a quelque chose normal dans cette méthode qui est qu'on perpétue une méthode de construction qui se perdrait si on ne le faisait pas tous les 60 ans. C'est-à-dire qu'on aide à passer justement le savoir de ces maîtres charpentiers qui sont les seuls à savoir comment on construit ces sanctuaires qui sont en fait, autrefois, étaient des greniers à riz.
2: Alors Richard Colas, une autre religion, vous nous le disiez, qui a été importée de Chine et accueilli et digéré à la manière japonaise, c'est le bouddhisme qui est beaucoup plus connu en France et notamment le bouddhisme zen.
1: Oui, alors complètement, les Japonais ont ramené au 6e siècle le bouddhisme et puis ils l'ont, comme tout ce qu'ils font, ils l'ont assimilé. Le shintoïsme en lui-même étant plutôt bon enfant, tout ça s'est bien passé. Il n'y a pas eu de syncrétisme, on a tout adopté. Vous avez même des sanctuaires ou des temples, vice-versa, où vous avez les deux. C'est-à-dire que vous allez devant, vous recueillir devant un Bouddha, et puis à côté, vous avez le sanctuaire avec un dieu qui est celui d'une source ou quelque chose comme ça. Tout ça se passe en... Les Japonais sont très bon enfant et très accueillants, en fait. Et donc... Et le bouddhisme répondait à un besoin quand même, parce que le shintoïsme, comme je vous le disais, c'est la religion de la vie. On peut être enterré shinto, mais de façon shinto, mais il y a quand même le devenir de l'âme, la réincarnation, c'est quand même pas mal. Et donc, voilà, c'est l'opportunisme. On s'est dit, tiens, il nous manquait quelque chose là.
2: Et donc, c'est pour ça que quasiment tous les funérailles japonaises sont réalisées par les bouddhistes.
1: Ah oui. Moi, mon beau-père a été enterré selon le rite bouddhiste. Il a eu son nom de réincarnation, qui nous a coûté très cher d'ailleurs, parce que bien sûr, les moines monnaient ça. Et c'est naturel.
2: C'est d'ailleurs aussi une réalité au Japon, des scandales autour des monastères bouddhistes. En France, on est actuellement dans les scandales autour de l'Église catholique. Oui. C'est vrai qu'il y a pas mal de scandales au Japon aussi, plus liés à des notions d'argent.
1: À des notions d'argent, oui, parce que ça coûte très cher tout ça. Mmh. Alors, il y a une chose extraordinaire, c'est que ces gens-là ne sont pas soumis à l'impôt. Si vous avez une secte qui a suffisamment de gens qui vous suivent, vous n'êtes pas imposable.

0: Richard Colas, le Japon a apporté aussi toute une philosophie de vie, tout un rapport à la vie qui est très particulier, notamment autour de cette notion d'impermanence. Mm-hmm. Alors, dans votre dictionnaire amoureux, vous nous donnez quelques entrées avec des noms japonais. Alors, heureusement, vous nous mettez l'écriture occidentale et l'écriture japonaise. Alors, j'aimerais qu'on s'arrête sur certains de ces mots qui vont nous aider à comprendre la mentalité japonaise. Alors, j'aimerais qu'on commence par Monono Aware. Comment est-ce qu'on prononce ?
1: Le Monono Aware, oui, tout à fait.
0: La fugacité des choses, écrivez-vous.
1: Oui, la fugacité des choses. C'est la fleur dont le premier pétale tombe. Et c'est un moment... ma femme me dit que... parce que j'ai fait un peu la tournée des amis pour leur dire « Mais c'est quoi le Monono Aware pour toi ?» Et ma femme me dit « Pour moi, c'est le premier pétale de la fleur qui tombe et c'est un moment... » à la fois angoissant qui me rappelle que je ne suis que de passage sur cette terre.
0: Tout est éphémère.
1: Tout est éphémère et tout ne dure qu'un instant. Et ça, c'est quelque chose d'absolument extraordinaire. Ça vous pose tout de suite dans un rythme de vie différent. Mm-hmm. Un rythme qui est hautement spirituel.
0: Mm-hmm. Est-ce que c'est... en lien étroit avec ce que vous appelez l'instant unique. Je
1: crois que c'est Ichigo Ichie, c'est encore autre chose, mais tout ça c'est lié. Mm-hmm. Le Ichigo Ichie, c'est de reconnaître que nous sommes, par exemple, tous les deux aujourd'hui dans ce studio, et nous pourrions recommencer la même interview demain, mais elle sera forcément différente. Pourquoi ? Parce que la température de la pièce ne sera pas la même, la lumière peut-être qui entre par la fenêtre ne sera pas la même.
0: Notre échange ne sera pas le même,
1: je n'utiliserai pas les mêmes mots pour vous répondre. Et que donc, il faut chérir ce moment. Et non seulement chérir ce moment pour soi, mais le chérir pour l'être, la personne qui est en face de vous. Et ça appelle à un respect infini de votre interlocuteur. Notamment dans la cérémonie du thé.
0: Ouais, c'est ce que j'allais vous dire. Est-ce que ce n'est pas ce que vous vivez vraiment durant la cérémonie du thé ?
1: Voilà. Et c'est un moment de félicité absolue, dirais-je, qui est effectivement unique. Enfin, c'est quelque chose qu'on ne saisit pas très bien dans nos civilisations occidentales où la rapidité dépasse tout, où l'efficacité dépasse tout.
0: Mais alors justement, je reviens sur ce mot de paradoxe que l'on a utilisé au début. On a l'impression qu'il y a chez les Japonais cette capacité à se poser, et à vivre, par exemple, la cérémonie du thé, ou tout simplement, comme je l'ai vu dans certains temples de Kyoto, des hommes et des femmes qui s'assoient pour prendre une tasse de thé et regarder un jardin sec, par exemple. Et puis, ils vont sortir et ils vont être dans le mouvement, le tourbillon, la vitesse, l'accélération de la société moderne japonaise. Comment vivent-ils ces deux aspects ?
1: Ben, je crois qu'ils survivent grâce à ça. C'est-à-dire que s'ils n'avaient pas ces moments de pause, je parlais tout à l'heure du bain japonais. Le bain japonais est un vrai rituel, c'est-à-dire qu'on rentre chez soi. La première chose qu'on fait, on retire ses chaussures, parce qu'on n'entre pas dans une maison chaussée. La deuxième chose qu'ils font, c'est de prendre leur bain. Et en fait, c'est le moment de pause qui leur permet de survivre à l'excitation permanente, au fait qu'on est... Il ne faut pas oublier qu'on revient toujours à la géographie du Japon. On est dans un pays qui est plus petit que la France, qui fait en surface 380 000 km² contre nos 580 000, mais dont seulement 30% sont habitables. Et vous avez une population qui est deux fois la France. Donc pour survivre à cet état d'excitation permanente qui est le frottement entre les êtres humains, il faut ces pauses, elles sont nécessaires. Sinon, la marmite exploserait. J'utilise souvent, alors je ne l'ai pas fait dans le dictionnaire amoureux, mais j'utilise souvent l'image de la cocotte minute. S'il n'y a pas le sifflet pour faire échapper la vapeur, ben la cocotte minute explose. Et en fait, ces moments sont des moments qui permettent de se poser. Et historiquement, c'est la même chose. Je veux dire, c'est un peuple extrêmement bagarreur à l'origine. Ils sont quand même fichus sur la figure pendant des siècles et des siècles avant que n'arrivent les trois grands shoguns qui ont dit « Bon, maintenant, ça suffit.
0: On arrête de se battre et de s'entretuer.
1: On arrête de se taper sur la tête. » C'est un pays extrêmement bagarreur.
0: Alors, là encore une fois, paradoxe, on a cette impression d'une très grande courtoisie, d'une très grande douceur, et en même temps, vous dites, ils sont bagarreurs, ils peuvent être violents aussi.
1: Les Japonais peuvent être extrêmement violents dans la manifestation de leurs sentiments. Enfin, je veux dire, quand on vit avec une femme japonaise, on s'en rend compte. Vous avez l'impression que c'est un lac étal, mais en fait, dessous, ça bouillonne. Et quand ça bouillonne trop, ça explose. Mais effectivement, il y a une retenue, parce qu'encore une fois, n'oubliez pas ce que je vous ai dit tout à l'heure, vous avez dans un roman de Tanizaki, si je ne me trompe, cette japonaise qui voit deux Allemands se retrouver, une femme et un mari et une femme se retrouver et s'embrasser et pleurer, etc. Et elle dit, mais comment ces gens qui trouvent que nous sommes impudiques peuvent-ils avoir l'impudeur de se montrer leurs sentiments?
0: Et comment on fait, Richard Colas, quand on est un méridional comme vous l'êtes? Hein, parce que vous vivez aussi une partie du temps dans le Vaucluse, et oui, vous avez ce son méridional. Et vous vivez aussi avec une Japonaise, avec des Japonais, immergés dans la culture japonaise. Comment vous faites? Vous ne montrez rien avec votre visage?
1: Alors, non seulement je suis un méridional, mais je suis soupolé, j'ai très mauvais caractère, j'adore toucher les gens, j'adore embrasser, etc.
0: Mais vous le faites quand même, ils sont choqués, les Japonais, quand vous faites ça, non?
1: Alors,
0: vous avez appris à vous retenir.
1: J'ai appris à leur apprendre à ne plus être choqué.
0: Ceux qui vivent vraiment avec vous.
1: Ceux qui sont autour de moi, oui. Non, je suis resté moi-même. J'ai compris ce que ce prêtre, vieux prêtre français m'avait dit, reste toi-même. Et c'est là qu'ils t'accepteront, parce que si tu les singes, ils seront dérangés, ironiques. Si tu restes toi-même, ben, ils comprendront.
0: Tu es l'étranger, donc.
1: Je suis un étranger, moi, il m'est arrivé d'avoir des batailles homériques avec des clients qui sont devenus mes meilleurs amis. Pourquoi? Parce que justement, j'ai fait une chose que les Japonais comprennent. Et chez les Japonais, le centre de l'âme, c'est pas le crâne, c'est l'estomac. C'est pour ça d'ailleurs qu'on se coupe l'estomac quand on fait le seppuku.
0: Harakiri, comme on dit.
1: C'est on tue symboliquement l'âme, en fait, en s'éventrant. Et moi, j'ai toujours mis mes tripes sur la table. C'est-à-dire que quand je suis en colère et quand j'ai envie d'engueuler un collaborateur, ben je l'engueule. Avec, bien sûr, la courtoisie de mise. Quand j'ai envie de dire à un client « Désolé, mais je suis pas d'accord, vous m'emmerdez », je leur dis « Mais, je n'ai jamais feinté. »
0: Richard Colas, engueuler un collaborateur, quand on voit des films dans la vie des entreprises japonaises, on voit le supérieur hiérarchique qui engueule ses collaborateurs parce qu'il est le chef. Et les autres s'écrasent.
1: Oui.
0: Est-ce que c'est parce que vous êtes chef que vous pouvez mettre vos tripes sur la table?
1: Non. Alors, pas seulement avec des collaborateurs, mais quand je parle, par exemple, de clients, là, vous êtes dans une relation d'égal à égal, voire vous avez un supérieur en face de vous, je l'ai fait également assez souvent, et ça a toujours porté ses fruits. Pourquoi? Parce que j'étais sincère. Je crois qu'au Japon, il y a un mot qui est important, c'est la sincérité, le makoto. Et si vous êtes sincère, on comprend que vous n'avez pas les mêmes codes. Et on accepte que vous avez des codes différents.
0: Richard Colas, j'ai dit que je ne voulais pas tomber sur les stéréotypes du Japon, mais il y a quand même quelque chose qui est en lien avec ce que nous disions tout à l'heure sur l'impermanence, l'instant unique. Et tous ceux qui ont vu des images sur le Japon sont intéressés par les cerisiers en fleurs. Mmh. Alors vous dites que c'est à la fois un gros stéréotype, mais en même temps, il y a une dimension profondément spirituelle dans cette relation particulière qu'on appelle le hanami, la contemplation des cerisiers en fleurs. Alors parlez-nous de ces cerisiers en fleurs et de ce qu'on y vit en pratiquant l'hanami.
1: Alors je commence de façon très ironique en disant que le cerisier, c'est la plus belle supercherie du Japon.
0: Et vous n'aimez pas trop les cerisiers, vous préférez les pruniers.
1: Je préfère les pruniers. Le prunier, c'est un arbre qui a du courage. Il fleurit en plein hiver, il a un tronc qui est tordu, qui est tortueux, qui est... Et alors que le cerisier, c'est un truc un peu mièvre quand même. C'est... Dès qu'il y a un coup de vent, les pétales s'en vont. Quand il pleut, ça tombe par terre.
0: Mais on a l'impression que les Japonais adorent leurs cerisiers en fleurs. Et quand c'est l'époque du hanami, ils sont tous là à regarder à la télé les floraisons.
1: Mais comme ils vont aller regarder à l'automne les érables rougir. En fait, les Japonais, encore une fois, à cause de cette nature qui est à la fois tellement belle mais tellement brutale, il vaut mieux se la concilier. Et aller voir les cerisiers en fleurs, c'est un moment finalement un petit peu neutre. C'est-à-dire que c'est très beau, ça ne va pas durer longtemps. Ça aussi, c'est... Dans la contemplation des cerisiers, il n'y a pas seulement la contemplation de la beauté des cerisiers, parce que je plaisante, mais en fait, c'est magnifique. Les cerisiers japonais, il y en a d'abord une quantité énorme.
0: À la fois dans les rues, parfois on a des rues partout, qui sont remplies
1: partout,
0: de cerisiers
1: partout,
0: en fleurs, dans les parcs.
1: Vous avez des montagnes qui sont remplies de cerisiers, et quand justement un coup de vent arrive, vous avez ces pétales qui s'envolent, vous avez l'impression que la montagne s'embrase. C'est d'une beauté extraordinaire, mais en même temps, c'est, encore une fois, vous êtes dans le mono no aware, c'est-à-dire que ça ne dure qu'un instant, et donc il faut en profiter au maximum, et on vient s'asseoir sous les cerisiers, et c'est aussi un prétexte à faire la fête, voilà, parce que les Japonais adorent la fête.
0: C'est ça, c'est aussi l'occasion de boire entre amis, de boire, de manger, de chanter. C'est pas uniquement une contemplation à la manière zen d'un monastère.
1: Non, non, non.

0: Richard Colas, vous avez travaillé étroitement avec des Japonais. Dans votre entreprise, combien d'années? 40 ans?
1: Sur les 40 ans que j'ai passé dans mon entreprise, qui est, je peux le dire, Chanel, j'ai passé 36 ans avec des Japonais, à peu de choses près. Avec des Japonais, quand je dis avec des Japonais, c'est 99,9% de Japonais, très peu d'étrangers chez Chanel Japon.
0: Alors justement, comment est-ce qu'on travaille au Japon? Parce qu'on a aussi plein de stéréotypes sur les Japonais qui travaillent de 7h du matin jusqu'à 23h minuit, 7 jours sur 7. Quelle est la réalité en fait du monde du travail japonais aujourd'hui?
1: Alors un, ils n'arrivent pas très tôt. D'abord parce que les distances sont longues, hein. Parfois on met 2 heures pour venir à son bureau. Moi j'avais la réputation, j'arrivais le premier au bureau à 7h moins le quart, et c'est moi qui éclairais les lumières et qui j'ouvrais pas les volets parce qu'il n'y a pas de volets. Mais... Et en fait, il y a quand même, la mise en route est longue. Hein. On prend un thé, on discute, on palabre beaucoup au Japon. Les réunions sont extrêmement longues. Il faut savoir être à l'écoute. Et puis il faut savoir à un moment donné dire, bon, maintenant il faut y aller. Le Japon a cette particularité, c'est que la réflexion est très lente et très longue, mais l'exécution est d'une rapidité et d'une précision absolument phénoménale.
0: Alors pourquoi est-ce qu'on met autant de temps à prendre une décision? C'est quoi? On attend, on cherche le consensus?
1: Alors, le consensus est de s'assurer qu'on a bien compris ce que l'autre veut et ce que l'autre pense. Moi, je dis toujours que le japonais est une langue absolument extraordinaire, parce qu'en général, on a inventé les langues pour essayer de se comprendre, n'est-ce pas? Le japonais est une langue qui a été faite pour éviter de se comprendre. Et c'est quand même paradoxal. Et donc, à cause de ça, il est nécessaire de bien saisir exactement quelle est l'intention de votre interlocuteur. Et moi, j'étais au tout début de ma vie au Japon, très surpris par la chose suivante. Dans des réunions, je parlais en japonais, bien sûr, et il y avait un japonais à côté de moi qui réexpliquait ce que je venais de dire. Au début, je me disais, c'est vraiment nul en japonais, quoi. Je parle pas bien japonais. Jusqu'au jour où j'étais dans une réunion où c'était des japonais qui parlaient, moi j'écoutais, un japonais qui parle, et le japonais à côté de lui réexplique ce que le japonais venait de dire avec des mots légèrement différents. Et là, j'ai compris que c'est une façon de s'assurer qu'on a bien compris l'intention profonde de la personne qui est à côté de vous. Parce qu'il y a au Japon une chose très importante, c'est ce qu'on appelle le tatemae, qui est ce que je traduis, moi, par la vérité de l'instant, et le ronne, qui est la vérité profonde. Alors, le tatemae, c'est la façade, et le ronne, c'est ce que j'ai vraiment dans le ventre. Et pour faire sortir ce qu'on a dans le ventre, ça demande du temps. Encore une fois, à cause de la pudeur, à cause du fait qu'on ne doit pas... ses sentiments, c'est quelque chose de personnel. Et donc, tout ça prend du temps. Et tout le système japonais tourne autour de ça. Vous avez le fameux ringisho, qui est le système d'appréciation d'un projet où tout le monde doit apposer son sceau dans l'entreprise. J'exagère un peu en disant tout le monde, mais toutes les personnes concernées. Et vous pouvez apposer votre sceau de façon différente, suivant que vous êtes en phase avec le projet, que vous êtes neutre, vous le mettez de façon horizontale, ou que vous êtes contre, vous le mettez à l'envers. Et tout le monde, on tient compte de tout le monde. Et on refait passer le ringisho jusqu'à ce que le sceau, le hanko, soit apposé dans le même sens pour tout le monde. Et ça prend beaucoup de temps. Par contre, une fois que cette décision est prise, l'exécution est phénoménalement rapide et précise et sans aucun défaut. Pourquoi ? Parce que tout le monde a compris exactement quels étaient les enjeux.
0: Et là,

0: Ils vous disent pas oui, ils vous disent hi, ça veut pas dire oui.
1: Alors justement, vous avez une entrée sur le hi.
0: Oui. Hi, c'est merveilleux. Hi, c'est, alors on le traduit par oui parce que c'est oui quand même, mais hi, c'est je vous ai, c'est pas je vous ai compris, c'est je vous ai entendu, ou plus exactement, j'ai entendu ce que vous avez dit, mais ça veut pas du tout dire que je suis d'accord avec ce que vous avez dit. Et ça, c'est très très important.
1: Alors Richard Colas, à plusieurs reprises, vous nous avez dit qu'au Japon, on n'exprime pas ses sentiments. Alors j'aimerais qu'on parle de la vie de couple. Je ne vais pas vous demander trop intimement de nous parler de votre vie de couple avec Naoko, à qui vous consacrez quand même une entrée. Vous dites mon trésor vivant, Naoko, votre épouse. Mais j'aimerais savoir, est-ce que c'est très compliqué d'entrer dans une relation amoureuse entre Japonais et Occidentaux, où nous avons une manière d'exprimer notre amour tellement différente?
0: Bon, je crois qu'une relation entre un homme et une femme est en général compliquée. Et puis, elle est 10 fois plus compliquée au Japon parce que ce sont des Japonais ou des Japonaises. Oui, mon trésor vivant à moi, encore aujourd'hui, ça fait plus de 30 ans que nous sommes ensemble, je continue à creuser le puits sans fond qu'elle est et je ne suis pas toujours sûr d'avoir compris. Alors, c'est étrange parce qu'une relation amoureuse, il y a deux choses dans une relation amoureuse. Il y a la relation spirituelle et il y a la relation de la chair. La relation de la chair, assez étonnamment, peut arriver très très vite et ne pas porter à conséquence. La relation spirituelle, encore une fois, à cause de justement cette dichotomie entre oui, mais le corps, ce n'est qu'une enveloppe passagère, nous sommes plus ou moins tous semblables, alors que l'âme, c'est quelque chose de très intime, très compliqué et de différent. Et donc, on peut donner son corps, mais son âme reste cachée. Et c'est là où souvent... il y a une mauvaise compréhension de l'occidental vis-à-vis du ou de la japonaise, qui est qu'on peut obtenir le corps de l'autre assez facilement. Non pas que les hommes ou les femmes japonais sont faciles, hein, ne vous méprenez pas, mais qu'obtenir l'âme de l'autre, c'est quelque chose de très compliqué.
1: On le voit dans... Vous avez une entrée sur la pornographie. On sait qu'au Japon, la pornographie, la sexualité est exprimée de manière très débridée, avec des formes complètement hallucinantes quand on voit soit des films, soit des livres sur ce thème-là.
0: Tout à fait. Pourquoi, encore une fois, le shintoïsme, c'est la vie. On a des corps qui sont comme ça, utilisons-les. Une chose qui est intéressante, c'est que dans l'art japonais, vous avez très très peu de représentations de nus. Les nus japonais sont apparus au XXe siècle sous l'influence occidentale des peintres occidentaux et français souvent.
1: Effectivement, y compris dans les estampes japonaises érotiques comme on voyait au XIXe siècle, les couples étaient habillés sauf les parties génitales.
0: Sauf les parties génitales. Mm-hmm. Parce que le corps, finalement, c'est pas quelque chose de très intéressant. Et vous avez pas de représentation d'un corps nu, comme vous avez la statuaire grecque, par exemple, ou les peintres romantiques, ou même... alors, pas du Moyen-Âge, puisqu'on avait un petit peu caché tout ça, mais le corps n'a aucune importance, en fait, au Japon.
1: Par contre, pour revenir au geisha dont nous parlions tout à l'heure, la nuque, par exemple, va être quelque chose de très érotique.
0: C'est ne pas dévoiler qui rend les choses désirables. C'est l'imagination qui crée l'érotisme.
1: Richard Colas, pour revenir sur la vie de couple, on entend souvent parler des difficultés des jeunes Japonais aujourd'hui à se marier ou à vivre en couple. Que se passe-t-il au Japon ?
0: Je ne sais pas trop ce qui se passe, en fait, dans la tête de ces jeunes Japonais qui sont, on les appelle les herbivores. C'est-à-dire qu'ils passent leur temps à ruminer. Mm-hmm. Ils pensent qu'une petite amie, c'est emmerdant. Il faut s'occuper d'elle, il faut se rappeler son anniversaire, il faut coucher avec elle. Vous vous rendez compte que vous avez de nombreux jeunes Japonais qui n'ont pas encore fait l'amour à l'âge de 25, 26, 27, 28 ans. Les femmes sont plus délurées, hein, elles sont plus ouvertes à ça, sauf que elles ont du mal à trouver l'âme sœur, parce que l'âme sœur, elle se cache dans sa chambre et elle ne sort pas. Je pense que c'est une forme de fainéantise, une forme d'abandon, qui est assez préoccupant.
1: Vous dites qu'il y a un gros problème sociétal au Japon aujourd'hui, dans une entrée de ce dictionnaire amoureux sur le Japon, c'est otaku.
0: L'otaku, oui, le phénomène otaku, qui au début était un peu vu de l'Occident comme une sorte de chose romantique, vous savez.
1: Qu'est-ce que c'est?

0: l'otaku.
1: L'otaku, c'est ce gars qui est enfermé dans sa chambre, qui vit qu'avec des mangas. C'est les mangas, d'ailleurs, qui ont beaucoup joué en faveur de l'otaku. Mais l'otaku, c'est un phénomène assez glauque, en fait. C'est que ce sont des gens qui sont complètement autistes. C'est de l'autisme, en fait. C'est un autisme au niveau national.
0: Et ce n'est pas un phénomène rare. Il y a beaucoup d'otaku.
1: Non, il y a énormément d'otaku, au point que les autorités japonaises s'inquiètent de l'avenir de ces otaku. Tant que les parents sont là, ça va, parce que les parents les nourrissent. Mais le jour où les parents meurent, c'est de la clochardisation à domicile, si vous voulez. Et ces gens-là, quand les parents auront disparu, ils n'ont jamais travaillé, ou des petits boulots. Et le Japon est très inquiet, le gouvernement japonais est très inquiet, parce qu'il y a une quantité considérable de jeunes otaku qui sont devenus des vieux otaku, qui ont 40 ans et plus.
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0: Richard Colas, dans vos entrées... Je le disais, il y a certaines entrées qui sont sur des mots qu'on connaît bien en France autour de geisha, tsunami et autres. Et puis il y a des mots japonais. Et alors, il y en a quelques-uns, vous allez essayer de nous aider à les comprendre. Je pense qu'ils sont fondamentaux pour comprendre les japonais. C'est le giri. Alors c'est assez compliqué. Le giri, le ninjo, hon et Ginou, il y a quatre mots. Alors, vous pouvez essayer de nous aider à comprendre.
1: Oh mon Dieu. J'ai beaucoup souffert en écrivant cette entrée, parce que je ne suis pas non plus, moi, certain d'avoir tout compris. Le giri, c'est le devoir. Mais c'est le devoir au sens intrinsèque du terme. Je dirais que c'est le tronc du devoir. Le ninjo, c'est le sentiment qu'on peut avoir. C'est le mouvement de l'âme qu'on peut avoir. Et ça, c'est toujours en porte-à-faux l'un par rapport à l'autre. Et ça se complète, en fait.
0: Donc, c'est-à-dire qu'il y a le poids de l'obligation, il y a ce que je dois faire, et puis il y a ce que je désirerais faire.
1: Ce que je désire faire, et tout ça, en fait, se complète et s'équilibre, si vous voulez. Et c'est extrêmement compliqué à expliquer par des mots. Je sais le vivre, à peu près. Quand j'ai écrit cette entrée, j'ai souffert 1000 morts. Et je ne suis pas persuadé que cette occurrence soit très exacte.
0: Oui, mais j'ai l'impression qu'elle est très importante pour comprendre, je dirais, le conflit qu'il y a chez les Japonais entre le devoir et l'émotion. Finalement. Parce qu'ils ont aussi des émotions, même s'ils ne les montrent pas.
1: C'est un peuple très émotif, en fait. On croit que le Japonais, vous savez, ne sourit jamais, n'a pas de sentiments. En fait, c'est un peuple extrêmement émotif. Moi, je fais pleurer un Japonais très facilement. Une Japonaise, un peu moins, parce qu'elles sont plus rudes.
0: Les femmes sont fortes au Japon.
1: Elles sont fortes, elles sont très très fortes. Mais on vit sans arrêt avec, effectivement, cette contradiction entre... On a son ninjo... On a son ressenti vis-à-vis de quelqu'un ou d'une situation, mais il y a le giri, il y a le devoir qui est là, qui vous dit non, là, il ne faut pas sortir des rails.
0: Mais est-ce que c'est finalement pas très pesant, dur d'être japonais dans une société pareille ?
1: Je ne sais pas. Ce n'est pas un peuple malheureux. Hein. Quand vous les regardez, vous ne vous dites pas que c'est un peuple malheureux. Alors, bien sûr, on vous dit, mais le taux de suicide au Japon est très élevé. Oui, c'est vrai. Mais à côté de ça, quand ils sont assis sous les cerisiers en train de boire du saké, vous vous dites, il y a quelque chose qui cloche, là, je n'ai pas compris.
0: On a l'image qui se défoule à ce moment-là, et qui se défoule notamment grâce à l'alcool. Et que là, ils se libèrent.
1: Oui et non. Oui, bien sûr, il y a l'aspect cocotte minute dont je vous parlais, la soupape de la cocotte minute. Mais c'est un peuple gay, fondamentalement. C'est un peuple qui aime vivre. C'est un peuple qui est un peu tiraillé entre ce shintoïsme qui te dit mais chante, danse, vis, fais l'amour, et puis la nécessité de vivre ensemble qui n'est pas toujours facile.
0: Alors justement, quelle est la place de l'individu ? Elle est importante ou le japonais est d'abord un membre d'une communauté ?
1: Vous êtes d'abord le membre d'une communauté. Vous êtes d'abord le membre... Vous avez un concept dont je n'ai pas beaucoup parlé dans le dictionnaire amoureux, parce qu'il y a un moment où il faut faire des tris. Il y a le yemoto. Le yemoto, c'est le toit. C'est le toit sous lequel vous êtes. Et la meilleure explication que je peux donner au yemoto, c'est... Vous avez une famille où vous n'avez que des filles. Et la fille aînée va épouser quelqu'un et elle va rejoindre son yemoto, c'est-à-dire qu'elle va aller vivre sous le toit de son mari. Et bien que ce soit l'aînée de la famille, eh bien, elle va perdre sa prééminence, ou même un garçon d'ailleurs qui sera parti vivre à l'extérieur de la famille va perdre son droit d'aînesse par rapport à un deuxième garçon qui viendra épouser une fille de la famille et qui viendra vivre sous le yemoto. Donc le yemoto, c'est le concept du toit. Donc le concept de la famille, plutôt que le concept du sang, c'est le concept de la communauté. C'est la communauté sous le toit, c'est la communauté. On dit toujours, moi ce qui me marquait beaucoup, c'est qu'on disait, les jeunes gens que je rencontrais disaient « mon université ». Et non pas l'université d'où je viens, c'est mon université, c'est ma société de commerce, c'est mon entreprise. Il y a un sentiment d'appartenance et en même temps de propriété. Parce que l'un ne va pas sans l'autre, en fait, qui sont extrêmement forts chez les Japonais. Et ça, tout au long de la vie, et il y a des yemoto différents qui se superposent, encore une fois, ce sont d'autres millefeuilles.
0: Richard Colas, malheureusement, nous sommes déjà à l'issue de cet échange. Une question énorme que je voudrais vous poser pour terminer, mais qu'est-ce que le Japon vous aura enseigné d'essentiel à vous, le français ? Le méridional, mais qui est venu vivre la plus grande partie de sa vie dans ce pays ?
1: Alors, je serais tenté de répondre, et ça ne vous satisfera pas, je ne sais pas. Et pourquoi je ne sais pas ? C'est parce que, justement, ce pays est d'une telle profondeur que vous êtes pris par de multiples sensations en même temps. Mais la réponse que je ferais peut-être au bout du compte, c'est que j'y ai appris le bonheur d'être assis sur la véranda de mon pavillon de thé et de contempler ce qui se passe autour de moi en réalisant que ce qui est autour de moi, mon jardin, le filet d'air qui fait teinter la petite clochette qui est suspendue au toit, c'est peut-être ça l'essentiel de la vie et c'est ça qui vous apprend que il y a quelque part des forces supérieures à nous qui nous conduisent et que je n'avais pas ressenti. Bien entendu, comme tout un chacun, quand j'entre dans une cathédrale ou dans une petite église, je suis pris par une sorte de mysticisme. Je dois avouer que je suis un peu un agnosceptique de nature, peut-être la raison pour laquelle je trouve que tous les dieux du monde sont sympathiques. Mais le Japon m'a certainement effectivement appris ça, m'a appris ce fameux instant Ichigo Ichie qui doit être chéri parce que on nous a donné la vie et que cette vie, il faut la chérir parce qu'elle le mérite et qu'il faut chérir tous les êtres qui sont autour de nous. Je ne l'aurais peut-être pas perçu comme ça si j'étais resté en Europe.
0: Merci beaucoup, Richard Colas. Je renvoie vraiment sincèrement à ce dictionnaire amoureux du Japon pour tous ceux qui s'intéressent à ce pays absolument fascinant, complexe, riche. Eh bien, je renvoie à ce dictionnaire amoureux du Japon que vous avez publié aux éditions Plon. Merci de votre accueil, Richard Colas.
1: Merci, Thierry.
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4: 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Il retrace plus de 2 siècles d'innovation dans le domaine. À travers une collection unique mêlant histoire militaire et télécommunications civiles, ce lieu invite les visiteurs à découvrir comment les hommes ont appris à transmettre l'information, un enjeu devenu essentiel dans notre quotidien, mais surtout au sein de l'armée. Notre guide pour la visite, capitaine Amélie Noiret, conservatrice du musée.
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4: Capitaine Amélie Noiret, on se dirige où ?
5: Donc du coup, on se dirige au 3e étage du musée, qui est vraiment le début de la visite guidée. Et c'est notre exposition permanente où on va présenter les débuts des transmissions et des communications.
4: Et peut-être un petit peu avant d'arriver dans cette expo permanente, quel est un petit peu l'historique du musée des transmissions ? Il est né quand ? Quelle est un peu sa genèse ?
5: Donc en fait, ce musée, il existe depuis 2004. Donc c'est un musée assez récent. C'est le musée le plus récent de l'armée de terre. Mais en fait, il a une genèse puisqu'en fait, on a un musée historique qui est au Mont-Valérien, qui est le régiment historique des transmissions. Et là, on a une annexe là-bas où on présente aussi d'autres collections. Mais ici, il existe depuis 2004 et donc il est assez récent.
4: C'est un musée terrain militaire. C'est commun ça en France, des musées tenus par des militaires ?
5: Alors ça n'existe qu'au sein de l'armée de terre, parce qu'il y a aussi des musées de la marine, de l'armée de l'air. Par exemple, on connaît le musée de l'air et de l'espace au Bourget. Mais là, c'est vraiment plus un musée comme on le connaît, avec beaucoup de civils. Mais au sein de l'armée de terre, on a une façon de faire un peu différente, puisque c'est vrai que c'est tenu par des militaires. Alors il peut y avoir des civils, mais la plupart du temps, c'est quand même des militaires qui sont au titre de conservateurs.
4: Pourquoi vouloir mettre en valeur les transmissions ? Qu'est-ce que c'est les transmissions pour les néophytes ?
5: Alors les transmissions, pour dire vraiment simplement, c'est en fait les communications au sein de l'armée. Puisqu'en fait, il faut savoir que quand on fait la guerre ou même pour n'importe quoi, communiquer c'est essentiel. Et donc au sein de l'armée, on a une arme vraiment à part entière qui ne sert que à aider pour les communications.
4: Et donc ça regroupe la radio, on imagine, des satellites, enfin racontez-nous.
5: Donc on va voir en fait dans tout le musée, on présente toutes les techniques pour communiquer au sein de l'armée, mais on présente aussi tout ce qui est civil. Donc on a de la radio, du téléphone, du morse, du télégraphe, du satellite. Et aujourd'hui bien sûr, tout ce qui est très contemporain, tout ce qui est ordinateur, données, intelligence artificielle, drone. Il y a quand même encore beaucoup de choses à montrer.
4: Eh bien, on y va. On arrive sur une partie plus chronologique.
5: Voilà, tout à fait, puisque là on est au 1er étage, on pourra en reparler, c'est l'exposition temporaire qui change tous les ans. Donc cette année c'est sur l'intelligence artificielle, puisque c'est une thématique très contemporaine qui est aussi bien importante dans le monde civil, mais aussi dans le monde militaire.
4: Alors on se trouve où, capitaine Amélie Noiret ?
5: Là on se trouve au 3e étage du musée, au début de la visite. Donc on commence en fait sur l'étage historique, qu'on appelle historique puisqu'on va commencer dès l'Antiquité. Puisqu'en fait communiquer est vraiment important à toute période. Donc ici on va présenter plusieurs moyens de communication assez succincts, parce que pendant l'Antiquité on n'a pas vraiment de grands moyens de communication. C'est soit les tours relais, c'est-à-dire qu'on a des tours à différents points avec un système de feu où on va vraiment alerter s'il y a un problème. On a bien sûr le messager à pied, qui est le plus basique, mais qui a quand même ses limites. Et on a ensuite tout ce qu'on appelle les relais de poste, c'est-à-dire avec les animaux, les chevaux. Mais il faut savoir que le cheval s'épuise assez rapidement. C'est-à-dire qu'au bout de 30 km, le pauvre, il a du mal. Et donc, il va falloir changer de monture tous les 30 km, ce qui, du coup, insiste quand même pour avoir des relais à tous les 30 km pour pouvoir avoir un autre cheval qui nous attend et pouvoir continuer notre route. Sachant que quand même, pour la petite anecdote, pour faire Lille-Paris, il faut plus de 2 jours à cheval. Donc, ça prend quand même un peu de temps.
6: Grosse contrainte.
5: Très grosse contrainte, surtout pour nous, l'armée, en tout cas, puisqu'il va falloir quand même qu'on communique rapidement. Et il va falloir quand même attendre la révolution pour qu'on trouve un moyen de communication beaucoup plus rapide. Et c'est ce qu'on appelle le télégraphe optique de Chape. Donc, si jamais vous venez au musée, on a une représentation des maquettes ici qui montrent le télégraphe optique de Chape. Donc, qu'est-ce que c'est le télégraphe optique de Chape? En fait, c'est un système qu'on va mettre soit sur des points hauts, soit sur des tours déjà existantes. Donc ici au musée, on montre par exemple une vue de Montmartre où on a un télégraphe qu'on a mis en plein Paris. Et l'objectif, c'est qu'à peu près toutes les 10-30 km, on mette ce genre de matériel pour qu'on puisse communiquer. Alors, comment l'expliquer sans le voir, c'est un peu difficile, mais en gros, c'est une tour avec des bras articulés. Ces bras articulés, on peut se dire comment communiquer avec juste 2 bras articulés. En fait, en fonction de comment on va placer les bras, ça va renvoyer pas un mot, puisque c'est trop compliqué, mais un chiffre. Et donc ce chiffre, en fait, va renvoyer un dictionnaire qui a été pré-imprimé. En fait, dans ce dictionnaire, il y a le premier bras qui va renvoyer un numéro qui sera le numéro de la page, et le deuxième bras qui va renvoyer un autre numéro qui sera le numéro de la ligne. Et dans ce dictionnaire qui fait 90 pages, on va avoir des mots ou des phrases préfaites, celles qu'on communique le plus souvent. Donc à la base, ça a été créé par un abbé, donc un civil. Très vite, ça va être pris par Napoléon et par les militaires, parce qu'on se rend compte que c'est quand même très pratique, puisqu'en fait, en moins de 15 minutes, on arrive à faire Lille-Paris en communiquant. Alors que je rappelle qu'on mettait 2 jours à cheval. Donc on trouve quand même que c'est une révolution. La seule problématique, c'est comme je l'avais dit, c'est de l'optique. Et donc, qui dit optique dit problématique pour pouvoir communiquer la nuit ou aussi quand il y a du brouillard.
6: Est-ce que ça préfigure ce qu'on appelle dans le scoutisme le sémaphore?
5: C'est un peu la même chose. En fait, le sémaphore plutôt utilisé en fait pour tout ce qui est marine. Et nous, on va l'utiliser pour tout ce qui est plutôt au sein de l'armée de terre. Donc, on va le mettre dans les terres, mais c'est à peu près le même principe. On était à cette période, la période révolutionnaire, où pour pouvoir communiquer, on le fait encore par la vue, puisqu'en fait, on a cette problématique que on connaît l'électricité, on sait qu'il y a des champs électromagnétiques, mais on n'arrive pas encore à reproduire l'électricité. Ça va vraiment être en 1800 qu'on va vraiment réussir du coup à reproduire un champ électromagnétique et l'électricité, et du coup pouvoir communiquer différemment et quand même plus facilement. Et c'est là on va mettre en place le Morse. Alors le Morse, je pense que ça parle à beaucoup de monde, et ça existe depuis les années... les premiers essais sont en 1830, 1840 vraiment pour les premières communications longue distance. Alors le Morse a été inventé par Samuel Morse, puisqu'en fait il va falloir, si personne ne connaît le Morse, comment ça fonctionne en fait, c'est qu'on ouvre un champ électromagnétique. C'est comme si on ouvrait la lumière, on la fermait. Et donc ça envoie un courant électrique, sauf que qu'on peut se dire comment communiquer juste avec un courant électrique, puisqu'en fait ça envoie des signaux courts et des signaux longs. Alors si vous regardez l'alphabet Morse, c'est des traits et des points. Et donc en fait quand on va ouvrir le courant longtemps, ça va faire un trait long. Et quand on va le faire très rapidement, ça va faire un point. Et donc, en fonction, traits et points vont faire des lettres et on va pouvoir communiquer comme ça. Alors, les meilleurs d'entre nous peuvent le faire à l'oreille, c'est-à-dire qu'on a une ligne électrique et à la fin, on va avoir un écouteur. Et c'est comme, en fait, si on parlait et on entendra des petits sons, des bips sonores, et on va pouvoir après le retranscrire. Pour ceux qui ne savent pas parler le Morse, puisqu'en 1840, tout le monde ne savait pas le parler, on va avoir un récepteur qui va pouvoir directement, en fait, avec un papier et de l'encre, imprimer les points et les traits sur ce papier. Et nous, après, il suffira de pouvoir le traduire avec l'alphabet Morse. Et donc, c'est une révolution, puisqu'en fait, on peut communiquer là sur des distances beaucoup plus longues. Et c'est aussi la première fois avec le Morse qu'on va communiquer sur des théâtres d'opération. Par exemple, pendant la guerre de Crimée. C'est aussi à cette période-là, dans les années 1850-1870, où on va avoir ce qu'on appelle les premiers reporters de guerre, puisqu'en fait, comme on peut communiquer assez rapidement, les informations arrivent aussi très rapidement au niveau civil, puisqu'il faut... Il faut savoir que quand il y a une guerre, l'état-major, c'est-à-dire les chefs, restent sur place, ne sont pas sur le théâtre d'opération. Et là, c'est vraiment une grosse problématique pour les chefs, pour donner les ordres en temps réel. Avec le Morse, ça va vraiment permettre de communiquer très rapidement. La seule problématique, parce qu'il y a toujours des problèmes quand on a une invention, mais on va pouvoir après les résoudre, c'est qu'on a une ligne électrique pour pouvoir communiquer. Mais il suffit juste de couper la ligne électrique et donc le courant ne passe plus, et donc on ne peut plus communiquer. Autre problématique, c'est que si quelqu'un écoute sur cette ligne, on va pouvoir savoir ce que dit l'ennemi ou ce que dit l'autre. Et donc, il va falloir peut-être aussi réfléchir à des moyens de sécuriser ces communications.
6: Ensuite, on imagine que ça va évoluer pour être plus sécurisé, plus fiable. On se dirige maintenant vers quel autre moyen de communication ?
5: Alors, on va avoir un autre moyen qui arrive après ensuite, c'est-à-dire la communication sans fil, la télégraphie sans fil. Donc, avant la télégraphie sans fil, on n'a pas parlé, mais il y a quand même la création du téléphone qui arrive en même temps, puisqu'en fait, le seul problématique de Samuel Morse, c'est qu'il va falloir savoir parler le Morse. Et on va avoir Graham Bell, en tout cas l'histoire a retenu Graham Bell, pour avoir inventé le téléphone, c'est-à-dire communiquer par la voix directement. C'est un principe qui reprend le principe du Morse par une ligne électrique avec des moyens techniques que je ne vais pas expliquer ici, sinon je vais vous perdre. Mais en tout cas, on a eu le téléphone. Ensuite, on a toujours cette ligne électrique qui pose un problème, donc on va avoir la télégraphie sans fil, bon, plus communément la radio, en fait, tout simplement. Alors, la radio ne va pas être plus sécurisée, mais en tout cas, on va avoir enlevé ce problème technique de la ligne qui peut être coupée. On peut quand même encore écouter, puisqu'en fait, la radio marche par champ électromagnétique, il suffit d'avoir un récepteur pas très loin, et on va pouvoir quand même écouter la conversation, mais dans ce cas-là, nous, on va chiffrer nos messages. Et vraiment, le personnage important, en tout cas au sein de l'armée, même au sein de la France, pour pouvoir développer la radio, c'est le général Ferrier. Puisqu'il faut savoir qu'ici, le musée des transmissions s'appelle Musée des transmissions Espace Ferrier, puisque le général Ferrier, c'est lui qui va développer la radio en France, et c'est ce qu'on appelle le père de la radio. Et donc, c'est grâce à lui qu'on va pouvoir, après, pendant la Première Guerre mondiale, utiliser ce moyen de communication, puis ensuite, pendant la Seconde Guerre mondiale.
6: Donc, après la télégraphie sans fil.
5: Alors après la télégraphie sans fil, on reste sur la télégraphie sans fil. Hein. Il n'y aura pas d'autre évolution sur cet étage-là, puisqu'après on arrivera aux ordinateurs, mais là on fait un bond dans le futur un peu trop important. Mais ce qu'on peut vous présenter, si jamais vous venez au musée, c'est qu'on va avoir les premières radios. Il faut savoir que les premières radios, on va communiquer en morse, parce qu'on ne peut pas encore avoir la voix qui passe. Il va falloir attendre 1917 avec des radios plus puissantes, qui sont plus grosses, pour pouvoir vraiment communiquer avec la voix. Et la problématique, c'est que on a des ingénieurs comme le général Ferrier qui vont créer des radios assez performantes, mais on a des militaires en dessous qui ne savent pas utiliser ça parce que c'est la première fois qu'ils voient une radio. Donc on va devoir aussi créer des écoles pour les former pendant la guerre, pour qu'ils puissent communiquer, puisque je le rappelle, le nerf de la guerre, c'est la communication quand même. Si on n'a pas la communication et les infos, on ne pourra rien faire. Et on a une autre chose qu'on présente au niveau de la Première Guerre mondiale, si on regarde bien, si jamais vous venez au musée, c'est le pigeon voyageur. On n'en a pas parlé au tout début, mais il existe depuis l'Antiquité. Mais le pigeon voyageur, pour nous, il est important à la Première Guerre mondiale. Ça va vraiment être là où il sera le plus utilisé. En France, pendant la Première Guerre mondiale, on va quand même utiliser 30 000 pigeons. Donc c'est assez conséquent, puisqu'en fait, ça reste le moyen le plus rapide, le plus efficace pour pouvoir transmettre un message sur des portées assez longues, puisque le pigeon voyageur peut faire plus de 1000 km sans s'épuiser.
6: Alors, il peut mourir, mais c'est plus sécurisé. Personne peut... Enfin, est-ce que quelqu'un peut intercepter le pigeon ? Oui.
5: Quelqu'un peut intercepter le pigeon. C'est vrai que les Allemands, du coup, ils vont souvent gazer le pigeon, essayer de faire le tir, de tirer sur le pigeon pour pouvoir récupérer le message. Mais les messages, en fait, sont chiffrés, c'est-à-dire qu'on va avoir une clé de chiffrement et ils ne pourront pas normalement comprendre tout de suite. Mais en fait, on en envoie plusieurs avec le même message pour avoir se dire au moins, il y en a un qui va réussir à passer. Et en France, le pigeon le plus connu, peut-être que vous connaissez grâce au dessin animé, c'est le pigeon vaillant, puisqu'en fait, c'est lui qui a envoyé un des messages au fort de Vaux quand les Français en fait, étaient dans ce fort à Verdun et ils demandaient des renforts, malheureusement qui ne sont pas arrivés à temps, mais ce pigeon a réussi à passer assez difficilement, mais a quand même transmettre son message. Et donc, on a utilisé beaucoup les pigeons pendant la Première Guerre mondiale et on va encore les utiliser après pendant la Seconde Guerre et encore un peu pendant la guerre d'Algérie. Ça, c'est vraiment la dernière fois qu'on utilise les pigeons en 1962. Aujourd'hui, si jamais vous voulez encore voir des pigeons militaires, les derniers en France, même le dernier en France, c'est au Mont-Valérien où on a encore vraiment un militaire spécialisé dedans et qui élève nos propres pigeons. Alors, plus pour faire des compétitions, mais il existe encore cette technique-là.
6: Opérationnelle.
5: Voilà. Et donc ensuite, on va arriver dans la période de la Seconde Guerre mondiale où là, on présente pas mal de choses, dont des machines de chiffrement, puisqu'on le rappelle, chiffrer nos messages, c'est-à-dire transformer un message pour que l'ennemi ne puisse pas le reconnaître. C'est vraiment la base pour la Seconde Guerre mondiale, puisqu'on est dans une période assez complexe. Et on présente, peut-être que vous connaissez, les machines Enigma. Donc les machines Enigma qui sont les machines de chiffrement allemandes. Donc ici, on en a deux. Mais on présente aussi les machines de chiffrement français, puisque les Français ont aussi une machine assez puissante pour chiffrer ces messages et qui va vraiment être fonctionnelle jusqu'à la fin de la Seconde Guerre mondiale.
6: Enigma, c'est un petit peu le précurseur de l'ordinateur, on peut dire ça ?
5: Alors, Enigma en soi, non, parce que l'Enigma, c'est une machine qu'on a dit électromécanique, c'est-à-dire qu'il y a une pile, donc on a de l'électronique avec des fils, mais sinon tout marche mécaniquement, mais en fait c'est ce qui va être derrière la machine Enigma. On va créer ce qu'on appelle des supercalculateurs pour pouvoir déchiffrer la machine, et ça c'est vraiment l'ancêtre des premiers ordinateurs. C'est grâce à ces travaux-là qu'aujourd'hui on a les machines qu'on a et qu'on puisse évoluer à ce point.
6: Et peut-être un exemple de l'efficacité des machines Enigma pendant la Seconde Guerre mondiale. Est-ce qu'on peut donner un exemple d'une mission réussie grâce à cette machine ?
5: Alors là, je n'ai pas en tête parce que nous, c'est les machines ennemies. Donc nous, on ne veut pas qu'ils réussissent leur... Par contre, je peux parler de l'efficacité du déchiffrement des alliés, puisqu'en fait, c'est Alan Turing qui va travailler avec son équipe sur ce déchiffrement de cette machine-là. Et en fait, il a réussi à déchiffrer des messages importants, ce qui a permis de préparer le débarquement de Normandie. Et on estime que grâce à lui, la guerre a duré 2 ans de moins que prévu. Donc c'est là où on voit vraiment l'importance de savoir la communication et les messages des ennemis. Donc la dernière chose, puisque le temps est quand même compté sur la Seconde Guerre mondiale, c'est vraiment qu'on a mis en place ce qu'on appelle les Merlinettes. Donc ça va être les premières femmes au sein de l'armée pour pouvoir transmettre et communiquer. Pourquoi on a mis en place des femmes ? C'est surtout qu'il manquait d'hommes. Et donc en fait, ça va être que des volontaires qui viennent d'Afrique du Nord, qui vont apprendre en quelques mois le métier de militaire, le métier de communicant, donc radio, téléphone, même traductrice. Et certaines vont même rejoindre les services secrets pour pouvoir débarquer en France et continuer d'aider les réseaux de résistance.
6: Alors là, on se trouve où ? Dans cette partie de la guerre électronique, des transmissions spatiales, racontez-nous.
5: Donc là, on est au deuxième étage du musée. Donc le troisième étage, c'est vraiment l'étage historique. Et le deuxième étage, c'est vraiment un étage où on va parler des différentes spécialités de l'arme des transmissions, puisqu'il y a tellement de choses dans les transmissions qu'il y a beaucoup de choses à présenter. Et donc, en effet, on présente la période Indochine-Algérie, qui est une période importante pour l'arme des transmissions, puisqu'on va vraiment évoluer sur le matériel. Alors la période d'Indochine est une période complexe, juste après la Seconde Guerre mondiale, où on a peu de matériel, mais on commence quand même à évoluer sur ce matériel radio qui va être plus puissant, on va avoir vraiment des réseaux plus importants, ce qui va vraiment déboucher sur la guerre d'Algérie, où là on a vraiment des réseaux qu'on peut mettre en place assez importants de communication.
6: Comme par exemple ?
5: Alors là, ça reviendra plus tard, mais on le voit ici, c'est le réseau qu'on appelle RITA. Donc, je vais dire l'acronyme, parce que c'est un réseau intégré de transmission automatique. Donc lui, il a été pensé dès les années 1960, puisqu'il s'est passé quelque chose en France quand même. En mai 1968, il y a eu certaines grèves et certaines manifestations avec des destructions. La problématique, c'est que l'armée française utilisait les réseaux civils pour pouvoir communiquer, et ils se sont dit, donc là, il y a un problème, puisque s'il n'y a plus de communication civile, que c'est détruit, nous, on ne peut plus communiquer. Donc on va faire deux choses, on va créer notre propre système de réseau déjà en France, mais aussi notre propre système qui peut être transportable si on doit faire une opération, une guerre ailleurs. Et on va créer ce qu'on appelle du coup le RITA. Et le RITA, en fait, pour le dire très simplement, c'est le premier téléphone portable qui va pouvoir être mis en place n'importe où, sur n'importe quel terrain. Ça veut dire que là, par exemple, dans le désert, dans les années 90, on arrive sur une zone où il n'y a rien, même pas d'eau, et on peut mettre en moins de 24 heures un réseau en place avec du téléphone, de la radio, du télégraphe, aujourd'hui même ordinateur, et en plus tout est sécurisé.
6: Et ça c'est Rita.
5: Donc aujourd'hui il s'appelle plus comme ça, on a évolué, mais c'est exactement la même chose. Donc par exemple, quand on a un chef qui arrive sur place, qui veut pouvoir communiquer par visioconférence et qu'il a moins de 2 heures, et en moins de 2 heures ça sera mis en place. Et surtout, c'est qu'il peut bouger, puisque quand on fait un théâtre d'opération, on ne reste pas sur place, donc il faut pouvoir bouger ce réseau de communication, et ça demande beaucoup d'êtres humains, beaucoup de militaires, beaucoup de matériel, mais aujourd'hui on y arrive très bien. Donc, dans ce musée aussi, là, on est devant les transmissions spatiales et plus loin les câbles sous-marins, puisqu'on a plusieurs façons de pouvoir communiquer. Aujourd'hui, on pense qu'on communique beaucoup par l'espace et par les satellites, mais ça coûte très très cher. Il faut savoir qu'en fait, 95% des communications aujourd'hui passent par les câbles sous-marins et pas par les transmissions spatiales, puisqu'aujourd'hui, par exemple, l'armée de terre n'a que vraiment deux satellite dans l'espace qui est vraiment à nous et un autre qui est colocalisé avec l'Italie. Donc ça montre vraiment que les transmissions spatiales, c'est important puisque ça permet de communiquer très rapidement n'importe où sur la Terre, mais ça coûte très cher et donc on ne peut pas le faire tout le temps. Et donc la plupart des transmissions, qu'elles soient militaires ou civiles, vont passer par les câbles sous-marins parce qu'il faut savoir que sous la mer, sous les océans, on a un réseau de câbles sous-marins qui existe depuis le 19e siècle, donc on en remet bien sûr beaucoup. Et c'est par ce réseau-là en fait, qu'on va communiquer. Hein, votre téléphone, votre demande, n'importe quelle par Google, va passer par les câbles.
6: Plus que par les satellites.
5: Plus que par les satellites. En fait, il va y avoir un réseau. Donc, on a des antennes en France. Ça va passer par les antennes. Et après, ça va repartir par les câbles sous-marins pour partir dans un câble Google qui va revenir chez nous. Mais en fait, tout passe par les câbles sous-marins aujourd'hui.
6: Qu'est-ce que vous diriez à un futur visiteur pour le convaincre de venir au musée des transmissions? Qu'est-ce qu'il va y apprendre? S'il fallait qu'il ressorte avec trois nouvelles choses, voilà, qu'il aurait appris, voilà, racontez-nous, qu'est-ce qui pourrait donner envie d'y aller?
5: Alors, vaste question. Alors, pour moi, en fait, vraiment, ce que vous allez apprendre, alors moi, j'ai vraiment une attache importante, tout ce qui est Première Guerre et Seconde Guerre mondiale, et vous allez apprendre tellement de choses sur les transmissions, les communications, mais aussi, ce que vous allez apprendre, c'est comment on communique aujourd'hui. Vraiment, vous allez savoir ce qui va vraiment se passer, les ordinateurs, l'informatique, l'intelligence artificielle, et je pense qu'en fait, quand on ressort de ce musée des transmissions, on a appris qu'il y avait beaucoup de choses avant, mais qu'on évolue tellement, en moins de 40 ans, ça va tellement vite. Et c'est une des seuls pendant des transmissions, des communications qui va évoluer aussi vite, en fait. Donc, moi, je trouve assez exceptionnel quand on voit des scolaires qui, aujourd'hui, on montre un ancien ordinateur et qui n'arrivent même pas à le reconnaître, alors que c'était il y a 20 ans.
6: Aujourd'hui, l'enjeu, alors il est encore dans les communications, les transmissions, on imagine, mais il est aussi de protéger cette communication via quels moyens, voilà, quels fonds sont mis en œuvre pour protéger ces communications et pourquoi?
5: En effet, aujourd'hui, c'est très important de communiquer, mais surtout de chiffrer la communication et de protéger cette communication. On a par exemple aujourd'hui, l'année dernière, un régiment qui a été créé qui s'appelle le régiment de cyberdéfense que pour ça. Donc ça montre à quel point l'information est importante, mais surtout de garder cette information secrète, mais aussi de connaître l'information de nos ennemis. Et pour ça, on a quand même au moins 2 à 3 régiments qui sont spécialisés rien que pour ça, ce qui montre l'importance de cette communication. Et il va y avoir aussi une autre problématique qui arrive, c'est la donnée, puisqu'en fait, on a énormément d'informations, il faut les stocker, mais il faut aussi les sécuriser, tout ce qu'on stocke, et ça va demander quand même du temps, de l'énergie et beaucoup d'argent.
6: Et au sein du musée des transmissions, un espace est dédié pour les expositions temporaires, et en ce moment, un parcours de visite sur l'intelligence artificielle est proposé aux visiteurs, intitulé « Qu'est-ce qu'il y a ?». Cette exposition temporaire est le fruit d'une collaboration entre l'Université de Rennes et le musée des transmissions. Elle s'intègre dans le projet TIAR, soutenu par France 2030, dont l'objectif est de structurer et de valoriser la formation en intelligence artificielle à Rennes. Le projet vise à faire du territoire un pôle majeur de l'IA. L'exposition « Qu'est-ce qu'il y a ?» propose donc une immersion pédagogique au cœur des mécanismes de cette science à travers un parcours mêlant histoire, science et enjeux sociaux. Elle invite le public à explorer les usages de l'IA via 6 thématiques: la perception, la prédiction, la génération, le jeu, la transformation du domaine militaire, ainsi qu'une section itinérante dédiée à l'impact sociétal, les explications.
7: Alors, je m'appelle Elsa Denichou et je suis commissaire de l'exposition temporaire ici qui s'appelle « Qu'est-ce qu'il y a ?» et en parallèle de ça, je suis médiatrice scientifique à l'Université de Rennes pour un projet qui s'appelle TIAR. TIAR, ça veut dire « Toute l'intelligence artificielle à Rennes ». Et c'est dans ce cadre-là que naît cette exposition. La volonté de TIAR, c'est d'accentuer en fait la formation en intelligence artificielle, mais sur le bassin rennais, mais aussi d'avoir un discours qui est nuancé, qui fait la part belle de aussi ce qui fonctionne en IA et ce pourquoi les médias en parlent beaucoup, mais aussi avertir sur les dérives possibles en intelligence artificielle. Et tout ça, on a voulu le cristalliser en fait au sein de cette exposition temporaire en adoptant un regard scientifique, parce que forcément, c'est des enseignants et des enseignantes chercheuses qui ont participé à la rédaction et la relecture des panneaux. Donc, on veut adopter un regard scientifique tout en nuançant, voilà, le propos entre pour en fait se placer au milieu du discours populaire de soit la vision apocalyptique un peu de l'IA et la vision de l'idolâtrie de l'IA. Nous, on veut vraiment être au milieu des deux.
6: Et alors, pourquoi une exposition sur l'intelligence artificielle au musée des transmissions? Pourquoi, quel est le lien?
7: Le lien, c'est que le musée des transmissions, déjà, c'est un musée national, donc il accueille énormément de publics et de scolaires. Et donc ça, c'est vraiment notre public cible. Nous, on veut vraiment que les scolaires soient hyper alertes des dérives possibles en IA et qu'ils sachent aussi, les scolaires, ce qui se cache derrière leur écran. Et forcément, dans le cadre de l'armée, le ministère des Armées cherche aussi à développer son modèle d'IA pour être en fait au même point que les nations voisines. Donc c'est pourquoi en fait on a voulu faire ce partenariat avec le musée des transmissions.
6: Qu'est-ce que raconte plus précisément cette exposition? On apprend quoi? On apprend ses risques, vous dites, mais aussi l'opportunité de l'IA, on imagine. Voilà, dans quel domaine? Racontez-nous brièvement l'IA, en quoi c'est bon et en même temps, quelles sont ses limites?
7: Alors, cette exposition, déjà, on fait un panel historique depuis quand ça existe, l'IA, parce que la pensée collective voit l'IA apparaître dans les années 2000, sauf que non, c'est bien plus ancien que ça. Ça commence ça s'accélère avec Alan Turing. Alan Turing, on en a déjà entendu parler, donc vraiment Alan Turing, le père de l'informatique. Il rédige les premiers articles vraiment fondateurs de l'histoire de l'IA. Il va mettre en place le test de Turing, donc c'est vraiment le point de départ de l'exposition temporaire. Et on va aller jusqu'à aujourd'hui. Et aussi dans cette exposition, donc cette exposition, elle est divisée en 5 pôles. On a tout d'abord l'IA pour percevoir. En fait, on a fait une division en fonction des applications de l'IA. Donc le premier pôle, on a l'IA pour percevoir, ensuite l'IA pour prédire, l'IA pour générer, l'IA pour jouer, et ensuite l'IA pour se défendre, l'IA pour transformer l'armée. Et pour finir, on a un pôle itinérant qui interroge vraiment le regard de la société. C'est en fait l'IA et la société. Et dans ce pôle-là, on va vraiment justement parler des dérives, donc l'impact environnemental de l'IA, les biais algorithmiques qui renforcent les discriminations envers certaines minorités. Et ensuite, on va aussi, à travers ce pôle, mettre en avant les recherches locales de plusieurs chercheurs et chercheuses qui travaillent du coup en intelligence artificielle sur des sujets de société. Par exemple, l'IA et la santé. Donc là, voilà, un des exemples positifs, on va dire, de l'IA. L'IA et les biais algorithmiques, ou aussi l'IA et, pour l'observation de la Terre, en fait.
6: Accolé à l'école des transmissions, maison mère de tous les transmetteurs, le musée des transmissions à Cesson-Sévigné en Ille-et-Vilaine est gratuit et ouvert du mardi au vendredi de 10h à 18h et le samedi et dimanche de 14h à 18h. Il est fermé le lundi et les jours fériés. Le musée propose également 4 mercredis en juillet et en août une série d'animations gratuites à destination des enfants de 7 à 12 ans afin de leur faire découvrir l'univers des technologies et de la communication.

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3: Bonjour, en effet, je vous retrouve toujours avec beaucoup de plaisir. C'est au Happy Day.

0: Réjouissez-vous et jubilez, voici au Happy Day, un jour de joie, j'espère pour vous, à l'écoute des sons du gospel et de la soul que nous vous proposons semaine après semaine dans au Happy Day, donc sur RCF. Et en ouverture, c'était un enregistrement d'un artiste bien connu, Edwin Hawkins, enregistré ici dans un album de 1982. Alors on ne présente plus Edwin Hawkins, c'est bien sûr cet artiste originaire de Oakland en Californie qui a connu un succès planétaire avec son au Happy Day en 1968-69. Ce premier morceau de gospel a effectué ce qu'on appelait un crossover, c'est-à-dire à s'adresser à tous les publics, aussi bien blancs que noirs, et religieux que profanes. Donc c'est un grand succès populaire et commercial qui a lancé la carrière des Edwin Hawkins Singers, donc de Edwin Hawkins et aussi de son frère Walter Hawkins et de l'épouse de celui-ci, Tramaine Hawkins, qui a fait également une belle carrière. Mais si O Happy Day figure immanquablement dans toutes les anthologies gospel, le succès de cette composition éclipse malheureusement le reste de la production de cet artiste, comme par exemple cet extrait que nous venons d'entendre d'un album enregistré en 1982 avec le Oakland Orchestra, publié sous un label typiquement gospel qui s'appelait Mir Records. Donc c'était un son moderne à l'époque, lorsque Happy Day est sorti, c'était un modernisme dans le gospel, c'est l'origine, on peut dire, du gospel contemporain, ce qui introduit bien notre thématique cette semaine, puisque je vous propose de n'écouter que des sons de gospel contemporain, tous enregistrés dans les années 2014, 2015, 2016, au travers d'une série très intéressante qui s'appelle Wow Gospel, une série de 22 double albums, double CD, parus entre 1998 et 2019 pour présenter tout ce qu'il y a de mieux dans le gospel contemporain. Alors ce sont des sons un peu différents de ce que je vous propose habituellement, qui est plus ancré dans la tradition du gospel plus roots ou de la soul plus roots. Ici, nous avons des sons contemporains qui sont destinés à être plus commerciaux certainement, à rentrer dans les classements du Billboard et à se classer. C'est la course au hit parade, un peu comme pour la chanson pop, rock ou hip-hop ou R&B, donc dans d'autres genres musicaux. Alors voici pour commencer Fred Hammond. Fred Hammond est l'artiste qui est le mieux représenté dans cette série Wow Gospel, puisque sur les 22 volumes, il figure dans 21 de ceux-ci, ce qui montre la popularité qu'il peut avoir. C'est un musicien qui a commencé dans le groupe Commissioned, qui était originaire de Detroit et qui comprenait aussi le chanteur Marvin Sapp, que nous écouterons par la suite. Fred Hammond jouit d'une énorme popularité, il est très présent sur les scènes de concert encore aujourd'hui alors qu'il a atteint l'âge de 64 ans. Alors le voici dans une composition datant de 2018 intitulée « I'm grateful, je suis reconnaissant ». Alors, c'est un gospel plein d'énergie, comme souvent l'est le gospel tout au long de cette histoire, mais sur des modes musicaux contemporains assez éloignés de ceux des racines plus classiques. Suivant une pratique assez courante dans le gospel d'aujourd'hui, le soliste, ici Fred Hammond, est plus un exhorteur qu'un chanteur. Il tient davantage le rôle du preacher et c'est au cœur, toujours de grande qualité, d'assurer à la fois la mélodie et les harmonies. Alors c'est un gospel funky et pas si éloigné finalement de sons d'artistes tels que Stevie Wonder ou Prince. Alors on note aussi dans cet enregistrement la présence d'un groupe musical complet avec section de cuivre et Hammond lui-même qui était un excellent bassiste donc à la guitare basse. Voici Fred Hammond dans I Am Grateful.
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1: Fred Hammond dans I'm Grateful, je suis reconnaissant, donc avec ses chœurs et son groupe musical, un extrait d'un album publié en 2019, enfin de l'album Wow Gospel 2019, qui est une anthologie d'enregistrements réalisés en principe l'année d'avant ou deux ans auparavant. Ce sont des anthologies donc, qui s'étalaient entre 1998 et 2019 pour présenter le meilleur, ou le plus commercial souvent, mais c'est souvent aussi le meilleur, du gospel contemporain. Alors je citais Marvin Sapp, qui avait été compagnon de Fred Hammond au sein du groupe Commissioned dans les années 90. Tout comme Hammond, il est très présent dans la série anthologique Wow Gospel, apparaissant dans 19 des 22 volumes de la série, ce qui montre encore sa popularité. Alors sans plus tarder, je vous propose de l'écouter dans un morceau donc enregistré dans ces années 2017-2018, un morceau intitulé You and Me Together.
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sur un tempo très différent de ce que nous avons entendu précédemment avec Fred Hammond. C'était ici Marvin Sapp, un morceau très intéressant donc, qui date de ces années 2017-2018. La voix féminine, c'est celle de Erica Campbell du duo Mary Mary, qui est connu aussi un gros succès dans le gospel contemporain avec des inflexions plus hip-hop ou plus R&B que d'autres artistes. Donc cette semaine, quelques aspects du gospel contemporain au travers de cette très belle série Wow Gospel que je recommande car elle présente en 22 doubles albums CD tout un panorama de ce qui se fait en gospel contemporain depuis le début de ce millénaire, avec des noms connus et des noms moins connus. Alors, le top 10 de cette série présente Fred Hammond, Marvin Sapp, Donny McClurkin, Ezekiah Walker et Smokey Norful, qui est moins connu. Et puis ensuite, on trouve Kirk Franklin, Donald Lawrence, Kiki Sherd, Ty Tribbett, Myron Butler, Kurt Carr, Dietrich Haddon, John Peake, Richard Smallwood et Cissy Winan. Ce sont des noms bien installés dans le monde du gospel contemporain. Alors voici pour suivre Donny, également un artiste très populaire. Il est né

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1: Denis McClurkin dans le morceau intitulé Stand, enregistrement live celui-ci, alors que ça avait été un des premiers succès de McClurkin en 1996, lorsque c'était sorti dans un album qui a atteint un statut de gold, c'est-à-dire qu'il s'est vendu quand même des milliers d'exemplaires. C'est un album qui avait été loué par Oprah Winfrey elle-même, cette grande personnalité africaine-américaine de la télévision. Denis McClurkin, donc, c'est un des fleurons du gospel contemporain. Il se situe dans le listing de Wow Gospel en troisième position. Et en troisième position ex aequo, voici Ezekiah Walker. Alors, c'est un excellent artiste aussi qui pratique ce qu'on appelle le style praise and worship, louange et adoration. Un gospel souvent très émotionnel qui est destiné à tirer le meilleur des publics pour lesquels il est pratiqué. C'est un good time gospel qui s'adresse autant à l'âme qu'au corps. Walter fait souvent intervenir des chorales d'amateurs pour l'accompagner. Il intègre les communautés à son art populaire, comme le démontrent certaines de ses vidéos, en particulier la vidéo de Every Praise, qui est excellente, ou encore de Better, une composition dans cet esprit de Every Praise, et que je vous propose de découvrir maintenant. La vidéo montre comment Walker sait intégrer plusieurs communautés issues de plusieurs localisations sur la planète. La vidéo a été tournée en effet à Tokyo, Paris, New York, en Italie et en Afrique du Sud. La mélodie en est très simple, répétitive, mais l'enregistrement rend bien compte de la joie de ces choristes amateurs répondant aux injonctions de Walker. It will get better, tout ira mieux, espérons-le. Voici donc Ezekiah Walker dans Better.

Le gospel joyeux de Ezekiah Walker, il est toujours très positif dans ses interprétations, dans ses compositions. Après Every Praise, qui est assez connu maintenant, c'était ici Better, les choses s'amélioreront, it will get better, tout ira mieux. Ezekiah Walker, qui est né en 1962, et donc aujourd'hui âgé de 62 ans, est un artiste de cette vague post-Edwin Hawkins, qui a émergé dans les deux dernières décennies du siècle dernier, les années 80 et 90. Alors voici pour terminer, un artiste moins connu et pourtant parmi les plus populaires dans son pays, puisque classé en 5e position dans cette série Wow Gospel que j'explore avec vous cette semaine, avec 15 inclusions dans la série. Et il s'agit de Smokey Norful, un artiste plus jeune, la génération d'après. Il est né en 1975, il est âgé aujourd'hui de 49 ans. Et ce n'est qu'au début de ce siècle qu'il perce sur la scène du gospel avec ses deux premiers albums en 2002 et 2004, le second décrochant un Grammy Award comme Best Contemporary Soul Gospel Album, meilleur album de gospel soul contemporain. Norful s'exprime lui aussi dans un style de gospel urbain qui mêle de nombreuses influences, R&B, hip-hop, praise and worship. Le voici dans un enregistrement intitulé Run, Run, cours, cours, et inclus dans l'anthologie Wow Gospel de l'année 2017. C'est un enregistrement qui a été réalisé pour la Motown, section gospel, en 2014. Ici, c'est l'aspect plus tendre du gospel qui est mis en avant, avec une balade à R&B aux accents très pop, mélodie accrocheuse et son assez commercial certes, mais comme la majorité des enregistrements actuels, qui espèrent toujours attirer plus d'auditeurs pour un meilleur classement dans les charts, dans les hit-parades. Bien produit, avec de belles voix d'accompagnement, c'est la philosophie du gospel dit urbain, contemporain. C'est avec ce Smokey Norful que nous allons donc refermer pour cette semaine notre Happy Day. Mais réjouissez-vous et jubilez, car dès la semaine prochaine, je vous le promets, nous serons ensemble pour un nouveau numéro de Happy Day. La réalisation technique était assurée par Mathieu Goualard.

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4: Bonjour à vous qui nous faites le plaisir de nous rejoindre. Bonjour Grégory.
5: Bonjour, bonjour à toutes et tous.
4: Nous voici à nouveau rassemblés dans cette émission Debout les mots pour réveiller un adage venu de très très loin, venu du fond des âges. Et celui-ci, effectivement, nous vient de plusieurs siècles.
5: Ça ne m'étonne pas,
4: Non.
5: L'image est belle.
4: Et voici notre petite mise en bouche.
6: En ce moment, on dit beaucoup de mal des influenceurs, donc je vais essayer de leur redonner un peu plus de crédibilité avec cette vidéo. 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
5: Eh bien, salut les loulous ! Voilà, vous êtes satisfaits, satisfaites,
4: voilà.
5: Vous avez tout ce qu'il vous faut.
4: Voilà, voilà. Alors pourquoi cet influenceur ? Bon, j'en ai pris un, parce qu'il n'y a pas que des influenceuses qui vendent des crèmes, preuve.
5: Non.
4: Alors, plus sérieusement, on va prendre l'adage à travers une écrivaine, Delphine de Vigan, dans son roman « Rien ne s'oppose à la nuit », elle écrit ceci. « Ce jour, ma vie a basculé de manière irréversible. » Je prends des vessies pour des lanternes. Et elle poursuit, les enfants du bon Dieu pour des canards sauvages. Je ne fais plus la part du réel et de l'imaginaire. Prendre des vessies pour des lanternes, ben oui, c'est confondre des choses qui se ressemblent mais qui n'ont pas la même valeur. C'est se faire des illusions, c'est se faire de la crédulité. C'est de ça que nous allons parler aujourd'hui.
5: Y a de quoi dire
4: pour
5: le monde d'aujourd'hui. Intemporel, on va dire.
4: Oui. Et je vous l'ai dit en commençant, c'est une expression très ancienne puisqu'elle remonte au Moyen-Âge.
5: Oui, ça ne m'étonne pas.
4: Alors, au Moyen-Âge, comment s'éclairait-on ? Ben, évidemment, il n'y avait pas d'électricité, donc on s'éclairait à la bougie ou éventuellement avec des lampes à huile. Alors, les supports de bougies ou bien les lampes à huile, c'était des objets évidemment artisanaux, dont certains étaient très simples. Je pense à un bougeoir en bois, à une simple bonbonne, petite burette en fer pour qui contenait l'huile. Mais il y avait aussi déjà des objets qui étaient très travaillés. Il y avait par exemple de très belles lanternes en verre avec du fer travaillé dans la ferronnerie, etc. Mais il y avait aussi d'autres objets qui étaient moins classieux, comme on dirait aujourd'hui, dont les vessies de porc.
5: Oui, très, très transparente.
4: Alors, oh, pas nécessairement au départ, cher Grégory. Vous voyez, vous déjà, la vessie travaillée, mais la vessie de porc qui n'est pas, reconnaissons-le, la partie la plus noble de cet animal. Mmh. Hein, on dit que dans le cochon, tout est bon. Ben oui, c'est vrai, quelque part, parce qu'on récupérait même les vessies. Alors, qu'est-ce qu'on en faisait? Eh bien, d'abord, on les vidait complètement, on les nettoyait. On les laissait un peu sécher, mais pas trop, et on les remplissait d'air. Pourquoi ? Pour qu'elles se gonflent un peu à la manière d'un ballon. Alors, qu'est-ce qu'on en faisait ? Eh bien, essentiellement des sacs, figurez-vous, parce que le porc a manifestement une vessie qui...
5: Qui est résistante.
4: Et puis le grand contenant, hein. Mais c'est très, très, très résistant, effectivement. C'est presque aussi résistant que du cuir. Et je ne sais plus dans quelle ville, je me demande si ce n'est pas à Malmedy, où la foule est frappée, mais très gentiment, avec des vessies de porc. Okay. Je ne suis pas sûre que ce soit tout à fait à Malmedy. S'il y a des habitants de Malmedy à l'écoute, eh bien, ils pourront dire non, vous vous trompez complètement, ce n'est pas ici, c'est ailleurs. Je sais qu'il y a, c'est un souvenir d'enfance où... on était frappé avec des vessies de porc. C'est assez impressionnant quand on est gosse parce que, bon, on nous dit nos vessies à nous, elles sont quand même relativement petites, mais celles d'un porc, voilà. Alors, qu'est-ce qu'on faisait ? Donc, on en faisait des sacs. Et puis, effectivement, vous avez dit, elles sont transparentes, c'est vrai. Quand elles avaient été suffisamment dilatées, séchées, puis parfois aussi un petit peu travaillées, eh bien, ça faisait une espèce d'abat-jour. Hein, comme nos abat-jour aussi de lampes, de table. Et donc, on mettait dedans soit une lampe à huile, soit une bougie. Et voilà, ça éclairait. Et il y avait, évidemment, ça a toujours existé aussi, ce n'est pas propre à notre époque, il y avait des commerçants peu scrupuleux qui, quand ils sentaient qu'il y avait un acheteur pas trop connaisseur, qui lui vendait des vessies. Alors, l'acheteur venait chercher une lanterne, et que faisait-il ? Il lui vendait une vessie de porc, en lui assurant que c'était un vieux parchemin, que c'était une peau d'animal rare qui avait été tannée, et puis elle avait peut-être parfois été un tout petit peu décorée, ce qui lui permettait d'augmenter honteusement le prix d'une matière première qui finalement ne coûtait que quelques sous à peine, si on n'était pas en cheville avec un fermier qui voulait donner gratuitement. Et donc, c'est ainsi que les lanternes en vessie de porc, que le peuple s'achetait en sachant que c'était une vessie, c'était la seule chose qu'il pouvait s'acheter, pour avoir une lumière quand même un peu plus tamisée. Mais n'empêche qu'on utilise évidemment cette expression quand on est leurré, quand on se fait des illusions, quand on pense qu'on achète quelque chose de très précieux, alors qu'en réalité, c'est du
5: choc. Je crois que c'est arrivé un peu à tout le monde. Hein.
4: Ah, mais tout à fait.
5: Je crois que là...
4: tout à fait.
5: Jamais à l'abri.
4: Hein, vous qui connaissez bien l'Italie, ben vous connaissez certainement ces superbes masques vénitiens qui évoquent le carnaval. Et évidemment, si vous cherchez, rentrez chez vous, une toute petite étiquette, vous verrez « Made in China ». Tandis que si vous l'achetez à Venise, vous direz « mais j'ai fait une affaire formidable, j'ai acheté un masque, un vrai masque de carnaval et pour trois fois rien ». Voilà. Donc c'est clair que tout le monde a besoin de lumière. Hein. On a dit ça aussi pour la soupe. Et on voit comment les adages, finalement, fonctionnent un peu sur le principe de la parabole biblique.
5: Oui, bien sûr.
4: C'est-à-dire, on se réfère au quotidien des personnes. Et à partir d'un objet du quotidien que beaucoup de gens possèdent chez eux, eh ben, on peut faire passer une réflexion, une forme de sagesse. Alors, c'est vrai que tout le monde a besoin d'être éclairé. Et puis, tout le monde désire acheter de belles et bonnes choses. Et c'est vrai qu'on peut toujours se faire avoir par un... Alors, j'aime beaucoup ce mot, un bonimenteur.
5: Oui.
4: Il faudrait voir, je n'ai pas eu le temps d'aller chercher l'étymologie, mais je me dis, il y a là-dedans boni, c'est-à-dire bon, et menteur.
5: Oui, bien sûr, qu'il y a des beaux mensonges qu'on a envie de croire.
4: Voilà,
5: c'est l'exemple de votre marchand de crème. Hein. Je ne sais pas si vous rappelez aussi une autre expression utilisée par un président d'un pays un peu plus au sud que nous. par Emmanuel Macron hein, dans les débats avec... c'était Marine Le Pen, son opposante. Il avait ressorti « Vous vendez de la poudre de perlimpinpin ».
4: Ah oui.
5: Ouais, la fameuse poudre du magicien. Et j'ai un peu creusé. Apparemment, il y a la prêle et le pinpin, ces deux plantes qui avaient des vertus un peu toxiques, etc. On ne savait pas exactement. Il y a à la fois la prêle et le pinpin, donc d'où la poudre de perlimpinpin.
4: Oui.
5: Mais voilà, on jette de la poudre aux yeux. On aime bien la poudre aussi à RCF. Hein. On aime bien les marmites, les soupes et la poudre, hein, après la poudre des scampettes. On aime bien aussi. Mais c'est vraiment ça, c'est les bonimenteurs. On donne quelque chose qui a l'air agréable.
4: Oui.
5: C'est un mensonge, on a presque envie de dire, c'est pas méchant. Et en même temps, c'est quand même leurrer les gens.
4: C'est leurrer les gens. Alors surtout quand on, comme dans le cadre des marchands du Moyen-Âge, c'était clairement pour se faire un bénéfice malhonnête.
5: Bien sûr.
4: Voilà, c'est clair. Mais ceci fait, quand j'ai parlé des marchands vénitiens, c'est pas beaucoup mieux aujourd'hui. Hein.
5: Notre époque n'est pas exempte de ça.
4: Voilà, donc prendre des vessies pour les lanternes, eh ben, on va se pencher là-dessus. C'est vous, cher Grégory, qui allez nous aider à y réfléchir un peu plus loin. Et puis avant ça, on va entendre une chanson d'Orelsan.
5: Ouais.
4: Alors Orelsan, il faut bien situer, c'est finalement... une dénonciation de ce que on nous fait prendre des vessies pour les lanternes aujourd'hui. Le titre de sa chanson, c'est « Tout va bien ». Il s'adresse là à un petit garçon, il lui dit « Mais t'inquiète pas, tout va bien, petit, tout va bien ». Et c'est quelque part quelque chose où quand on regarde bien, on se dit « Mais est-ce qu'on n'est pas vraiment en train de nous faire prendre des vessies pour des lanternes ?» C'est-à-dire, la lanterne, c'est joli, c'est-à-dire que tout va bien, alors qu'en réalité, quand on regarde de plus près, c'est peut-être pas le cas. On écoute Orelsan.

0: Aurel Sang, tout va bien et si vous l'aimez, vous aurez certainement reconnu, je ne l'ai pas dit au départ, la patte de Stromae qui a collaboré
1: à l'écriture et peut-être à la musique aussi de cette chanson.
0: Et effectivement, c'est vraiment le style de notre maestro national.
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0: Et maintenant, Grégory, vous allez nous initier aux arcanes de ce qu'il y a derrière cette expression « prendre les vessies pour des lanternes ».
1: Et j'avoue que la musique va me mettre sur une piste un peu différente parce que je vais enchaîner avec le choix musical et je n'avais pas prévu. Donc, parce que ça m'a fait penser à deux choses aussi. Ça m'a fait penser, vous savez, ce dernier album Astérix, hein, on va bientôt avoir le prochain qui sort. Mais l'Iris Blanc faisait une sorte de dénonciation, de parodie de la bienveillance. Culte de la bienveillance, tout va bien.
0: Oui.
1: Donc ça m'a fait un peu penser à ça et je crois que quand même les gens commencent à ne plus vouloir entrer dans une sorte de jeu de dupe, comme on pourrait dire. Et alors l'autre chose, et là vous êtes plus calé que moi à mon avis en cinéma, j'ai peur de me tromper dans le titre du film, je crois que c'est La Vita est belle, là, La vie est belle, hein, où on est dans les camps de concentration.
0: Exactement.
1: Et où le
0: Roberto
1: papa
0: Benigni.
1: Fait croire à l'enfant
0: que
1: tout va bien, que c'est un jeu. Et j'en avais parlé une fois avec une personne qui est psychiatre et qui disait, mais ça peut devenir vraiment tragique quand on ne dit pas la vérité.
0: Oui.
1: Parce que l'enfant pressent qu'il y a un risque, qu'il y a un danger, et on ne met pas de mots dessus.
0: Oui.
1: C'est un film qui
0: m'avait mis très, très, très mal à l'aise.
1: Exactement.
0: Vraiment.
1: Elle disait, il y a des gens, ça met très mal à l'aise parce qu'ils ont connu ce genre de choses.
0: Oui.
1: Avec pour le coup, vraiment du tragique.
0: Oui. Et c'est un film très léger, hein. C'est vrai.
1: Ça.
0: Et on a dit, oh, mais c'est merveilleux,
1: et
0: c'est lumineux,
1: plein de poésie,
0: etc.
1: Mais en fait, elle disait dans l'autre sens, ben non, parce qu'il y a plein de gens, ça dépend de l'interprétation, il y a plein de gens pour qui c'est traumatique,
0: c'est le malaise,
1: en fait.
0: Oui, vraiment.
1: Ça crée un malaise ambiant. Et je trouve la chanson évoque bien ça aussi.
0: Oui.
1: Quand on ne dit pas la vérité et qu'on fait croire d'autres choses, ça peut devenir vraiment problématique. Et je crois qu'on est revenu ou on est encore, je ne sais pas, dans une culture du fake ou de l'intérêt pour la fake news. Nous, on voit de plus en plus de formations où je vois des collègues, des professeurs qui, pour attirer les élèves, on va aborder la fake news dans l'Antiquité, par exemple.
0: Ah oui.
1: Et c'est intéressant comme tout, hein, parce que du coup, on met le rapprochement au Moyen-Âge, hein, le faux au Moyen-Âge.
0: D'accord.
1: Un collègue qui a publié là-dessus. Donc, on est vraiment dans cette culture-là. Dans un autre sens, quand on voit les concours de cuisine, il faut faire des trompe-l'œil. Aussi en architecture, on aime bien ça. À Bruxelles, je vous conseille le musée des illusions pour avoir un peu vos sens dans tous les sens. Oh, il y en a même plusieurs même. Hein. Il y a le WOM, et il y a aussi le musée des illusions qui est près de la gare de Bruxelles centrale et où vous faites différentes expériences, où vous vous sentez tout petit ou très grand, où il y a les miroirs déformants, où vous pensez que deux choses sont de taille différente quand en fait c'est la même taille, où vous êtes à l'envers mais c'est simplement une photo qui est retournée si on veut. Donc on joue sur différents artifices pour défier un peu les sens. Et c'est assez intéressant parce qu'on est dans une culture qui aime ça, qui aime jouer avec ses impressions et se dire qu'est-ce qui est vrai, qu'est-ce qui est faux dans tout ça.
0: Et ce qui est terrible, c'est que l'argument, donc effectivement, vaut pour nous, on se méfie des fake news, etc. Et par ailleurs, ça alimente ce qu'on appelle le mouvement complotiste.
1: Exactement. Ou le relativisme ambiant, enfin, mais le complotisme particulièrement.
0: Qui nous le renvoie en disant, mais non, pas du tout. C'est vous qui êtes dans l'illusion parce que, par exemple, vous ne suivez que les mêmes médias, vous écoutez uniquement ce qui vous arrange. Nous savons où est la vérité. Ouais. Enfin, c'est terrible parce que dans le fond...
1: Et le complotisme se nourrit exactement des mêmes phénomènes, hein, puisque eux-mêmes sont aussi nourris d'un même type de médias.
0: D'autres illusions.
1: voilà, c'est un
0: on
1: peu...
0: l'a vu au moment du Covid, hein, où on disait, il suffit de prendre telle chose ou telle autre, on ne va pas les citer pour ne pas ramener les vieilles querelles. Mais là aussi, on savait que c'était quand même une illusion. Bon, on n'ira pas jusqu'à dire que notre éminent Donald Trump, qui proposait déjà de boire de l'eau de Javel, si je me souviens bien.
1: D'accord.
0: Hein, c'est bon.
1: Je ne vous le conseille pas non plus. Hein,
0: non, franchement, sauf pour peroxyder éventuellement les cheveux, mais bon, voilà. Et encore.
1: Oui. Et encore. Bah oui, mais on parle de culture avec les cheveux et tout ça. Évidemment, au niveau du physique, il y a évidemment beaucoup d'envie de quelque part de changer les apparences, hein, de jouer sur les apparences, parfois jusqu'en se voilant un peu la face. Sans jeu de mots là pour le coup, mais on est quand même dans une culture de l'apparence qui est encore très présente. Et alors vous parlez de on ne sait plus trop les illusions et tout ça, là on va remonter dans la culture littéraire. Vous connaissez La vie est un songe, évidemment, de Calderón de la Barca. On remonte au 17e, mais donc tout ça n'est pas nouveau, hein, cette interrogation.
0: Non.
1: Où est la vérité, comme disait l'autre, qu'est-ce que la vérité? Là c'est Évangélique Ponce Pilate, hein, chez Saint Jean, je crois.
0: Oui.
1: Mais en fait tout repose aussi sur cette base-là, dans le théâtre du XVIIe siècle. Qu'est-ce qui est vrai, qu'est-ce qui est faux? On est déguisé, le déguisement, on est dans une époque un peu de... On va venir un peu la désillusion politique aussi. Oui. On vient d'une époque glorieuse et puis on sent que tout s'effiloche un peu. Donc, c'est peut-être pas un hasard qu'il y ait ces rapprochements-là. Non. Et finalement, est-ce qu'on a rêvé la réalité qu'on est en train de vivre? Laquelle est-on en train de rêver? Est-ce que le rêve lui-même est un rêve? Et finalement, on retourne au libre arbitre, finalement.
0: Vous nous ramenez à Matrix, là, du film. Hein.
1: Oui, c'est vrai, mais c'est un peu le même genre d'inspiration, oui. Le même genre de réflexion. C'est assez captivant. Mais alors, vous aimez les mythes. Et alors, lesquels ne se font jamais avoir par les apparences? C'est les dieux grecs, et particulièrement Zeus. Et peut-être notre dieu aussi, de la tradition judéo-chrétienne.
0: Oui, absolument.
1: Mais Zeus ne se fait pas avoir, et ça m'a rappelé... Tantale, vous connaissez l'histoire
0: de
1: Tantale.
0: Le
1: supplice. Donc, évidemment, il y a différentes versions, mais on va s'arrêter à celle-ci où il se retrouve à la fin avec les pommes qu'il ne peut pas attraper en haut et il est à moitié immergé dans un fleuve dont il ne peut pas boire l'eau puisqu'il s'assèche dès qu'il veut se pencher pour boire l'eau. Mais qu'est-ce qu'il a fait, ce brave Tantale? Brave, pas tant que ça, puisque dans une des versions, celle d'Ovide, racontée par Ovide, il participait au banquet des dieux. Alors, il y a des versions qui disent qu'il aurait trahi des secrets des dieux, qu'il aurait donné l'ambroisie aux hommes, etc. Enfin bon, ou qu'il aurait dit ce qu'il ne fallait pas dire. Mais dans une des versions, il a voulu donner à manger aux dieux et il a donné à manger son fils Pélops. On ne va pas y aller par quatre chemins.
0: C'était fréquent, ce genre de
1: choses. C'était, fréquent. Sauf que, et il se dit, on va voir si les dieux vont le remarquer. Eh bien oui, Zeus, il se dit, c'est pas un sacrifice normal, on va pas manger cette affaire-là. Et du coup, il se retrouve sanctionné. On ne peut pas tromper Zeus. Alors, il y en a quand même une qui s'était jetée un peu vite sur la part, c'était Déméter, qui a déjà mangé un petit bout d'épaule. Oups. Mais alors, il y a une solution, c'est qu'on va remettre une épaule d'ivoire à ce brave Pélops. Les dieux grecs ont tous les pouvoirs. Et notamment celui de l'omniscience. On aimerait bien parfois être omniscient et voir à travers les choses, voir si ceci est vraiment bien une pipe ou pas dans les tableaux de Magritte.
0: Si c'est de l'intelligence artificielle ou pas, parce qu'aujourd'hui est venu se rajouter quelque chose d'assez redoutable finalement. Parce que si l'intelligence artificielle peut effectivement être d'un grand secours dans beaucoup, beaucoup de domaines. Il ne faut pas cracher dessus,
1: on ne va pas cracher dans la soupe.
0: Mais il n'empêche qu'aujourd'hui, on voit notamment sur les réseaux sociaux, tenez pas plus tard qu'hier, c'était un site où on voit le pape Léo XIV.
1: Ah oui, lui, il a fait l'objet de tas de citations qu'on lui prête et qui ne sont pas du tout de lui, il faut se méfier.
0: Et donc,
1: évidemment,
0: c'est une image fixe, c'est déjà un tout petit peu intriguant. Et puis surtout, il n'y a pas de référence de date dans lequel on dit, le pape a fait un formidable discours sur les tenues des femmes. Mmh. Et donc, Léo XIV aurait déjà dit que les femmes ne pouvaient pas porter des vêtements moulants, du genre des leggings, etc. Enfin, quelque chose d'absolument... mais c'est dit très, très sérieusement par un bon croyant, etc. Et donc, si on n'a pas un tout petit peu de vigilance, on peut dire, vous voyez, déjà, Léo XIV, il va fort, ce qui est faux. Jusqu'à présent, il n'a encore rien dit.
1: Vous parlez de vigilance, un autre mot à la mode, c'est l'esprit critique.
0: L'esprit critique.
1: C'est assez synonyme, mais c'est ça, dans l'école d'aujourd'hui, dans l'éducation pour les grands et les petits, On essaye, mais c'est pas évident parce que
0: non,
1: finalement, en quoi peut-on se fier? En quoi croit-on? En qui? En quoi peut-on encore croire, Myriam?
0: Et surtout ce qui brille, hein, on est dans, vous l'avez dit, nous sommes dans l'époque de l'apparence et oui. Ce n'est pas, certainement pas un hasard si c'est l'histoire des lanternes, des vessies et des belles lanternes, c'est quelque chose qui éclaire,
1: ah,
0: qui
1: oui.
0: permet de voir où on est. On ah, a ben besoin oui. de lumière qui a été choisie dans cet adage ou qui s'est imposée par soi-même, par expérience. Parce que finalement, il faut que quelque chose brille pour que ça devienne intéressant.
1: Ah oui. Ça, c'est le miroir aux alouettes.
0: On Exactement.
1: Mettait une pique de bois avec des petits morceaux de miroir et les alouettes, quand elles vous les capturez, elles y vont direct.
0: Et voilà.
1: C'est vraiment ça.
0: Et voilà.
1: Et donc, y a, derrière, il y a de la malhonnêteté, hein, il ne faut pas se cacher. Il y a des gens qui profitent, notamment avec, je ne tombe plus sur le mot anglais, mais le phishing, je crois. Hein. Donc,
0: oui,
1: ces emails qui vous arrivent, qui vous font croire différentes choses, on ne va pas toutes les citer. Les pires comme. Les pires et les pires que les pires.
0: Oui.
1: Et des gens tombent dedans par naïveté, et je peux les comprendre parce oui. que ça joue sur la peur, sur différentes choses, ou dans l'autre sens, sur l'attractivité. Vous allez gagner 1 million d'euros, Myriam.
0: Tout à fait.
1: Et puis vous dites, oh, bah, tiens, pourquoi pas un héritage que j'avais
0: pas prévu. Un héritage d'un parfait inconnu à l'autre bout du monde qui a pensé à moi, c'est formidable.
1: Oui, c'est ça. et puis vous tombez dans le miroir aux alouettes.
0: Absolument.
1: Mais c'est dramatique parce que oui. c'est très peu sanctionné, parce qu'on peut évidemment difficilement retomber sans doute sur les personnes à l'origine. C'est une des choses, moi, je n'aime pas quand on joue sur la crédulité des gens et leur, finalement leur envie de croire que l'humain est bon. Et,
0: oui. Et il y a eu une arnaque comme ça, je l'ai entendue en France, mais je pense qu'elle a dû tourner ailleurs. C'était quelqu'un qui se faisait passer pour Brad Pitt.
1: Ah oui.
0: Et qui correspondait avec des dames. Qui disaient voilà.
1: Ça arrive à plein de personnes.
0: Et elles sont
1: célèbres.
0: Tombées dans le panneau. Oui. Et ce n'était pas, alors là, des vieilles dames de 85
1: non,
0: ans.
1: Non,
0: hein,
1: non.
0: C'était des jeunes dames. C'est formidable. Brad Pitt m'a remarqué, etc. Il m'a répondu. Bon, il est évident qu'à la longue, elles se sont rendues compte qu'elles ont disparu. Le mythe a disparu aussi vite qu'il était arrivé. Mais voilà.
1: Ça nous incite à la vigilance,
0: oui.
1: ça c'est clair.
0: Surtout aujourd'hui, il y a des lumières partout, on est dans, quand on regarde la Terre depuis le grand espace, on voit qu'elle est toute illuminée, en tout cas les pays les plus développés, comme on dit, l'Afrique elle est très noire au sens propre, hein, elle est plongée dans la nuit, quand on peut encore y voir des étoiles, l'Europe et l'Amérique c'est quand même très très très très illuminé, donc on ne sait plus voir vraiment le ciel tel qu'il est. Et donc, tout ce qui brille nous apparaît aussi miraculeux qu'une étoile dans un
1: oui,
0: ciel sombre.
1: Et c'est difficile de ne pas avoir de point de repère. Hein. On pense
0: oui.
1: à tous ces gens qui perdent, qui se disent « mais je ne sais plus finalement à quel saint m'en vouer ».
0: Non, c'est ça.
1: Pour reprendre encore une autre expression, il y en a beaucoup. Hein. Mais c'est triste parce que finalement, ces gens qui avaient des points de repère qu'ils pensaient justes, exacts, fiables, parfois se rendent compte que pas du tout, la
0: oui.
1: personne est en train complètement de l'héberner.
0: Oui, oui.
1: Et c'est dur. Et c'est dur.
0: Et alors, même pour ceux qui ne veulent pas véritablement berner les gens ou tirer des profits, est-ce qu'on va devoir passer par le bling-bling, hein, comme on dit, pour se faire entendre?
1: Oui.
0: C'est une grosse question qui se pose aujourd'hui, notamment au sein des religions, quelles qu'elles soient d'ailleurs. Est-ce qu'il faut aller faire des vidéos sur YouTube pour se faire entendre, pour pour convaincre les jeunes, alors au choix que c'est le christianisme, l'islam, peu importe la religion, ou le bouddhisme, qui ont la vérité.
1: Oui.
0: Mais donc, on est là aussi dans les images. C'est un statut tout à fait particulier. On ne peut pas critiquer une image parce qu'elle s'impose telle qu'elle est. Un discours, on peut toujours argumenter. Une image, on n'argumente pas avec une image.
1: Oui.
0: Hein. Et voilà, donc on est là-dedans et ce n'est pas nécessairement le plus réjouissant. des vessies pour des lanternes.
1: Ça fait réfléchir en tout cas.
0: Oui, et là, c'est difficile d'y voir un aspect positif. Parce que sinon, on voit quand même que derrière les adages, c'est assez nuancé.
1: Ah non, ici, c'est vraiment se
0: Mais
1: faire
0: ici,
1: berner.
0: Mais ici, vraiment, vraiment... Les amis, tant pis pour nos amis les porcs, mais franchement, laissez-leur leur vessie.
1: Ou sachez que c'est des vessies.
0: Et sachez que c'est des vessies.
1: Simplement, finalement, vous pouvez toujours en utiliser. Hein,
0: oui, voilà.
1: Mais ayez le bon sens de voir ce que vous êtes vraiment en train d'utiliser.
0: Merci, cher Grégory. On se retrouve avec vous, amis auditrices et auditeurs, la semaine prochaine. Et puis, pour se quitter, eh ben, c'est la valse de Cendrillon de Prokofiev, la valse du grand bal de Cendrillon, parce que tout de même, hein, on croit tous aussi que les citrouilles, finalement, ce n'est jamais que des carrosses. Il suffit d'avoir la bonne baguette. À la semaine prochaine.
1: À la semaine prochaine.

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1: Bonjour à toutes, bonjour à tous. Redécouvrez la fabuleuse histoire du rock'n'roll. Je vous emmène sur les traces des pionniers oubliés, depuis les origines jusqu'à l'âge d'or. Tout ce que vous avez voulu savoir sans jamais oser le demander, c'est dans la saga du rock, une émission surprenante qui dépoussière vos oreilles et régale vos tympans. L'origine du boogie-woogie. Alors le boogie-woogie, c'est la seule musique de piano clairement issue du blues. Au début du XXe siècle, au Texas, des pianistes développent une forme plus rapide et rythmée du blues qu'ils jouent dans les Barrel House et Honky Tonk du Texas. Les pianistes des Barrel House vont s'installer notamment à Chicago, Détroit et New York. Pour faire face à la pauvreté et arrondir leur fin de mois, des Afro-Américains organisent des réunions de loyers où s'illustrent des pianistes de boogie. Le boogie-woogie franchit alors la barrière des races et des genres.

Peu à peu, les pianistes de jazz intègrent dans leur répertoire un ou deux boogie-woogie. Et la tradition du boogie-woogie reste vivante dans le blues de Chicago et chez quelques pianistes contemporains qui se spécialisent dans ce style. Le rythme boogie-woogie a fortement influencé les débuts de rock'n'roll. Des groupes comme Tanette Heat, ZZ Top ou Status Quo se réclament du boogie.

Le rock'n'roll est d'autant plus un rythme, un son, qu'une façon de s'habiller, de danser, de marcher, de sonder l'adulte, d'anticiper son avenir. Une rock'n'roll attitude, en quelque sorte. Bien sûr, la pochette du disque vinyle n'est pas le seul réseau qui diffuse l'image. La télévision s'impose alors dans chaque foyer américain, et chacune des chaînes, émissions et shows musicaux permettent de mettre des visages sur les voix. Il y a encore le cinéma, dont l'industrie connaît un essor extraordinaire et qui n'hésite pas à faire appel aux stars de la chanson et du rock'n'roll. On connaît la carrière hollywoodienne d'Elvis Presley, ou plus modeste, celle de Cliff Richard. Mais nombre de films comme Rock, Rock, Rock, La Blonde et moi incluent des séquences musicales figurant les vedettes du temps en action, soit sur scène, soit dans les studios d'enregistrement. Ainsi, les teenagers découvrent-ils les images idéales du rock'n'roll.

Question look, eh bien le garçon porte le cheveu brillantiné, relevé sur le front et encadré de favoris pointus. Le pantalon moulant ou le jeans, des chaussures à semelles de crêpe ou les bottes et le blouson en cuir. Tandis que les filles, eh bien pour elles le temps est à la queue de cheval, au corsage serré, aux vastes jupes tourbillonnantes, aux soquettes blanches. Accessoires privilégiés figurant sur les pochettes de disques ou les couvertures de magazines, les guitares Gretsch ou Gibson rouges, les Fender aux formes futuristes, et puis les jukebox Wurlitzer ou Rockola, les grosses cylindrées, Triumph ou les petits scooters italiens, sans oublier bien sûr les monstres aux chromes éclatants et aux formes arrondies qui répondent au nom merveilleux de Studebaker, Buick ou Cadillac.

En ces temps révolus et innocents que certains veulent considérer comme l'âge d'or, l'éclosion de la musique rock'n'roll s'accompagne d'un recueil d'images, d'objets et de postures, qui, un demi-siècle plus tard, brille toujours à la manière des icônes. On se plaît à considérer le fameux Rock Around the Clock de Bill Haley et ses Comets comme le premier morceau de rock'n'roll enregistré et donc comme représentant la naissance du genre. Bien évidemment, c'est faux. Rendu célèbre par le film « Graines de violence » sorti au printemps 1955 et qui mettait en scène un groupe d'adolescents se révoltant contre l'autorité scolaire, le morceau avait en réalité été enregistré 2 ans plus tôt, en 1953, et n'avait lors de sa publication pas rencontré un succès. Mieux, une première

On a souvent cantonné les Animals à leur tube. Et quel tube ! The House of the Rising Sun, rendu célèbre en France avec la reprise par Johnny Hallyday sous le titre « Les portes du pénitencier ». Mais c'est une chanson dont on ignore toujours aujourd'hui le véritable sens. Certaines biographies évoquent une référence à la prison pour femmes à la Nouvelle-Orléans, avec sa porte d'entrée ornée d'un soleil levant, alors que d'autres citent une maison close de la Nouvelle-Orléans portant le même nom, qui aurait été tenue par une certaine Marianne Le Soleil. Quoi qu'il en soit, le single, extrait du premier album Les Animals en 1964, va les propulser directement dans les premières lignes de l'histoire du rock et mettre en avant son chanteur Eric Burdon. C'est le surnom d'un ami proche du groupe Animal qui inspirera ce nom. Portés par leur succès, les Animals vont jouer dans le monde entier avec des tournées qui les mèneront jusqu'au Japon.

C'est d'ailleurs au pays du soleil levant que le groupe va connaître en novembre 1968 une drôle de mésaventure. Les producteurs locaux de la tournée, qui n'ont visiblement pas apprécié que celle-ci soit repoussée de 2 mois pour des problèmes de visa, ils vont tout simplement mandater les Yakuzas, c'est un groupe du crime organisé et puissant au Japon, pour capturer le manager du groupe et le forcer à rédiger une reconnaissance de dette à hauteur de 25 000 $, somme correspondant, selon eux, au coût du report de la tournée. La mafia japonaise le relâchera quelques jours plus tard, en laissant 2 alternatives au groupe, celui de quitter le Japon ou de se faire tuer. Eh bien, les Animals sont rentrés en Grande-Bretagne dans les jours qui ont suivi.

L'anniversaire de, eh bien oui, le 7 septembre 1936, à Lubbock, au Texas, est né Charles Hardin Holley, connu sous le nom de Buddy Holly, qui était un chanteur, guitariste et compositeur américain de rock'n'roll. En 1957, Buddy Holly forme un groupe et en découvert le studio de Norman Petit, situé à Clovis, au Nouveau-Mexique. Buddy Holly s'y rend régulièrement afin d'enregistrer de nombreuses maquettes, dont quelques-unes feront l'objet de publications posthumes. Dans la foulée de ces sessions, Buddy Holly enregistre donc « Fat Albedo Day » qui se hissera à la troisième place des charts. Il meurt prématurément à 22 ans avec Ritchie Valens et The Big Bopper dans un accident d'avion le 3 février 1959, le jour surnommé « Jour où la musique est morte ». À très bientôt pour la suite de la saga du rock.

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1: Bonjour à vous qui nous faites le plaisir de nous rejoindre dans cette émission. Nous sommes heureux de vous y accueillir. Encore une bonne occasion pour mettre nos voiles dans un très bon vent. Et vous allez voir aujourd'hui, nous n'en manquerons pas, pas plus que les autres semaines d'ailleurs. Bonjour Adrien.
2: Bonjour Myriam.
1: Et je salue mon invité sans le nommer, puisque c'est le privilège d'Adrien de le faire. Je dirais simplement que pour être ecclésialement correct, il eût fallu que j'utilise pour parler notre invité du titre de Monseigneur, puisqu'il fut consacré évêque et exerça cette fonction en tant qu'auxiliaire dans l'archidiocèse de Malines-Bruxelles. Mais, vous le savez, dans notre émission, nous passons à travers le miroir des titres et fonctions pour rencontrer l'homme ou la femme et le bon grand souffle qui l'anime. J'ajouterai que de toute façon, nous n'avons qu'un seul Seigneur, le même que notre invité, qui ne s'offusquera pas, j'espère, que l'on rende à Dieu ce qui lui revient. Et le Seigneur, notre invité l'a servi tout au long de sa vie, sur le terrain, dans différentes paroisses, dans l'accompagnement des mouvements de jeunesse et des personnes handicapées, mais aussi dans la formation théologique. Notre homme a du caractère et de la volonté. L'on ne s'étonnera donc pas qu'il ait été quelquefois la cible de ceux qui, dans l'Église, confondent unité et conformité, amour évangélique et consensus irénique. Ce que personne ne pourrait lui enlever, c'est cette énergie que n'aurait pas désavoué saint Paul, une énergie qui toujours le met en route jusqu'à se rendre en Ukraine ou à célébrer une extraordinaire messe de Pâques à la prison de Ytre. Oui, notre invité a du souffle pour nous mettre au large et nous le remercions chaleureusement d'être venu nous le partager. Bonjour Jean Cockerols.
3: Bonjour.
1: Nous allons commencer avec vous cet entretien avec la première partie que je laisse à Adrien.
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2: Alors Jean, bonjour, merci d'être venu en studio. Nous, on se connaît de longue date par ailleurs, donc ça sera l'occasion de se connaître davantage et que les auditeurs puissent vous connaître aussi par ailleurs. Déjà, première question, où avez-vous grandi Jean Cockerols?
3: J'ai grandi dans la région anversoise, région dont sont originaires mes parents. Mes parents étant issus de familles francophones de Flandre, mais j'ai donc grandi de façon bilingue et biculturelle. À la maison, c'était en français et dès qu'on était dehors, en néerlandais.
2: Mmh. Et est-ce que vous avez des frères et des sœurs, Jean?
3: Alors, j'ai eu deux frères et une sœur. J'ai perdu un frère dans l'adolescence, qui est mort subitement, sur le chemin de l'école. Mon autre frère, qui me suit d'un an, il a la chance d'être déjà pensionné, comme on dit. Et il est marié, il a 4 enfants qui sont bien casés, il profite de sa retraite. Et puis j'ai une sœur qui a 3 enfants et qui arrive tout doucement aussi à l'âge de la retraite. Donc nous étions 4 enfants à la maison.
2: Et justement, quels souvenirs vous gardez de cette enfance à la maison avec ses frères et sœurs?
3: Je dirais d'excellents souvenirs parce que nos parents nous ont quand même... j'ai un papa qui est très très ouvert à la culture et qui s'intéresse à beaucoup de choses et en particulier à la culture populaire. Et puis nos parents ont aussi voulu que nous fassions beaucoup d'activités de type communautaire et en particulier les mouvements de jeunesse. Donc ce sont des choses qui marquent à vie.
2: C'était quoi votre totem dans les mouvements de jeunesse alors?
3: Alors, mon totem, c'est Coati Sagas. Coati, c'est un nounours pas très joli d'Amérique centrale, mais Sagas, je dois dire que ça m'a été donné quand j'avais 13 ans. J'avoue que ceux qui ont pensé à ce qu'on appelle un quali ou qualificatif, eh bien, on tapait un peu dans le mille.
2: Ah, ils ont bien choisi. Alors, Sagas, est-ce qu'on peut réexpliquer un petit peu ce terme? Moi, c'est un terme qui m'a un peu inconnu. Ça veut dire quoi, Sagas?
3: La sagacité, c'est de comprendre certaines choses sans trop de mots, de comprendre derrière le voile d'autres choses.
2: Ah, c'est une belle définition, ça. Et est-ce que vous aviez aussi des passions, d'autres passions? Donc, il y a les mouvements de jeunesse, mais est-ce qu'il y avait d'autres passions dans votre enfance?
3: Mais oui, si vous me posez une question aussi personnelle, je je dois dire la vérité, j'étais aussi un collectionneur passionné de timbres-poste.
2: Ah bon ?
3: Ce qui m'a ouvert à beaucoup de choses, parce que ce qu'il y a sur les timbres, aujourd'hui, il n'y a quasiment plus de timbres, mais à l'époque, collectionner les timbres, ça permettait de connaître les pays, leur capitale, leur monnaie, et puis aussi leur histoire nationale, tout ce que les pays voulaient mettre en avant en éditant tel ou tel timbre. Donc, ça m'a ouvert à beaucoup de choses.
2: Ah, les timbres-poste, ah ben, on en apprend tous les jours. Alors, et au niveau des études, alors, Jean Cockroach, comment ça s'est passé ? Donc, c'était des études, je suppose, en néerlandais ?
3: Alors, j'ai fait mes humanités en néerlandais, à l'Athénée de Berkem, près d'Anvers. Et puis, au moment de choisir un chemin pour des études supérieures, j'avoue que je n'étais pas très sûr de moi. Alors j'ai fait ce que mon père avait étudié, ce que mon grand-père maternel avait fait, qui était avocat. Je suis allé étudier le droit ici même, à Namur, pour ce qu'on appelait à l'époque les candidatures. Donc j'ai séjourné rue de Bruxelles 61 au home central des facultés pendant 2 ans. Mmh. Et puis ensuite, pour faire un peu autrement que les autres qui passaient presque tous à l'UCL, je suis allé à l'ULB. À l'Université libre de Bruxelles, j'ai terminé là le droit. J'en ai profité pour faire aussi quelques études complémentaires. Mais ayant gardé des liens avec ceux que j'avais bien connus à Namur et avec lesquels j'avais fait quelques frasques, paradoxalement, je cotais à Louvain-la-Neuve tout en étudiant à l'ULB, ce qui m'a permis aussi de faire un peu de philo à l'UCL. Voilà. Ça, c'est au niveau des études de base.
2: Vous avez touché un petit peu à tout, en fait. Hein.
3: Ah oui, mais ça, c'est pas encore tout. Hein. C'est pas encore tout, puisque après les études, à l'époque, il y avait encore le service militaire, que j'ai accompli comme matelot à la force navale, mais matelot d'eau douce, au sens que j'ai fait mon service militaire au ministère de la Défense nationale à Bruxelles. Mmh. C'était un peu cocasse de me voir promener dans les rues de Bruxelles, habillé en matelot, puisqu'il fallait se promener en uniforme, avec mon béret blanc et ma bavette bleue dans le dos. Mais alors, plus tard, évidemment, ça c'est une étape bien plus tard. J'ai quand même étudié aussi la théologie.
2: On va en parler par après. Oui. Mais donc, vous avez été, j'ai lu sur Internet, vous me direz si c'est vrai ou pas, que vous avez été juriste à la compagnie maritime belge à Anvers. Est-ce que c'est bien le cas ?
3: Mais de fait, après mon service militaire, je suis resté dans ma ville natale et je m'étais spécialisé à l'ULB, déjà en droit maritime, et j'étais travaillé à la compagnie maritime belge, la CMB, à l'époque, je pense encore toujours, la plus grosse compagnie belge de transport maritime, où j'ai intégré le service juridique et le service du contentieux. Et j'ai appris là vraiment ce que c'est que travailler en entreprise, travailler comme juriste, avec des patrons très exigeants, mais à juste titre. Parce que quand on étudie le droit, on n'est pas encore capable de travailler dans les faits. Hein. Et là, c'était être confronté tous les jours à des dossiers délicats où il fallait défendre les intérêts de la société qui m'employait. Donc, c'était un peu plus de 2 années qui m'ont beaucoup plu, tout en ayant intimement la conviction que ce n'était pas là que je resterais toute ma vie, que j'étais appelé à autre chose, mais je ne savais pas quoi.
2: Ah, à ce moment-là, vous ne saviez pas à quoi vous étiez appelé, parce que vous êtes devenu prêtre par après, mais comment elle est née cette vocation-là de prêtrise ?
3: Mais comme l'expression un peu usée le dit, Dieu écrit droit avec des lignes courbes. Pendant ces années d'études, de service militaire, de travail comme juriste, j'ai rencontré des personnes qui m'ont beaucoup aidé à voir un peu plus clair. Je peux dire que j'ai redécouvert la foi pendant ces années-là, et en particulier lors d'un séjour à Thésée. Thésée est un endroit qui m'a très très fort marqué. J'ai redécouvert la foi et j'ai redécouvert ce que ça signifie, la vie de prière. Et puis, un autre bon coup, si je puis dire, de la Providence, c'est que j'ai rencontré par hasard, mais enfin je n'y crois pas beaucoup au hasard, des personnes engagées dans l'Arche, ces communautés qui accueillent des personnes avec un handicap mental, et il s'agit d'abord de vivre ensemble. Et j'étais séduit par cette vie communautaire, d'abord en allant y passer l'un ou l'autre week-end. Ensuite, si je puis être tout à fait... donner des confidences encore plus particulières, en tombant presque nécessairement amoureux de la responsable du foyer. Et puis, au fil du temps, j'ai grandi dans la conviction que peut-être que c'était là que je pourrais voir plus clair sur le sens de ma vie. Et donc, j'ai abandonné... De façon aussi tout à fait surprenante, je ne vais pas rentrer dans les détails, mais de façon surprenante, j'ai abandonné mon travail de juriste et j'ai été vivre dans ces communautés de l'Arche pendant 3 ans.
2: Pendant 3 ans alors, hein.
3: Oui.
2: Et qu'est-ce qui vous a poussé après alors à entrer dans les ordres, à devenir prêtre alors, hein? Qu'est-ce qui a la seconde démarche, hein, par après?
3: Eh bien... D'abord, je pense que j'étais gâté au sens où ces communautés... Il y avait, à l'entrée d'un des foyers de l'Arche, il y avait cette belle invitation, « Ici, bas les masques ». Et c'est vrai, l'expérience acquise que quand on vit en communauté avec des personnes fragiles, eh bien, il faut être comme on est. Avec ses charismes et avec tous ses défauts. Je me souviendrai toujours d'une personne handicapée qui, lors de la visite de la reine Fabiola pour un goûter, tout le monde était un peu raide. La reine qui est là, bon, il faut être sérieux, il faut prendre sa tasse de thé avec le petit doigt levé en l'air et tout ça. Et puis une personne avec un handicap qui s'adresse à la reine et qui lui dit « Et alors, comment va Baudouin ?» Je donne ça comme exemple de la simplicité de la personne avec un handicap qui va droit au but, qui considère la personne comme une personne en dehors de tous ses titres, comme Myriam m'introduisait. Les titres et qualités, ça vient après, éventuellement, mais c'est d'abord la personne. Et je sais ce que j'ai appris. Et dans cet apprentissage, j'étais très, très, très marqué par l'année que j'ai passée à l'Arche en Charente, dans le sud-ouest de la France, en vivant de façon choisie, je l'avais demandé, auprès de personnes avec un très lourd handicap, des personnes très très lourdement handicapées pour lesquelles il fallait tout faire, avec elles, tout. Et ça m'a particulièrement marqué. Je dois dire que ces années-là, et surtout deux personnes avec un handicap qui sont maintenant au ciel, et j'espère qu'elles ont découvert le rôle qu'elles ont joué dans ma vie, ça a été un basculement. Et là, je me suis senti vraiment appelé à servir dans l'Église et la façon qui me paraissait de plus en plus claire de servir dans l'Église, c'était de demander à devenir prêtre.
2: Exactement, et vous avez été ordonné prêtre donc le 18 septembre 1993, puis après vous avez encore d'autres diplômes, notamment un baccalauréat en droit canon, un baccalauréat en philosophie, un diplôme en coopération, en développement et un doctorat en théologie.
3: Voilà, vous mettrez tout ça dans ma nécrologie, mais... Oui, disons, le plus important là-dedans, c'est la théologie. Les jeunes en formation pour devenir prêtre suivent des cours de théologie. Mon évêque de l'époque, le cardinal Daniels, m'a demandé d'approfondir un peu les choses, d'abord par une licence et ensuite par un doctorat, pour pouvoir enseigner. Bon, mais je ne m'en prévaut pas. Je ne suis pas, contrairement à ce que cette liste de diplômes pourrait faire croire, je ne suis pas un grand intellectuel. Non.
1: On va passer à votre premier choix musical, Jean Cocrolls. Oui. Vous avez proposé, comme tous nos invités, des beaux choix éclectiques, parfois inattendus. Et on va commencer avec quelque chose qui, lui, est très classique, mais qu'on écoute toujours avec un immense plaisir. C'est le deuxième mouvement du concerto pour clarinette de Mozart. Vous aimez Mozart ?
3: J'aime Mozart, comme j'aime d'autres compositeurs classiques, mais ce deuxième mouvement est absolument bouleversant.
1: Oui, je pense que tout le monde tombera d'accord dessus. Ici, c'est l'interprétation du clarinettiste Andreas Ottensamer.

0: Voilà un extrait, le début du deuxième mouvement du concerto pour clarinette de Mozart, choix musical de notre invité Jean Coquerolles, avec qui nous passons à la deuxième étape de l'entretien.
1: L'état des lieux.
0: Voilà, nous vous avons laissé à l'époque où vous devenez prêtre, et puis vous avez été dans de nombreuses paroisses. Et puis en 2011, je pense, vous voilà ordonné évêque. Et un évêque... J'ai sous les yeux le blason, puisqu'un évêque, je pense, doit avoir un blason, qu'il doit composer lui-même. Alors, on peut penser qu'effectivement, vous projetez dans ce blason des choses importantes pour vous. Alors, je me suis dit, tiens, et si on partait de ce blason? Alors, il y a d'abord deux pelles qui se croisent. Alors, interprétation, ça peut être des pelles de boulanger ou de brasseur. C'est vrai?
2: Ah, c'est vrai. c'est tout à fait vrai. Ce sont plutôt des pelles de brasseur. Bon, sans vouloir être prétentieux, c'est en fait le blason de ma famille d'origine allemande.
0: Oui.
2: Et ce blason existe depuis très longtemps. Mais je l'ai quand même ajouté avec un sens second,
0: oui.
2: Et le plus important,
0: oui.
2: C'est que dans l'Église, on travaille ensemble.
0: Oui.
2: C'est une insistance sur la collaboration, la co-responsabilité.
0: On ne peut pas avoir deux pelles.
2: On ne sait pas tenir deux
0: pelles
2: tout seul. Donc il faut travailler ensemble, chacun en fonction de ses charismes.
0: Voilà. Bien sûr, l'Iris, je suppose, ça c'est Bruxelles.
2: Alors l'Iris, c'est effectivement une vocation de la région,
0: mais...
2: c'est aussi dans un sens second, quelque chose qui m'est très cher, l'iris c'est une plante à rhizome,
0: oui.
2: C'est-à-dire que vous plantez la bulbe ou le bulbe à un tel endroit et puis vous l'arrosez et puis vous essayez de voir si ça sort du sol et il n'y a rien qui sort parce que les rhizomes en dessous du sol vont émerger ailleurs. Et pour moi, c'est une image de ce que nous devons faire en Église, c'est de regarder là où ça sort du sol et pas nécessairement là où on l'a planté. Et parfois, c'est derrière notre dos et il suffit de se retourner. Je pense que dans l'Église, nous focalisons trop sur des choses très classiques, mais où il n'y a plus rien qui pousse, mais on n'est pas assez attentif à ce qui pousse ailleurs.
0: Oui. C'est une variation du semeur, hein, de la parabole du semeur qui sème à peu près n'importe comment, de telle sorte qu'il pourrait y avoir des fleurs qui poussent de l'autre côté de la clôture.
2: Voilà.
0: C'est ça. Il y a une main.
2: Il y a une main qui est de nouveau en sens premier l'allusion à Anvers, ma ville d'origine, puisque Antwerpen, dans une étymologie populaire, veut dire la main jetée.
0: Brabo.
2: Brabo qui lance la main du géant. Mais dans un sens second, c'est la main tendue. C'est la main tendue vers l'autre. C'est donc la main de la rencontre.
0: Et le navire, c'est une allusion aussi à votre travail, à votre service militaire?
2: Alors c'est une allusion effectivement au travail, au service militaire et à l'arche.
0: Oui.
2: Mais c'est aussi dans un sens second, la barque et l'église. On est tous embarqués. Embarquer ensemble, et comme j'aime le dire dans certaines homélies, dans cette barque, il y a toujours, excusez-moi si c'est un peu trivial ce que je vais dire, mais il y a toujours un emmerdeur qu'on a envie de jeter par-dessus bord.
0: Oui.
2: Mais ça ne sert strictement à rien de jeter l'emmerdeur par-dessus bord, parce que le Seigneur s'arrange alors toujours pour que nous ayons dans la demi-heure un autre emmerdeur à notre disposition. voilà, nous sommes embarqués dans l'Église avec des gens que nous n'avons pas choisis, mais qui nous sont donnés.
0: Oui, tout à fait. On comprend pourquoi on vous a donné le cali de Sagas. Je ne sais pas s'il était déjà acquis lorsqu'on vous l'a donné. Mais oui, bien sûr. Et donc, vous avez aussi une devise. Je ne devrais pas l'oublier parce qu'elle est importante. Oui. Alors, en latin, bien sûr, « Beati invitati ad cenam domini ». Alors, si je traduis littéralement, c'est « heureux les invités ». Alors, au repas ou à la table du Seigneur, c'est ça?
2: Oui. J'ai choisi cette phrase de la liturgie, qui entre-temps a été un petit peu adaptée en fonction du texte latin. Mais enfin, c'est une citation liturgique, mais qui pour moi, de façon, insiste sur trois réalités fondamentales de la foi. Heureux, la foi est une question de bonheur. Si nous ne trouvons pas notre bonheur dans la foi, ben alors allons piquer ailleurs. Mmh. C'est une question de bonheur profond, les béatitudes. Ce mot heureux revient si souvent dans l'Écriture et il s'agit de creuser toute sa vie durant sur ce que ça veut dire, ce vrai bonheur. Heureux ceux qui sont invités, c'est une invitation, l'invitation de Dieu. C'est lui le premier qui invite et qui s'invite à notre table. Et la table du Seigneur, la commensalité, être ensemble, rassemblés autour de la table, pour moi, c'est l'image parfaite de la communion que le Seigneur veut nous offrir. Donc, il y a dans cette phrase trois réalités fondamentales de la foi chrétienne.
0: Est-ce que vous avez pu, en tant qu'évêque, alors, j'avoue que moi j'ai renoncé à m'y retrouver dans toutes les appellations, évêque auxiliaire, dans l'archidiocèse de Malines-Bruxelles. Vous savez, quand on habite la Wallonie, c'est un peu comme en politique, ce qui se passe dans l'église à Bruxelles, c'est parfois un peu compliqué à comprendre. Enfin bref, vous étiez quand même considéré comme l'évêque de Bruxelles, dirons-nous. Est-ce que vous avez eu des bons moments où vous avez pu vivre ce travail partagé par les deux pelles, le fait de pouvoir rencontrer beaucoup de personnes grâce à une main tendue, le fait, on l'entend bien, la barque de l'Église, ben pour le moment, elle prend un peu l'eau, hein, on va dire ça prudemment. Est-ce que vous avez eu vraiment l'occasion de vivre des bons moments de rencontres où il y avait comme ça, tous ceux qui se sentent appelés à la table du Seigneur ?
2: J'ai vécu d'innombrables bons moments de ce type. Bruxelles, vous y faisiez allusion, est une réalité spécifique qui, vue de loin, parfois effraie, parfois intrigue, parfois pose question. Mais moi, je me suis senti comme un poisson dans l'eau. Bruxelles, c'est une réalité multiculturelle, multilinguistique, multireligieuse. Et ce multi est un défi, ce n'est pas d'abord un problème, c'est un défi. Et c'est le défi de la société, et donc aussi de ceux qui gouvernent cette région, mais c'est un défi magnifique pour l'Église. J'ai aimé dire très souvent que l'Église à Bruxelles ne peut être autre que catholique, mais au sens premier du terme, d'embrasser cette universalité en tout genre.
0: Et je pense que vous dites là, est important, je vous permets de vous interrompre un instant, parce que souvent quand on entend catholique, on l'entend au sens territorial. Hein, on s'étend, et puis quand les confins de l'univers sont atteints, ben on recommence. Bon. Mais en réalité, si on s'en prend à l'étymologie même, kataholos, c'est toute la réalité, c'est embrasser, c'est passer à travers tout, c'est ça ?
2: Oui, et d'être témoin de cela, de s'en réjouir. Il y a une grâce particulière à l'église de Bruxelles, c'est sa dimension multiculturelle, au sens où à Bruxelles, le dimanche, vous pouvez trouver des célébrations en 23 langues différentes. J'ai pris un immense plaisir à aller célébrer chez les latino-américains, chez les vietnamiens, chez les slovènes, chez les hongrois. C'est un plaisir de rencontrer tous ces gens qui sont venus là, parfois de façon tout à fait provisoire, temporaire, cherchant un peu un abri ou cherchant du travail, et puis qui finalement prennent goût à cette réalité bruxelloise, qui se marient avec quelqu'un d'une toute autre culture, qui envoient leurs enfants dans une troisième langue à l'école. J'ai vraiment pris plaisir à cette réalité-là. Pour moi, ça a été une bénédiction. Ça ne veut pas dire que ce n'est pas très exigeant. Hein. Ce que je viens de raconter, je l'ai dit un jour à la fin d'une célébration de Pâques à la communauté ukrainienne, c'était avant la guerre. J'ai dit, vous êtes une bénédiction pour notre ville, votre présence et puis votre liturgie. Les Ukrainiens sont presque tous, lorsqu'ils sont catholiques, de rite byzantin. J'avais présidé la messe de Pâques et je ne parle pas ukrainien. Я не розумію українську. Mais j'ai parlé flamand avec eux parce que le prêtre m'avait dit qu'ils sont surtout en Flandre. Et je disais, ça vous est une bénédiction. Et j'ai vu arriver une dame âgée en larmes et qui est venue me dire, moi je suis ici depuis 15 ans Et c'est la première fois qu'on me dit que je suis une bénédiction. Jusqu'à présent, j'étais un problème. J'étais sans papier, et puis sans travail, et puis sans maison. Et vous nous dites que nous sommes une bénédiction. Soyez bénis, monsieur l'évêque. Ouais. Moi, ça m'a pris aux tripes. Ça m'a pris aux tripes. Et ça m'a conforté dans le fait que l'Église est là pour rassembler et pour accueillir.
0: Et pour se faire proche aussi. On sent combien pour vous, vous avez dit... À tort ou à raison, je ne suis pas un grand intellectuel, mais en tout cas, vous êtes un vrai homme de rencontre et de terrain.
2: Ah, pour vous moi, aimez, c'est ça ce qui me donne vie, c'est la rencontre. Et je dirais, de préférence, la rencontre avec des gens qui ne sont pas tout à fait sur la même longueur d'onde.
0: Oui.
2: Qu'on puisse échanger, qu'on n'arrive pas trop vite à un consensus.
0: Oui, c'est ça. Alors, c'est peut-être ça, même s'il peut y avoir un malentendu, qu'on vous a nommé récemment vicaire épiscopal délégué aux périphéries. C'est extraordinaire comme titre. Hein. Donc, vous êtes délégué aux périphéries, ce qui veut dire... Si on prend le français dans sa bonne acception, qu'il y a quelqu'un qui est au centre et puis on va vers tous ceux qui ne sont pas dans le centre. Hein. Je suis un peu cash, mais ce n'est pas ce que j'entends du tout dans votre discours. Mais est-ce que c'est quand même peut-être parce qu'on sait que vous êtes un homme de terrain, de rencontre, et que là où vous êtes, j'ai été témoin de cette messe de Pâques à la prison de Hitt, c'est extraordinaire de vous voir célébrer avec un public qui est quand même très particulier, qui a apprécié, comme ce n'est pas possible. Et d'ailleurs aussi, parenthèse, vous êtes, je pense maintenant, référent pour toutes les aumôneries catholiques en prison.
2: Oui.
0: C'est très bien. Mais donc, revenons, vicaire épiscopal délégué aux périphéries. Est-ce que vous vous sentez aller aux périphéries quand vous êtes sur le terrain?
2: Je vais peut-être resituer cette nomination dans un cadre plus institutionnel, mais pour qu'on comprenne bien. J'étais ordonné évêque en 2011... à l'époque de Mgr Léonard, et puis ensuite avec comme archevêque Mgr de Kesel, cardinal de Kesel, et j'ai été ce qu'on appelle vicaire général pour Bruxelles pendant 12 ans, jusqu'au départ à la retraite du cardinal de Kesel et l'arrivée de l'actuel archevêque, qui a une autre approche sur l'organisation du diocèse, et donc je me suis retrouvé... Je vous dire un peu crûment, sans emploi.
0: Oui. Dans une vraie périphérie.
2: Oui, je me suis retrouvé aux périphéries. Et j'ai mis du temps à un peu voir plus clair. Et alors, tout récemment, j'ai proposé à l'archevêque cette nomination. Je dis, mais voilà, j'ai pris goût à ces périphéries. Le pape François, c'était un de ses thèmes privilégiés. Et je dois vous dire que j'ai l'intime conviction que cette intuition des périphéries m'est tombée dessus à cause ou grâce au pape François. Le jour de sa mort, je me suis réveillé en sursaut à 7h35, le moment même où il mourait. Et je m'en suis rendu compte bien plus tard dans la journée. Je me suis dit, c'est quand même curieux que je me suis réveillé en sursaut au moment où il mourait. Et je lisais pendant la Semaine Sainte, et je n'avais pas terminé le livre, son livre Espère. Son livre qu'il voulait en fait publier après sa mort. Et puis il a dit, mais publiez maintenant. Donc il avait comme une intuition qu'il allait partir. Et dans la nuit du lundi au mardi, mais j'ai eu un coup de massue, je me suis réveillé, j'ai dit, c'est ça, je dois aller aux périphéries, je dois demander cette nomination. Vous allez trouver ça un peu bizarre, mais vraiment, moi, j'ai attrapé ça comme une motion du Saint-Esprit, comprenne qui pourra. Et donc, c'est ce que j'ai proposé à l'archevêque qui, après un certain discernement, a accepté cette nomination. Alors, les périphéries, je pense que ça pourrait faire l'objet de toute une émission en soi.
0: Hein, certainement. Elles sont plus nombreuses maintenant que le centre de l'Église.
2: Mais bien sûr, elles sont plus nombreuses. Qu'est-ce qui est le centre je repensais à ça en venant ici en voiture. Je me dis, je vais peut-être plutôt parler du cœur que du centre. Les périphéries sont hors du cœur de notre société. Ce sont ceux que notre société n'aime pas voir, qui dérangent l'étranger qui n'a pas de papier, le pauvre, la personne handicapée, le vieillard qui ne raisonne plus. Ça pompe l'énergie du cœur de notre société et ça mêle notre société au défi, qu'est-ce qui est important. Mais il y a aussi celui ou celle qui est aux périphéries de l'Église, qui a choisi cette périphérie parce qu'elle ne s'y retrouve plus dans son cœur ou qui a été virée de son cœur. Et puis, encore plus profondément, il y a les périphéries de l'Évangile, ceux qui ne sont pas au cœur de l'Évangile parce qu'ils sont encore en recherche et ils ne savent pas ce qu'ils cherchent. Ça me frappe très fort, comme j'avais beaucoup de temps les dernières années, je vais à la cathédrale de Bruxelles 2 heures par semaine pour confesser. Et je suis sidéré de voir les hordes de touristes qui rentrent là, les mains dans les poches, parfois la casquette vissée sur la tête, regardant mais ne voyant rien, mais regardant quand même. Et je me dis, mais qu'est-ce qu'ils cherchent? Et si on pouvait les aider au moins à chercher? Qui sait à trouver, mais surtout à chercher et à ne pas garder les mains dans les poches et la casquette sur la tête. Vous voyez un peu ce que je veux dire.
0: Oui.
2: Le monde des périphéries est effectivement immense et si on veut dessiner ça, ben le centre c'est circonscrit, tandis que les périphéries c'est à l'infini. Donc beaucoup de gens m'ont déjà mis en garde, il va falloir que tu fasses des choix, et j'en suis convaincu, sinon je vais être coupé en 36 morceaux. Voilà.
0: Est-ce que vous n'allez pas porter du cœur là où il en faut? Moi, je ne parlerai même pas de périphérie, parce que ce qu'on voit maintenant dans beaucoup de religions, y compris dans le christianisme, dans le catholicisme, c'est au contraire un retour, un mouvement centripète. Recentrons-nous sur nous-mêmes, montrons qui nous sommes, enfin de manière parfois très très identitaire. C'est l'inverse. Autrement dit, est-ce que ça a encore du sens de parler de périphérie? Vous parlez de cœur, ça me semble beaucoup plus sensé au sens premier. Donc vous allez porter du cœur, essayer de porter du cœur là où le monde en a besoin.
2: Exactement. J'aime bien l'expression que vous utilisez, porter du cœur, au sens où nous avons un réflexe propre tout à fait humain quand on voit un besoin de commencer à organiser les choses et structurer et institutionnaliser. J'avoue que moi, je n'ai pas envie de cela. D'abord parce que l'Église est déjà présente, vaille que vaille, dans ses périphéries, et vous faisiez allusion aux prisons. Je trouve admirable le travail des aumôneries de prison, la patience, la persévérance avec les situations actuelles dans les prisons. Merci. L'Église est présente, mais continuez à dire... C'est le cœur qui compte. Oui. Ne vous en faites pas si ça rate, ne vous en faites pas si c'est si infime. C'est Dieu qui transforme tout ça en moisson abondante.
0: C'est tout l'Évangile.
2: Voilà.
0: On va passer à votre deuxième choix musical, Jean Cocquerol. Il s'agit ici alors de Serge Reggiani, une chanson qui n'est certainement pas... C'est d'ailleurs une chanson semi-parlée. Ce n'est pas la plus connue. Il ne faudra jamais. Pourquoi ce choix?
2: Écoutez d'abord.

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1: Avant de passer à la troisième partie, Jean Cocros, deux petits mots quand même pour le choix de cette chanson.
2: Je crois me souvenir que c'est un texte de Jean-Loup Dabadie qui a écrit beaucoup de chansons. Cette chanson me touche parce que Reggiani est un homme qui a beaucoup souffert. Et cette chanson est dure, est obscure. Et pourtant, elle se termine par « Il faudra faire un poème ». C'est cette, au cœur même de la souffrance, cette capacité de résilience et d'ouverture à ce qui est au-dessus de tout cela et au-delà. Voilà.
1: Chez nous, on appelle ça parfois l'espérance.
2: Oui, exactement. C'est une belle chanson d'espérance.
1: Nous passons à la troisième étape.
3: La question.
4: Alors Jean, voici la fameuse question. En qui ou en quoi croyez-vous?
2: Oh là là.
4: Ça fait toujours cet effet-là.
2: Oui, parce que le mot « définir » dit bien ce que ça veut dire, c'est mettre une fin, c'est mettre un cadre. Et je crois que la foi, ce serait très dangereux de la définir, d'y mettre un cadre. Je crois profondément en l'humanité et donc irrésistiblement en Dieu. Je crois que l'un ne va pas sans l'autre. Je crois que si on creuse fondamentalement la foi du Dieu des chrétiens, la foi en Dieu des chrétiens, la foi de l'Évangile, on ne peut pas faire autrement que de croire en la beauté, la grandeur, l'immense grandeur de ce que signifie la personne humaine. Et donc je crois aux deux. Voilà, c'est résumé, mais j'ai trop peur de vouloir définir.
1: Il n'y a pas de réponse standard.
2: Heureusement.
1: Non, celle que donne la personne invitée est la bonne. D'ailleurs, elle est tellement lourde de sens, chargé de sens, avec un bon poids de sens. Dans la Bible, on dirait la doxa, la gloire, que ça suffit. Alors, ce qui va suivre, finalement, je trouve, coïncide parfaitement bien, traduit bien ce que vous venez de dire. Alors, c'est aussi une musique que j'ai découverte. J'avais vu d'autres projets comme ça pendant le confinement. On va revenir au moment du Covid. Hein. Alors d'ailleurs, ça s'appelle Symphonie confinée. Bon, alors de quoi s'agit-il? Il faut quand même expliquer un peu, surtout quand on n'a pas la vidéo en face des yeux. Pendant le confinement, on a demandé parfois à des personnes qui ne se connaissent pas, qui habitent aux quatre coins de la Terre, de chanter ensemble. De faire un orchestre, par exemple. J'ai vu une symphonie jouée par des musiciens qui étaient sur tous les plans de la Terre. C'était impressionnant. Ici, c'est la chanson « La tendresse » de Bourvil. Alors, on ne peut pas citer toutes les personnes qui chantent, qui jouent d'un instrument de musique, qui sont dans les... Certains sont dans leur jardin, d'autres sont avec un casque sur la tête, et le résultat, il est extraordinaire. Extraordinaire, je pense que ça se passe du commentaire, c'est exactement ce que vous venez d'écouter. On écoute la symphonie confinée, la tendresse.

0: communion. Une communion
1: Oui.
0: hein, de gens très différents qui parlent même pas toujours la même langue, voilà. C'est magnifique.
1: Une communion et qui aboutit dans une prière.
0: Ah oui, mais oui, mais oui.
1: Et ça m'a aussi frappé que des gens, je connais pas leurs convictions et ça ne me regarde pas, mais ont l'audace de terminer
0: Oui.
1: par une prière, mon Dieu.
0: Okay.
1: Mon Dieu,
0: Et
1: c'est...
0: on se dit que c'est vrai que si on a besoin de tendresse et on vit dans un monde où il faut reconnaître que c'est probablement pas le don premier qui circule, et donc on peut se dire, mais si la tendresse, si on en a tel besoin, c'est qu'elle doit quand même avoir une origine quelque part, hein. Une
1: Oui,
0: source.
1: voilà.
0: Voilà. C'était donc le choix musical de Jean Cockerels, et nous allons passer avec lui à la quatrième déjà et dernière partie de cet entretien.
2: Du côté de chez Proust.
0: Vous connaissez le questionnaire de Proust,
1: Ah
0: Jean?
1: oui, oh là là,
0: Oui,
1: oui.
0: bon,
1: Oui,
0: je le dis à
1: oui.
0: chaque émission, mais enfin, tant pis, Proust se retournera dans sa tombe. Il n'y est pour rien, il s'est juste contenté d'y répondre une fois. C'est pas lui qui l'a
1: Oui,
0: composé.
1: oui.
0: Alors, c'est une manière pour nous, un peu comme votre blason, de vous connaître un petit peu mieux encore, d'ajouter quelques touches à ce très beau portrait que vous faites de vous-même. La première, par rapport à vous-même, quel est le principal trait de votre caractère?
1: L'attention, c'est en même temps un jeu de mots.
0: J'imagine. Un mot, deux mots.
1: Tous les deux.
0: Les deux. Attention, pourquoi?
1: Je suis attentif à ce qui se passe, je suis attentif à ce que l'autre, comment l'autre réagit. Je suis sensible, je crois que je suis sensible et donc très attentif à ce qui se passe autour de moi. Mais c'est aussi une tension intérieure, c'est fatigant.
0: D'être attentif aux autres.
1: Je ne suis pas insouciant, je ne suis quasiment jamais.
0: Jamais.
1: Non.
0: Alors ça me permet de vous poser précisément la deuxième question. Vous me tendez un tapis rouge là. Vous avez énormément d'activités, vous avez une vie intérieure très riche aussi. Quand par hasard, vous avez une heure ou un jour ou deux de vacances, quelle est votre activité favorite?
1: Deux choses. Être avec une ou des personnes agréables, sympathiques, cordiales, avec lesquelles je puis être qui je suis, en dehors de toute fonction, de toute mission, de tout engagement, être là. Mais j'aime la solitude, mais je ne suis pas solitaire. Et donc, me retrouver le temps qu'il faut, une heure, un jour, avec d'autres, et puis aussi voir du beau, voir le beau dans telle ou telle ville, mais aussi dans telle ou telle forêt. Voir le beau, ça pacifie.
0: Et parfois, il ne faut pas aller très très loin, même quand on habite dans une grande ville, pour voir une jolie chose, un coin de
1: Oui,
0: nature.
1: oui. J'aime beaucoup, étant à Bruxelles, me promener dans la forêt de Soignes.
0: Oui.
1: Déjà, en soi, un arbre.
0: C'est beau.
1: Souvent, je m'installe et je regarde un arbre. C'est tellement
0: C'est beau.
1: extraordinaire.
0: Oui.
1: Oui.
0: Vous vous ressourcez, la beauté ressource, hein, c'est
1: Oui.
0: donc beaucoup de nos invités le disent, ça aussi. Et enfin, est-ce qu'il y a un don réel ou imaginaire que vous auriez aimé avoir?
1: Peut-être un peu plus de confiance. C'est intimement lié à la foi, hein. C'est intimement lié à croire, être confiant, confiant dans l'autre, confiant dans la vie, confiant dans qui je suis. Ça n'est pas toujours évident. Si j'avais un peu plus de confiance, j'en serais fort content, mais entre-temps, voilà, je suis comme je suis.
0: Oui, c'était au
1: Oui.
0: conditionnel.
1: Oui, c'est au conditionnel. Mais parfois, je regrette de ne pas être suffisamment confiant.
0: Oui,
1: Voilà.
0: de lâcher prise
1: Le
0: complètement.
1: lâcher prise, voilà, lâcher prise, cette inquiétude. Mais il y a de bonnes inquiétudes. Mm-hmm. Hein. Mais parfois,

0: y a une inquiétude pour elle-même et ça n'est pas nourrissant ou structurant. Voilà.
1: En tout cas, je voudrais vous apporter vraiment une certitude ici, c'est que l'entretien que nous venons de vivre était tellement riche, tellement ancré, tellement profond, que là, vous avez apporté beaucoup. Ayez confiance au monde, ça vraiment, c'était... vous êtes animé d'un grand souffle, ça c'est évident, et qui parvient à traverser, parfois rudement, mais tout, les tempêtes aussi, comme vous dites, les débarquements, mais qui vous pousse loin aussi. Et donc, je pense que le meilleur qu'on peut vous souhaiter ici, c'est de vivre avec le plus de joie possible, le plus de bonheur possible. Ce travail, alors décidément, moi, ce mot périphérie, j'arrive pas à le prononcer, sans doute parce que j'y suis aussi, mais voilà, à portée du cœur, parce que vous en avez beaucoup, beaucoup, puis vous nourrissez, hein, on sent bien qu'il y a cette source puissante en vous. Je vous souhaite vraiment le meilleur. Et merci. On vous remercie d'être venu nous partager cet excellent souffle aujourd'hui. Je pense que ça va faire du bien à plein de gens.
0: Merci à vous. Merci à RCF. La joie se partage.
1: Oui, effectivement. Merci à vous. Merci à Adrien.
2: Merci Myriam. Merci Jean.
1: Et on va se quitter alors avec une autre chanson. On passe pour la dernière fois à tout autre style. C'est John Baez. Oh. Alors John Baez, Diamonds and Rust, c'est-à-dire des diamants et de la rouille.
0: Oui. C'est un chant qui a été très connu à l'époque où elle l'a composé, qui raconte sa relation avec Bob Dylan, relation très tumultueuse qui s'est mal terminée. Mais j'aime beaucoup cette expression « diamonds and rust » qui dit que dans toutes nos relations, dans toutes nos vies, il y a cette combinaison étrange de diamants, de perles, et puis aussi de rouille et de trucs absolument sans valeur.
1: Oui, comme le théologien Maurice Bellet disait, vous savez, dans l'eau du robinet, il y a beaucoup de rouille. Et puis, il y a quand même des gouttes d'eau pure. C'est la même chose, mais pris par l'autre.
0: Voilà.
1: Merci Jean Coquerolles. Et puis, merci à vous, amis auditrices, auditeurs, de nous avoir accompagnés. On vous fixe, bien sûr, rendez-vous la semaine prochaine pour une nouvelle rencontre avec un nouvel invité qui gonflera à nouveau nos voiles. Très bientôt et très belle semaine.

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0: Merci d'écouter RCF, il est 13h. Et nous allons à Rome pour le journal de Radio Vatican.
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2: De plus en plus internationales, les guerres en cours en Iran et en Russie se touchent. Après l'attaque ce week-end d'un navire iranien en mer Caspienne attribué à Kiev, Téhéran met en garde l'Ukraine contre des conséquences imprévisibles. Les incendies continuent de faire rage en France et en Espagne et les températures élevées annoncées pourraient aggraver les choses. L'Union européenne se mobilise et propose une mutualisation des moyens de lutte anti-feu. Au Soudan, l'armée reprend le contrôle de la route reliant El Obeid à Omdurman, une autoroute stratégique menant à la capitale Khartoum. Cette avancée repousse vers l'ouest les paramilitaires des forces de soutien rapide qui assiégeaient cette ville depuis plus d'un an. L'armée nigériane va recruter 28 000 soldats afin de renforcer la sécurité nationale, annonce du président, pour permettre au pays de faire face aux nombreux conflits qui l'ébranlent depuis plusieurs années.
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2: Bonjour. Deux jours sans frappes américaines en Iran et depuis, aucun acte de représailles de Téhéran dans le Golfe. Mais la République islamique n'a pas pour autant demandé la réouverture de négociations. Et si les discussions ont bien eu lieu avec Oman sur l'administration du détroit d'Ormuz, les États-Unis n'étaient pas impliqués, assure la diplomatie iranienne. L'Iran, attaqué sur son sol mais aussi en mer Caspienne, c'était ce week-end. Et cette fois, ce sont les Ukrainiens qui ont visé. L'Iran, Jean-Charles Puzolu, l'Iran hausse le ton ce matin.
4: Une crise diplomatique et militaire est-elle en train de s'ouvrir entre l'Iran et l'Ukraine, deux pays engagés dans des guerres distinctes? Samedi, le président Zelensky a revendiqué des tirs de longue portée contre des navires iraniens sur cette mer fermée reliant la Russie et la République islamique. Kiev accusait ses cargos d'être sous sanction, de transporter du matériel militaire entre les deux alliés, sous-entendu à son encontre. Bref, il fallait pour Kiev couper une ligne de ravitaillement russe. Mais l'Iran a aussitôt protesté contre l'attaque contre un de ses navires marchands. Un marin aurait été tué, plusieurs autres blessés. Le chargé d'affaires ukrainien à Téhéran a été convoqué samedi. Dimanche, l'Iran menaçait de riposter. Même chose à nouveau lundi matin. Téhéran, qui nie toute ingérence dans la guerre russo-ukrainienne, dénonce un acte criminel d'aventurisme dangereux qui ne restera certainement pas sans réponse. Et ses conséquences pourraient être imprévisibles, prévient la diplomatie iranienne. Rappelons que l'Iran a la capacité de toucher des cibles ukrainiennes en mer Noire. En tous les cas, les différents fronts semblent maintenant s'imbriquer, poussant les chefs des diplomaties iraniennes, russes et européennes à discuter en urgence ce week-end pour éviter une escalade.
2: Jean-Charles Puzolu. Le pape invite à prier pour la paix au Moyen-Orient. À l'issue de l'Angélus hier à Castel Gandolfo, Léon XIV a exhorté toutes les parties impliquées à suspendre les attaques et à rouvrir d'urgence les espaces de dialogue et de diplomatie. Le pape a également assuré suivre avec inquiétude la persistance et l'escalade de la violence en Terre Sainte, dont de nombreux civils ont récemment été victimes en Cisjordanie et à Gaza. Le pape qui est de retour à Rome ce soir, c'est la fin de son repos estival à Castel Gandolfo. Léon XIV va reprendre dès demain ses rendez-vous au Vatican, mais il faudra attendre encore la semaine prochaine, mercredi 5 août, pour les retrouvailles avec les pèlerins romains à l'audience générale, place Saint-Pierre. En France comme en Espagne, nouvelle journée de lutte contre les gigantesques incendies. Ils ravagent la région bordelaise et l'ouest de Madrid à la veille d'un nouvel épisode météo de forte chaleur risquant de nourrir les brasiers. Ces incendies ont déjà forcé plus de 325 000 personnes à fuir. La lutte s'organise à l'échelle européenne. La France et l'Espagne ont annoncé avoir activé le mécanisme européen de protection civile de l'UE. Ce dispositif permet d'obtenir de l'aide supplémentaire lorsque les moyens nationaux ne suffisent plus. Les explications de Jean-Jacques Herry à Bruxelles.
5: Dès qu'un État demande de l'aide, le Centre de coordination de la réaction d'urgence à Bruxelles pilote les demandes. Chaque pays membre du dispositif peut immédiatement proposer ses avions ou ses équipements de lutte contre le feu. C'est comme cela qu'un Canadair croate a rapidement pu être mobilisé en Gironde. Et si l'arrivée de nouveaux moyens de lutte contre les incendies, tels que ceux annoncés hier par le ministre de l'Intérieur, Laurent Nunes, est aussi rapide, c'est parce que l'UE met en place une réserve européenne. Des avions ou des hélicoptères de lutte contre les incendies sont mis à disposition disposition par les États au début de chaque saison estivale en prévention et prêts à être déployés. S'y ajoute une flotte spécifiquement européenne, la flotte Rescue. Au total, pour cet été 2026, il y a ainsi 22 avions et 5 hélicoptères prépositionnés dans 12 pays. Reste que la mutualisation des moyens se heurte de plus en plus à la multiplication des incendies et surtout à leur simultanéité. Pour y faire face, la Commission européenne est en train d'acquérir 5 hélicoptères bombardiers d'eau et 12 canadairs destinés aux pays les plus à risque, dont la France, qui disposera de 2 avions. Les premiers devraient être livrés dans 2 ans. Jean-Jacques Herry, Bruxelles, pour Radio Vatican.
2: Plus de 3000 cas d'Ebola, dont 1354 décès. C'est le bilan en République démocratique du Congo depuis le début de l'épidémie, le 15 mai dernier, selon un décompte des autorités congolaises. Le foyer de la crise se situe en Ituri, dans le nord-est du pays, qui concentre près de 90% des cas. Un premier volontaire a reçu vendredi un vaccin expérimental. Plusieurs autres vaccins sont en cours de développement accéléré. Au Soudan, l'armée acte une avancée majeure avec la reprise d'un axe stratégique. Elle a annoncé hier avoir repris le contrôle de la route reliant El Obeid à Omdurman. Cette victoire devrait donner un peu de répit aux habitants d'El Obeid, ville quasiment assiégée depuis 1 an et demi. Les explications d'Augustine Passy.
6: Hier, le porte-parole de l'armée a déclaré la réouverture de l'axe routier reliant Omdurman, ville jumelle de Khartoum, à El Obeid, une grande ville située à 400 km au sud-ouest de la capitale. Cette nouvelle devrait permettre d'accélérer les échanges commerciaux et aux habitants d'El Obeid de reprendre leur souffle. Depuis juin, les frappes de drones se sont intensifiées sur El Obeid, partiellement assiégée par les forces de soutien rapide, ces paramilitaires soudanais, en guerre contre les forces armées soudanaises depuis plus de 3 ans. Les observateurs redoutaient un nouveau massacre à grande échelle, comme à El Fasher au Darfour du Nord, où les exactions perpétrées fin octobre 2025 par les FSR comportent des signes caractéristiques d'un génocide selon l'ONU. Mais les riverains d'El Obeid se sont surtout retrouvés asphyxiés par l'envol des prix. Un commerçant d'El Obeid m'expliquait récemment que le prix du pain a doublé en l'espace d'un mois. Cette inflation est notamment due à la pénurie de carburant, alors que les drones lancés par les FSR visent régulièrement les stations-service. Ces missiles ciblent également d'autres infrastructures civiles comme les usines de traitement de l'eau et les centrales électriques. Augustine Passy pour Radio Vatican.
2: Au Nigeria, après avoir décrété l'état d'urgence sécuritaire en novembre dernier, le président nigérien Bola Tinubu a approuvé le recrutement de 28 000 soldats, nouveaux soldats, une opération en vue de renforcer la sécurité nationale. Le Nigeria, pays le plus peuplé d'Afrique, souffre depuis de longues années de conflits qui ont ravagé ses régions septentrionales. Plus de précisions avec Ishaka Adegbouye depuis Abuja.
7: C'est via un communiqué que la présidence nigériane a annoncé ce recrutement important, l'armée nigériane comptant actuellement 230 000 membres. Le président nigérian Bola Tinubu a également annoncé un passage de 8 à 12 divisions militaires sur l'ensemble du territoire nigérian. Renforcer l'architecture militaire du Nigeria, l'objectif principal est de déployer plus de militaires sur le terrain, notamment pour accentuer les capacités dans le nord du pays où la pression des groupes terroristes reste importante. Bola Tinubu indique aussi que la lutte contre les vagues d'enlèvement est une priorité. Cette phase de recrutement est associée à l'achat d'équipements et à la volonté d'améliorer les conditions de vie des troupes. Le Nigeria est confronté depuis plusieurs années à de multiples défis sécuritaires, notamment les activités des groupes armés dans le nord du Nigeria, les incursions des combattants venus du Sahel et les exactions des bandes criminelles responsables de nombreux enlèvements. Ishaka Adegbouye, Abuja, Radio Vatican.
2: La fronde estudiantine continue en Inde, où le parti des cafards a obtenu gain de cause ce week-end avec la démission du ministre de l'Éducation. Le mouvement contestataire suspend sa mobilisation pour le moment, mais exige à présent la remise en liberté immédiate de tous les manifestants encore incarcérés. Toujours en Asie, les évêques ont réfléchi au cheminement synodal de l'Église continentale lors de leur 12e assemblée plénière. Elle s'est achevée hier à Jakarta, en Indonésie. Il ne s'agit pas de parler de synodalité, mais de chercher comment la vivre dans la vie quotidienne de nos églises, a interrogé le cardinal Mario Grech, secrétaire général du synode des évêques. Et enfin, une dernière information pour vous, concernant vous, auditeurs en premier chef. Nous souhaiterions vous connaître davantage et savoir ce qui vous plaît ou non dans nos bulletins d'information. Pourquoi vous nous écoutez et comment améliorer nos journaux? Pour y répondre, écrivez-nous à cette adresse français@vaticannews.va. Merci d'avance. Et c'est la fin de notre journal. Prochain rendez-vous avec l'actualité en français, ce sera demain 8h30, heure de Rome. Ce sera avec Jean-Charles Puzolu. 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Je vous souhaite une très bonne journée à tous.

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1: Bonjour à toutes et à tous, ravie de vous retrouver pour une nouvelle édition liégeoise de Du sucre dans votre été. À mes côtés, Denis Delovin-Foss, bonjour.
2: Bonjour Sandy, bonjour à toutes, bonjour à tous. Ravie de vous retrouver aussi depuis Liège pour cette poursuite d'émission Du sucre dans votre été.
1: Nous sommes ensemble pour 15 jours et on en profite pour souhaiter de belles vacances à Delphine Fraissinet qui vous a accompagné tout ce début d'été. Et nous retrouvons à présent par téléphone Annabelle Ténès, directrice du Louvre-Lens. Bonjour.
3: Bonjour.
1: Annabelle, vous êtes entre autres historienne de l'art et conservatrice du patrimoine. Je dis entre autres parce que vous avez à votre palmarès de nombreuses activités. Vous êtes passée par le Musée National Picasso de Paris, le Musée d'Art Contemporain de Rochechouart, l'École du Louvre ou encore les abattoirs à Toulouse. Est-ce que vous pourriez pour nous revenir sur votre parcours ?
3: Merci beaucoup pour cette question. En effet, quand vous décrivez ces différentes institutions, je m'aperçois que j'ai eu la chance de travailler dans des endroits incroyables. Et ce qui caractérise la majorité des institutions que vous avez soulignées, eh bien, ce sont des lieux de vie. Ça, je pense que ce sont des lieux de vie, des lieux d'art, des lieux de conservation, des lieux de découverte. Et je pense que cette découverte collective de l'art, quand je dis découverte collective, c'est avec les collègues, les équipes, mais surtout avec les visiteurs et les visiteuses. Je pense que c'est ce qui m'intéresse presque le plus dans mon métier. Et c'est vrai, comme vous le soulignez, c'est que lorsqu'on travaille dans les musées, bien sûr, on s'intéresse à l'histoire de l'art, lorsqu'on est conservatrice de musée, directrice de musée. Mais je dirais aussi qu'on s'intéresse à beaucoup plus d'aspects que ça. Il y a évidemment ce qu'on peut bien imaginer, une partie d'organisation, de vision, administration, finance, mais surtout réflexion sur qu'est-ce que nos publics ont envie de voir, ont envie de découvrir, comment on peut regarder à la fois des chefs-d'œuvre d'une nouvelle manière, mais aussi comment on peut redécouvrir des artistes, travailler avec eux. Un des grands plaisirs de ma vie professionnelle, c'est à la fois de pouvoir travailler sur des œuvres historiques, anciennes, antiques, comme au Louvre-Lens, mais aussi le compagnonnage avec les artistes contemporains, avec les artistes de ma génération, plus âgés, plus jeunes, mais qui toujours, je trouve, ont une manière d'éclairer notre regard. Et si je devais compléter, je dirais que vous seriez très surpris par le fait qu'une journée dans un musée, c'est beaucoup d'activités qu'on n'imagine pas, parce que c'est aussi toute une série de travail dans les coulisses, sur le bâtiment, dans le jardin, dans la manière de faire venir les œuvres. Donc c'est beaucoup, beaucoup de choses différentes au quotidien.
1: Comment on en arrive à devenir directrice de musée, certes pour un certain intérêt pour l'art au départ, j'imagine, mais comment on en arrive à choisir cette voie ?
3: Alors, je dirais que pour moi, il y a vraiment eu cette passion pour l'histoire de l'art, qui est mon quotidien, mais je dirais aussi cette passion pour le fait de partager et pour l'aventure collective qui est un musée. Ça, c'est vraiment quelque chose qui, pour moi, est quelque chose de très, très, très, très fort. Donc, c'est vrai que si vous vouliez dire en termes d'études, j'ai fait des études à l'École nationale des chartes, qui est une école assez incroyable, qui est plutôt sur les sources de l'histoire, c'est-à-dire comment on écrit l'histoire. Ça, c'est vraiment quelque chose qui me passionne. Comment on écrit l'histoire, comment on la partage. Et en France, souvent, les conservateurs de musées passent aussi par ce qu'on appelle l'Institut National du Patrimoine, c'est-à-dire une école d'application. Ça vient après avoir fait, on va dire, toutes les études théoriques. Et ça complète la formation sur toutes les questions, notamment techniques, pratiques, de muséologie. C'est-à-dire aussi la conservation, l'administration, les ressources humaines, etc. Moi, j'ai fait aussi à l'École des Chartes un important travail de thèse sur l'histoire des expositions d'art contemporain. Et ça peut sembler assez étonnant, mais à l'École des Chartes, on entre par ce qu'on appelle deux voies, donc une voie plus histoire ancienne, Moyen-Âge, histoire moderne, et une voie plus contemporaine. Et moi, j'y suis rentrée par la voie Moyen-Âge. J'ai vraiment l'impression que lorsqu'on regarde les œuvres d'art, on regarde ce qu'ont créé d'autres personnes. Et en fait, ce qui a été créé cette année peut nous parler autant que quelque chose qui nous a été créé il y a 4000 ans. Et c'est ça qui est fascinant dans les musées, c'est de voir comment ces œuvres, elles nous parlent de ceux qui ont été avant nous, mais aussi comment elles nous parlent à nous. Donc, je dirais que je suis aussi dans les musées parce que j'aime aussi aller visiter tous les autres musées. Donc ça, c'est aussi une très grande chance de travailler dans le domaine qui est sa passion. Et pareil, dans cette question de la diversité, je pense que c'est important de se dire que dans nos musées, pour ceux et celles qui nous écoutent, qui voudraient travailler dans les musées, mais qui ne sont pas forcément dans un parcours d'histoire de l'art, eh bien, dans nos musées, il y a des personnes qui travaillent sur la communication, sur le graphisme, qui travaillent aussi, évidemment, dans l'administration, dans les finances, aussi des menuisiers, des jardiniers, des informaticiens, et j'en oublie sûrement beaucoup. Mais donc, si vous avez envie de travailler dans les musées et que vous n'êtes pas forcément dirigé vers l'histoire de l'art, il y a aussi beaucoup de métiers pour tous et toutes dans les musées. Bien sûr aussi la scénographie, l'architecture, la sécurité, l'accueil qui est très très important. Donc, en fait, on est beaucoup de métiers différents dans le monde des musées et ça peut parfois surprendre aussi quand on en découvre les coulisses.
2: Alors si vous êtes notre invitée aujourd'hui, Annabelle Ténez, c'est parce que vous êtes aussi directrice du Louvre-Lens, et ce depuis 2023. Un défi qui vous a tout de suite intéressée?
3: Ah, complètement. J'ai été tellement heureuse qu'on accepte ma proposition de travailler dans ce musée. Ce musée, il a la grande spécificité. Lorsque je vous parlais de mon parcours, j'ai aussi travaillé dans un musée qui est un château en zone rurale, vraiment dans la campagne, une campagne dont je suis originaire d'ailleurs, le Limousin, et où je suis aujourd'hui, où je vous parle. J'ai aussi travaillé pour les abattoirs qui sont un musée d'art moderne et contemporain à Toulouse, mais aussi un fonds régional d'art contemporain, c'est-à-dire qu'on emmène les œuvres vers les habitants et les habitantes, parfois dans des villes assez isolées. Et ce que je trouve formidable au Louvre-Lens, c'est que c'est un projet tellement différent, collectif. Ce rêve de construire un musée sur un ancien site minier, un ancien site industriel, et d'y apporter les plus grands chefs-d'œuvre du musée le plus connu du monde, le Louvre, mais aussi de porter un regard sur le Louvre complètement différent. Et ce musée, c'est un musée, il faut le dire, qui est une architecture incroyable de Sanaa, la très grande firme d'architectes japonais, mais aussi un musée-parc conçu par Catherine Mosbach, une de nos meilleures paysagistes françaises et internationales, avec cette idée vraiment qu'on est dans un lieu de vie, dans un lieu de la transparence, et que tout le monde a sa place. C'est très intéressant de travailler au Louvre-Lens parce que c'est un espace où on donne énormément la place à la rencontre entre l'art et les visiteurs et les visiteuses. Peut-être que l'image la plus emblématique de ceux qui et de celles d'entre vous qui nous écoutaient, qui avaient déjà visité le Louvre-Lens, c'est la Galerie du Temps. Pour ceux qui ne la connaissent pas vraiment, je vous invite à découvrir cet endroit où, en fait, on a environ 250 œuvres qui vont de moins 18 000 jusqu'à 2024. Ça, c'est quand même assez incroyable. La seule règle, c'est la chronologie. C'est-à-dire que vous faites un parcours chronologique, mais ensuite votre parcours est libre parce qu'il n'y a ni mur, ni hiérarchie, ni différence entre les médiums et les civilisations. Donc on est vraiment comme un fleuve du temps, comme si on traversait le temps dans un parcours libre. C'est une image assez incroyable de voir toute cette histoire de l'humanité d'un seul regard lorsqu'on rentre dans cette galerie du temps. Et lorsque je suis rentrée au Louvre-Lens, eh bien, une de mes premières missions, c'était de finir le renouvellement de la Galerie du Temps, c'est-à-dire le départ des œuvres précédentes pour partager 250 nouvelles œuvres. Et ça, c'est une expérience que je n'oublierai jamais. C'est assez incroyable de pouvoir installer aussi bien des sphinx de l'Antiquité jusqu'à des œuvres contemporaines. C'est très important aussi que je vous le dise, c'est un des grands projets du Louvre-Lens aussi, que cette Galerie du Temps soit gratuite. C'est-à-dire que vous n'avez pas besoin de prendre un ticket, vous pouvez rentrer directement c'est votre balade. Et on a aussi bien des gens qui viennent de très loin pour la découvrir que des habitants qui viennent plusieurs fois par an pour la revoir. Dans la galerie du temps, ce qui est aussi très important, c'est de vous dire que ce sont les mêmes chefs-d'œuvre que vous voyez dans les salles du Louvre. C'est la même qualité. Et donc actuellement, vous pouvez voir notamment les 4 saisons d'Archimboldo. Et dans cette galerie du temps, vous pouvez découvrir aussi des chefs-d'œuvre qui viennent du Musée national du Quai Branly, du Musée Guimet ou encore du Musée d'archéologie nationale, ce qui permet d'avoir toutes les civilisations, même les plus anciennes et même les plus éloignées.
1: Pourquoi c'est important justement de proposer cette galerie du temps de façon totalement gratuite ?
3: Alors, je pense que ce qui est important, c'est aussi de se dire en fait, ces œuvres d'art, elles nous appartiennent à tous et toutes. C'est notre patrimoine commun. Et donc, voir cet accès libre, c'est très important. Et c'est très important aussi parce que ça permet un regard très différent par rapport aux œuvres. C'est-à-dire que, par exemple, lorsque je discute avec des habitants et des habitants de Lens, eh bien, il y en a parfois qui me disent « Ah ben, mon fils, ma fille, elle aime beaucoup telle œuvre. » Et puis, parfois, on va juste se promener pour revoir telle et telle œuvre qu'elle aime. Et donc, ça veut dire que, d'un seul coup, ce musée, il y a un lieu de l'exceptionnel, mais au quotidien. C'est-à-dire que si vous voulez venir tous les jours, eh bien, vous pouvez venir tous les jours. Et la gratuité, c'est ce qu'elle permet. Par exemple, si je vous parle de ceux et celles qui nous rendent visite, sachez qu'on a à peu près un tiers de personnes qui viennent pour la première fois tous les ans, et aussi un tiers de personnes qui viennent plusieurs fois sur les 2 dernières années. Donc, ça veut dire à la fois ce que nous, on appelle des primo-visiteurs et visiteuses, et aussi des habitués, qui sont vraiment des gens qui viennent très régulièrement. Et ça, c'est une pratique assez différente. C'est presque plus proche de ce qu'on a l'habitude de faire en bibliothèque, où vous revenez tous les mois pour rendre vos livres et en prendre de nouveaux. C'est vraiment cette idée que le Louvre-Lens, c'est l'exceptionnel au quotidien.
1: Outre la galerie du temps, quelles sont les propositions du Louvre-Lens en matière d'exposition, par exemple ? Alors, peut-être pas les expositions à voir en ce moment, ça on en parlera un peu plus tard, mais dans les propositions, on va dire, au quotidien du Louvre-Lens.
3: Alors, ce qui est important de se dire, c'est qu'on propose des programmes différents vraiment tous les jours, aussi bien des visites guidées, de l'art-thérapie, des tas de manières différentes de découvrir l'art. On a aussi une grande programmation d'art vivant, de cinéma. Donc, on mélange tous les arts. On va parler aussi de la bande dessinée. Et donc, lorsque vous venez au musée, vous pouvez découvrir aussi, par exemple, les réserves visibles et visitables, c'est-à-dire une réserve, les coulisses que l'on voit habituellement. Eh bien, vous y avez accès via une sorte de théâtre vitré. Et à cet espace-là, on fait également des expositions qui mettent qui vous permettent de découvrir aussi des collections inédites. Pourquoi on a telle et telle œuvre dans le musée? Je vous en donnerai quelques exemples tout à l'heure en parlant de l'actualité. On a également un très grand espace d'exposition qui fait 1800 mètres carrés, dans lequel vous avez 2 grandes expositions par an qui durent 4 mois. Et la spécificité du Louvre-Lens, c'est de proposer ce qu'on appelle des expositions soit de civilisation, soit transchronologiques. Alors, qu'est-ce que veut dire ces mots? C'est par exemple qu'on va traverser les grandes civilisations comme Rome, Homère, l'année dernière, le gothique du 12e au 21e siècle, donc les grands mythes et les grands courants historiques qui ont façonné notre histoire. Tout comme on va pouvoir prendre des sujets inédits et dans lesquels on va pouvoir mélanger aussi bien l'art antique, les beaux-arts, que l'art contemporain, mais aussi la bande dessinée, les arts populaires. Par exemple, l'année dernière, nous avions fait une grande exposition sur l'artiste et le vêtement, et on y trouvait aussi bien des grands autoportraits de Rembrandt que des bleus de travail d'artistes d'aujourd'hui. Tous les panel de comment les artistes s'habillent, donc vous voyez qu'on a des sujets un peu différents. On a eu des grandes expositions sur les animaux fantastiques également, et donc de pouvoir entremêler des grands chefs-d'œuvre de l'histoire de l'art, mais aussi des manières de regarder les choses un peu différentes, assez inédites, avec aussi des choses proches de nous. Et on a cette grande spécificité que les gens aiment beaucoup, c'est qu'on va beaucoup travailler la scénographie. la scénographie, c'est-à-dire que lorsque vous venez chez nous, vous verrez toujours des murs de couleurs différentes, de formes différentes. Donc on va s'immerger dans l'exposition. Et on est aussi très attentif, alors pareil, c'est un terme très professionnel des musées, à la médiation. Alors à la médiation, qu'est-ce que ça veut dire ? C'est-à-dire de vous proposer toutes les manières possibles de découvrir l'exposition. Vous pouvez lire des textes, mais aussi voir ce qu'on appelle des cartels illustrés, c'est-à-dire des illustrations qui vous permettent d'en savoir plus sur les œuvres. Vous pouvez également utiliser l'audio guide en plusieurs langues. Vous pouvez avoir un audio guide pour enfants. Donc en fait, vraiment de choisir comment vous vous sentez le plus à l'aise de découvrir l'exposition. L'équipe du Louvre-Lens a vraiment développé une expertise pour vous proposer beaucoup de manières de découvrir les expositions.
1: Vous me permettez la transition pour la dernière question de cette première partie, c'est qu'il semble y avoir au Louvre-Lens une grande partie laissée à la pédagogie aussi, la pédagogie autour de l'histoire de l'art.
3: Alors c'est tout à fait vrai. Alors je dois vous dire qu'on reçoit énormément de scolaires par an, 70 000 enfants des écoles qui viennent, des collèges, des lycées, mais également par exemple actuellement nous sommes en période d'été, on reçoit aussi énormément de centres de loisirs, on reçoit beaucoup de groupes et c'est vrai qu'il y a une attention très forte à la pédagogie. Et pour faire cette attention très forte à la pédagogie, eh bien, on demande de l'aide à ceux qui nous semblent les plus proches de nous, c'est-à-dire nos voisins et aussi nos visiteurs. C'est-à-dire qu'on fait, par exemple, ce qu'on appelle des groupes tests. C'est-à-dire qu'on va expliquer à des lycéens, à nos voisins, lors du café des voisins, ce qu'on est en train de leur préparer. Et ça nous permet de savoir ceux qui connaissent des œuvres du sujet ou pas. Ce qu'ils ont très envie de voir dans l'exposition, ce qui va les surprendre. Et donc, on discute beaucoup avec eux de quelles sont leurs attentes. Et donc, ça nous permet d'adapter toujours la manière de présenter le contenu des expositions. Et pour nous, ce travail vraiment au quotidien avec nos visiteurs et nos visiteuses, c'est ce qui nous aide à être au plus près d'eux.
1: Annabelle Ténès, je rappelle que vous êtes directrice du Louvre-Lens. On vous retrouve dans quelques instants pour la suite de cette émission Votre Compagnie. Mais avant cela, place à la première chronique du jour. Et vous allez le voir, il n'y a pas qu'avec vous que l'on parle de musée aujourd'hui, puisque l'on retrouve Dany pour les 5 musées à voir cet été.
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4: La Louvière, en plein cœur du Hainaut. Dès l'arrivée, le bâtiment donne le ton. Son architecture contemporaine enlace trois gigantesques fours-bouteilles, témoins de l'ancienne faïencerie Bock. Le passé industriel n'a pas été effacé. Il continue de respirer. Le centre Keramis, à la Louvière, est le premier centre d'art belge dédié à la céramique contemporaine. Et cet été, deux expositions nous sont proposées. La première rassemble 10 années d'acquisition de céramique contemporaine par la ville de la Louvière, un parcours d'artiste qui nous fait vite oublier l'image un peu sage que l'on se fait parfois de la céramique. Ici, les artistes jouent avec les formes, les couleurs, les matières. Certaines œuvres semblent légères comme du papier, puis d'autres paraissent avoir poussé toutes seules comme des organismes vivants. Certaines amusent, d'autres interrogent. Toutes racontent quelque chose. Ces œuvres sélectionnées ont été créées entre 2015 et aujourd'hui et se réfèrent à une thématique particulière, à savoir le rapport des artistes au paysage, à la nature et au corps. Pour atteindre cette exposition, nous devons traverser l'ancienne salle des fours-bouteilles. Et là, nous plongeons, chaleur des fours en moins, dans le passé industriel remarquable de notre pays. Un retour dans le temps, le passage obligé dans l'histoire avec un grand H pour atteindre notre époque contemporaine. La seconde exposition m'a peut-être davantage surprise. Elle s'appelle « Les énergies de la Terre ». À l'entrée de l'exposition, un panneau nous informe. Comment les énergies sont-elles canalisées pour réaliser des céramiques ? Au-delà de la physique, de quelles énergies magiques, artistiques ou collectives, les céramiques sont-elles dotées ? Au sein du parcours rythmé par un dialogue entre art et science, s'appuyant sur des œuvres issues des 5 continents de l'Antiquité à nos jours, l'exposition « Les énergies de la Terre » offre une plongée au cœur de la matière. Énergie, qui vient du mot grec « energeia », signifiant « force en action ». Derrière ce titre se cache une idée toute simple et pourtant fascinante. Avant d'être une œuvre d'art, une céramique est d'abord de la terre. Une terre qu'il faut extraire, transporter, préparer, malaxer, façonner, et puis attendre, sécher, offrir au feu, laisser refroidir. Impossible d'aller plus vite. Le temps fait partie de l'œuvre. Sans cette énergie extraordinaire du four, la terre ne deviendrait jamais cette matière solide capable de traverser les siècles et de nous les raconter. On comprend alors que chaque objet est le résultat d'une rencontre entre la nature, la science, le savoir-faire et l'imagination humaine. Un simple bol est le résultat d'une aventure commencée il y a des millions d'années, quand l'argile s'est formée dans le sous-sol, et elle ne s'achève que lorsque l'artiste lui donne une nouvelle vie. Les deux expositions se répondent merveilleusement. L'une montre ce que les artistes créent, l'autre comment la Terre rend cette création possible. Il y a cette idée que l'énergie ne disparaît jamais. Elle est une capacité qui se transforme. Cette exposition nous parle de notre relation à la planète, aux ressources naturelles, au travail des artisans et à cette incroyable capacité de l'être humain à transformer une simple poignée d'argile en émotion. Je vous invite à venir partager ces émotions en visitant le centre Keramis de la Louvière. Vous pourrez admirer les expositions Céramique contemporaine, 10 ans d'acquisition par la ville de la Louvière et Les énergies de la Terre jusqu'au 1er novembre 2026.

0: Et nous sommes de retour en compagnie d'Annabelle Ténèze, directrice du Louvre-Lens. Annabelle, on va à présent s'attaquer à notre fameux questionnaire de Proust revisité. Ici en Belgique, ce questionnaire, on l'appelle « ce qui vous donne la frite quand vous n'avez pas la patate ». Comme ça, vous savez où vous mettez les pieds, Annabelle. Dites-nous un peu un plaisir qui ne coûte rien.
1: Bien, visiter la Galerie du Temps. Ça, c'est un plaisir qui ne coûte pas grand-chose, juste venir.
2: Bonne publicité. Un personnage historique que vous aimeriez rencontrer, avec qui discuter?
1: J'aurais beaucoup aimé rencontrer Niki de Saint-Phalle, qui est une de mes artistes préférées, sur laquelle j'ai beaucoup travaillé. J'aurais vraiment adoré avoir un échange avec elle, mais je pourrais aussi dire Rosa Bonheur, par exemple.
0: Le livre ou le film qui, en toute situation, vous remonte le moral?
1: N'importe quel livre d'Haruki Murakami, en toutes circonstances. Et pour ceux qui ne le connaîtraient pas, Haruki Murakami, c'est un des très grands écrivains japonais. Et il a une manière de parler aussi bien du quotidien, d'être comme en très grande proximité avec nous et de le mélanger avec une sorte d'onirisme et de fantastique.
2: On continue à parler culture, mais musicale cette fois-ci. Si vous étiez un morceau de musique, lequel s'apparenterait le plus à votre personnalité?
1: Si je devais choisir une seule chanson, j'aime beaucoup Perfect Day de Lou Reed, avec cette idée d'une journée qui se passe tout simplement dans un moment de visite, dans un parc, se laisser vivre. Mais si vous me demandez ce que j'aime écouter au quotidien, par exemple, pour m'émouvoir, m'amuser, j'adore Dalida et Céline Dion.
2: C'est pas la même, c'est pas le même morceau.
1: Non, mais, pas du tout, mais bon, on écoute des choses très différentes.
0: Vous nous avez confié en première
1: et
0: partie.
1: Et toute l'équipe du musée ne comprendrait pas que je ne cite pas les deux, parce que je les cite tout le temps.
0: Vous nous avez confié en première partie d'émission être à l'heure actuelle dans votre région d'origine. Alors on va vous poser une question qui vous ramène à l'enfance. Quel est le plat qui vous transporte en enfance, justement?
1: Ah, c'est une bonne question. Ma grand-mère était une incroyable cuisinière. Je dirais que, par exemple, si on me fait des légumes farcis, des tomates farcies, alors là, je repars au mois d'août, dans l'été, dans le Limousin, immédiatement.
2: Alors, est-ce qu'il y a un sport que vous aimeriez essayer?
1: Je travaille actuellement pour le Louvre à Paris sur une exposition sur les Amazones. Et je suis assez surprise de découvrir qu'il y a, à partir du XXe siècle, une réflexion sur le fait que les Amazones, ce seraient aussi des Amazones du sport, les grandes sportives. Et il y a un film documentaire assez incroyable que j'ai découvert, où dans les années 60, on considère que les Amazones du sport, c'est par exemple celles qui font de la natation synchronisée, du ski sur mer, du rodéo. Alors je dirais pas que j'essaierai l'un de ces trois, ça me semble vraiment un peu audacieux, mais en tout cas ça m'a assez fascinée.
0: Alors tout aussi sportif mais un peu plus dans le langage, cette fois-ci votre juron préféré?
1: Alors j'essaie d'utiliser, j'avoue, le moins de jurons possible, mais l'un qui m'amusait beaucoup, c'est qu'une de mes grand-mères disait toujours « il faut pas pousser mémé dans les bégonias », et elle disait qu'elle disait ça parce que elle, comme elle était elle-même la grand-mère, elle voulait qu'on arrête de dire qu'il fallait pas pousser mémé dans les orties.
2: Ah, c'est drôle.
1: J'aurais parlé de mes deux grand-mères comme ça, ça sera égalité.
2: La prochaine question va aller dans ce sens-là aussi, celle des expressions. Alors généralement, on demande à nos invités l'expression belge préférée qu'ils ont, mais puisqu'aujourd'hui, alors si vous en connaissez, vous pouvez évidemment nous en donner une, mais si vous n'en connaissez pas, votre expression française préférée?
1: Alors en tout cas, je dois dire que j'aime beaucoup le nom de la rubrique, et il ne faut pas oublier qu'à Lens, on a aussi des friteries assez incroyables, je le précise, parce que les Lensois qui m'écouteraient me diraient « Ah, mais que je n'ai pas cité la frite lensoise également ». Mon expression préférée, alors lorsque j'ai commencé au Louvre-Lens, j'avais une collègue qui venait également du Limousin, une collègue qui est aujourd'hui conservatrice au département des antiquités égyptiennes au Louvre, et ça nous amusait beaucoup d'utiliser des expressions du Limousin et de voir nos collègues interloqués ne pas les comprendre pendant qu'eux utilisaient des expressions nordistes qu'on devait deviner. Et donc, j'aimais bien utiliser le mot « banturle », par exemple. Alors, un banturle, en fait, c'est quelqu'un sur qui vous ne pouvez pas tout à fait compter et en même temps qui est assez drôle, tellement il est un peu décalé, mais vraiment ne comptez pas sur lui, un banturle.
2: Eh ben, on aura appris une expression, personnellement, je ne la connaissais pas du tout.
0: On va s'amuser à appeler nos collègues de cette façon, on verra s'ils comprennent. On vous a ramené en enfance tout à l'heure, Annabelle. On va clôturer cette deuxième partie d'émission en vous ramenant plutôt à l'adolescence. C'est vous qui allez signer la prochaine pause musicale, la chanson de votre adolescence qui vous fait encore du bien aujourd'hui.
1: Alors, c'est drôle, mais j'ai tout à l'heure cité Perfect Day de Lou Reed. C'est une chanson que j'ai découverte, je pense, quand j'avais 16-17 ans. Donc, je vais peut-être rester sur cette chanson-là.

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0: Et à l'instant, le choix musical d'Annabelle Ténèze Louride avec Perfect Day. Et on enchaîne avec la deuxième chronique du jour, les romans de l'été.
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2: Dans 5 mois, nous serons le 27 décembre, 2 jours après Noël. Oui, je sais, évoquer Noël en plein cœur de l'été, c'est un peu comme recevoir une boule de neige en plein mois de juillet. Mais rassurez-vous, il y a une bonne raison à ce petit voyage dans le temps. Cette raison se nomme « Comme un 25 décembre », premier roman d'une jeune autrice belge, Luce Caron. Vous l'aurez compris, l'action se déroule le jour de Noël, non pas lors du traditionnel repas en famille et du déballage de cadeaux, mais juste avant, les quelques heures qui précèdent, quand chacun, chacune se prépare à rejoindre la maison de famille. Le dispositif du roman est simple, presque classique. Comme chaque année, Michel réunit ses 3 filles pour les fêtes. Estelle, l'aînée, ne mâche jamais ses mots et assène ses opinions sans filtre. Sophie, célibataire, incarne la bobo écologiste convaincue de ses choix de vie. Et enfin Jeanne, la plus jeune, traverse une épreuve récente et douloureuse, la perte d'un enfant. L'événement dramatique est dans tous les esprits, sans immédiatement être nommé. Autour de Michel et de ses 3 filles gravitent Monique, la nouvelle compagne de Michel, dont la simplicité, un peu maladroite, pourrait bien paradoxalement être ce qui manquait à cette famille pour respirer. Sur le papier, rien que de très attendu, un patriarche, des filles au tempérament contrasté, une nouvelle venue qui bouscule les habitudes. Mais Luce Caron évite soigneusement l'écueil du casting de sitcom pour aller chercher, sous la façade des convenances, ce que chacun ne dit pas. Le choix de la narration fait toute sa réussite. Plutôt que de raconter la scène de l'extérieur, l'autrice plonge dans la tête de chaque personnage, tour à tour, pour donner à entendre ce qui ne se dit jamais à voix haute. Ce procédé du monologue intérieur multiplié dévoile avec les malentendus, les non-dits, les petites blessures d'orgueil et les différences de vocabulaire ce qui s'est

0: cartes en une soirée, pas de crise ouverte, façon règlement de compte. Le drame, la perte d'un enfant vécu par l'un des personnages, affleure progressivement, avec pudeur. Un roman de demi-teinte où les tensions couvent plutôt qu'elles n'explosent et où les liens familiaux se révèlent dans leur ambivalence, ni tout à fait solide, ni tout à fait rompu, simplement humain, fait d'habitude, d'obligation et d'affection maladroite. Cette retenue doit beaucoup, certainement aussi, à la sensibilité de l'autrice. Violoniste professionnelle, Luce Caron apporte à ce premier roman une écoute fine des dissonances, un sens du contrepoint entre les voix qui doit, on l'imagine, à sa pratique musicale. Sans effet de manche ni psychodrame, Luce Caron réussit le pari d'un texte choral où le silence en dit souvent plus long que les mots échangés à table. Comme un 25 décembre est paru aux éditions MEO.
1: Troisième et dernière partie de cette émission du sucre dans votre été, aujourd'hui en compagnie d'Annabelle Ténèze, directrice du Louvre-Lens. Annabelle, on a eu l'occasion avec vous d'évoquer bien votre parcours, l'histoire du Louvre-Lens, également ses différentes particularités. On a entendu vos préférences en matière de jurons ou de nourriture par exemple. Là, on va revenir un peu plus sur le sujet du Louvre-Lens en tant que tel, avec ses différentes actualités, dont une qui vous occupe durant tout l'été, à savoir Parc en fête. Ça a débuté le 4 juillet et ça prendra fin le 30 août. Parc en fête, tout est dans le nom, le parc du Louvre-Lens ouvre ses portes pour des moments festifs.
2: Exactement, c'est un de nos programmes phares d'été et ce qui est incroyable dans Parc en fête, c'est que vous ne ferez jamais la même chose tous les jours. C'est important pour moi de vous dire tout de suite que c'est un programme d'activité entièrement gratuit. Et la spécificité de Parc en fête, eh bien, c'est d'entremêler aussi bien des moments évidemment d'histoire de l'art, mais aussi des moments de détente, d'activités sportives, artistiques. Et c'est une manière de rappeler que Parc Louvre-Lens, c'est vraiment une partie constituante de notre projet. On pourrait presque parler de parc-musée, puisqu'on y a aussi bien la mémoire de l'histoire minière avec les rails. On y a aussi bien un parc qui est un lieu de préservation de la biodiversité, de la faune, de la flore. C'est un lieu également où on voit des œuvres d'art, où on peut se détendre et donc on peut aussi jouer, s'amuser, faire tout un tas d'activités avec une thématique différente. Chaque semaine, on peut aussi entendre de la musique et parfois des spectacles, du théâtre. Je vous invite vraiment à regarder notre site internet, nos réseaux sociaux pour les activités de chaque semaine. Et vous pouvez aussi bien participer à une activité qu'être en autonomie. Il faut savoir que, par exemple, on a du prêt de matériel sportif. On a également du tir à l'arc, un mini-golf. Et c'est aussi un lieu dans lequel, tous les ans, vous pouvez découvrir des nouvelles œuvres d'art. Et cette année, on a eu la grande chance d'avoir des œuvres d'art assez exceptionnelles qui sont arrivées au musée.
3: L'idée de cet événement et de son côté très éclectique, un peu comme votre musée d'ailleurs, en fait, au final, quand on vous écoutait tout à l'heure parler de la Galerie du Temps et des autres espaces, c'est un côté très éclectique que vous mettez en avant. Ici, pendant tout l'été, c'est vraiment proposer des activités qui peuvent toucher tous les publics pour qu'au final, tous ces publics puissent aussi découvrir l'art.
2: Exactement, et je pense aussi que c'est une manière de montrer combien l'art, en fait, est complètement dans la vie. Donc, par exemple, la semaine du 20 juillet, c'est la semaine de la biodiversité. Une autre semaine est autour des contes, une autre autour de la photographie, et on pourra apprendre des techniques anciennes de photographie. Donc, toujours des ateliers d'initiation. Tous les après-midi, vous pouvez apprendre à dessiner autour aussi de notre plan d'eau. Et il y a aussi des moments particulièrement forts, dont notamment notre fameuse Nuit des étoiles, qui cette année tombe le samedi 22 août, avec du cinéma en plein air, des visites à la torche, des observations à la lampe torche, des observations des étoiles, et aussi la possibilité pour 100 personnes de camper toute la nuit dans le parc du musée. Ça, c'est aussi quelque chose d'assez incroyable. Je dis souvent que c'est le camping le plus chic des Hauts-de-France. Et un grand moment de Parc en fête cette année, ça a été l'installation de deux ensembles de sculptures monumentales, les six continents, qui sont un prêt exceptionnel pour 2 ans du musée d'Orsay. Ce sont les sculptures de la fin du 19e siècle, conçues pour le palais du Trocadéro. qui sont habituellement sur le parvis du Quai d'Orsay et qui

0: seront présentées le temps des travaux pendant 2 ans au Louvre-Lens et leur font écho à un ensemble de sculptures animalières de l'artiste contemporaine Gloria Friedman, qui est une artiste qui travaille depuis les années 80 la question de la représentation animalière et aussi du contexte de crise écologique. Elle était très en avance sur nous. Et donc, c'est une autre manière de représenter le globe terrestre, puisque ce sont 6 sphères qui sont chacune surmontées d'un animal qui trône face à nous, une tortue, un loup, un cerf, également un ours, qui nous amène à la découverte de la forêt qui est à l'intérieur du parc du musée. Ces sculptures sont aussi là pour 2 ans, et depuis qu'elles sont arrivées, elles ont une attraction très forte sur le public. Elles sont à la fois très spectaculaires et très proches de nous sur la manière dont on peut s'inspirer et vivre avec les animaux.
1: Annabelle Ténez, pour clôturer cette émission, il reste aussi un événement encore à aborder, celui de la rentrée, une exposition qui débute ce 23 septembre, intitulée « Trop mignon, l'art du bonheur ». Il s'agit d'un voyage à la rencontre de nos émotions à travers l'histoire de l'art.
0: Oui, c'est un sujet qui peut sembler surprenant, mais on pense au musée qu'on peut aborder avec beaucoup de sérieux les sujets qui semblent légers, et au contraire, trouver toujours de la profondeur également dans l'ensemble de ces sujets dits légers. En fait, on a souvent l'habitude de travailler la tragédie, la tristesse. Or, la joie, le bonheur, ça fait partie intrinsèquement de notre quête dans la vie humaine. Et donc, on va chercher les émotions, la tendresse, à travers un parcours artistique d'œuvres qui vont de l'Antiquité jusqu'à nos jours. Pourquoi on trouve les œuvres d'art trop mignonnes ? Est-ce que elles étaient mignonnes pour les personnes qui les ont créées à l'époque, par exemple celles de l'Antiquité égyptienne, ou est-ce que c'est notre regard d'aujourd'hui ? Et ce sujet nous semble aussi particulièrement important parce qu'on vit dans une époque où le mignon est partout. Le cute, le kawaii japonais est devenu une mode mondiale, le mignon coréen également. Et donc, pourquoi est-ce qu'on a un tel goût pour le mignon à une époque qui est plutôt traversée par les crises, par beaucoup d'angoisse ? Eh bien, c'est aussi toute cette histoire qu'on va raconter à travers un parcours qui va nous faire découvrir, par exemple, la représentation animalière, les animaux qui vivent dans les ateliers des artistes, le fait que le rose, qui est souvent considéré comme la couleur du mignon, en fait, elle est la couleur dit du féminin et du mignon qu'à partir du XVIIIe siècle. Avant le XVIIIe siècle, il n'y a pas de couleur pour le mot rose. Pourquoi est-ce que les œuvres petites seraient des œuvres plus mignonnes? Évidemment, toute une partie aussi sur les sources historiques du kawaii japonais. Et je dois vous dire, en bouquet final, on réenchantera le musée en regardant les chefs-d'œuvre de l'histoire de l'art grâce à Pascal Yèvre, les chefs-d'œuvre de l'histoire de l'art en paillettes. Donc c'est vraiment toute une exposition pleine de surprises à travers la découverte de nos émotions, mais aussi comprendre eh bien, d'où elles viennent, comment on les ressent, avec aussi des artistes assez incroyables, puisqu'on va découvrir que eh bien, Renoir, Greuze, mais aussi Nicolas Poussin s'intéressent aux mignons. Se poser la question aussi, peut-être vous l'êtes-vous déjà posé, de tous ces petits poutis, ces angelots qu'on voit toujours dans la grande peinture hollandaise, flamande, italienne, et on se pose jamais la question de où ils viennent, tous ces petits bébés qui volent sans parents et qui s'amusent à travers les scènes religieuses et mythologiques. C'est toutes ces questions-là que vous pourrez découvrir en vous amusant dans l'exposition « Trop mignon, l'art du bonheur ».
2: Une exposition à découvrir donc du 23 septembre au 18 janvier au Louvre-Lens. Annabelle, on s'apprête à clôturer cette émission ensemble. Vous avez un public de Belges qui vous écoute, un public qui n'a peut-être pas souvent l'occasion de venir jusqu'au Louvre-Lens. On vous laisse les mots de la fin pour le convaincre de faire la route jusqu'à chez vous.
0: Alors, je dois dire que le public belge est présent puisqu'il il représente environ 6% des visiteurs et des visiteuses et on est très heureux de les recevoir. On vous offre une visite assez différente et il faut vous dire aussi qu'on est très attentif aussi aux artistes belges et aux œuvres belges. Et donc, on travaille souvent avec nos collègues et donc vous pourrez de nouveau, comme pour l'exposition gothique, découvrir aussi des artistes qui viennent de chez vous. Vous êtes nos voisins, on vous attend.
2: Merci beaucoup d'avoir été notre invité aujourd'hui.
0: Merci à vous.
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0: Et si vous arrivez à l'instant, je vous souhaite la bienvenue sur RCF Sud Belgique. 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
1: Bonjour, voici une création sonore proposant une immersion au Centre d'éducation et de formation en alternance, en abrégé le CEFA d'Anderlecht, et faisant entendre les jeunes qui y sont actuellement en formation. Depuis leur appréhension à s'inscrire dans ce cursus considéré comme, entre guillemets, la dernière option, jusqu'à leurs attentes quant à l'issue de leur formation, en passant par ce qu'ils et elles trouvent important dans la spécificité des formations en alternance et à leur désamour, il faut bien le dire, pour l'école. Ils et elles se racontent au fil d'une visite au sein des murs du 160 rue Barat. C'est une création sonore réalisée par Léo Ligavant avec les élèves du CEFA d'Anderlecht et tout particulièrement ceux de la 6e en option vente. Avec, entre autres, la participation de Kadizata, Lévi, Ilan, Yann, Khaled, Erwin, Adam, Caroline, Dominique et Martine. C'est une production du CEFA d'Anderlecht et Le Grain à SBL. Avec le soutien de la COCOF, Service Cohésion Sociale, la boutique culturelle ASBL et Le Bruit et la Fureur ASBL. Bonne écoute.
2: On a dire du musique quoi. C'est pas si compliqué à écrire ce fois d'Anderlecht.
3: Bruxelles, Anderlecht.
2: Gare du Midi.
4: 160 rue Barat, notre nouvelle école. On était à la rue Brognier, à 500 mètres d'ici, qui était une maison ancienne. Ceci ressemble à plus à un centre de formation, à une école.
5: Bon, c'est vrai que l'école d'avant, c'était pas trop ça. Ouais, c'était une maison de 2-3 étages. Et du coup, les classes, c'était des appartements.
6: Ici, c'est pas trop... En fait, c'est jamais école. Hein. Soit on est à la maison, soit on est chez les flics.
5: Oui, genre la façade, elle est un peu assez carrée. C'est gris de l'extérieur. Avant, les murs, c'était vraiment blanc, donc ça ressemblait vraiment au commissariat, comme il a dit.
7: La décoration, c'est pas... Il n'y a pas grand-chose, juste écrit CEFA Anderlecht. Et c'est une grande porte. C'est tout.
8: Passer la porte du CEFA. Une réalisation de Léo Ligavant, avec la complicité des élèves et de l'équipe pédagogique du CEFA d'Anderlecht.
4: Le CEFA, c'est un centre d'éducation et de formation en alternance. Qui dit éducation, dit enseignement. Donc nos élèves poursuivent leur scolarité jusqu'en 7e secondaire. Ils peuvent avoir le CESS et puis ils font une formation dans des métiers différents comme la vente, les travaux de bureau, les aides-soignants, les mécaniciens, les carrossiers, les électriciens, les monteurs en sanitaire. Et j'en oublie certainement, mais de belles formations en tout cas. Ils peuvent devenir professionnels dans leur métier.
9: Arrive. Quelques petites questions, monsieur Owen, pour le micro. Bonjour Owen, comment vas-tu ?
10: Bien, vous ?
9: Voilà, on a envie de te poser l'une ou l'autre question. Est-ce que tu te souviens, le premier jour que tu as passé ici, la porte du CEFA, comment tu as vu les choses, comment tu te sentais en passant la porte ici ?
10: Je vais vous poser ça maintenant, comme ça.
9: Bah oui, sans préparation.
10: C'était bizarre, parce que c'était petit comme ça, mais c'était pas ce bâtiment-là, c'était l'autre bâtiment.
9: Oui.
10: Donc c'était... C'était bizarre, ça faisait pas école, ça faisait une maison. On aurait dit une maison. Et sinon voilà.
11: Non, moi j'aimais bien parce que franchement je me suis inscrit dans la salle à manger en fait. C'était dans une cuisine comme ça. Et c'était vraiment, vraiment cool. Je me disais juste qu'est-ce que je fais de ma vie quoi. Là actuellement je suis plus à l'école, je m'inscris dans une cuisine.
12: Du coup la première impression que j'ai eue c'était assez dans les doutes parce que je savais pas encore quoi choisir, je savais pas à quoi m'en tenir. Mais dans l'ensemble, c'était vraiment le doute que j'avais dans la première partie. Après, on a eu la première réunion. Alors là, les doutes sont dissipés directement. On m'a expliqué comment ça fonctionnait, le système, les professeurs que j'allais avoir tout au long de mon année. Les matières aussi, parce qu'on n'a pas les mêmes matières qu'en général ou dans une autre école. Ici, on a 3 matières dès le début, 3 à 4 matières. Et après, au fur et à mesure des années, ça augmente. Du coup, voilà.
13: Amir, viens!
14: Est-ce que vous vous souvenez de la première fois que vous avez passé la porte du CEFA ?
15: Ça fait quand même 4 ans. Hein.
14: C'était comment ?
15: Ça va, c'était chouette. Il y avait les profs qui étaient chouettes. Ils nous ont conseillé différentes sections. Moi, j'ai opté pour le chauffage. Donc, j'ai commencé par la plomberie et puis j'ai fait le chauffage.
13: Alors la toute première fois que j'ai passé cette porte, c'est donc à la rentrée, le premier jour d'école. Et... c'était mixé entre la joie et la peur. Le fait de rentrer à l'intérieur, c'est une nouvelle chose. C'est un nouveau truc pour tout le monde, donc pour ceux qui n'ont pas l'habitude, c'est différent.
16: C'était en juillet-août. C'était pas dans l'été. C'était la journée porte ouverte, je crois.
3: Ouais.
16: Ouais, c'était la journée porte ouverte.
3: On a aimé, on a regardé notre ce qu'on voulait faire.
16: Ouais, on a vu que les profs, ils étaient sympas, ils rigolaient et tout, on a aimé. Et ouais, c'est tout.
3: Très bien, merci beaucoup.
17: De rien, madame.
3: Bonne journée. Je rentre dans le cours. Bah, rentrez.
4: Voilà, on va rentrer. Les élèves rentrent avec moi. Ce sont les électriciens qui ont un examen aujourd'hui. Ça ne s'appelle plus examen, mais pour eux, c'est encore des examens. Voilà, on rentre, on passe le... Il y a un sas d'entrée. Je vais devoir refermer la porte parce que la récréation est finie. Voilà, nous entrons dans le grand sas.
18: Donc la première fois que j'ai traversé la porte du CFA, c'était un soulagement, on va dire. Un soulagement parce que je me suis dit, je me retrouve dans un domaine que j'ai toujours aimé avec des gens qui veulent travailler. Et comme ici, c'est CFA, c'est études, travail, direct, ça m'a... Voilà. Comment je me suis senti, sur le moment même, soulagé.
7: C'était pour les inscriptions. Je crois que ça date d'il y a 3 ans. Et c'était bizarre. La sensation, c'était bizarre parce que c'était un truc nouveau. Non, je ne savais pas encore quoi faire. Enfin, j'ai été en vente parce qu'on m'a conseillé. Et la première personne à qui j'ai parlé comme professeur, éducateur et tout, c'était M. Renvé. Et il disait que je pouvais avoir les qualités pour travailler.
19: C'était il y a 3 ans. Je voulais juste réussir mes années. Et du coup, voilà. C'est il y a 3 ans, si on est arrivé en même temps. On était dans la même école avant, mais on ne se connaissait pas vraiment. Juste de vue.
3: Je crois que j'avais 18 ans. Ouais, 18 ans. Au début, j'étais très stressée un peu quand même. J'appréhendais beaucoup en rentrant ici parce que je me suis dit que c'était ma dernière option. Parce que j'étais à la base dans une école secondaire, dans une option très compliquée. Et je voulais vraiment me libérer en faisant quelque chose de pas très compliqué, je trouve. Mais je me suis trompée avec le temps. Mais j'étais quand même très enthousiaste de savoir que j'allais rencontrer de nouveaux profs, une nouvelle école où je connais personne. Surtout le fait de garder mon voile. Moi, c'est ce qui... Franchement, c'est mon prime, quoi, mais voilà. Mais ouais, non, c'était bien.
20: À ce moment-là, je me suis dit... c'est comme si j'étais rentré dans un monde nouveau. Au début, je me suis dit, est-ce que c'est vraiment là où je veux être? Et je me suis dit, vas-y, on va essayer. Je vais me laisser le temps. Et après, au fur et à mesure du temps, j'ai commencé à bien aimer le CFA. Et c'est à ce moment-là que je me suis dit, je vais continuer là-dedans.
4: Voilà, ici c'est l'accueil au CFA avec Maria qui veille au grain. Parce que les élèves montent en classe, elle prend les absences, elle reçoit les coups de téléphone aussi de l'extérieur et peut les distribuer aux élèves. Il y a le bureau du coordinateur, à gauche le chef d'atelier, le gestionnaire de dossier. Bonjour Khalid. Voilà, Khalid qui personnage important au CFA.
21: Personne
4: incontournable. Ah, incontournable, je m'excuse, voilà, incontournable au CFA. Donc c'était à droite, alors ici on a à gauche on a la salle des profs. Un collègue, Marc, qui est professeur de néerlandais.
22: Bonjour, je suis Amke Naam. Ja, goedemorgen, ik ben meneer Brasseur, dus ik ben leraar Nederlands sinds dit jaar in september. Ja.
23: Bonne journée.
3: Bonne journée.
4: La salle où les élèves sont accueillis. Et donc ils passent ici du temps, quand ils sont en retard, ils doivent attendre ici. Et quand ils arrivent le matin, c'est là où ils se posent aussi. On a pour l'instant... Ilan et Khaled qui attendent d'avoir cours avec moi. Comment allez-vous? Ça va? Restauration. Voilà, ils sont en plein de réunions ici avec des élèves super motivés. Alors, c'est quoi l'intérêt de faire des cours de cuisine au CFA d'Anderlecht?
24: C'est d'apprendre
0: pouvoir avoir les capacités d'ouvrir son propre restaurant. Il y a des élèves qui n'ont pas encore ouvert leur restaurant, il y a des élèves qui sont seconde cuisine, voire chef de cuisine, ou des élèves qui travaillent en traiteur, en événementiel.
17: Et seconde cuisine ou chef de cuisine, ça peut être dans des restaurants de qualité ou...
0: C'est dans des restaurants, voire même étoilés.
21: Merci beaucoup. Bonne journée.
17: Alors, je ne sais pas si vous voulez monter au premier étage. On a deux étages, un étage où ce sont les cours de formation générale et un autre étage où on a quelques ateliers. Allez, on dépêche.
21: On monte au premier étage, donc voilà, il faut montrer un paquet d'escaliers quand même, donc c'est un petit peu physique. Voilà, donc ici on est dans le couloir, il y a des classes à gauche, à droite, ici nous avons la madame la directrice. Nous avons des toilettes, l'ascenseur qui justement est réservé pour le personnel. Au fond, on a le secrétariat.
17: Mais ils sont trop
21: hauts. Et du coup, c'est trompé d'étage, du coup, il faut monter au deuxième étage. Donc ici, nous avons M. Rangoué.
17: Vous participez, donc ça mérite un mentionnement.
21: Et nous avons notre classe, M. Khaled, M. Ilan, M. Ervin et M. Adam.
17: Allez, on travaille, sérieusement.
23: Bonjour, je m'appelle Khaled, j'ai 18 ans et je suis en CP vente au CFA Anderlecht.
24: La dernière fois, là, tu as passé la porte du CFA, j'imagine que c'était ce matin.
23: Oui, c'était ce matin.
24: C'est quoi le... Il y a quoi qui a changé entre la toute première fois et celle d'aujourd'hui?
23: C'est devenu une habitude. Genre, c'est plus comme la première fois, où... enfin, la première semaine, premier mois où c'était bizarre. Mais là, c'est une habitude. Je rentre dans l'école en étant à l'aise, comme si c'était chez moi.
25: Moi, j'ai bien aimé le changement de passer à une école où c'était 5 jours sur 5 à 2 jours sur 5. Parce que l'école de base, moi, j'aimais pas ça. J'aimais pas me faire à 8h30, 16h30 tous les jours à l'école, voir tous les cours. C'était... Et les profs, ils me donnaient pas envie d'aller à l'école. J'aimais vraiment pas. Et venir au CFA, je pense, ça a été l'une des meilleures choses et le meilleur changement. Et ça, je le pense pour de vrai. Et j'ai appris que je pouvais me faire de l'argent, aider ma famille et moi-même, m'aider tout seul à travailler, commencer déjà, on va dire... S'aider tout seul, travailler tout seul, se débrouiller un peu tout seul.
26: En fait, plus je grandis, plus je me rends compte des choses que le CFA, ça reste quelque chose d'important et que j'ai trop négligé. Parce que je me suis vraiment dit, mais ça reste deux jours d'école, c'est rien si je viens, etc. Alors que non, c'est hyper important. Et je sais que si ça n'aurait pas été là, je ne sais pas ce que j'aurais fait de ma vie. Parce qu'à un moment donné, j'étais vraiment perdue hein, dans mes choix. Je ne savais pas ce que je voulais faire. Moi, je voulais tout faire et pas trop en même temps. Mais là, franchement, le CFA, ça m'a aidé à me régulariser dans ma vie. Ça a mis un point, franchement. J'ai un travail à côté, j'ai un autre travail à côté. En fait, c'est mouvementé, c'est comme j'aime, c'est tout ce que je voulais. C'est pas que rester à l'école, ok, mais moi, les deux jours, ça me suffit, quoi. C'est très bien.
23: C'est vraiment insupportable, l'école, 5 jours sur 5. Les gens, les profs, ils donnaient pas envie. On ratait un test, un examen, on avait l'impression que c'était la fin du monde. Ils pensaient qu'on avait raté notre vie. Et du coup, on se sentait mal. Vraiment, je me sentais vraiment mal quand j'étais dans cette école. Ça me donnait pas envie, mais après, voilà, je suis venu au CFA et j'ai rencontré des bonnes personnes et de bons accompagnateurs.
26: En fait, je pensais pas que j'allais re-aimer, on va dire, l'école. Franchement, je m'y attendais pas. Le CFA, ça m'aide à me... En fait, vraiment, ça m'aide à me sentir mieux. Vraiment, j'aurais jamais pensé dire ça un jour, mais franchement, ça me stabilise dans ma vie. Et je me dis, sans ça, qu'est-ce que j'aurais fait? Du coup, voilà, moi, c'est... Et je sais pas pour flatter le CFA ou quoi, c'est vraiment, je parle en général. Et franchement, je me suis vraiment bien trouvée, je me sens vraiment bien. C'est comme une famille, en fait. Franchement, je trouve, voilà.
9: Qu'est-ce que tu en penses?
20: Vous avez raison. Sur le fait aussi que vraiment, ça a beaucoup d'idées pour le futur. Imaginons que tu es dans une galère, tu vois, tu sais très bien te débrouiller, tu auras des bons CV. Dis-toi, plus tard, tu seras, on va dire, entre guillemets, couvert. Vraiment, tu auras tous les avantages qu'il te faut en soi.
9: Et petit à petit, vous passez un cap, quoi. C'est comme si on allait te voir de l'autre côté du mur et dire, OK, là, c'est là. Donc ça, je sais arriver là, je suis déjà arrivé. Et donc, je vais pouvoir le refaire. Ça va me donner une assurance, hein, de la force pour dire, OK, je suis capable. Et donc ça, c'est le plus beau, la plus belle chose. Et être accompagnateur CFA, pour moi, c'est le plus beau métier du monde. Vous avez tous vécu une autre expérience de scolarité qui n'était pas le CFA. Si vous deviez essayer de faire un effort de synthèse, qui n'est pas si simple, hein, c'est dire, qu'est-ce que ça change quand on vient en CFA?
18: Déjà, le gros avantage qu'on a, nous, c'est qu'on est rémunéré. Donc, moi, je connais beaucoup d'étudiants qui ont du mal à trouver un travail et qui sont dans des écoles pourtant bien. Hein. Ils sont en général dans des bonnes écoles, mais bon, ils bénéficient pas tous des revenus qu'on a ici.
1: Ben juste, je pense, la fatigue, hein, surtout, et juste le manque de compréhension envers ça, parce que je vois beaucoup de gens qui me disent « Bon, allez, tu peux sortir avec nous le week-end, truc, je sais pas quoi », sauf que malheureusement, je travaille le lendemain. Et du coup, ils sont très, comment dire ça, pas frustrés, mais genre en mode « Et alors, quoi ?» Alors que si je pense qu'ils étaient sur le terrain, ils comprendraient que c'est fatigant et que j'ai juste pas que ça à faire de dépenser directement mon argent que je viens de travailler dur pour.
19: Ben, c'est juste qu'on est devenu des personnes plus responsables. On a plus goût à la vie professionnelle. En fait, c'est tout con. Hein. Le salaire qu'on a, on va réfléchir 3 fois avant d'acheter quelque chose.
21: Franchement, c'est facile, bien. Mais c'est juste par rapport au décalage d'horaire qu'on a par rapport à eux. C'est ça qui nous fait un petit peu... Par exemple, on peut voir des jeunes de notre âge qui sont à l'école générale, qui terminent à 16h et qui ont vraiment l'après-midi libre pour eux. Ce qui n'est pas le cas pour nous, puisque nous, on finit 20h et du coup, la journée, elle est close, tout est fermé, on ne peut plus faire des activités. Et surtout que le manque de matière qu'on n'a pas ici, mais qu'il faudrait qu'on apprenne pour le futur, si par exemple, il y a des personnes qui vont se décider à aller dans des hautes écoles ou dans des universités, mais du coup, malheureusement, par le manque des matières ici, ça va être un peu plus difficile pour nous. On va devoir bosser 15 fois plus qu'une personne normale qui est en général.
25: C'est juste quand on dit au CFA, ceux qui sont pas au CFA, ils pensent qu'on est des... ratés, c'est un grand mot, mais on est des... ouais, on est des singes. Parce qu'eux, ils se disent, ouais, CFA, tu vois, on va que 2 jours à l'école et 3 jours on travaille, que forcément, on sait pas grand-chose, alors que franchement, il y a des gens intelligents au CFA, c'est juste qu'ils veulent pas le montrer. Mais je trouve que même le CFA, il y a des gens plus intelligents que ceux dans d'autres écoles en général ou en technique. Juste ça, les gens, ils le savent pas, parce qu'ils sont jamais venus au CFA.
26: Moi qui ai été dans une école en sciences, vraiment dans les cours généraux, vraiment à fond, je dis pas que c'est une mauvaise expérience, mais si c'était à choisir, il n'y a pas photo, franchement. Non, vraiment, et si t'es quelqu'un qui aime bouger, qui aime faire plusieurs choses en même temps, le CFA, c'est fait pour toi.
21: Faut pas se dire que si vous êtes au CFA, que vous avez raté votre vie. Non, au contraire, faut juste vraiment avoir un énorme mental, parce que franchement, c'est difficile d'avoir une vie privée à côté d'un taf et à côté de l'école. Donc franchement, faut savoir gérer son temps.
25: Ici, c'est de toute ma vie, la vérité, c'est les meilleurs profs que j'ai jamais. Et ça, dans des écoles 5 jours sur 7, les profs, ils sont pas comme ça, eux. Ils donnent juste leur cours, mais ils s'intéressent pas vraiment à l'élève directement. Alors qu'ici, ils s'intéressent à tout le monde.
2: Ah, moi, je dis toujours que c'est ce qui a fait le bonheur de mon parcours professionnel, c'est d'accompagner, de marcher avec des jeunes qui arrivaient ici, c'est vrai, avec des parcours qui étaient parfois très difficiles et qui arrivaient en difficulté et en sous-estime d'eux-mêmes, et qui, au fur et à mesure des années, reconstruisaient leur identité, une identité fière, en se basant justement sur le déploiement de leur potentialité qu'ils découvraient en entreprise. Et ça, c'était merveilleux, évidemment, parce qu'on prenait du temps hein, pour leur dire « tu vois ce que tu es capable de faire ?» Et le patron aussi était une personne qui avait un regard nouveau sur le jeune. Et c'est ça, en fait, qui était tout à fait passionnant. Et ça doit être valoriser, parce que c'est ça qu'on ne peut pas perdre justement dans les réformes qui peuvent se profiler à l'horizon. C'est ce temps de la construction de la relation hein, et de la construction d'une identité professionnelle, tant de chaque personne que celle qui transmet aussi, qui est interpellée parfois par les questions que le jeune pose. Tant cette personne-là peut se remettre en question. Et il y a une construction alors d'une vision professionnelle tout à fait intéressante. Il est étonnant de voir qu'un accompagnateur, il va en entreprise voir le jeune qu'il connaît et qui est capable de faire des choses absolument merveilleuses. Hein. Et puis à l'école, ben, l'école, il n'aime pas trop. Alors, soit il décroche, soit il vient en retard, soit... Et donc, l'enseignant... qui n'a pas vu sur l'autre mi-temps et l'autre facette du jeune, eh bien, cet enseignant dit « Oh, non, écoute, il a raté, hein, pour moi. » Tu vois ? Tandis que quand tu as une double casquette, non seulement tu vois les différentes facettes, tu peux travailler dessus, Mais en plus, oui, justement, tu peux faire des débriefings avec tes jeunes en classe en disant, voilà, qu'est-ce que vous vivez là-bas? Est-ce qu'on peut faire le lien et l'articulation avec ce qu'on vit en classe?
25: Le CFA, je pense, il nous a tous appris à grandir dans le mental, dans le travail, dans tout, dans les amitiés. Ça crée des liens. Par exemple, là, mon meilleur ami, là, il se tient à côté de moi. Je l'ai rencontré au CFA et je me sens vraiment à mon prime. J'ai envie de le dire, je me sens vraiment à mon prime, je me sens au top du top. Enfin, pas vraiment le top du top. Enfin, encore un an, deux ans, et je pense que c'est bon. Mais sinon, je me sens quand même bien. Je me sens quand même bien en ce moment-là.
5: Quand je sais que j'ai école, le pire, c'est que je suis content. Genre, en mode, putain, c'est bien. Genre, je vais juste être à l'aise, quoi.
18: Ce qui m'avait soulagé, c'était le fait de savoir que mes collègues travaillaient aussi. C'était avec des gens qui me comprenaient, des gens qui travaillaient. Donc, c'était déjà un peu plus facile. Mais ce que ça m'a apporté... un peu plus d'organisation, vu que tu as toujours cette petite pression de dire tu as deux fois école, trois jours travail, tu peux pas faire non plus. Faut être organisé, clairement. Faut être organisé. Tu peux pas te dire je vais dormir jusqu'à 23h le lendemain, en sachant que le lendemain tu as école et puis tu as travail après-demain. Donc ça t'apporte une bonne organisation.
2: Alors la richesse, ben, c'est toujours évidemment. D'avoir une analyse de ce qui se passe au niveau de la réalité du terrain du travail et de pouvoir revenir avec ces questions en classe et de faire des liens. Hein. Et ça doit être accompagné. C'est ça la richesse du CFA. Le jeune, il n'a pas toujours l'occasion de le faire par lui-même. Donc, on doit lui donner les outils et prendre du temps pour que ça puisse se faire.
6: Ouais. Pour moi, la vraie réussite des CFA, c'est d'avoir réussi à créer un projet pédagogique pour des jeunes que l'école ne voulait pas.
2: Écoute, moi, je trouve toujours que c'est la voie royale, en fait, pour la formation de professionnels, de jeunes qui se demandent ce qu'ils ont envie de faire. Hein. Et quand je rencontre des jeunes qui ont même terminé un cursus, hein, même dans le supérieur, et qui se disent « Oh, mais je ne trouve pas de travail » ou « Je me demande si je suis bien à ma place », je leur dis « Allez en stage, allez un petit peu travailler ». Mettez-vous les mains dans le cambouis et là, vous allez découvrir des trucs sur vous-même et des choses que vous avez envie de faire. Et ça marche toujours. Donc, moi, je trouve que le CFA, c'est la voie royale, justement, pour la formation professionnelle et pour la reconstruction d'une identité fière aussi. Des jeunes qui ont des parcours atypiques.
5: Mais non, en tout cas, très grand merci à cette école de nous donner la chance d'avoir une vision sur notre futur et parce que le CFA c'est un peu la dernière option.
26: Après, en fait, au début tout le monde pensait ça, tout mon entourage, que ce soit ma famille, tout le monde pensait que vraiment c'était mon dernière option, enfin ma dernière option, que c'est vraiment par dépit que j'étais dans cette option là, enfin dans cette école. Alors que maintenant mes copines, quand elles voient mes expériences aussi, enfin de travail, de trucs, elles me disent ah, comment tu fais pour trouver un job étudiant comme ça. Enfin moi j'ai plein de jobs, je suis très polyvalente et elles me disent ah comment tu fais, mais c'est trop bien. Enfin tout le monde me motive en me disant ah, c'est genre ça t'a ouvert énormément de portes. Et voilà, moi je suis contente parce que là, j'avais réussi à faire changer la vie des gens. Parce qu'ils avaient beaucoup un avis négatif sur cette école en disant oui, non mais t'es là parce que t'as pas le choix. Alors que non, j'ai choisi et je suis fière de mon choix malgré tout.
8: Oui, on descend.
10: Matériel de pro, je vais pas l'utiliser. Bon.
26: Je sais pas, vous voulez avancer,
10: quoi. Ouais, moi j'ai une petite interview, excusez-nous. Hein.
26: La dernière fois que je vais passer bah, du coup, cette porte en partant d'ici, du CFA, bah, je sens que ça va me rendre très émotif quand même un peu, puisque je suis très attachée à cet endroit malgré tout. Et ouais, à partir du moment où je préfère rester ici qu'aller au travail, c'est que vraiment. Ça m'a pris, quoi. Franchement, même mes camarades de classe, tout, je suis très attachée à cet endroit, franchement. Je vais être très contente parce que je vais me dire, enfin, j'ai accompli ce que je voulais accomplir depuis le début. C'était vraiment d'avoir mon diplôme, de finir cette école en me disant, genre, en étant fière de moi.
3: Du coup, voilà, je vais être très émue.
18: Alors, déjà, moi, il faut savoir que j'ai un cœur en pierre. Et non, plus sincèrement, ben, y aura toujours cette joie d'avoir enfin réussir à finir quelque chose en bien, de bien. Surtout dans le domaine que je voulais faire. Ben, ici, c'est la vente. Donc, il y aura encore ce soulagement.
25: J'aurais plus hâte qu'un pansement de cœur, mais ça me fera de la peine de plus revoir M. Ranwe et les profs que j'aime bien.
7: Pas vraiment, non. Franchement, je sais pas. À mon avis, je serais là en train de gueuler sur tout le monde en train de faire rigoler les gens, mais sinon, je sais pas. Sincèrement.
11: Alors la dernière fois, ça sera cette année. Je suis déjà en 7e. Ça sera beaucoup d'émotions puisque j'ai passé 5 ans ici dans cette école et du coup, ça sera entre guillemets assez dur de repartir et de me dire « Ok, maintenant je me lance dans la voie adulte. Du coup, il faudra que je travaille en fait, tout simplement, que je travaille, que je donne plus à fond et que j'aurai plus ce poids de l'école et du travail en même temps. »
12: Mais ça va pas me manquer. C'est sur la question que tu vas me poser. ça va pas me manquer. C'est une école, quoi. Comme la plupart des gens qui sont ici n'aiment pas l'école, bon.
21: Je serai un petit peu heureuse parce que j'ai travaillé 3 ans sans prendre de congé. Donc là, franchement, ça, je vais me faire plaisir. Mais bon, franchement, ça va me faire un petit peu bizarre de plus voir M. Ranwe. Et voilà.
12: Ce sera bien parce que logiquement, la dernière fois que tu passes la porte, c'est que tu as un diplôme. Donc c'est bien.
13: Ça sera, j'espère, avec mon diplôme. Qui est mon but, le CSC, c'est donc le diplôme pour le chauffage, donc technicien en chauffage. Et j'espère que ça sera comme ça la dernière fois que je sortirai d'ici.
14: Quand j'aurai mon diplôme, je crois. Je sais pas.
15: Moi aussi. CESS, c'est diplôme d'électricien.
16: Je sais pas. Je pense que je vais plus aller à l'école. Du coup, ça va manquer un petit peu parce qu'on va se retourner au travail. Du coup.
13: Ça va me faire des souvenirs. Ça va me manquer les profs et tout ça, mais bon, la vie continue.
7: En vrai, les deux, hâte pour commencer une nouvelle vie et un petit pansement parce qu'on va se dire que c'est fini la vie d'adolescent et c'est... Non, c'est juste que le côté adulte sera là à 100%. Là, actuellement, on va dire qu'il est à 75% vu qu'on a, le petit côté adolescent, donc une petite routine de partir à l'école, etc. Et du coup, ça va changer vu qu'il n'y aura plus cette routine. Et ce sera une nouvelle routine et du coup, on devra être plus sérieux dans la vie présente.
12: La même chose.
3: Pour moi, c'est la fin d'un chapitre parce que je compte reprendre mes études. Et ouais, c'est un beau chapitre que je ferme, franchement.
21: Moi, franchement, c'est comme Kadhi, je veux aussi reprendre mes études. Ça m'a un petit peu réveillée, ça m'a mis un coup de boost de ma vie, le CFA. Au début, je m'attendais vraiment pas à ça. Et voilà, quoi.
27: Juste, voilà, on a terminé une étape pour faire une nouvelle, qui est devenir adulte. Ouais.

0: Bonjour à toutes et bonjour à tous. Je suis très heureux de vous présenter l'émission Génération 60s. Je vous propose de redécouvrir la fabuleuse histoire musicale des années 60 avec les chanteurs et groupes qui ont marqué notre jeunesse. L'année 1961, Sylvie Vartan passe à l'Olympia en levée de rideau afin de chauffer la salle. Après Sylvie, apparaît sur scène un beau garçon aux yeux noisettes, maquillé, en costume de cuir très moulé, la poitrine découverte. Il empoigne une chaîne d'or qu'il fait tournoyer au-dessus de sa tête et se jette à plat ventre sur le piano au risque de se faire éclater le foie. Son nom, Vince Taylor. Très jeune, il était maître nageur et cherchait du travail pour le week-end. Il a quitté la Californie à contre-cœur pour l'Angleterre et signé un contrat à Londres avec les disques Parlophone. Quand il est arrivé pour la première fois à Paris, Eddie Barclay le fera enregistrer très rapidement.
1: Hey, fellas.

Mais trop vite, la roue de l'histoire tourne et l'image de Vince Taylor se ternit. De plus, il n'a pas les faveurs de « Salut les copains ». L'oncle Dan diffuse rarement ses enregistrements. Et dans le premier mensuel de ce numéro, eh bien, Vince Taylor est l'objet de la rubrique « Pour ou contre », sous-entendu plutôt contre, qui met sa notoriété sacrément en cause. Sa chute a été presque plus rapide que son ascension. C'était un grand showman. Il a été pris dans le tourbillon du rock et Dieu sait si c'était dur de garder la tête froide. Le rock, c'était la tempête. Et dans les tempêtes, vous le savez, on perd facilement le nord. Vince Taylor, qui en plus était timide, n'a peut-être pas pris conscience de son importance. Il avait très peur, c'est la raison pour laquelle il a gâché sa carrière. Il était dans des fantasmes, des rêves, il était dans un monde à lui et ne se rendait pas compte de sa valeur commerciale. Vince Taylor, de son vrai nom, Brian Maurice Holden, après avoir été hébergé par des fans, s'est marié en 83 avec une Suissesse, Nathalie, et il est décédé le 27 août 91 à l'âge de 51 ans près de Lausanne. Invité par des milliardaires sur les yachts en 61-62, Vince Taylor s'est ensuite retrouvé seul, abandonné de tous, devenant un adepte de Jésus, suivant de nombreuses cures de désintoxication. Le retour du rock pur et dur en avait fait un mythe, mais la machine à remonter le temps était restée encrassée, et les souvenirs les plus beaux sont ceux qu'on ne ranime pas. Après les déferlements illuminés de Vince Taylor, il faut bien le reconnaître, s'annonce la période d'une période riche en explosions musicales.

Norbert Blanca est né le 6 août 1944 à Bruxelles. Il a fait ses études à l'Athénée royal de cette ville. Dès l'âge de 8 ans, il montre des dons pour la musique et obtient un premier prix de conservatoire d'accordéon. À 14 ans, son frère Maurice, un ancien coureur cycliste professionnel belge, lui conseille de monter et de jouer de la guitare alors qu'il vient de découvrir Elvis Presley. Ensemble, ils accompagnent un chanteur de rock du nom de Tom Everly. Un jour, celui-ci tombe malade, Burt le remplace et ne se débrouille pas trop mal en chantant Bibo Balula à la salle des fêtes de Gand, c'était en 1958.

0: 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Malheureusement, il faut finir.
1: En 1960, alors qu'il est le premier véritable rocker belge à se rouler par terre et à assurer musicalement, il casse la baraque au bal de la police. Il entre chez Pathé Marconi en 62 et surtout, il sort sa très bonne version de Twist Twist Señora.

Il est programmé au Festival Rock de Palais des Sports, organisé par Disco Revue le 27 janvier 1963. Beurre Blanca participe à deux tournées avec Jane Vincent, se produire l'Olympia avec les Animals, les Kings et Johnny Rivers. Il joue de la guitare dans diverses séances pour Adamo, et bien sûr, il signe l'année suivante avec la firme Ronex. Par la suite, Beurre Blanca animera brillamment des soirées 100% rock au Gold Row, avant de devenir un habitué des grandes surfaces, avec ses 33 tours bon marché de reprises de classiques du rock. Ses déboires avec son impresario, qui n'était autre que son propre frère, le laisseront pratiquement sur la paille au début des années 80. Courageux, il se produira dorénavant lui-même, restant fidèle au style rockabilly.

seconde femme d'Eddie Barclay, Nicole, eh bien, elle tient une place très importante dans sa vie. Elle était jolie, dynamique et, comme lui, infatigable. Ils ont bâti ensemble, en partant de rien, la première firme de disques française. Lui, c'était le créateur qui s'occupait de toute la partie artistique des médias et des relations publiques. Elle se chargeait de la gestion et se révéla une femme d'affaires remarquable. Le jour où ils ont divorcé, ils ont partagé en deux l'empire naissant. Elle est partie avec la marque Riviera et il a conservé celle qui portait son nom. Tout le métier la voyait gagnante, ne donnant pas cher des chances d'Eddie Barclay sans cette femme de tête, mais bien ce fut le contraire qui se produisit. Nicole, probablement déstabilisée par leur séparation, se mit à fréquenter les musiciens américains les plus déjantés. Elle tomba dans l'alcool, délaissant sa société. Ce fut une lente, très lente dégringolade. Discrètement, eh bien, Eddie Barclay tenta à plusieurs reprises de l'aider financièrement et moralement. Mais enfin, après une terrible déchéance,

Marie-Christine, la troisième femme, Madame Barclay, était une jolie brune, jeune, bien entendu. Après 2 ans de mariage, elle attendit un bébé. Alors que la date de l'accouchement était proche, Eddie Barclay donna chez lui un dîner d'une vingtaine de personnes. Tandis que les invités prenaient l'apéritif dans le salon, il annonça que sa femme était légèrement fatiguée et les rejoindrait plus tard. Mais toutes les 5 minutes, Eddie Barclay se levait sans un mot, allait dans la chambre puis revenait, en reprenant la conversation comme si de rien n'était. Au 10e aller-retour, il dit tranquillement « Je ne voulais pas vous ennuyer avec ça, mais la naissance va avoir lieu plus tôt que prévu. » Marie-Christine a les contractions, nous partons pour la clinique. Immédiatement, tout le monde se leva pour prendre congé. « Non, non, restez, » dit-il aux invités. « Le cuisinier a préparé le dîner, le maître d'hôtel va s'occuper de vous. Les liqueurs sont là, les cigares dans le coffret, faites comme chez vous. » Et les invités ont passé chez Eddie Barclay une excellente soirée où ne manquait que les Barclays.

quatrième mariage, Francis Blanche était invité à la fête, mais retenu en Italie par le tournage d'un film, il envoya le télégramme suivant. « Désolé de ne pouvoir être des vôtres, mais je viendrai au prochain. » L'heureux élu, la ravissante Béatrice, dit

19 ans, était une jeune fille de bonne famille, issue de la grande bourgeoisie du fut noble bordelais. Bien élevée, distinguée, on se demandait même ce qu'elle était venue faire dans ce milieu du showbiz. Un peu comme si la reine d'Angleterre était entrée dans un bar de marins pour boire le thé. Elle parlait peu et dans les soirées, on ne savait jamais si tous ces énergumènes l'amusaient vraiment. Finalement, ça n'a pas dû lui déplaire tellement, puisqu'après son divorce, elle garda un pied chez Barclay en épousant une vedette maison, Guy Marchand, qui s'était fait un tube au titre prémonitoire, La Passionata.

0: La légende d'une chanson. Eh bien, le titre favori de Secrétaire est un souvenir du temps où Eddie Mitchell était garçon de bureau ou coursier. C'est un énorme succès populaire. Son texte est avant tout un reflet de son époque. Dactylo Rock est le témoin de la société française des années 60. La dactylo était alors un métier, mais qui est aujourd'hui entièrement disparu.
1: On y va pour Dactylo Rock ?
2: Oui !
1: Alors attention les gars ! 1, 2, 3, 4 ! Monsieur le directeur, sans même le savoir.

En France, l'on assiste à un déluge de versions tout aussi intéressantes les unes que les autres. La concurrence est âpre parmi les interprètes, mais également parmi les adaptateurs. Trois sont sur le coup, Jacques Plante, Pierre Delanoë et Georges Haber. Georges Haber, moins expérimenté que ses aînés, il est conscient qu'il ne peut pas faire mieux qu'eux. Son seul espoir consiste à trouver un truc. Se cantonner à traduire littéralement, eh bien, va le mener à l'échec. Et Georges Haber a un éclair de génie. Il va délirer sur le thème de cette femme qui, à force de trop parler, confie même les secrets au percepteur. Pendant des années, Georges Haber a rigolé de cette aventure. N'ayant pas le téléphone, comme beaucoup à l'époque, il a recours à une cabine publique pour chanter son texte à Rolf Marbot.

Elvis Presley enregistra le 2 juillet 1956 à New York. Il enregistra On Dog. Le 13 juillet, le single est commercialisé avec en face B un autre classique du rock, Don't Be Cruel. C'est une période extraordinaire pour la musique populaire américaine en général, mais pour l'industrie du disque en particulier. C'est ici que se termine votre émission. Je vous remercie de votre fidélité. Je vous retrouve avec un immense plaisir la semaine prochaine. Bye bye.

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0: L'été est chaud, si chaud, que le Festival Baroque de Tarentaise a choisi de nous emmener en randonnée musicale dans la fraîcheur des montagnes de Savoie, particulièrement en Tarentaise, avec l'envie de guider nos pas terrestres vers un ciel. Mais quel ciel ! Et c'est avec sa 35e édition du festival intitulé « Terre et ciel » que je me tourne vers vous, Jean-Luc Ivoz, vous, le directeur artistique de ce festival. Mais vers quel étrange itinéraire avez-vous choisi de nous emmener ?
1: Bonjour Colette, c'est un plaisir d'être à votre micro aujourd'hui pour vous présenter en effet cette édition que j'ai choisi d'intituler « Entre terre et ciel ». Alors évidemment, cette accroche évoque la ligne d'horizon si expressive l'été dans nos contrées, plus particulièrement le soir lorsque les auditeurs sortent du concert et qu'ils voient l'horizon avec la voûte étoilée. Mais « Entre terre et ciel », ça renvoie aussi à l'horizon qui est plus symbolique que suit chaque humain lorsqu'il tente de percevoir ce qu'il dépasse. Et par conséquent, ce thème un peu atmosphérique et alpestre nous emmène du côté du sacré. Ça sera l'occasion cet été de mettre en regard les musiques sacrées, les musiques profanes. En fait, les deux se rejoignent bien souvent à l'époque baroque.
0: Voilà, alors on va continuer, cher Jean-Luc, avec cette musique qu'on a eue en prélude, qui nous emmène tellement bien en ouverture dans votre festival.
1: Oui, il s'agit de l'ensemble Prisma, un ensemble que je souhaite inviter depuis plusieurs années, qui sera là cet été, pour de la musique de Henry Purcell, cette musique si belle, si raffinée, elle aussi toujours en apesanteur entre quelque chose de très terrestre et de très céleste, et pour un concert qui sera suivi d'un bal depuis plusieurs années. Nous aimons faire cette association, donc d'abord le concert, puis le bal. Donc nous allons entendre d'abord de Henry Purcell, Hornpipe, suivi de If Love's a Sweet Passion, deux extraits de l'opéra Fairy Queen.

0: Mais Jean-Luc Ivoz, avec cet ensemble Prisma, vous venez de nous emmener déjà dans une certaine couleur de cette randonnée.
1: Oui, alors là, nous étions du côté de la scène, la belle musique d'Henri Purcell, servie par l'ensemble Prisma, Elisabeth Champollion à la flûte à bec, Francisca Hajdou au violon, Daniel Seminara au luth et Benjamin Dressler à la viole de gambe. Et l'idée de leur programme Streets of London, c'est d'essayer d'imaginer cette musique qu'on pouvait entendre dans les tavernes de Londres, un soir où Purcell quitte l'opéra et la scène. Et les musiques de la scène, on les retrouvait le soir dans les tavernes, qui se mêlaient aux danses beaucoup plus traditionnelles, populaires. Et l'extrait suivant que nous allons entendre, toujours par l'ensemble Prisma, c'est une suite de danses traditionnelles du Royaume-Uni.
0: Dansons.

0: Mais alors, Jean-Luc, dites-moi, avec cet ensemble Prisma, auriez-vous parié de nous faire danser en tarentaise ?
1: Ah oui, oui, on ne fera pas qu'écouter cette magnifique musique, on aura envie de la danser, et ça sera chose faite aux chapelles. Donc le concert d'abord à l'église baroque à 20h, suivi du bal à 21h30 avec le même ensemble, et qui nous apprendra à faire des pas sur cette musique endiablée, le mardi 11 août.
0: Alors voilà un démarrage de randonnée entre terre et ciel plutôt joyeux. N'est-ce pas, Jean-Luc ?
1: Ah oui, vraiment, on attend beaucoup. En fait, depuis 4 ans, nous proposons un bal sur des thèmes différents et c'est un rendez-vous très attendu désormais des auditeurs.
0: D'accord. Alors Jean-Luc, bien sûr, votre festival dont vous êtes le directeur artistique, le Festival Baroque de Tarentaise, on sait que vous avez la sensibilité à chaque fois de mettre de nouveaux jeunes ensembles en brillance. Est-ce que cette année, vous refaites l'histoire ?
1: Oui, Colette, absolument. L'ouverture du festival est confiée à la Nébuleuse. Alors un ensemble pas nébuleux du tout, un ensemble qui a beaucoup de corps et de présence. C'est l'ensemble que dirige le jeune Gabriel Rignol, théorbiste. Alors on connaissait Myriam Rignol, sa grande sœur, une très très grande violiste, gambiste. Mmh. Eh bien le jeune Gabriel fait un début de carrière tout à fait remarqué. Il est membre lui-même de nombreux ensembles. Il a fondé le sien, donc la Nébuleuse, pour le concert d'ouverture de notre festival, un concert sur les routes du sud. Le sud, c'est l'Italie, c'est l'Espagne. Donc on sera dans cette magnifique musique, tout en clair-obscur, cette musique baroque italienne et espagnole. Et je vous propose de découvrir deux airs de Pierre Guédron, un compositeur de la fin du XVIe siècle et du début du XVIIe siècle. « Amour est un plaisir si doux, puis qu'on ne me parle plus d'amour ».

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1: Et oui, c'est avec le Festival Baroque de Tarentaise et son directeur artistique Jean-Luc Yvoz à nos côtés que nous en tournons les pages.
2: Oui, Colette, et nous venons d'entendre donc l'ensemble La Nébuleuse qui fera l'ouverture du festival le 3 août dans la magnifique église baroque de Conflans avec, nous venons de l'entendre, la soprano Clémence Niclas et le baryton Imanol Iraola, la viole de gant Manon Papa Sergio et le théorbe et la guitare baroque sont sous les doigts de Gabriel Rignol, le chef, le jeune chef brillant de cet ensemble La Nébuleuse.
1: Voilà, encore tous ces jeunes artistes que vous aimez tellement mettre en avant, Jean-Luc, dans votre festival.
2: Vraiment, oui. Et nous retrouverons cette année un autre jeune ensemble que nous affectionnons particulièrement, que vous connaissez, Colette. C'est The Curious Bards, ces curieux bards qui se plaisent à mêler la musique baroque à la musique traditionnelle, nous emmenant souvent sur des terres septentrionales. On était allé du côté de l'Irlande par le passé. Eh bien, cet été, ils reviennent avec un magnifique programme Sublimation, là encore un thème assez atmosphérique, et ce qui nous emmènera cette fois en Scandinavie, en Suède et en Norvège. Alors par ces temps de canicule, eh bien, je crois que d'évoquer ces pays septentrionaux, ça nous amène un petit peu de fraîcheur, et je suis convaincu que le programme n'en manquera pas, avec ces cinq musiciens passionnés par les musiques populaires d'Europe du Nord, une fusion donc, qui, entre recherche musicologique poussée et cette énergie débordante qui les caractérise. Je vous propose d'écouter deux extraits, une polonaise et puis une suite de danse traditionnelle dont je me garderai bien de donner le titre en norvégien, c'est un peu compliqué, mais donc des magnifiques musiques qui vont mettre en valeur des instruments typiques, la nickel harpa suédoise et le hardingfeles norvégien. Donc ce sont deux instruments à cordes frottées qui ont la particularité d'avoir aussi des cordes dites sympathiques, ces cordes placées en dessous que l'on n'actionne pas directement, mais qui vibrent par résonance.
1: D'accord, alors on les écoute en frissonnant pour ce grand voyage.

0: Mais alors, Jean-Luc, voilà qu'on danse encore avec ce jeune ensemble aussi que vous nous amenez en tarentaise pendant votre festival du 3 au 14 août.
1: Oui, vraiment, la musique baroque souvent est dansante. Alors là, comme on est à la jonction entre le baroque et le traditionnel, n'en parlons pas. On aura envie de danser, mais là, il n'y aura pas de bal. Malheureusement, nous serons dans l'église baroque de C, une des très très belles églises de tarentaise, au pied de la montée du Petit Saint-Bernard. Donc j'invite vraiment les auditeurs à venir découvrir le site, l'église, et puis ce concert des Curious Bards en terre nordique, en terre nordique. Végienne et suédoise.
0: Complètement. Là, c'est le frisson garanti un peu.
1: Frisson garanti.
0: Tout à fait. Et c'est vrai que dans votre festival, Jean-Luc, aussi, vous soulignez toujours le patrimoine, ces chapelles, ces villages, cette vie qu'on aurait peut-être tendance à oublier.
1: Alors, le patrimoine est très à l'honneur en Savoie, hein, grâce notamment à la Fondation Facim et au chemin du baroque. Et le festival donc, se plaît à ouvrir les portes de ces églises baroques où l'acoustique est si belle. Et nous n'oublions pas la magnifique cathédrale Saint-Pierre de Moutier, où là, on peut donner des concerts un peu plus grands, avec des plateaux un peu plus importants. Et ça sera le cas cet été, notamment avec l'ensemble Correspondance.
0: Mais oui. Alors, un petit détail aussi, et pas le moindre, cher Jean-Luc, pour nos auditeurs qui voudraient vous rejoindre du 3 au 14 août dans ces églises, dans ces chapelles, comme il fait frais.
1: Oui, toujours, c'est naturellement climatisé, évidemment.
0: Alors, on part avec l'ensemble Correspondance.

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1: Et oui, et nous sommes avec le festival baroque de Tarentaise et son directeur artistique Jean-Luc Yvoz à notre studio pour nous embarquer. Mais alors Jean-Luc, dites-moi, avec cet ensemble correspondance, on ne touche pas terre, la randonnée commence déjà à s'approcher du ciel.
2: Et oui, je vous avais promis un voyage entre terre et ciel. Là, on commence à décoller pas mal avec ces deux magnifiques extraits. Alors, le premier, c'était Luigi Rossi, une cantate morale, et suivi du célèbre extrait de Jephté, l'oratorio de Carissimi pour six voix. Et là, vraiment, on est à Rome, le Paris de la proposition de Sébastien Dossé de l'ensemble correspondance, c'est de nous replonger dans l'effervescence de la ville éternelle avec une soirée musicale inédite telle qu'elle aurait pu se dérouler dans un palais princier ou épiscopal à Rome au début du XVIIe siècle. Alors on est vraiment dans ces polyphonies de la fin de la Renaissance, du début du baroque, avec, comme à l'opéra finalement, où la cantate, l'oratorio et l'opéra sont des genres qui sont en train de se développer. Donc Moutier va se transformer le temps d'une soirée en un palais romain.
1: Oh là là là là. Alors, bien sûr, le rendez-vous est donné à nos auditeurs.
2: Le 7 août.
1: Le 7 août, à la cathédrale de Moutier, bien sûr, pour cette belle dimension sacrée que nous venons d'avoir en aperçu. Écoutez, Jean-Luc Yvoz, vous qui portez tellement ce bébé depuis maintenant la 35e édition, c'est pas rien. On peut pas terminer quand même la découverte de ces jeunes musiciens sans écouter un certain violon. Un certain violon, celui d'une sonate de Giuseppe Tartini par un ensemble Nocturnalia qu'on va encore retrouver à la cathédrale aussi.
2: Alors non, il ne sera pas à la cathédrale de Moutier, cet
1: D'accord.
2: ensemble. Nous le découvrirons à l'église baroque de Fesson-sur-Isère, le dimanche 9 août. Ce jour-là, l'ensemble Nocturnalia, qui est un jeune ensemble repéré par le dispositif européen S-Emerging, c'est un dispositif qui repère des jeunes ensembles talentueux et qui les aide à se développer, qui réfléchit ce dispositif à rendre cette musique baroque plus, comment dire, soutenable en termes économiques et écologiques, puisque ces ensembles ont vocation à traverser l'Europe, mais on réfléchit aussi à un ancrage territorial, donc c'est chose faite, en s'associant avec le centre culturel de rencontre d'Ambronay et la communauté de communes Cœur de Tarentaise. Et bien le fait festival va mettre à l'honneur chaque année un jeune ensemble européen qui va venir donc chez nous. Il a eu droit à une résidence à Moutier, invité par la communauté de communes Cœur de Tarentaise. L'ensemble joue cet été au festival, va jouer aussi à l'EHPAD Les Cordeliers à Moutier. Pour vous dire qu'à côté de la musique et des concerts, il y a l'idée de la médiation culturelle, l'idée d'une action culturelle où on va au plus proche des publics. Donc ce jeune ensemble, vous l'avez dit, Colette, va nous faire découvrir Giuseppe Tartini, ce grand virtuose baroque du violon, dans une sonate pour violon dont on entend un extrait.

0: Jean-Luc Yvoz, vous, le directeur artistique de cet ensemble festival baroque de Tarentaise, mais dites-moi, dans une petite église comme celle de Fisson-sur-Isère, mais on va vibrer avec ce violon, violoncelle et clavecin, dites-moi.
1: Ah oui, les petites églises baroques de Tarentaise ont cette particularité d'avoir une acoustique plutôt sèche et plat pour la musique instrumentale. Ça sera parfait, on sera vraiment comme dans un studio, comme dans un petit salon. Et alors que certaines églises plus grandes sont un peu plus réverbérées, donc elles sont plus favorables pour la voix. Ça sera le cas notamment de l'église d'Aime, où nous accueillons le lundi 10 août l'ensemble près de votre oreille.
0: Près de votre oreille. Et tout ça pour retrouver un compositeur peut-être parfois un peu oublié.
1: Alors oui, c'est William Lowes que remet à l'honneur Robin Faro, le directeur artistique de l'ensemble, qui se plaît toujours à nous faire redécouvrir des compositeurs de l'époque baroque. Et là, vraiment, ce William Lowes, ça valait le coup de le redécouvrir. On connaît le frère Lowes. Mais William, une musique expressive, une musique vocale et instrumentale assez méconnue, mais il porte un incroyable degré de perfection, l'art de la composition. C'est vraiment une redécouverte réjouissante. Je vous propose de découvrir de William Lowes deux extraits. Music, the master of thy art is dead, et Ne Iscaris.

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1: Et même en haute montagne, dans la Savoie, en Tarentaise, avec le Festival Baroque de Tarentaise. Pour en parler à nos côtés, Jean-Luc Yvaux, son directeur artistique. Mais dites-moi Jean-Luc, dans cette musique baroque, on trouve ce qui est fabuleux, du sacré, du profane. Et là, deux morceaux de ce compositeur, un peu oublié, William Lowes. Eh bien, ces deux morceaux, je n'ai pas fait la différence.

0: dans l'oreille que le claveciniste, peut-être l'avez-vous repéré ou pas, c'est Loris Barucan qui est notre chouchou du clavecin sur RCF, bien sûr. Alors Jean-Luc, voilà, avec cet ensemble près de votre oreille, bien sûr, on va commencer à s'élever un petit peu avec votre randonnée musicale entre terre et ciel. On s'approche de plus en plus du ciel. Mais dites-moi Jean-Luc, Jean-Luc Ivoz, tout à coup, une voix peut-être apparaître, celle à l'image d'un certain Réginald de Maublay dans Solitude. Qu'en pensez-vous, Jean-Luc ?
1: Alors, je propose de l'écouter et nous pourrons dire des mots après, parce que, comme vous le dites, Colette, cette voix apparaît, elle est magnifique. On est tombé sous le charme de cette voix de Réginald Maublay.
0: Et qui nous vient de loin.
1: Oui, c'est un interprète qui vient des États-Unis, donc on profite de sa tournée en France pour l'inviter en tarentaise, et il va interpréter notamment cet air si célèbre de Purcell, Oh Solitude.

0: cette voix, Jean-Luc Ivoz, mais dites-moi, elle peut peut-être parler à chacun de nous un soir de longue marche sur un chemin de vie.
1: Oui, cette voix de Reginald Mobley est vraiment incroyable. Il est contre-ténor, donc on le range dans une catégorie, celle de la musique ancienne, et pourtant sa voix a une portée beaucoup plus universelle. Et d'ailleurs, dans le programme qu'il va nous proposer, Solitude, il va décliner cette thématique de la solitude. Il passera évidemment par les grands airs de Purcell et de Dowland, mais il nous fera découvrir d'étonnantes ballades des États-Unis du 19e siècle. Et je vous propose de découvrir, en tout cas pour moi, c'est une découverte, cette magnifique ballade Ellie of July.

0: Jean-Luc, nous voilà tellement en élévation en ce moment avec Réginald Maublet.
1: Oui, je pense qu'on aura un très beau concert dans l'église de Pézène en Croix le 13 août.
0: D'accord.
1: Une des plus belles églises d'ailleurs de Tarentaise, une de mes préférées.
0: Et alors Jean-Luc, voilà, on arrive à l'échéance de notre longue marche, mais quelques coordonnées pour que les auditeurs qui voudraient vous rejoindre.
1: Absolument, alors nous avons un site internet sur lequel nous pouvons réserver les places qui sont toutes numérotées, donc www.festivaldetarentaise.com et un numéro de réservation si vous voulez utiliser le téléphone, le 07 89 04 77 36. Et Colette, je me permets peut-être de rappeler que ce festival ne peut exister sans le soutien indéfectible pour nous de la région Auvergne-Rhône-Alpes et aussi du département de la Savoie et enfin de toutes les collectivités locales qui permettent que les concerts aient lieu.
0: Et tous les bons cœurs qui voudront jouer ce jour-là avec vous.
1: Et oui.
0: Et comme tout voyage a une fin, cher Jean-Luc Ivoz, eh bien vous avez choisi. Vous avez choisi que cette fin soit joyeuse, tel un feu d'artifice, empli d'espérance avec Bach, par la chapelle Rhénane, sous la direction bien sûr de Benoît Allaire. Et ça sera à la cathédrale de Moutier le 14 août. Alors, belle rando à tous, entre terre et ciel. Nous avons appris récemment, dans la musique des larmes, le décès d'Élise Tatin. Grande dame, passionnée de musique classique, véritable âme du Festival baroque de Tarentaise, dont elle était sa présidente depuis plus de 30 ans, et qu'elle a porté avec joie, force et élégance. Alors, va en paix, chère Élise, dans la musique céleste désormais. Et c'est avec Benoît Allaire et sa chapelle Rhénane que tu aimais tant que nous t'accompagnons sur RCF. Un immense merci à vous, Jean-Luc.
1: Merci beaucoup, Colette, pour cette invitation.
0: Et bien sûr, également à votre équipe du festival qui vous entoure, sans oublier Gérard à la technique. Merci beaucoup, Jean-Luc.
1: Bel été.

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2: 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Notre guide pour la visite, capitaine Amélie Noiret, conservatrice du musée.
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2: Capitaine Amélie Noiret, on se dirige où ?
3: Donc du coup, on se dirige au 3e étage du musée, qui est vraiment le début de la visite guidée, et c'est notre exposition permanente où on va présenter les débuts des transmissions et des communications.
2: Et peut-être un petit peu avant d'arriver dans cette expo permanente, quel est un petit peu l'historique du musée des transmissions? Il est né quand? Quelle est un peu sa genèse?
3: Donc en fait, ce musée, il existe depuis 2004. Donc c'est un musée assez récent. C'est le musée le plus récent de l'armée de terre. Mais en fait, il a une genèse puisqu'en fait, on a un musée historique qui est au Mont-Valérien, qui est le régiment historique des transmissions. Et là, on a une annexe là-bas où on présente aussi d'autres collections. Mais ici, il existe depuis 2004 et donc il est assez récent.
2: C'est un musée terrain militaire. C'est commun ça en France, des musées tenus par des militaires?
3: Alors ça existe qu'au sein de l'armée de terre, parce qu'il y a aussi des musées de la marine, de l'armée de l'air. Par exemple, on connaît le musée de l'air et de l'espace au Bourget. Mais là, c'est vraiment plus un musée comme on le connaît, avec beaucoup de civils. Mais au sein de l'armée de terre, on a une façon de faire un peu différente, puisque c'est vrai que c'est tenu par des militaires. Alors il peut y avoir des civils, mais la plupart du temps, c'est quand même des militaires qui sont au titre de conservateurs.
2: Pourquoi vouloir mettre en valeur les transmissions? Qu'est-ce que c'est les transmissions pour les néophytes?
3: Alors les transmissions, pour dire vraiment simplement, c'est en fait les communications au sein de l'armée. Puisqu'en fait, il faut savoir que quand on fait la guerre ou même pour n'importe quoi, communiquer c'est essentiel. Et donc au sein de l'armée, on a une arme vraiment à part entière qui ne sert que à aider pour les communications.
2: Et donc ça regroupe la radio, on imagine, des satellites, enfin racontez-nous.
3: Donc on va voir en fait dans tout le musée, on présente toutes les techniques pour communiquer au sein de l'armée, mais on présente aussi tout ce qui est civil. Donc on a de la radio, du téléphone, du morse, du télégraphe, du satellite. Et aujourd'hui bien sûr, tout ce qui est très contemporain, tout ce qui est ordinateur, données, intelligence artificielle, drone, il y a quand même encore beaucoup de choses à montrer.
2: Eh bien, on y va. On arrive sur une partie plus chronologique.
3: Voilà, tout à fait, puisque là on est au 1er étage, on pourra en reparler, c'est l'exposition temporaire qui change tous les ans. Donc cette année c'est sur l'intelligence artificielle, puisque c'est une thématique très contemporaine qui est aussi bien importante dans le monde civil, mais aussi dans le monde militaire.
2: Alors on se trouve où, capitaine Amélie Noiret?
3: Là on se trouve au 3e étage du musée, au début de la visite. Donc on commence en fait sur l'étage historique, qu'on appelle historique puisqu'on va commencer dès l'Antiquité. Puisqu'en fait communiquer est vraiment important à toute période. Donc ici on va présenter plusieurs moyens de communication assez succincts, parce que pendant l'Antiquité on n'a pas vraiment de grands moyens de communication. C'est soit les tours relais, c'est-à-dire qu'on a des tours à différents points avec un système de feu où on va vraiment alerter s'il y a un problème. On a bien sûr le messager à pied, qui est le plus basique, mais qui a quand même ses limites. Et on a ensuite tout ce qu'on appelle les relais de poste, c'est-à-dire avec les animaux, les chevaux. Mais il faut savoir que le cheval s'épuise assez rapidement. C'est-à-dire qu'au bout de 30 km, le pauvre, il a du mal. Et donc, il va falloir changer de monture tous les 30 km, ce qui du coup, insiste quand même pour avoir des relais à tous les 30 km pour pouvoir avoir un autre cheval qui nous attend et pouvoir continuer notre route. Sachant que quand même, pour la petite anecdote, pour faire Lille-Paris, il faut plus de 2 jours à cheval. Donc, ça prend quand même un peu de temps.
2: Grosse contrainte.
3: Très grosse contrainte, surtout pour nous, l'armée, en tout cas, puisqu'il va falloir quand même qu'on communique rapidement. Et il va falloir quand même attendre la révolution pour qu'on trouve un moyen de communication beaucoup plus rapide. Et c'est ce qu'on appelle le télégraphe optique de Chape. Donc, si jamais vous venez au musée, on a une représentation des maquettes ici qui montrent le télégraphe optique de Chape. Donc, qu'est-ce que c'est le télégraphe optique de Chape? En fait, c'est un système qu'on va mettre soit sur des points hauts, soit sur des tours déjà existantes. Donc ici au musée, on vous montre par exemple une vue de Montmartre où on a un télégraphe qu'on a mis en plein Paris. Et l'objectif, c'est qu'à peu près toutes les 10-30 km, on mette ce genre de matériel pour qu'on puisse communiquer. Alors, comment l'expliquer sans le voir, c'est un peu difficile, mais en gros, c'est une tour avec des bras articulés. Ces bras articulés, on peut se dire comment communiquer avec juste 2 bras articulés. En fait, en fonction de comment on va placer les bras, ça va renvoyer pas un mot, puisque c'est trop compliqué, mais un chiffre. Et donc ce chiffre, en fait, va renvoyer un dictionnaire qui a été pré-imprimé. En fait, dans ce dictionnaire, il y a le premier bras qui va renvoyer un numéro qui sera le numéro de la page, et le deuxième bras qui va renvoyer un autre numéro qui sera le numéro de la ligne. Et dans ce dictionnaire qui fait 90 pages, on va avoir des mots ou des phrases préfaites, celles qu'on communique le plus souvent. Donc à la base, ça a été créé par un abbé, donc un civil. Très vite, ça va être pris par Napoléon et par les militaires, parce qu'on se rend compte que c'est quand même très pratique, puisqu'en fait, en moins de 15 minutes, on arrive à faire Lille-Paris en communiquant. Alors que je rappelle qu'on mettait 2 jours à cheval. Donc on trouve quand même que c'est une révolution. La seule problématique, c'est comme je l'avais dit, c'est de l'optique. Et donc, qui dit optique dit problématique pour pouvoir communiquer la nuit ou aussi quand il y a du brouillard.
2: Est-ce que ça préfigure ce qu'on appelle dans le scoutisme le sémaphore?
3: C'est un peu la même chose. En fait, le sémaphore plutôt utilisé en fait pour tout ce qui est marine. Et nous, on va l'utiliser pour tout ce qui est plutôt au sein de l'armée de terre. Donc, on va le mettre dans les terres, mais c'est à peu près le même principe. On était à cette période, la période révolutionnaire, où pour pouvoir communiquer, on le fait encore par la vue, puisqu'en fait, on a cette problématique que on connaît l'électricité, on sait qu'il y a des champs électromagnétiques, mais on n'arrive pas encore à reproduire l'électricité. Ça va vraiment être en 1800 qu'on va vraiment réussir du coup à reproduire un champ électromagnétique et l'électricité, et du coup pouvoir communiquer différemment et quand même plus facilement. Et c'est là on va mettre en place le Morse. Alors le Morse, je pense que ça parle à beaucoup de monde, et ça existe depuis les années... Alors les premiers essais sont en 1830, 1840 vraiment pour les premières communications longue distance. Alors le Morse a été inventé par Samuel Morse, puisqu'en fait il va falloir, si personne ne connaît le Morse, comment ça fonctionne en fait, c'est qu'on ouvre un champ électromagnétique. C'est comme si on ouvrait la lumière, on la fermait. Et donc ça envoie un courant électrique, sauf que qu'on peut se dire comment communiquer juste avec un courant électrique, puisqu'en fait ça envoie des signaux courts et des signaux longs. Alors si vous regardez l'alphabet Morse, c'est des traits, des points. Et donc en fait quand on va ouvrir le courant longtemps, ça va faire un trait long. Et quand on va le faire très rapidement, ça va faire un point. Et donc, en fonction, traits et points vont faire des lettres et on va pouvoir communiquer comme ça. Alors, les meilleurs d'entre nous peuvent le faire à l'oreille, c'est-à-dire qu'on a une ligne électrique et à la fin, on va avoir un écouteur. Et c'est comme, en fait, si on parlait et on entendra des petits sons, des bips sonores, et on va pouvoir après le retranscrire. Pour ceux qui ne savent pas parler le Morse, puisqu'en 1840, tout le monde ne savait pas le parler, on va avoir un récepteur qui va pouvoir directement, en fait, avec un papier et de l'encre, imprimer les points et les traits sur ce papier. Et nous, après, il suffira de pouvoir le traduire avec l'alphabet Morse. Et donc, c'est une révolution, puisqu'en fait, on peut communiquer là sur des distances beaucoup plus longues. Et c'est aussi la première fois avec le Morse qu'on va communiquer sur des théâtres d'opération. Par exemple, pendant la guerre de Crimée. C'est aussi à cette période-là, dans les années 1850-1870, où on va avoir ce qu'on appelle les premiers reporters de guerre, puisqu'en fait, comme on peut communiquer assez rapidement, les informations arrivent aussi très rapidement au niveau civil, puisqu'il faut... Il faut savoir que quand il y a une guerre, l'état-major, c'est-à-dire les chefs, restent sur place, ne sont pas sur le théâtre d'opération. Et là, c'est vraiment une grosse problématique pour les chefs, pour donner les ordres en temps réel. Avec le Morse, ça va vraiment permettre de communiquer très rapidement. La seule problématique, parce qu'il y a toujours des problèmes quand on a une invention, mais on va pouvoir après les résoudre, c'est qu'on a une ligne électrique pour pouvoir communiquer. Mais il suffit juste de couper la ligne électrique et donc le courant ne passe plus, et donc on ne peut plus communiquer. Autre problématique, c'est que si quelqu'un écoute sur cette ligne, on va pouvoir savoir ce que dit l'ennemi ou ce que dit l'autre. Et donc, il va falloir peut-être aussi réfléchir à des moyens de sécuriser ces communications.
2: Ensuite, on imagine que ça va évoluer pour être plus sécurisé. plus fiable, on se dirige maintenant vers quel autre moyen de communication?
3: Alors on va avoir un autre moyen qui arrive après ensuite, c'est-à-dire la communication sans fil, la télégraphie sans fil. Donc avant la télégraphie sans fil, on n'a pas parlé, mais il y a quand même la création du téléphone qui arrive en même temps, puisqu'en fait, le seul problématique de Samuel Morse, c'est qu'il va falloir savoir parler le Morse. Et on va avoir Graham Bell, en tout cas l'histoire a retenu Graham Bell, pour avoir inventé le téléphone, c'est-à-dire communiquer par la voix directement. C'est un principe qui reprend le principe du Morse par une ligne électrique avec des moyens techniques que je ne vais pas expliquer ici, sinon je vais vous perdre. Mais en tout cas, on a eu le téléphone. Ensuite, on a toujours cette ligne électrique qui pose un problème, donc on va avoir la télégraphie sans fil, bon, plus communément la radio en fait, tout simplement. Alors la radio ne va pas être plus sécurisée, mais en tout cas, on va avoir enlevé ce problème technique de la ligne qui peut être coupée. On peut quand même encore écouter, puisqu'en fait la radio marche par champ électromagnétique, il suffit d'avoir un récepteur pas très loin et on va pouvoir quand même écouter la conversation, mais dans ce cas-là, nous on va chiffrer nos messages. Et vraiment, le personnage important, en tout cas au sein de l'armée, même au sein de la France, pour pouvoir développer la radio, c'est le général Ferrier. Puisqu'il faut savoir qu'ici, le musée des transmissions s'appelle Musée des transmissions Espace Ferrier, puisque le général Ferrier, c'est lui qui va développer la radio en France, et c'est ce qu'on appelle le père de la radio. Et donc, c'est grâce à lui qu'on va pouvoir, après, pendant la Première Guerre mondiale, utiliser ce moyen de communication, puis ensuite, pendant la Seconde Guerre mondiale.
2: Donc après, la télégraphie sans fil.
3: Alors après la télégraphie sans fil, on reste sur la télégraphie sans fil. Hein. Il n'y aura pas d'autre évolution sur cet étage-là, puisqu'après on arrivera aux ordinateurs, mais là on fait un bond dans le futur un peu trop important. Mais ce qu'on peut vous présenter, si jamais vous venez au musée, c'est qu'on va avoir les premières radios. Il faut savoir que les premières radios, on va communiquer en morse, parce qu'on ne peut pas encore avoir la voix qui passe. Il va falloir attendre 1917 avec des radios plus puissantes, qui sont plus grosses, pour pouvoir vraiment communiquer avec la voix. Et la problématique, c'est que on a des ingénieurs comme le général Ferrier qui vont créer des radios assez performantes, mais on a des militaires en dessous qui ne savent pas utiliser ça parce que c'est la première fois qu'ils voient une radio. Donc on va devoir aussi créer des écoles pour les former pendant la guerre, pour qu'ils puissent communiquer, puisque je le rappelle, le nerf de la guerre, c'est la communication quand même. Si on n'a pas la communication et les infos, on ne pourra rien faire. Et on a une autre chose qu'on présente au niveau de la Première Guerre mondiale, si on regarde bien, si jamais vous venez au musée, c'est le pigeon voyageur. On n'en a pas parlé au tout début, mais il existe depuis l'Antiquité. Mais le pigeon voyageur, pour nous, il est important à la Première Guerre mondiale. Ça va vraiment être là où il sera le plus utilisé. En France, pendant la Première Guerre mondiale, on va quand même utiliser 30 000 pigeons. Donc c'est assez conséquent, puisqu'en fait, ça reste le moyen le plus rapide, le plus efficace pour pouvoir transmettre un message sur des portées assez longues, puisque le pigeon voyageur peut faire plus de 1000 km sans s'épuiser.
2: Alors, il peut mourir, mais c'est plus sécurisé. Personne peut... Enfin, est-ce que quelqu'un peut intercepter le pigeon? Oui.
3: Quelqu'un peut intercepter le pigeon. C'est vrai que les Allemands, du coup, ils vont souvent gazer le pigeon, essayer de faire le tir, de tirer sur le pigeon pour pouvoir récupérer le message. Mais les messages, en fait, sont chiffrés, c'est-à-dire qu'on va avoir une clé de chiffrement et ils ne pourront pas normalement comprendre tout de suite. Mais en fait, on en envoie plusieurs avec le même message pour avoir se dire au moins, il y en a un qui va réussir à passer. Et en France, le pigeon le plus connu, peut-être que vous connaissez grâce au dessin animé, c'est le pigeon vaillant, puisqu'en fait, c'est lui qui a envoyé un des messages au fort de Vaux quand les Français en fait, étaient dans ce fort à Verdun et ils demandaient des renforts, malheureusement, qui ne sont pas arrivés à temps. Mais ce pigeon a réussi à passer assez difficilement, mais a quand même transmettre son message. Et donc, on a utilisé beaucoup les pigeons pendant la Première Guerre mondiale et on va encore les utiliser après pendant la Seconde Guerre et encore un peu pendant la guerre d'Algérie. Ça, c'est vraiment la dernière fois qu'on utilise les pigeons en 1962. Aujourd'hui, si jamais vous voulez encore voir des pigeons militaires, les derniers en France, même le dernier en France, c'est au Mont-Valérien où on a encore vraiment un militaire spécialisé dedans et qui élève nos propres pigeons. Alors, plus pour faire des compétitions, mais il existe encore cette technique-là.
2: Opérationnelle.
3: Voilà. Et donc ensuite, on va arriver dans la période de la Seconde Guerre mondiale où là, on présente pas mal de choses, dont des machines de chiffrement, puisqu'on le rappelle, chiffrer nos messages, c'est-à-dire transformer un message pour que l'ennemi ne puisse pas le reconnaître. C'est vraiment la base pour la Seconde Guerre mondiale, puisqu'on est dans une période assez complexe. Et on présente, peut-être que vous connaissez, les machines Enigma. donc les machines Enigma qui sont les machines de chiffrement allemandes. Donc ici, on en a deux. Mais on présente aussi les machines de chiffrement français, puisque les Français ont aussi une machine assez puissante pour chiffrer ces messages et qui va vraiment être fonctionnelle jusqu'à la fin de la Seconde Guerre mondiale.
2: Enigma, c'est un petit peu le précurseur de l'ordinateur, on peut dire ça ?
3: Alors, Enigma en soi, non, parce que l'Enigma, c'est une machine qu'on a dit électromécanique, c'est-à-dire qu'il y a une pile, donc on a de l'électronique avec des fils, mais sinon tout marche mécaniquement, mais en fait c'est ce qui va être derrière la machine Enigma. On va créer ce qu'on appelle des supercalculateurs pour pouvoir déchiffrer la machine, et ça c'est vraiment l'ancêtre des premiers ordinateurs. C'est grâce à ces travaux-là qu'aujourd'hui on a les machines qu'on a et qu'on puisse évoluer à ce point.
2: Et peut-être un exemple de l'efficacité des machines Enigma pendant la Seconde Guerre mondiale. Est-ce qu'on peut donner un exemple d'une mission réussie grâce à cette machine ?
3: Alors là, je n'ai pas en tête parce que nous, c'est les machines ennemies. Donc nous, on ne veut pas qu'ils réussissent leur... Par contre, je peux parler de l'efficacité du déchiffrement des alliés, puisqu'en fait, c'est Alan Turing qui va travailler avec son équipe sur ce déchiffrement de cette machine-là. Et en fait, il a réussi à déchiffrer des messages importants, ce qui a permis de préparer le débarquement de Normandie. Et on estime que grâce à lui, la guerre a duré 2 ans de moins que prévu. Donc c'est là où on voit vraiment l'importance de savoir la communication et les messages des ennemis. Donc la dernière chose, puisque le temps est quand même compté sur la Seconde Guerre mondiale, c'est vraiment qu'on a mis en place ce qu'on appelle les Merlinettes. Donc ça va être les premières femmes au sein de l'armée pour pouvoir transmettre et communiquer. Pourquoi on a mis en place des femmes ? C'est surtout qu'il manquait d'hommes. Et donc en fait, ça va être que des volontaires qui viennent d'Afrique du Nord, qui vont apprendre en quelques mois le métier de militaire, le métier de communicant, donc radio, téléphone, même traducteur. Et certaines vont même rejoindre les services secrets pour pouvoir débarquer en France et continuer d'aider les réseaux de résistance.
2: Alors là, on se trouve où ? Dans cette partie de la guerre électronique, des transmissions spatiales, racontez-nous.
3: Donc là, on est au deuxième étage du musée. Donc le troisième étage, c'est vraiment l'étage historique. Et le deuxième étage, c'est vraiment un étage où on va parler des différentes spécialités de l'arme des transmissions, puisqu'il y a tellement de choses dans les transmissions qu'il y a beaucoup de choses à présenter. Et donc, en effet, on présente la période Indochine-Algérie, qui est une période importante pour l'arme des transmissions, puisqu'on va vraiment évoluer sur le matériel. Alors la période d'Indochine est une période complexe, juste après la Seconde Guerre mondiale, où on a peu de matériel, mais on commence quand même à évoluer sur ce matériel radio qui va être plus puissant, on va avoir vraiment des réseaux plus importants, ce qui va vraiment déboucher sur la guerre d'Algérie, où là on a vraiment des réseaux qu'on peut mettre en place assez importants de communication.
2: Comme par exemple ?
3: Alors là, ça reviendra plus tard, mais on le voit ici, c'est le réseau qu'on appelle RITA. Donc, je vais dire l'acronyme, parce que c'est un réseau intégré de transmission automatique. Donc lui, il a été pensé dès les années 1960, puisqu'il s'est passé quelque chose en France quand même. En mai 1968, il y a eu certaines grèves et certaines manifestations avec des destructions. La problématique, c'est que l'armée française utilisait les réseaux civils pour pouvoir communiquer, et ils se sont dit, donc là, il y a un problème, puisque s'il n'y a plus de communication civile, que c'est détruit, nous, on ne peut plus communiquer. Donc on va faire deux choses, on va créer notre propre système de réseau déjà en France, mais aussi notre propre système qui peut être transportable si on doit faire une opération, une guerre ailleurs. Et on va créer ce qu'on appelle du coup le RITA. Et le RITA, en fait, pour le dire très simplement, c'est le premier téléphone portable qui va pouvoir être mis en place n'importe où, sur n'importe quel terrain. Ça veut dire que là, par exemple, dans le désert, dans les années 90, on arrive sur une zone où il n'y a rien, même pas d'eau, et on peut mettre en moins de 24 heures un réseau en place avec du téléphone, de la radio, du télégraphe, aujourd'hui même ordinateur, et en plus tout est sécurisé.
2: Et ça c'est Rita.
3: Donc aujourd'hui il s'appelle plus comme ça, on a évolué, mais c'est exactement la même chose. Donc par exemple, quand on a un chef qui arrive sur place, qui veut pouvoir communiquer par visioconférence et qu'il a moins de 2 heures, et bien en moins de 2 heures ça sera mis en place. Et surtout, c'est qu'il peut bouger, puisque quand on fait un théâtre d'opération, on ne reste pas sur place, donc il faut pouvoir bouger ce réseau de communication, et ça demande beaucoup d'êtres humains, beaucoup de militaires, beaucoup de matériel, mais aujourd'hui on y arrive très bien. Donc, dans ce musée aussi, là, on est devant les transmissions spatiales et plus loin les câbles sous-marins, puisqu'on a plusieurs façons de pouvoir communiquer. Aujourd'hui, on pense qu'on communique beaucoup par l'espace et par les satellites, mais ça coûte très très cher. Il faut savoir qu'en fait, 95% des communications aujourd'hui passent par les câbles sous-marins et pas par les transmissions spatiales, puisqu'aujourd'hui, par exemple, l'armée de terre n'a que vraiment deux satellite dans l'espace qui est vraiment à nous et un autre qui est colocalisé avec l'Italie. Donc ça montre vraiment que les transmissions spatiales, c'est important puisque ça permet de communiquer très rapidement n'importe où sur la Terre, mais ça coûte très cher et donc on ne peut pas le faire tout le temps. Et donc la plupart des transmissions, qu'elles soient militaires ou civiles, vont passer par les câbles sous-marins parce qu'il faut savoir que sous la mer, sous les océans, on a un réseau de câbles sous-marins qui existe depuis le 19e siècle, donc on en remet bien sûr beaucoup. Et c'est par ce réseau-là en fait qu'on va communiquer. Hein, votre téléphone, votre demande n'importe quelle par Google va passer par les câbles.
4: Plus que par les satellites.
3: Plus que par les satellites. En fait, il va y avoir un réseau. Donc, on a des antennes en France. Ça va passer par les antennes et après, ça va repartir par les câbles sous-marins pour partir dans un câble Google qui va revenir chez nous. Mais en fait, tout passe par les câbles sous-marins aujourd'hui.
4: Qu'est-ce que vous diriez à un futur visiteur pour le convaincre de venir au musée des transmissions? Qu'est-ce qu'il va y apprendre? S'il fallait qu'il ressorte avec trois nouvelles choses, voilà, qu'il aurait appris, voilà, racontez-nous, qu'est-ce qui pourrait donner envie d'y aller?
3: Alors, vaste question. Alors, pour moi, en fait, vraiment, ce que vous allez apprendre, alors moi, j'ai vraiment une attache importante, tout ce qui est Première Guerre et Seconde Guerre mondiale, et vous allez apprendre tellement de choses sur les transmissions, les communications, mais aussi, ce que vous allez apprendre, c'est comment on communique aujourd'hui. Vraiment, vous allez savoir ce qui va vraiment se passer, les ordinateurs, l'informatique, l'intelligence artificielle, et je pense qu'en fait, quand on ressort de ce musée des transmissions, on a appris qu'il y avait beaucoup de choses avant, mais qu'on évolue tellement, en moins de 40 ans, ça va tellement vite. Et c'est une des seules pendant des transmissions, des communications qui va évoluer aussi vite, en fait. Donc, moi, je trouve assez exceptionnel quand on voit des scolaires qui, aujourd'hui, on montre un ancien ordinateur et qui n'arrivent même pas à le reconnaître alors que c'était il y a 20 ans.
4: Aujourd'hui, l'enjeu, alors il est encore dans les communications, les transmissions, on imagine, mais il est aussi de protéger cette communication via quels moyens, voilà, quels fonds sont mis en œuvre pour protéger ces communications et pourquoi?
3: En effet, aujourd'hui, c'est très important de communiquer, mais surtout de chiffrer la communication et de protéger cette communication. On a par exemple aujourd'hui, l'année dernière, un régiment qui a été créé qui s'appelle le régiment de cyberdéfense que pour ça. Donc ça montre à quel point l'information est importante, mais surtout de garder cette information secrète, mais aussi de connaître l'information de nos ennemis. Et pour ça, on a quand même au moins 2 à 3 régiments qui sont spécialisés rien que pour ça, ce qui montre l'importance de cette communication. Et il va y avoir aussi une autre problématique qui arrive, c'est la donnée, puisqu'en fait, on a énormément d'informations, il faut les stocker, mais il faut aussi les sécuriser, tout ce qu'on stocke, et ça va demander quand même du temps, de l'énergie et beaucoup d'argent.
4: Et au sein du musée des transmissions, un espace est dédié pour les expositions temporaires, et en ce moment, un parcours de visite sur l'intelligence artificielle est proposé aux visiteurs, intitulé « Qu'est-ce qu'il y a ?». Cette exposition temporaire est le fruit d'une collaboration entre l'Université de Rennes et le musée des transmissions. Elle s'intègre dans le projet TIAR, soutenu par France 2030, dont l'objectif est de structurer et de valoriser la formation en intelligence artificielle à Rennes. Le projet vise à faire du territoire un pôle majeur de l'IA. L'exposition « Qu'est-ce qu'il y a ?» propose donc une immersion pédagogique au cœur des mécanismes de cette science à travers un parcours mêlant histoire, science et enjeux sociaux. Elle invite le public à explorer les usages de l'IA via 6 thématiques: la perception, la prédiction, la génération, le jeu, la transformation du domaine militaire, ainsi qu'une section itinérante dédiée à l'impact sociétal, les explications.
5: Alors, je m'appelle Elsa Denichoux et je suis commissaire de l'exposition temporaire ici qui s'appelle « Qu'est-ce qu'il y a ?» et en parallèle de ça, je suis médiatrice scientifique à l'Université de Rennes pour un projet qui s'appelle TIAR. TIAR, ça veut dire « Toute l'intelligence artificielle à Rennes ». Et c'est dans ce cadre-là que naît cette exposition. La volonté de TIAR, c'est d'accentuer en fait la formation en intelligence artificielle, mais sur le bassin rennais, mais aussi d'avoir un discours qui est nuancé, qui fait la part belle de aussi ce qui fonctionne en IA et ce pourquoi les médias en parlent beaucoup, mais aussi avertir sur les dérives possibles en intelligence artificielle. Et tout ça, on a voulu le cristalliser en fait au sein de cette exposition temporaire en adoptant un regard scientifique, parce que forcément, c'est des enseignants et des enseignantes chercheuses qui ont participé à la rédaction et la relecture des panneaux. Donc, on veut adopter un regard scientifique tout en nuançant le propos pour se placer au milieu du discours populaire de soit la vision apocalyptique un peu de l'IA et la vision de l'idolâtrie de l'IA. Nous, on veut vraiment être au milieu des deux.
4: Et alors, pourquoi une exposition sur l'intelligence artificielle au musée des transmissions ? Pourquoi ? Quel est le lien ?
5: Le lien, c'est que le musée des transmissions, déjà, c'est un musée national, donc il accueille énormément de publics et de scolaires. Et donc ça, c'est vraiment notre public cible. Nous, on veut vraiment que les scolaires soient hyper alertes des dérives possibles en IA et qu'ils sachent aussi, les scolaires, ce qui se cache derrière leur écran. Et forcément, dans le cadre de l'armée, le ministère des Armées cherche aussi à développer son modèle d'IA pour être en fait au même point que les nations voisines. Donc c'est pourquoi en fait on a voulu faire ce partenariat avec le musée des transmissions.
4: Qu'est-ce que raconte plus précisément cette exposition ? On apprend quoi ? On apprend ses risques, vous dites, mais aussi l'opportunité de l'IA, on imagine. Voilà, dans quel domaine ? Racontez-nous brièvement l'IA, en quoi c'est bon et en même temps, quelles sont ses limites ?
5: Alors, cette exposition, déjà, on fait un panel historique depuis quand ça existe, l'IA, parce que la pensée collective voit l'IA apparaître dans les années 2000, sauf que non, c'est bien plus ancien que ça. Ça commence ça s'accélère avec Alan Turing. Alan Turing, on en a déjà entendu parler, donc vraiment Alan Turing, le père de l'informatique. Il rédige les premiers articles vraiment fondateurs de l'histoire de l'IA. Il va mettre en place le test de Turing, donc c'est vraiment le point de départ de l'exposition temporaire. Et on va aller jusqu'à aujourd'hui. Et aussi dans cette exposition, donc cette exposition, elle est divisée en 5 pôles. On a tout d'abord l'IA pour percevoir. En fait, on a fait une division en fonction des applications de l'IA. Donc le premier pôle, on a l'IA pour percevoir, ensuite l'IA pour prédire, l'IA pour générer, l'IA pour jouer, et ensuite l'IA pour se défendre, l'IA pour transformer l'armée. Et pour finir, on a un pôle itinérant qui interroge vraiment le regard de la société. C'est en fait l'IA et la société. Et dans ce pôle-là, on va vraiment justement parler des dérives, donc l'impact environnemental de l'IA, les biais algorithmiques qui renforcent les discriminations envers certaines minorités. Et ensuite, on va aussi, à travers ce pôle, mettre en avant les recherches locales de plusieurs chercheurs et chercheuses qui travaillent du coup en intelligence artificielle sur des sujets de société. Par exemple, l'IA et la santé. Donc là, voilà, un des exemples positifs, on va dire, de l'IA. L'IA et les biais algorithmiques, ou aussi l'IA et, pour l'observation de la Terre, en fait.
4: Accolé à l'école des transmissions, maison mère de tous les transmetteurs, le musée des transmissions à Cesson-Sévigné en Ille-et-Vilaine est gratuit et ouvert du mardi au vendredi de 10h à 18h et le samedi et dimanche de 14h à 18h. Il est fermé le lundi et les jours fériés. Le musée propose également 4 mercredis en juillet et en août une série d'animations gratuites à destination des enfants de 7 à 12 ans afin de leur faire découvrir l'univers des technologies et de la communication.

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1: Bonjour à toutes et à tous et bienvenue dans un nouvel épisode de Histoire de comprendre sur RCF en compagnie de moi-même mais aussi de Greg. Bonjour Greg.
2: Bonjour Adrien, bonjour à toutes et tous.
1: Mais c'est chaque fois un plaisir de co-animer cette émission de temps en temps, ça fait plaisir en tout cas. Aujourd'hui on va parler d'un sujet assez étonnant dans cette émission, je pensais pas qu'on allait aborder ça un jour mais c'est l'occasion.
2: Pourquoi pas, oui.
1: Ah pourquoi pas, on peut tout aborder dans l'histoire, c'est vrai qu'il y a une multitude de sujets. Ici on va parler de diététique
2: ou
1: tout simplement du fait de bien manger, enfin manger sainement, correctement. Puisque, en fait, ici, prochainement, ça sera la journée mondiale de l'alimentation qui aura lieu le jeudi 16 octobre. Et donc, on se dit que c'était l'occasion de revenir sur ce sujet un petit peu méconnu, d'où ça vient. Justement, bah, de quand est-ce qu'on s'est intéressé au fait de bien manger, manger correctement, à peu près sainement, on va dire.
2: Ben alors, ça remonte, bon, sans doute un peu de tout temps, j'imagine. On pourrait trouver même des choses chez les anciens Égyptiens et Babyloniens. Donc ça, j'ai pas tellement creusé dans ce qu'on a conservé dans leurs sources. Je vais plutôt partir du monde grec, hein, avec les premières sources médicales, c'est le corpus hippocratique, ou en tout cas dans les premières. Mais il y a déjà un intérêt, notamment pour des régimes un peu particuliers. Le régime végétarien, on le retrouve dans la secte des pythagoriciens, par exemple.
1: Déjà à ce moment-là.
2: Voilà, donc il y a un régime qui veut réduire la consommation en viande pour différentes raisons, là plutôt éthique, on va dire, pour le respect de la vie, etc. Et donc éviter les fèves aussi, qui rappellent la forme des testicules, par exemple. C'est assez cocasse, mais voilà. Donc ça, c'est un régime déjà particulier chez les pythagoriciens, donc pour des raisons plutôt philosophiques, pour ceux qui évoquent la vie ou pas, et qu'il faut consommer ou pas. On a évidemment le régime des athlètes. À un moment donné, quand les athlètes qui font les Jeux Olympiques vont se professionnaliser, eux, c'est au contraire, ils vont plutôt consommer beaucoup de viande. Hein, donc, on se rend bien compte que pour la force musculaire et tout ça, il y a une consommation même excessive. On raconte que l'athlète Milon mangeait plusieurs kilos par jour. Et donc là,
1: par jour.
2: Oui, c'est peut-être un peu fantasmé aussi.
1: Sûrement.
2: Mais voilà, mais il y a en tout cas cette idée qu'on professionnalise la pratique sportive, athlétique, et que du coup, le régime alimentaire aussi s'adapte en fonction. Un régime alimentaire qui lui-même sera critiqué par Galien, qui lui est un vrai médecin, qui va être médecin des gladiateurs et qui va dire, mais en fait, s'il ne mange pas ce qu'il faut, et notamment, justement, trop de viande, un régime pas équilibré, hyper protéiné, mais qui ne correspond pas aux besoins de l'organisme, simplement pour refaire les tissus, etc., en cas de blessure. Enfin, il remarque aussi des dangers par rapport à cette alimentation et il recommande un autre type d'alimentation plus riche en céréales, etc. Pour les gladiateurs qui vont combattre. Alors, dans le corpus médical, on retrouve aussi la diététique avec Hippocrate et tous ceux qui appartiennent à l'école dite hippocratique, hein, parce qu'en fait, on a des textes, tous ne viennent pas d'un même Hippocrate, une seule personne bien définie. Il y a toute une école qui est là derrière.
1: Oui,
2: et ça s'échelonne sur plusieurs années, en fait, hein, aussi.
1: Et c'est resté, en plus, ce nom, le serment d'Hippocrate. Hein,
2: exactement.
1: Plus tard, plutôt dans le milieu médical, on va dire.
2: Oui,
1: mais c'est
2: tout
1: resté,
2: à fait.
1: Hein.
2: Et alors, le serment d'Hippocrate, pour la petite histoire, il est aussi lié au fait qu'à un moment donné, la médecine qui appartenait un peu à la même famille d'Hippocrate de Cos, donc c'est une famille qui est une lignée de médecins, si on veut, qui se transmettent de père en fils essentiellement, à un moment donné, il y a des écoles qui vont s'ouvrir à des gens d'autres familles, et pour aussi garantir une certaine éthique, et notamment que ces nouveaux médecins qui viennent d'autres familles continueront à soigner les gens du cercle, de la lignée familiale d'origine, on va créer une sorte de code éthique, notamment, donc, du coup, ce serment d'Hippocrate, je soignerai tout type de personnes, et en particulier, je devrais respect à mon maître, etc., à la famille de mon maître. Et donc, c'est aussi dans ce contexte-là qu'on a un serment d'Hippocrate pour codifier une éthique dans la pratique du médecin au moment où il y a aussi des personnes extérieures qui arrivent dans cette école, on va dire, hippocratique. Donc, voilà.
1: C'est bon à savoir aussi. Mais donc, ça part de l'Antiquité. Alors, on a parlé des philosophes. Les médecins s'y intéressent déjà.
2: Qui sont eux-mêmes un peu des philosophes. Parce qu'en fait, ils vont s'inspirer aussi d'une conception du corps et de la nature. qui est assez classique, c'est les quatre éléments, donc le chaud, donc quatre propriétés, le chaud, le froid, l'humide et le sec, qui forment, en associant ces propriétés, on a quatre éléments, l'eau, le feu, l'air et la terre, qui elle est froide et sèche, donc à chaque fois ça correspond à des points de croisement entre chaud, humide, froid, etc. Donc là on va avoir aussi des théories médicales, notamment la théorie des quatre humeurs qui va se développer. C'est l'une des théories, c'est pas la seule, mais c'est sans doute celle qui a le plus été conservée et qui a eu le plus de succès, on va dire, plus tard. Donc, c'est ce qui fait qu'elle a pris un peu toute la place. Mais donc, quatre substances principales dans le corps, ce sont ces quatre liquides, humeurs dans le corps. La bile qui est chaude et... donc là, il ne faut pas se tromper. Chaude et sèche, c'est la bile. Froide et sèche, c'est la bile noire. On ne sait pas trop à quoi ça correspondait exactement dans le corps, mais il y a l'idée d'une bile noire qui doit être froide et sèche, qui est produite du côté de la rate. Et puis, il y a le sang, évidemment, et humide. Et puis, il y a la lymphe froide et humide.
1: La lymphe.
2: La lymphe, voilà. Donc, on sait pas, c'est difficile de voir exactement à quoi ça correspond.
1: D'accord.
2: Parce que, sauf pour le sang, évidemment, la lymphe, on peut encore imaginer des liquides un peu froids et un peu transparents. Mais c'est un schéma un peu philosophique. Les médecins s'inspirent aussi des philosophes. Et à partir de ça, ben, on va classer aussi des aliments. Par exemple, un aliment froid et humide, le concombre. Par exemple. Donc voilà, ou d'autres cucurbitacées. Froid et sec, les lentilles, par exemple, qui sont rattachées à la terre. Donc on va créer un classement philosophique un peu des différents éléments du corps humain et des différents éléments de consommation dans la nourriture.
1: Ah, c'est cocasse ça.
2: Voilà,
1: on en apprend tous les jours.
2: Et on va avoir toute une théorie médicale, mais on va pouvoir un peu explorer ça plus tard aussi dans l'émission.
1: Mais oui, on va faire une petite pause ici avec des chansons un petit peu joyeuses qui parlent de régime, de bien manger ou de mal manger parfois. On va commencer ici avec Carlos qui nous chante La Cantine. On se replonge dans les années 70.

0: Carlos, la cantine sur RCF Sud Belgique dans Histoire de comprendre. On s'attendait pas à entendre ça dans notre émission.
1: C'est chouette.
0: Mais non, c'est chouette. Bien. Voilà,
1: c'est
0: voilà,
1: léger.
0: C'est léger, exactement. Bah, aujourd'hui, on parle de diététique. On a parlé de, on va dire, d'un classement en quatre catégories. Oui. Auparavant, Greg, en fait, je me demandais pendant cette pause à quoi ça servait concrètement, en fait. Hein.
1: Donc, classement basé, donc, pour reprendre, hein, sur les quatre propriétés principales, les quatre éléments, chaud, froid, humide, sec. Et donc, tout va être un peu organisé, toute la structure de la nature, du corps et des aliments vont être organisés en fonction de ça. Et donc, alors, en fait, il y a deux principes. Il y a un principe qui peut être préventif. Et essentiellement, la diététique, au départ, le dieta, c'est en fait le jugement. Donc, on va juger s'il vaut mieux manger ça ou ça. En fait, pour préserver la santé. Donc, on n'est pas encore malade et on cherche à préserver la santé. Donc, on va dire qu'on est dans une sorte de médecine préventive, de maintien de l'équilibre. On peut aussi, évidemment, se poser la question, qu'est-ce qu'il faut au moment où on est malade? Et là, on est plutôt dans la pharmacologie. Le pharmacon, c'est le remède qui est donc chaque substance, chaque aliment a des substances actives, hein, on dirait aujourd'hui, qui peuvent être positives ou négatives selon ce qu'il faut soigner. Alors, si c'est pour préserver l'équilibre, ben on va voir un peu quelle est la constitution normale du patient au départ, qui peut être plutôt avec une dominance de chaud, de froid, d'humide, de sec aussi. Le patient lui-même, dans sa constitution, peut avoir, on va dire, une certaine orientation, un certain tempérament, on va dire. Mm-hmm. Et donc, ben, on va prendre un aliment de la catégorie qui correspond à son tempérament de base. S'il est plutôt froid, ben, il va plutôt manger des lentilles ou de la viande de porc, parce que le porc aussi est associé à la terre. Hein, il est beaucoup plus sur la terre et donc c'est une viande plus sèche qu'une viande aérienne, sans doute. Donc, il y a parfois des choses comme ça, c'est difficile un peu de comprendre. C'est des logiques qui, parfois, nous sont
0: échappent.
1: Un peu étrangères. Oui. On la comprend, mais elle fait un peu sourire. Et bon, voilà. Mais elle fonctionnait pas si mal. Alors, par contre, si on est dans une médecine curative, manger pour se soigner, bah là, si une maladie apporte, par exemple, un déséquilibre et apporte trop de chaleur, mettons de fièvre, etc., bah on va essayer de rééquilibrer en fonction de ce qu'on va ingérer, qu'on va consommer. Donc, on va prendre l'opposé. On va prendre plutôt un aliment froid et humide s'il y a un excès de chaud et de sec dans le corps. Donc, on va essayer de créer un jeu d'équilibre avec les aliments pour justement rééquilibrer le corps. Si le corps s'affaiblit et qui n'a plus de tonus, en fait, on va se dire il va falloir un aliment plutôt chaud et sec, par exemple le miel. Et c'est intéressant parce que c'est un aliment triglucidique, on dirait aujourd'hui. Et donc, ça fonctionne, en fait. Un corps qui s'affaiblit, qui se refroidit en hypoglycémie, le corps se refroidit aussi, en général, un aliment plutôt glucidique qui est plutôt chaud, en fait, ça marche pas si mal que ça. C'est une façon de penser qui nous est maintenant assez étrangère et qui a fait son temps, on va dire, encore que certaines médecines orientales se basent encore sur cette théorie des humeurs et des éléments. Mais donc, c'est un peu ça le principe, chercher à recréer un équilibre quand la maladie survient ou chercher à maintenir l'équilibre du corps de départ en jouant sur les propriétés de l'aliment, plutôt chaud, humide, plutôt froid ou sec. D'où l'intérêt de le classer en catégories. Et ça va vraiment se développer parfois même très finement avec des degrés. On va dire il est chaud au 4e degré, chaud au 3e degré.
0: À ce moment-là.
1: On va faire même des échelles, surtout au Moyen-Âge. Donc Galien va être, à la fin de l'Antiquité, auteur grec, il va être beaucoup traduit pendant le Moyen-Âge, et notamment ses textes sur la diététique. Il va être traduit notamment en arabe. Il va passer par les Arabes, il va être retraduit en latin. et repasser, on va dire, dans l'Europe occidentale, dans des traductions latines qui elles-mêmes peuvent venir de l'arabe ou du grec, selon les traités. Et finalement, on va avoir des longs traités qui vont parler des propriétés de chaque aliment et s'interroger, en fait, sur la façon de digérer l'aliment aussi.
0: D'accord. Et justement, en fait, donc là, on a parlé un petit peu d'antiquité. Mm-hmm. On avance un peu dans le temps avec ce Moyen-Âge. Justement, est-ce qu'il y a une conception différente de la diététique à ce moment-là? Qu'est-ce qui se passe précisément?
1: Je dirais qu'en fait, la médecine médiévale, elle s'inspire, donc elle ne va pas prendre radicalement un tournant. Elle va même plutôt se développer sur cette tradition ancienne. Mais elle a cette force de synthétiser davantage, d'être peut-être plus claire, de systématiser une forme de médecine. Donc on a des traités qui vont être vraiment écrits. On va prendre ceux en arabe, pareil. On connaît, peut-être le grand public connaît plus facilement Avicenne, par exemple, qui écrit son grand canon de médecine, qui lui-même va être traduit en latin après. Ben, c'est très systématique. On a des livres où on fait le tour de chaque aliment par ordre alphabétique, un par un, pour dire telle propriété sur la fonction digestive, sur la fonction reproductive, sur la fonction, etc., différentes fonctions du corps. Et donc, on va classer vraiment tous les aliments pris un par un. Toutes les maladies classées de la tête aux pieds, par exemple. Mmh. Et toute l'anatomie, d'abord, décrite de la tête aux pieds aussi. Donc, on a une médecine qui devient très structurée à des fins d'apprentissage aussi, parce qu'elle va être aussi beaucoup apprise dans les universités, y compris donc les universités latines à partir de la fin du XIIe siècle, début du XIIIe siècle, et jusqu'au XIVe, même XVe, la diététique fait partie aussi du programme universitaire. On lit les traités de médecine, on les commente, ça veut dire pour chaque ligne, on peut avoir un petit commentaire, l'auteur veut dire ceci, cela, etc.
0: Ah oui, c'est vraiment explicatif.
1: Oui, c'est vraiment explicatif, et c'est une forme, voire de démarche de recherche. Un des points sur lesquels ils réfléchissent beaucoup, éventuellement ils se crispent un peu, c'est la théorie de la digestion. Donc la digestion, elle est vue essentiellement, c'est ça qui va dominer, comme une cuisson des aliments. Donc l'aliment est ingéré, il va passer par différentes étapes, la bouche pour la mastication, bah là en fait on a quand même un schéma anatomique qui tient globalement la route, jusqu'à, on va dire, l'estomac et après.
0: Et le reste après.
1: Et le reste après, ils imaginent que ça revient vers le foie. C'est assez difficile d'imaginer pour nous, mais c'est pas complètement... ça fonctionne pas comme ça. Mais donc, ils imaginent que l'aliment, après une première digestion, revient terminer son parcours de digestion dans le foie. Mm-hmm. Et là aussi, il va y avoir différentes étapes de cuisson. Et dans le foie, c'est la cuisson ultime de l'aliment. S'il est très cuit, ça devient du sang qui est chaud et humide. D'accord. S'il est moins cuit, ça devient de la bile noire qui est froide et sèche. Donc, on a différents degrés de cuisson de l'aliment. Parce qu'en fait, oui, le corps génère de la chaleur. Hein, donc, c'est vrai que le foie est un organe qui est entouré d'autres organes assez gras et donc et irrigué en sang aussi. Donc, il y a quand même un phénomène de chaleur. C'est pas idiot. Mais évidemment...
0: C'est une logique de l'époque.
1: C'est une logique de l'époque, voilà. Et plus tard, il va quand même y avoir progressivement pas mal de remises en question. Est-ce que c'est une cuisson ou est-ce que c'est une fermentation plutôt chimique de l'aliment à travers les différentes étapes du corps? Donc, ce genre de questions, on les a quand même. Donc, ce n'est pas une médecine qui est statique et qui reproduit à l'identique ce que Galien a dit, par exemple. Mais c'est quand même une médecine qui se base sur les observations de Galien. Il fait autorité. Ce serait difficile d'imaginer pour eux de bazarder en fait ce qui était avant. Ce serait presque non valable.
0: C'est ça.
1: Donc l'autorité garantit la validité du raisonnement en partie, mais ça n'empêche pas de s'interroger et de remettre en question. C'est deux choses un peu différentes, quoi. On peut se baser sur un auteur ancien tout en continuant la
0: réflexion.

0: Et voilà, Alice Donna, chanson hypocalorique. Ouais. C'est une belle découverte hein,
1: ouais,
0: sur notre antenne.
1: Très sympathique.
0: Ouais, c'est très sympathique,
1: un texte
0: très rythmé.
1: Qui est, oui, qu'il faut savoir retenir.
0: Ah oui, là, il faut savoir le chanter, effectivement, ouais. Tout enchaîner le pot-au-feu, les pots de vin, etc. Bref.
1: Pourquoi pas.
0: Pourquoi pas. Alice Donna, chanson hypocalorique. Et on continue encore de parler de la diététique. Justement, qu'est-ce qu'on peut encore en dire? Est-ce qu'il y a des auteurs phares qui ont écrit sur ce sujet-là?
1: Alors, moi, un auteur qui n'est pas très connu, là, pour le coup, mais que j'aime bien, justement, parce qu'il n'est pas très connu. C'est Isaac Israeli, qui est un auteur qui vient de Tunisie, vous savez, mon intérêt pour la Tunisie aussi. Auteur donc, qui a écrit en langue arabe, mais qui était lui-même juif, parce que là, et en fait, il a écrit dans la ville de Kairouan. Kairouan, c'est un peu plus au centre, c'est pas le long de la côte, on va dire le centre de la Tunisie actuelle, qui a été une capitale du califat, enfin, en tout cas centre important à ce niveau-là. Et il y avait pas mal de populations qui circulaient, de cultures variées, notamment culture grecque et culture juive aussi. Et alors, il a écrit un traité sur les fièvres, un traité sur les urines. On pourra en parler un jour si vous aimez l'uroscopie.
0: Ce sera
1: peut-être pour un autre jour.
0: Peut-être.
1: Et puis, un traité très important de diététique, justement. Alors, inspiré de tas de choses, hein, parce qu'on a une partie théorique et on a une partie très pratique où il fait le tour de tous les aliments. Dioscoride est aussi, là c'est plus ancien, c'est en grec, mais a fait aussi un peu tout le tour des aliments. Et donc on se base là-dessus pour une médecine assez pratique, pour le coup. Mais Isaac Israeli, ce qui est intéressant, c'est qu'il va être traduit en latin, et c'est une histoire assez amusante. C'est Constantin l'Africain, qui vient de Tunisie, du côté de Carthage, qui aurait pris avec lui toute une série de livres on va dire, du côté tunisien, qu'il aurait emmené quand il a fait une traversée et qu'il est passé de l'autre côté de la Tunisie, c'est-à-dire en Italie. Mmh. Et il va s'installer au monastère du Mont Cassin avec toute une série de livres avec lui, des livres de médecine, qu'il va traduire en latin, sans dire, parfois, il ne dit pas que ce n'est pas de lui.
0: Ah, il plagie.
1: En tout cas, il s'inspire fortement. Alors, mais dans le cas d'Isaac Israeli, il dit que c'est d'Isaac Israeli. C'est un peu l'exception. Voilà, on ne sait pas trop pourquoi, mais donc dans ce cas-là. Mais il y en a d'autres où il a repris des choses d'auteurs arabes sans vraiment dire. Alors, on le sait aujourd'hui, évidemment, que ça vient d'autres auteurs. On peut comparer les textes avec des originaux arabes, etc. Mais donc, voilà. Et lui, il va être aussi après, donc Isaac Israeli va être traduit en latin et va être utilisé dans les universités à Paris, à Montpellier. Son livre, on sait que ça faisait partie des programmes de lecture des futurs médecins qui étaient en train de se former. C'est quand même un livre c'est quand même assez long, hein, donc il faut imaginer plusieurs centaines de pages.
0: Ah, quand même.
1: C'est quand même en latin, du coup, si on le lit dans sa traduction latine, donc c'est quand même écrit petit. Alors, on peut avoir les petits commentaires des médecins successifs à côté aussi, qui s'interroge sur différentes choses. Donc, c'est tout un domaine qui est à explorer, qui est long. Il faut savoir quand même qu'il y a de plus en plus d'études et de livres grand public aussi.

0: qui sont accessibles. Je peux vous recommander pour le monde arabe Véronique Pitchon, chercheuse française, je crois de Strasbourg, mais j'ai peur de me tromper, mais en tout cas, c'est du nord-est de la France. La gastronomie arabe médiévale entre diététique et plaisir.
1: Oh. Ah,
0: donc là, elle parle aussi des recettes de cuisine qui existent. Hein. Ça, on n'a pas beaucoup parlé parce qu'on a plus pris le volet diététique, prévention médicale. Mais évidemment, à côté de ça, on a plein de traces de comment on consommait les choses, les arts de la table, etc.
1: On en parlera peut-être une prochaine fois, d'ailleurs.
0: Pourquoi pas,
1: ça peut être un sujet de qu'est-ce qu'on mangeait à l'Antiquité.
0: Concrètement, voilà. Il y a peut-être des choses qu'on ne mangeait pas encore, les tomates, les patates, c'était pas encore là. Et un deuxième livre, c'est Bruno Lauriou, et c'est paru en 2025, donc tout récemment, une histoire de la diététique d'Hippocrate au Nutri-Score. Lui, il a été un peu plus loin aussi dans l'histoire.
1: C'est actuel.
0: C'est actuel et c'est le côté un peu catchy, si je puis dire, du titre aussi. Hein. Donc, ça donne envie, évidemment, de faire le grand saut, partir de très loin pour voir ce fameux Nutri-Score. Qu'est-ce qu'il a à nous dire? Et finalement, en y repensant, cette diététique ancienne, elle est quand même assez proche de la nôtre, dans le sens où, je veux dire, on revient à ce genre de pratique, de bonne pratique qu'on peut avoir chez soi avec les aliments à disposition et d'une diététique aussi qui est conforme à l'environnement, parce que ça, c'était aussi très, très ancré. En fait, elle fait partie au même titre d'ailleurs que consommer la bonne eau, parce que les eaux ont des propriétés diverses, que l'endroit où on se trouve, le climat dans lequel on évolue. En fait, la diététique s'inscrivait dans tout ça comme une discipline parallèle dans le schéma médical, qui tient très fort compte de cet environnement de vie, des habitudes de vie du patient, etc., qu'on a peut-être un peu oublié ces dernières années. Et on y revient, je trouve, de plus en plus aussi dans nos pratiques de médecine préventive.
1: Oui, c'est on fait de plus en plus attention à ce qu'on mange.
0: On revient à ça et aux habitudes du patient. Il faut quand même qu'il y ait une part de plaisir. Ça aussi, les anciens disaient déjà, dans les traités hippocratiques, si le patient, vous savez qu'en tant que médecin, que le bénéfice pour le plaisir du patient va être plus grand que le tort causé par l'aliment, mettons un aliment un peu gras, c'est pas très grave. Il le dit lui-même, il vaut mieux que le patient soit heureux d'avoir mangé ce petit aliment, ce petit écart, et que ça compense le risque tant que c'est pas mortel pour le patient.
1: Exactement.
0: Donc on avait déjà cette réflexion.
1: Ah ben voilà, c'est une belle réflexion pour terminer cette émission, histoire de comprendre. Merci Greg
0: pour tous tes
1: renseignements, toutes ces histoires autour de la diététique. On termine ici avec Alain Souchon qui nous chante Papa Mambo, alias On est foutu, on mange trop. Merci Greg.

0: Bonjour, je vous téléphone pour notre fils André qui est depuis assez longtemps au chômage et là il n'en peut plus, il n'en peut plus et nous parents avec. Alors c'est un appel au secours que je vous adresse par la puissante intercession de la Très Sainte Vierge Marie. Merci beaucoup. Au revoir.
1: Je t'en supplie de toute mon âme, intercède auprès de ton fils pour la santé de nos enfants et de nos amis, dont certains sont dans des situations bien graves, et tout particulièrement pour ma fille Valérie. Je t'en supplie, Très Sainte Vierge et Sainte Bernadette, de prier pour nous. Merci.
2: Vierge Marie, Sainte Bernadette, merci de prier pour moi-même afin de me sortir de mes problèmes de tension nerveuse que l'on n'arrive pas à réguler et qui me fatiguent énormément. Merci pour toutes les grâces déjà obtenues. Nous croyons en vous, nous vous aimons, Vierge Marie. Merci pour tout.
3: Au nom du Père et du Fils et du Saint-Esprit,
4: Amen.
3: Chers frères et sœurs, soyez les bienvenus à la grotte de Massaviel, où la Vierge Marie, l'Immaculée Conception, est apparue 18 fois à Bernadette Soubirous. En ce lundi, avec elle, nous méditerons les mystères joyeux du rosaire. Nous prierons pour tous les pèlerins présents à Lourdes. Nous prierons pour la paix. Et prierons tout spécialement aussi pour les victimes des incendies en France et en Espagne, et pour les pompiers et les bénévoles qui aident dans ce service pour soulager nos frères et sœurs. Nous prions aussi en lien à tous ceux, celles qui s'associent à ce chapelet par le recoute de leur radio chrétienne francophone, par l'écoute de la chaîne de télévision catholique KTO, par leur connexion au site internet du Centre de Lourdes. Ensemble, nous professons notre foi. Je crois en Dieu, le Père Tout-Puissant, Créateur du ciel et de la terre, et en Jésus-Christ, son Fils unique, notre Seigneur, qui a été conçu du Saint-Esprit, est né de la Vierge Marie, a souffert sous Ponce Pilate, a été crucifié et mort et a été enseveli, est descendu aux enfers, le troisième jour est ressuscité des morts, est monté aux cieux, est assis à la droite de Dieu le Père Tout-Puissant, d'où il viendra juger les vivants et les morts. Je crois en l'Esprit Saint, à la Sainte Église catholique, à la communion des saints, à la rémission des péchés, à la résurrection de la chair, à la vie éternelle. Amen. Prions pour les intentions de notre Saint-Père, le pape Léon XIV. Notre Père, qui es aux cieux, que ton nom soit sanctifié, que ton règne vienne, que ta volonté soit faite sur la terre comme au ciel. Je vous salue Marie, pleine de grâce, le Seigneur est avec vous. Vous êtes bénie entre toutes les femmes, et Jésus, le fruit de vos entrailles, est béni.
5: Sainte Marie, Mère de Dieu, priez pour nous, pauvres pécheurs, maintenant et à l'heure de notre mort.
3: Je vous salue Marie, pleine de grâce, le Seigneur est avec vous. Vous êtes bénie entre toutes les femmes, et Jésus, le fruit de vos entrailles, est béni.
5: Sainte Marie,
3: je vous salue Marie, pleine de grâce, le Seigneur est avec vous. Vous êtes bénie entre toutes les femmes, et Jésus, le fruit de vos entrailles, est béni.
5: Sainte Marie, Mère de Dieu, priez pour nous pauvres pécheurs, maintenant et à l'heure de notre mort. Amen.
3: Gloria Patri et Filio, Spiritui Sancto. Sicut erat in principio, et nunc et semper, et in saecula saeculorum. Amen. Ô Marie conçue sans péché,
5: priez pour nous qui avons recours à vous.
3: Premier mystère joyeux, l'Annonciation. De l'Évangile selon saint Luc, rien n'est impossible à Dieu. Présentons au Seigneur avec confiance toutes les intentions que nous venons d'entendre, les intentions qui nous sont confiées, celles que nous portons dans notre cœur. Notre Père, qui es aux cieux, que ton nom soit sanctifié, que ton règne vienne, que ta volonté soit faite sur la terre comme au ciel.
4: Je vous salue Marie, pleine de grâce, le Seigneur est avec vous. Vous êtes bénie entre toutes les femmes et Jésus, le fruit de vos entrailles, est béni. Je vous salue Marie, pleine de grâce, le Seigneur est avec vous. Vous êtes bénie entre toutes les femmes et Jésus, le fruit de vos entrailles, est béni. Je vous salue Marie, pleine de grâce, le Seigneur est avec vous. Vous êtes bénie entre toutes les femmes et Jésus, le fruit de vos entrailles, est béni.
5: Sainte Marie, Mère de Dieu, priez pour nous pauvres pécheurs, maintenant et à l'heure de notre mort. Amen.
4: Je vous salue Marie, pleine de grâce, le Seigneur est avec vous. Vous êtes bénie entre toutes les femmes et Jésus, le fruit de vos entrailles, est béni.
5: Sainte Marie, Mère de Dieu,
4: je vous salue Marie, pleine de grâce, le Seigneur est avec vous. Vous êtes bénie entre toutes les femmes et Jésus, le fruit de vos entrailles, est béni.
5: Sainte Marie, Mère de Dieu, priez pour nous pauvres pécheurs, maintenant et à l'heure de notre mort. Amen.
4: Je vous salue Marie, pleine de grâce, le Seigneur est avec vous. Vous êtes bénie entre toutes les femmes et Jésus, le fruit de vos entrailles, est béni.
5: Sainte Marie, Mère de Dieu, priez pour nous pauvres pécheurs, maintenant et à l'heure de notre mort. Amen.
4: Je vous salue Marie, pleine de grâce, le Seigneur est avec vous. Vous êtes bénie entre toutes les femmes et Jésus, le fruit de vos entrailles, est béni.
5: Sainte Marie, Mère de Dieu, priez pour nous pauvres pécheurs, maintenant et à l'heure de notre mort. Amen.
4: Je vous salue Marie, pleine de grâce, le Seigneur est avec vous. Vous êtes bénie entre toutes les femmes et Jésus, le fruit de vos entrailles, est béni.
5: Sainte Marie, Mère de Dieu, priez pour nous pauvres pécheurs, maintenant et à l'heure de notre mort. Amen.
4: Je vous salue Marie, pleine de grâce, le Seigneur est avec vous. Vous êtes bénie entre toutes les femmes et Jésus, le fruit de vos entrailles, est béni.
5: Sainte Marie, Mère de Dieu, priez pour nous pauvres pécheurs, maintenant et à l'heure de notre mort. Amen.
4: Je vous salue Marie, pleine de grâce, le Seigneur est avec vous. Vous êtes bénie entre toutes les femmes et Jésus, le fruit de vos entrailles, est béni.
5: Sainte Marie, Mère de Dieu, priez pour nous pauvres pécheurs, maintenant et à l'heure de notre mort. Amen.
3: Gloria Patri et Filio, Spiritui Santo, sic ut erat

0: Amen. Ô Marie conçue sans péché,
1: priez pour nous qui avons recours à vous.
0: Deuxième mystère joyeux, la visitation. De l'Évangile selon saint Luc, Élisabeth dit à Marie, « Comment ai-je ce bonheur que la mère de mon Seigneur vienne jusqu'à moi ?» Prions pour toutes les personnes qui vivent la dépression, pour tous ceux et celles qui souffrent le handicap. Prions pour tous ceux et celles qui vont au-devant de leurs frères et sœurs pour les visiter. Notre Père, qui es aux cieux, que ton nom soit sanctifié, que ton règne vienne, que ta volonté soit faite sur la terre comme au ciel.
1: Donne-nous aujourd'hui notre pain de ce jour. Pardonne-nous nos offenses, comme nous pardonnons aussi à ceux qui nous ont offensés.
2: Je vous salue, Marie, pleine de grâce. Le Seigneur est avec vous. Vous êtes bénie entre toutes les femmes, et Jésus, le fruit de vos entrailles, est béni.
3: Sainte Marie, Mère de Dieu, priez pour nous pauvres pécheurs, maintenant et à l'heure de notre mort.
2: Je vous salue, Marie, pleine de grâce. Le Seigneur est avec vous. Vous êtes bénie entre toutes les femmes, et Jésus, le fruit de vos entrailles, est béni. Je vous salue, Marie, pleine de grâce. Le Seigneur est avec vous. Vous êtes bénie entre toutes les femmes, et Jésus, le fruit de vos entrailles, est béni.
3: Sainte Marie, Mère de Dieu, priez pour nous pauvres pécheurs, maintenant et à l'heure de notre mort.
2: Je vous salue, Marie, pleine de grâce. Le Seigneur est avec vous. Vous êtes bénie entre toutes les femmes, et Jésus, le fruit de vos entrailles, est béni. Je vous salue, Marie, pleine de grâce. Le Seigneur est avec vous. Vous êtes bénie entre toutes les femmes, et Jésus, le fruit de vos entrailles, est béni.
3: Sainte Marie, Mère de Dieu, priez pour nous pauvres pécheurs, maintenant et à l'heure de notre mort.
2: Je vous salue, Marie, pleine de grâce. Le Seigneur est avec vous. Vous êtes bénie entre toutes les femmes, et Jésus, le fruit de vos entrailles, est béni.
3: Sainte Marie, Mère de Dieu, priez pour nous pauvres pécheurs, maintenant et à l'heure de notre mort.
2: Je vous salue, Marie, pleine de grâce. Le Seigneur est avec vous. Vous êtes bénie entre toutes les femmes, et Jésus, le fruit de vos entrailles, est béni.
3: Sainte Marie, Mère de Dieu, priez pour nous pauvres pécheurs, maintenant et à l'heure de notre mort.
2: Je vous salue, Marie, pleine de grâce. Le Seigneur est avec vous. Vous êtes bénie entre toutes les femmes, et Jésus, le fruit de vos entrailles, est béni.
3: Sainte Marie, Mère de Dieu, priez pour nous pauvres pécheurs, maintenant et à l'heure de notre mort.
2: Je vous salue, Marie, pleine de grâce. Le Seigneur est avec vous. Vous êtes bénie entre toutes les femmes, et Jésus, le fruit de vos entrailles, est béni. Je vous salue, Marie, pleine de grâce. Le Seigneur est avec vous. Vous êtes bénie entre toutes les femmes, et Jésus, le fruit de vos entrailles, est béni.
3: Sainte Marie, Mère de Dieu,
0: Gloria Patri et Filio, Spiritui Santo. Sicut erat in principio, et nunc ex semper, et in saecula saeculorum. Amen. Ô Marie conçue sans péché,
1: priez pour nous qui avons recours à vous.
0: Troisième mystère joyeux, la nativité. De l'Évangile selon saint Luc. Voici une bonne nouvelle pour tout le peuple. un Sauveur vous est né. Prions pour toutes les personnes qui se vouent au service de la vie humaine, pour qu'elles soient davantage aimées et protégées. Prions pour toutes les personnes qui ne connaissent pas Dieu. Notre Père, qui es aux cieux, que ton nom soit sanctifié, que ton règne vienne, que ta volonté soit faite sur la terre comme au ciel.
4: Pardonne-nous, pardonne-nous aussi à ceux qui nous ont offensés et ne nous laisse pas entrer en tentation.
5: Je vous salue, Marie, pleine de grâce, le Seigneur est avec vous. Vous êtes bénie entre toutes les femmes, et Jésus, le fruit de vos entrailles, est béni.
1: Sainte Marie, Mère de Dieu, priez pour nous pauvres pécheurs, maintenant et à l'heure de notre mort. Amen.
5: Je vous salue, Marie, pleine de grâce, le Seigneur est avec vous. Vous êtes bénie entre toutes les femmes, et Jésus, le fruit de vos entrailles, est béni.
1: Sainte Marie, Mère de Dieu, priez pour nous pauvres pécheurs, maintenant et à l'heure de notre mort. Amen.
5: Je vous salue, Marie, pleine de grâce, le Seigneur est avec vous. Vous êtes bénie entre toutes les femmes, et Jésus, le fruit de vos entrailles, est béni.
1: Sainte
5: Je vous salue, Marie, pleine de grâce, le Seigneur est avec vous. Vous êtes bénie entre toutes les femmes, et Jésus, le fruit de vos entrailles, est béni.
1: Sainte Marie, Mère de Dieu, priez pour nous, pécheurs, maintenant et à l'heure de notre mort. Amen.
5: Je vous salue, Marie, pleine de grâce, le Seigneur est avec vous. Vous êtes bénie entre toutes les femmes, et Jésus, le fruit de vos entrailles, est béni.
1: Sainte
5: Je vous salue, Marie, pleine de grâce, le Seigneur est avec vous. Vous êtes bénie entre toutes les femmes, et Jésus, le fruit de vos entrailles, est béni.
1: Sainte Marie, Mère de Dieu, priez pour nous pauvres pécheurs, maintenant et à l'heure de notre mort. Amen.
5: Je vous salue, Marie, pleine de grâce, le Seigneur est avec vous. Vous êtes bénie entre toutes les femmes, et Jésus, le fruit de vos entrailles, est béni.
1: Sainte Marie, maintenant et à l'heure de notre mort. Amen.
5: Je vous salue, Marie, pleine de grâce, le Seigneur est avec vous. Vous êtes bénie entre toutes les femmes, et Jésus, le fruit de vos entrailles, est béni.
1: Sainte Marie, Mère de Dieu, priez pour nous pauvres pécheurs, maintenant et à l'heure de notre mort. Amen.
5: Je vous salue, Marie, pleine de grâce, le Seigneur est avec vous. Vous êtes bénie entre toutes les femmes, et Jésus, le fruit de vos entrailles, est béni.
1: Sainte Marie, Mère de Dieu, priez pour nous pauvres pécheurs, maintenant et à l'heure de notre mort.
5: Je vous salue, Marie, pleine de grâce, le Seigneur est avec vous. Vous êtes bénie entre toutes les femmes, et Jésus, le fruit de vos entrailles, est béni.
1: Sainte

0: Amen. Ô Marie conçue sans péché.
1: Priez pour nous.
0: Quatrième mystère joyeux, la présentation de Jésus au temple. De l'Évangile selon saint Luc. Seigneur, mes yeux ont vu ton salut, lumière pour éclairer les païens, lumière des nations et gloire d'Israël. Prions pour tous les jeunes qui entendent l'appel de Dieu à donner leur vie pour servir le Seigneur et leurs frères et sœurs. Prions pour les personnes qui nous font rencontrer le Christ Jésus. Notre Père, qui es aux cieux, que ton nom soit sanctifié, que ton règne vienne, que ta volonté soit faite sur la terre comme au ciel.
2: À ceux qui nous ont offensés, et ne nous laisse pas entrer en tentation, mais délivre-nous du mal.
3: Je vous salue, Marie, pleine de grâce. Le Seigneur est avec vous. Vous êtes bénie entre toutes les femmes, et Jésus, le fruit de vos entrailles, est béni.
4: Sainte Marie, Mère de Dieu, priez pour nous pauvres pécheurs, maintenant et à l'heure de notre mort.
3: Je vous salue, Marie, pleine de grâce. Le Seigneur est avec vous. Vous êtes bénie entre toutes les femmes, et Jésus, le fruit de vos entrailles, est béni.
4: Sainte Marie, Mère de Dieu, priez pour nous pauvres pécheurs, maintenant et à l'heure de notre mort.
3: Je vous salue, Marie, pleine de grâce. Le Seigneur est avec vous. Vous êtes bénie entre toutes les femmes, et Jésus, le fruit de vos entrailles, est béni. Je vous salue, Marie, pleine de grâce. Le Seigneur est avec vous. Vous êtes bénie entre toutes les femmes, et Jésus, le fruit de vos entrailles, est béni.
4: Sainte Marie, Mère de Dieu, priez pour nous pauvres pécheurs, maintenant et à l'heure de notre mort.
3: Je vous salue, Marie, pleine de grâce. Le Seigneur est avec vous. Vous êtes bénie entre toutes les femmes, et Jésus, le fruit de vos entrailles, est béni.
4: Sainte Marie, Mère de Dieu, priez pour nous pauvres pécheurs, maintenant et à l'heure de notre mort.
3: Je vous salue, Marie, pleine de grâce. Le Seigneur est avec vous. Vous êtes bénie entre toutes les femmes, et Jésus, le fruit de vos entrailles, est béni. Je vous salue, Marie, pleine de grâce. Le Seigneur est avec vous. Vous êtes bénie entre toutes les femmes, et Jésus, le fruit de vos entrailles, est béni.
4: Sainte Marie, Mère de Dieu, priez pour nous pauvres pécheurs, maintenant et à l'heure de notre mort.
3: Je vous salue, Marie, pleine de grâce. Le Seigneur est avec vous. Vous êtes bénie entre toutes les femmes, et Jésus, le fruit de vos entrailles, est béni.
4: Sainte Marie, Mère de Dieu, priez pour nous pauvres pécheurs, maintenant et à l'heure de notre mort.
3: Je vous salue, Marie, pleine de grâce. Le Seigneur est avec vous. Vous êtes bénie entre toutes les femmes, et Jésus, le fruit de vos entrailles, est béni.
4: Sainte Marie, Mère de Dieu, priez pour nous pauvres pécheurs, maintenant et à l'heure.
3: Je vous salue, Marie, pleine de grâce. Le Seigneur est avec vous. Vous êtes bénie entre toutes les femmes, et Jésus, le fruit de vos entrailles, est béni.
0: Gloria Patri et Filio, Spiritui Sancto, sicut erat in

0: Ô Marie conçue sans péché. Cinquième mystère joyeux, le recouvrement de Jésus au temple. De l'évangile selon saint Luc, Marie et Joseph trouvèrent Jésus dans le temple, assis au milieu de docteurs, les écoutant et les interrogeant. Prions avec confiance pour toutes les personnes qui souffrent dans la solitude ou l'angoisse. Prions pour les personnes qui n'ont plus de lien avec leur famille. Notre Père, qui es aux cieux, que ton nom soit sanctifié, que ton règne vienne, que ta volonté soit faite sur la terre comme au ciel.
1: Je vous salue Marie, pleine de grâce, le Seigneur est avec vous. Vous êtes bénie entre toutes les femmes et Jésus, le fruit de vos entrailles, est béni.
2: Sainte Marie, Mère de Dieu, priez pour nous pauvres pécheurs, maintenant et à l'heure de notre mort.
1: Je vous salue Marie, pleine de grâce, le Seigneur est avec vous. Vous êtes bénie entre toutes les femmes et Jésus, le fruit de vos entrailles, est béni. Je vous salue Marie, pleine de grâce, le Seigneur est avec vous. Vous êtes bénie entre toutes les femmes, et Jésus, le fruit de vos entrailles, est béni.
2: Sainte Marie, Mère de Dieu,
1: priez pour nous pauvres pécheurs, maintenant et à l'heure de notre mort. Je vous salue Marie, pleine de grâce, le Seigneur est avec vous. Vous êtes bénie entre toutes les femmes, et Jésus, le fruit de vos entrailles, est béni.
2: Sainte
1: Je vous salue Marie, pleine de grâce, le Seigneur est avec vous. Vous êtes bénie entre toutes les femmes et Jésus, le fruit de vos entrailles, est béni.
2: Sainte Marie, Mère de Dieu, priez pour nous pauvres pécheurs, maintenant et à l'heure de notre mort. Amen.
1: Je vous salue Marie, pleine de grâce, le Seigneur est avec vous. Vous êtes bénie entre toutes les femmes et Jésus, le fruit de vos entrailles, est béni.
2: Sainte
1: Je vous salue Marie, pleine de grâce, le Seigneur est avec vous. Vous êtes bénie entre toutes les femmes et Jésus, le fruit de vos entrailles, est béni.
2: Sainte Marie,
1: Je vous salue Marie, pleine de grâce, le Seigneur est avec vous. Vous êtes bénie entre toutes les femmes et Jésus, le fruit de vos entrailles, est béni. Je vous salue Marie, pleine de grâce, le Seigneur est avec vous. Vous êtes bénie entre toutes les femmes et Jésus, le fruit de vos entrailles, est béni.
2: Sainte Marie, Mère de Dieu, priez pour nous pauvres
1: pécheurs. Je vous salue Marie, pleine de grâce, le Seigneur est avec vous. Vous êtes bénie entre toutes les femmes et Jésus, le fruit de vos entrailles, est béni.
0: Gloria Patri et Filio, et Spiritui Santo, sicut

Amen. Ô Marie conçue sans péché, prions. Tu as voulu, Seigneur, qu'à l'annonce de l'ange, ton Verbe prit chair dans le sein de la Vierge Marie. Réponds à nos supplications. Puisque nous la croyons vraiment Mère de Dieu, fais que nous trouvions secours dans sa prière auprès de toi, par Jésus-Christ, ton Fils, notre Seigneur, qui vit et règne avec toi dans l'unité du Saint-Esprit, Dieu, pour les siècles des siècles. Amen. Le Seigneur soit avec vous. Et que Dieu Tout-Puissant vous bénisse, le Père, le Fils et le Saint-Esprit. Amen. Notre-Dame de Lourdes, Notre-Dame de Lourdes, Notre-Dame de Lourdes, ô Marie conçue sans péché, priez pour nous.

Retrouvons à présent la prière du soir. Aujourd'hui, ce sont les frères de Thésée en Saône-et-Loire qui nous accompagnent.

De la première lettre de Saint Jean. Dieu est lumière. En lui, il n'y a pas de ténèbres. Si nous disons que nous sommes en communion avec lui, alors que nous marchons dans les ténèbres, nous ne faisons pas la vérité. Mais si nous marchons dans la lumière, comme il est lui-même dans la lumière, nous sommes en communion les uns avec les autres. Et Jésus, son Fils, nous purifie de tout péché.

Bénis-nous, Christ ressuscité. Fais de nous des chercheurs passionnés de ta réconciliation, là où tu nous appelles à vivre.

Évangile de Jésus-Christ selon saint Marc. Le sabbat terminé, Marie-Madeleine, Marie, mère de Jacques, et Salomé achetèrent des parfums pour aller embaumer le cœur de Jésus. De grand matin, le premier jour de la semaine, elles se rendent au tombeau dès le lever du soleil. Elles se disaient entre elles, « Qui nous roulera la pierre pour dégager l'entrée du tombeau ?» Levant les yeux, elles s'aperçoivent qu'on a roulé la pierre, qui était pourtant très grande. En entrant dans le tombeau, elles virent assis à sa droite un jeune homme vêtu de blanc. Elles furent saisies de frayeur, mais il leur dit, « Ne soyez pas effrayés. Vous cherchez Jésus de Nazareth, le crucifié ? Il est ressuscité. Il n'est pas ici. Voici l'endroit où on l'avait déposé. Et maintenant, allez dire à ses disciples et à Pierre, « Il vous précède en Galilée. Là, vous le verrez comme il vous l'a dit. » Elles sortirent et s'enfuirent du tombeau, parce qu'elle était toute tremblante et hors d'elle-même. Elles ne disent rien à personne, car elles avaient peur. »

0: C'était la prière du soir avec les frères de Thésée.
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2: Dans les petits récits ou la grande histoire, il y a des personnes qui nous marquent parce qu'elles refusent ce qui se passe sous leurs yeux. En disant non, elles prennent des risques, mais quelle force trouvent-elles en eux-mêmes pour résister? L'histoire de Franz Jägerstätter est celle de la liberté de conscience, celle d'un homme qui refuse le nazisme. Le père Mathieu Haine, curé du diocèse de Lille, s'est intéressé à ce lieu où Dieu nous parle.

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1: Pourquoi certains ont-ils résisté au nazisme et pas d'autres? Cette question a préoccupé beaucoup d'historiens, de philosophes, de théologiens. Comment ces personnes ont-elles trouvé la force de dire non? Comment ont-elles compris leur responsabilité personnelle à ce moment précis? C'est pour vous aussi, Père Mathieu, la question de la conscience et de la vie intérieure qui est posée ici. Bonjour Mathieu Haine.
2: Bonjour Madeleine.
1: Vous êtes prêtre du diocèse de Lille, curé de la paroisse Notre-Dame du Sacré-Cœur à Dunkerque, membre de l'Institut Notre-Dame de Vie et auteur d'un parcours pour apprendre à prier. Ça s'appelle Prier en silence.fr. C'est construit à partir du livre que vous avez écrit, Prière de ne pas déranger, petit manuel pour converser avec Dieu, et c'est aux éditions du Cerf. Et pour vous, il y a une figure particulièrement intéressante, c'est un père de famille autrichien, paysan, qui va justement résister, qui va dire non au nazisme, et cet acte va lui coûter la vie, on y reviendra. Alors cet homme catholique, c'est Franz Jägerstätter, on peut même dire le bienheureux Franz Jägerstätter. Qu'est-ce qui vous a interpellé, Père Mathieu, chez lui justement?
2: C'est sa capacité à être devant ce mal absolu et des pressions absolument hallucinantes où tout le monde finalement allait dans le même sens. Et lui, il a dit non. Ça, c'est quand même impressionnant.
1: Il a dit non, c'est aussi un tourment pour lui dans sa conscience. C'est ce que vous avez cherché à comprendre, pourquoi et comment il a dit non. Cet homme, au départ, c'est un simple paysan. Il est dans une petite ville d'Autriche, dans la Haute-Autriche. Il est né en 1907. On est au début de la guerre, il a la trentaine. Il est marié, il a trois filles. Qu'est-ce qui fait que, justement, il va, à un moment donné, être bousculé? Quelles sont les questions qu'il se pose, justement?
2: Alors, les questions qu'il se pose, c'est le basculement, c'est en 1938, au moment de l'Anschluss, au moment où l'Autriche se rattache à l'Allemagne nazie, et à ce moment où, finalement, les évêques vont démissionner par rapport à ce qu'ils avaient affirmé en 1933, où ils avaient évoqué que ce nazisme était incompatible avec la foi catholique. Et les voilà qui se taisent.
1: Oui, il y a un premier temps où ils se sont vraiment montrés contre le nazisme. Cette période, elle est avant l'Anschluss. C'est ça qui est surprenant aussi, c'est la bascule.
2: C'est ça, en 1933, les évêques se prononcent contre cette mainmise. Il faut dire qu'il n'y a pas de parti nazi en Autriche, qu'il est même interdit. Il y a un sentiment qui est tout à fait contre cette idée du nazisme en Autriche. Et il y a ce basculement avec pas mal de choses politiques qui vont amener à ça. Et on arrive en 1938 et massivement, on va voter l'Anschluss.
1: Ouais, parce que dans un premier temps, l'Église va croire aussi qu'elle sera protégée et qu'elle pourra continuer à avoir sa propre liberté.
2: Elle croit qu'elle va avoir sa propre liberté. On a même une lettre assez remarquable et assez... remarquable, je ne sais pas dans quel sens, mais en tout cas assez terrible, des évêques autrichiens, hein, qui, au moment de l'Anschluss, vont déclarer la chose suivante. « Librement et avec une conviction profonde, nous, évêques de la province autrichienne, déclarons à l'occasion des grands événements historiques de l'Autriche allemande. Nous reconnaissons avec satisfaction que le mouvement national-socialiste a fait et continue de faire des choses remarquables sur le plan de la reconstruction sociale et économique, ainsi que dans les domaines politiques, social, pour le Reich et pour le peuple allemand, avec une attention particulière pour les peuples les plus pauvres de la population. » Et je ne continue pas, mais c'est ainsi que les évêques vont ne rien dire, alors qu'évidemment, il y a des choses terribles qui se sont passées en Allemagne, qu'ils connaissent. Ils ont dans l'espoir, on a l'impression que ça se passe différemment.
1: Ils pensent qu'eux ne seront pas concernés par ce qui est fait et qu'ils pourront un peu tirer leur épingle du jeu en quelque sorte.
2: Exactement.
1: Et alors arrivent plusieurs personnes en tout cas qui vont se poser la question de comment vivre dans cette Autriche qui a dit oui à l'Allemagne en quelque sorte. Et c'est le cas de Franz Jägerstätter qui n'accepte pas cette décision. On va parler dans toutes ces émissions de la liberté de conscience. Comment vous la définiriez? Parce que c'est ça qui va guider véritablement Franz Jägerstätter.
2: Alors, pour définir la liberté de conscience, celui qui est le maître de la liberté, de la conscience, c'est John Henry Newman, hein, qui écrit ceci dans la lettre au duc de Norfolk. « Quand je parle de conscience, je n'entends pas par là une imagination ou une opinion, mais une obéissance attentive à ce qui se fait entendre en nous comme la voix divine. » C'est cette obéissance intérieure, hein, il dira « au fond de notre conscience, il y a une loi » que nous ne nous sommes pas donnés à nous-mêmes. Et c'est cette écoute de cette loi que nous ne nous donnons pas à nous-mêmes qui fait la liberté de conscience, c'est-à-dire je choisis de répondre, d'obéir à ça, plutôt que d'obéir à ce qu'on me dit, à ce qui se passe et aux événements qui se déroulent autour de moi.
1: Alors vous évoquez ce théologien du 19e siècle, est-ce que c'est pareil que le fort intérieur? Vous évoquez le caractère divin de cette liberté de conscience. Pour autant, est-ce qu'on peut dire que chacun l'a, quand bien même on n'est pas chrétien?
2: Voilà, c'est la chose, entre guillemets, la mieux partagée au monde, alors si on peut dire, parce qu'évidemment tout le monde n'écoute pas sa conscience, mais c'est le premier, c'est le vicaire du Christ, dira Newman, et c'est le premier lieu qui est donné à tout homme pour écouter la voix.

0: un militant? Est-ce que c'était un pacifiste? Le caractère de objecteur de conscience, il peut être parfois perçu comme un but politique. Est-ce que c'est le cas de Franz Jägerstätter?
1: Franz Jägerstätter, on peut dire qu'il a du tempérament. C'est quelqu'un d'assez vif. Dans sa jeunesse, il va être mêlé à Hendrix dans un bar parce qu'il n'accepte pas une chose. Bon,
0: oui, il est un peu bagarreur.
1: Il est un peu bagarreur et on peut dire que c'est probablement quelqu'un qui a un certain tempérament. Pour autant, on ne le voit pas engagé en politique du tout. Par contre, il y a une chose qui est très importante pour lui, et il le doit à son beau-père, hein, c'est d'avoir beaucoup lu. D'avoir lu des journaux énormément, et il dira même qu'un homme qui ne lit rien ne pourra jamais vraiment s'imposer. Bien souvent, il sera le jouet des autres. C'est très très fort, c'est-à-dire qu'il va beaucoup se cultiver, il va aimer passer de longues soirées à lire plutôt qu'à faire autre chose. Alors peut-être il n'a pas autant la distraction que nous pouvons avoir de la télé et autres médias divers.
0: Non, mais il a la fatigue en revanche de son travail, puisqu'il est paysan, il est dehors, c'est dur.
1: Voilà, et il va passer de longues soirées à lire, et il va dire que, en fait, c'est hyper important. Et c'est comme ça qu'on peut vraiment tenir debout. Il emploiera vraiment cette expression, c'est comme ça qu'on peut vraiment tenir debout. Sinon, nous sommes à la merci de l'opinion des autres. Mmh. Et là, il reprend quelque chose de très intéressant qui a été distingué au XIXe siècle, entre l'opinion et la conscience. L'opinion, c'est quelque chose où on part dans la vague de l'opinion des autres. Et la conscience, c'est au contraire l'écoute de la voix de Dieu en nous. Et là, il est très très bon. C'est-à-dire que dans sa jeunesse, au moment de ses 10 ans où il rencontre son beau-père, il va vraiment évoluer, grandir dans les lectures et d'une espèce de critique, de regard qui va pouvoir le permettre d'évoluer.
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0: Et puis pour terminer un peu cette présentation, donc il est originaire de la Haute-Autriche. C'est paradoxal, mais c'est souligné aussi dans cet ouvrage sur lequel on s'appuie, qui s'appelle « Christ ou Hitler vit » du bienheureux Franz Jägerstätter, qui est signé de Zucchini aux éditions des Clés de Brouwer, et qui souligne justement que Franz Jägerstätter est de cette même région qu'Adolf Hitler, né dans le même coin, une trentaine de kilomètres, quelques années auparavant, et dans la même région que Franz Strangl, bourreau de Treblinka, le camp d'extermination.
1: Et il habite à quelques kilomètres aussi de Joseph Ratzinger, qui a vécu pas très loin. Donc c'est assez intéressant que ces quatre personnalités aient vécu si proches.
0: Et ça dit aussi la tension qu'il peut y avoir à ce moment-là, aussi sur cette région en particulier, pour Hitler, parce que ça veut dire quelque chose pour lui.
1: Oui, il est très attaché, et il a cette mémoire de sa jeunesse, même si en fait il n'y a pas vécu vraiment longtemps. Mais par attachement affectif, je pense qu'il avait vraiment... un regard particulier sur cette région. Oui.
0: Et puis, pour situer aussi le contexte politique, le christianisme se pose à ce moment-là aussi contre le bolchevisme.
1: Alors ça, c'est très très important de le comprendre, et c'est un peu ce qui va conduire les évêques notamment, mais ce qui va conduire beaucoup d'arguments chrétiens, de dire mais en fait, on lutte contre le bolchevisme, et en réalité, ça fait plus de 100 ans qu'on lutte contre ça. Tandis que le nazisme, ça fait à peine une dizaine d'années. Que oui. Les chrétiens se sont un peu, en tout cas qu'il existe et qu'ils commencent à lutter. Je pense qu'on n'a pas pris la mesure à ce moment-là de ce que c'est vraiment, même s'il y a des actes graves qui sont posés. Et je pense que le temps que ça monte à la conscience, il n'y avait pas eu cette urgence. Tandis que l'urgence contre le bolchevisme, ça fait peut-être pas 100 ans, mais quasiment qu'on en parlait. Et qu'on en était inquiet, et que toutes les consciences étaient alertées contre cette idéologie.
0: Oui, parce que le bolchevisme est associé à l'athéisme, alors que le national-socialisme était moins associé à une lutte contre l'Église ou contre la foi, même si du reste, dans les faits, c'est quand même ce qui s'est produit.
1: Oui, c'est-à-dire que Hitler, quand il arrive au pouvoir, il ne détruit pas tout de suite l'Église. C'était dans son programme, hein, tout à fait, hein, mais... Il ne le détruit pas, il va essayer de mettre sous sa coupe un peu les évêques, mais tandis que dès l'origine, Marx écrit contre le catholicisme et contre la religion en général, de toutes les manières.
0: Merci beaucoup, Père Mathieu. On vous retrouve demain autour de cette figure de Franz Jägerstätter. Je rappelle que vous êtes ici prêtre curé de la paroisse de Notre-Dame du Sacré-Cœur à Dunkerque, que vous nous avez invité. Merci à vous, à demain.
1: À demain.

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2: Bonjour et bienvenue dans Génération Laudato Si, votre rendez-vous hebdomadaire pour prendre soin de notre maison commune et des plus fragiles de nos sociétés. Cette semaine, nous sommes de retour à la Maison Magis à Paris pour y rencontrer JRS France, le service jésuite des réfugiés, l'une des associations françaises les plus investies auprès des demandeurs d'asile. Alors la vocation de JRS, c'est d'accompagner et de défendre les personnes qui n'ont pas eu d'autre choix que de quitter leur pays avec des programmes qui misent sur la rencontre, la fraternité et la confiance. Et donc pour découvrir la mission de JRS France, je me rends tout de suite au bureau de l'association pour y rencontrer son directeur, Guillaume Rossignol. C'est parti.
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1: Bonjour Guillaume Rossignol.
2: Bonjour.
1: Merci beaucoup de nous accueillir ici chez vous. Alors on est dans vos bureaux, on entre dans l'endroit où se rencontrent les personnes de JRS. Il y a plein de monde autour de nous. Qu'est-ce que font ces personnes ?
2: Alors en fait, ici c'est le lieu d'accueil de JRS au sein de la maison. Les personnes, quand elles arrivent de l'extérieur, d'où qu'elles viennent, elles frappent ici et on les accueille dans cet espace qu'on veut assez convivial. Elles sont accueillies ici par Yanis et puis on leur demande quels sont leurs besoins. On les écoute, on commence par les écouter. Et aujourd'hui, il y a une permanence juridique, donc les personnes sont là pour une permanence d'accès aux droits, poser leurs questions et puis voilà, c'est vraiment ce lieu d'accueil où on est maintenant.
1: Alors, votre association est hébergée à la Maison Magis depuis la naissance de l'antenne française. Pourquoi ça a du sens d'être ici, dans cette maison au cœur de Paris ?
2: Alors, c'est fondamental. En fait, à un moment, on a voulu déménager parce qu'on n'avait plus assez de place. Et c'est les personnes exilées elles-mêmes qui nous ont dit « mais on n'a aucun lieu au cœur de Paris ». À chaque fois, on nous envoie dans les périphéries, à La Chapelle, à Aubervilliers ou ailleurs. Et en fait, vous êtes quasiment les seuls qui nous permettaient d'être ici, au cœur de Paris. Donc, on s'est dit, ça, il faut l'entendre. Et si on veut faire société, si on veut s'intégrer, les périphéries, au lieu de les laisser aux périphéries, il y a un vrai enjeu aussi à ce qu'elles ne soient plus des périphéries. Et donc, que les personnes soient accueillies au cœur de la société, ici, dans le 6e arrondissement.
1: Alors, vous, Guillaume, vous êtes directeur de JRS depuis 6 ans. Après avoir été avocat pendant 20 ans, en droit de l'immobilier notamment, racontez-moi un peu comment est-ce qu'on passe du barreau à cette mission très particulière auprès des demandeurs d'asile ?
2: Oh, ça c'est un long, long processus qui m'a pris des années et des années. C'est une histoire de vie au fond. J'ai été assez engagé dans des activités bénévoles. Et puis à un moment donné, ça avait tellement de goût et de sens pour moi que le bénévolat est devenu mon activité principale. Je dirais, dans ce parcours-là, je suis passé un peu du droit à la justice. Le droit comme un outil pour faire des tas de choses, etc. Mais le droit qui répondait plutôt à une question « j'ai droit à ». Et je suis passé progressivement au contact de ces personnes à une notion de justice. C'est « tu me fais du mal ». Comment est-ce qu'on peut remédier à ça ? Voilà. Et c'est un peu cette trajectoire-là qui m'a conduit à passer du droit comme un outil à la justice comme un projet de société.
1: Alors, votre association JRS est née à l'international en 1980. Comment est-ce que tout ça a débuté ?
2: Alors, c'est Pedro Arrupé, qui était le supérieur général des Jésuites à l'époque, très touché par ce qui se passait en mer de Chine. 130 000 personnes exilées, ce qu'on appelait la crise des boat people. Et il a lancé un appel mondial devant ce drame mondial, que devons-nous faire ? Et puis, il a lancé cet appel et il y a eu plein de réponses. Et progressivement, s'est construit le service jésuite des réfugiés au plus près des personnes. Donc en Asie du Sud-Est d'abord, puis à Rome en accueillant des personnes éthiopiennes au cœur de Rome, puis. Et aujourd'hui, il y a 60 pays à peu près qui ont un bureau de JRS qui accueille 1,2 million, 1,3 million de personnes exilées, déplacées dans les activités. Ce qui fait une des particularités de JRS, c'est que c'est à la fois des lieux de départ, des lieux de transit dans des camps de réfugiés ou des lieux de destination finale comme l'est la France. Mais chaque fois, donc avec évidemment des missions différentes, mais chaque fois la personne humaine au cœur, la rencontre au cœur et puis la volonté d'accompagner, d'être aux côtés des personnes, de servir et de défendre leurs droits.
1: Vous avez mentionné le jésuite Pedro Arrupé. Nous allons justement consacrer une émission spéciale à cette grande figure du XXe siècle dans 2 semaines pour découvrir ensemble sa vie incroyable. Alors là, Guillaume, on est dans le bureau de l'antenne de Paris. Il y a des gens assis sur des fauteuils qui discutent, des personnes exilées, on le voit, qui parlent avec des personnes françaises. Qu'est-ce qu'elles font ensemble là ?
2: Ben voilà, il y a Yanis qui accueille une nouvelle personne qui arrive, qui lui demande un renseignement. Donc Yanis, il est là pour aider à orienter. Claire est ici, c'est la responsable du programme emploi-formation. Elle est en train de répondre à une personne sur un sujet d'orientation pour son travail. Et puis, il y a Sophie qui est là, qui dialogue avec une personne bénévole. Donc c'est un peu une ruche, le bureau.
1: Une vraie fourmilière. J'ai vu des gens passer derrière moi puis monter un escalier en bois à l'étage. Qu'est-ce qu'on peut trouver à l'étage ?
2: Alors à l'étage aujourd'hui, il y a la permanence d'accès aux droits. Donc c'est des personnes qui viennent, soit qui sont orientées par d'autres associations, soit qui sont orientées par des compatriotes, soit qui sont dans un autre programme de JRS et qui viennent pour obtenir des conseils et une assistance dans leur procédure ou leur parcours. qui est évidemment, enfin voilà, la France est championne du monde de la paperasse. Et pour des personnes qui parlent pas très bien français, etc., il y a vraiment besoin d'un accompagnement. C'est pas propre d'ailleurs aux personnes exilées, c'est, je pense, propre à beaucoup de personnes françaises en situation un peu difficile ou de précarité. Et l'idée, c'est de pouvoir les accompagner un peu individuellement dans leur cheminement. Pas que faire de l'accompagnement utilitaire, mais aussi, c'est aussi un espace de rencontre, d'écoute, d'attention des personnes.
1: Donc on ne l'a pas encore dit, mais GRS France est née en 2009 et il y a 35 antennes réparties un peu partout en France. De quelle nationalité sont les personnes qui passent par GRS ?
2: Alors, je crois que l'année dernière, il y avait à peu près 55 nationalités différentes. Selon les régions de France, il y a des personnes qui ont... Voilà, à Paris, on accompagne beaucoup de personnes d'origine afghane, mais pas uniquement, tibétaines aussi, des personnes du Soudan. Voilà. Il y a à peu près toutes les zones géographiques du monde où il y a des grandes difficultés, au fond.
1: Et concrètement, comment se passe l'accueil ? On voit que dans la maison Magis, les portes sont ouvertes partout, les gens circulent un peu comme dans un moulin. La maison est tout le temps ouverte ?
2: Alors non, elle n'est pas tout le temps ouverte. En tout cas, JRS est ouvert à des horaires de bureau. Mais c'est vrai que la maison, plus largement, on veut en faire un espace de vie. Vous avez vu au rez-de-chaussée, où il y a un baby-foot, il y a une cafette. C'est vraiment une maison à habiter. Et en plus, en plein cœur du 6e arrondissement, il y a des populations très différentes qui circulent. Il y a des étudiants, il y a des jeunes professionnels, il y a des gens du co-work, il y a des gens de JRS. Et toutes ces personnes-là peuvent se rencontrer. Et c'est vraiment un espace magnifique pour ça, puisque le cœur de notre action, c'est vivre la rencontre. Et vivre la rencontre, quoi de mieux ? Il faut un lieu pour ça. Et la maison est un de ces lieux.
1: Eh bien, Guillaume, on comprend déjà que la mission de JRS est magnifique et immense. Je propose de nous installer dans une salle de la maison Magis pour continuer d'en parler. C'est parti.
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1: Guillaume Rossignol, racontez-nous un peu quelles sont les activités de votre association JRS actuellement.
2: Alors le cœur de JRS, c'est l'hospitalité. Et je dirais, c'est l'hospitalité dans tous ses états. Évidemment, le cœur de l'activité de JRS, c'est l'hébergement citoyen. Donc des familles d'accueil, des particuliers, des congrégations religieuses qui accueillent chez elles, sous leur toit, des personnes en demande d'asile et réfugiés qui ne sont pas hébergées, donc qui n'ont pas de solution. Donc ouvrir sa porte, voilà. Oser vivre cette rencontre-là dans des programmes qui sont très cadrés, encadrés, accompagnés, etc. Ça, c'est vraiment le cœur, je dirais, historique de JRS depuis le début. Et puis, progressivement, on a agrégé à ça, pour pouvoir bien et mieux accompagner les personnes, être aux côtés d'elles, d'autres activités. Il y a des énormes besoins linguistiques. La plupart des personnes qui arrivent à JRS ne parlent pas bien français, mal, etc. Donc, on a créé une école de français ici, à Paris, avec une centaine d'élèves tous les jours qui viennent étudier. Et puis, en région aussi, à différents endroits, des ateliers linguistiques, des ateliers de conversation. Mais toujours derrière le côté utilitaire de l'apprentissage, il y a une dimension beaucoup plus grande qui est la rencontre. Comment habiter le monde sans parler sa langue ? Voilà. Alors, il y a la langue, il y a aussi des orientations vers l'emploi et les formations, la réponse à des besoins administratifs. Et puis, un gros programme qui s'appelle J'irai jeune, d'activités socioculturelles. Et là encore, c'est un prétexte à la rencontre. C'est-à-dire que beaucoup d'activités sont proposées de culturelles, sportives, mais toujours dans l'idée que les personnes se rencontrent et partagent leurs talents.
1: Donc, on l'entend, hein, vos programmes sont très nombreux et complets. J'ai un peu envie de vous demander, quelle est la vision globale derrière tout ça ? Quel est le message que vous portez pour la société ?
2: Le message, c'est que l'altérité, quand elle est enrichissante. En fait, rencontrer quelqu'un de différent, ça enrichit. Ça, c'est premièrement l'expérience fondamentale de JRS. Évidemment, c'est lié à un enjeu de justice et de dignité. Les personnes que nous accompagnons, c'est des gens qui ont toute leur dignité, mais on l'a pas respectée, cette dignité-là. Elles vivent dans des conditions de grande souffrance, de grande difficulté. Et il y a pour nous un enjeu à la fois... à respecter cette dignité-là, à permettre à ces personnes de vivre un parcours de vie, non plus de survivre, mais de vivre, de s'intégrer dans la société. Et on se rend compte que ce faisant, elles se transforment, nous nous transformons et que c'est une richesse pour tous.
1: Vous nous parliez tout à l'heure d'un programme en particulier qui s'appelle le programme Welcome, qui consiste à mettre en lien des familles françaises et des personnes exilées. Comment ça marche exactement ? Racontez-nous un peu.
2: Alors concrètement, le programme Welcome, c'est en fait une forme de boucle solidaire de famille d'accueil. Une personne exilée va arriver sans solution d'hébergement et elle va être hébergée dans une première famille pendant 4 à 6 semaines, puis une deuxième famille, puis une troisième et ainsi de suite pendant un parcours qui va durer entre 6 et 9 mois. L'intérêt, c'est non seulement pour elle un toit, mais bien plus que ça, C'est 6-7 fois une vie dans une famille française qui vit différemment, la compréhension des codes, un réseau qui s'étoffe, des relations qui se nourrissent. Quand vous êtes dans une famille, vous allez rencontrer non seulement la famille, mais les amis de cette famille, la famille de cette famille, etc. Et donc, c'est une manière de faire société déjà, dès le départ, à travers ce programme d'hospitalité citoyenne. Alors, j'ai cité des familles, mais ça peut être aussi des particuliers. Il y a aussi des congrégations religieuses qui accueillent, chaque fois avec cette idée de passer de l'accueil à la rencontre et de la rencontre à une relation.
1: Voilà. Et donc, tout le monde peut faire de l'accueil welcome à travers votre programme ?
2: Oui, tout le monde peut le faire. Alors, évidemment, c'est cadré pour des raisons à la fois matérielles, de protection des personnes, pour que... Il y a des conditions pour que l'accueil se passe bien.
1: Bien sûr.
2: Donc, il faut avoir une chambre autonome. On ne met pas une personne sur une mezzanine, sur un canapé dans le salon pendant 4 à 6 semaines. Il y a ces enjeux-là. Donc, d'avoir une vraie chambre. Et puis, je crois, la volonté d'oser accueillir et de se dire « je peux le faire ». Et les gens témoignent que, en fait, c'est assez facile. Voilà, l'avantage, c'est que la durée est très cadrée. Et donc, il n'y a pas cet enjeu d'une relation incertaine sur une durée incertaine. Le programme, il est organisé aussi avec, à côté de l'accueil, des bénévoles accompagnateurs qui vont venir faire le relais, prendre en charge un accompagnement dans la vie, au-delà de la famille elle-même. Et cette triangulation-là, elle est très, très bonne. Et puis, en plus de ça, il y a les coordinations dans les antennes de bénévoles ou l'équipe nationale qui viennent au soutien pour tous les sujets administratifs et autres qui peuvent... faire peur ou paraître lourd, de sorte que les familles qui accueillent, elles se concentrent simplement sur accueillir, être présentes, offrir un toit et passer 4 à 6 semaines, finalement, souvent très fructueuses.
1: Et j'imagine, Guillaume, que vous avez quelques chiffres. Est-ce que vous pouvez nous dire un peu, pour que nos auditeurs se rendent compte, combien de familles ont ouvert les portes de leur maison pour accueillir des personnes ? Combien de personnes ont été accueillies, par exemple, en 2024-2025 ? En fait, combien de nuits dans la rue sont évitées avec GRS ?
2: Alors, c'est à peu près, en ce moment, à date, il y a 350 personnes à peu près dans le réseau. Il y a 1300 familles et lieux d'accueil. Depuis 10 ans, il y a près d'un demi-million de nuits à la rue évitées.
1: C'est voilà, énorme.
2: Donc c'est à la fois humble et finalement beaucoup. Voilà, j'étais la semaine dernière aux 10 ans de l'antenne des Alpes-Maritimes. Et ils avaient invité toutes les personnes qu'ils ont accueillies sur les 10 dernières années. 144 personnes. Plein de nationalités, des parcours de vie incroyables. Et c'est très beau de toucher du doigt ce qu'on ne peut pas faire dans le quotidien des jours, un peu de profondeur et de se dire, sur 10 ans, il y a ces 144 personnes-là qui ont été accueillies par quelques personnes dans les Alpes-Maritimes, de ci, de là, dans une solidarité assez simple. Et c'est magnifique.
1: Alors, il y a un autre programme de l'association qui est particulièrement actif au sein de la Maison Maguis, c'est JRS Jeunes, qui met en lien des personnes réfugiées avec des jeunes français. On vous propose d'écouter tout de suite comment tous ces jeunes apprennent à se connaître et à vivre ensemble grâce à un atelier de théâtre mis en place par l'association. Et c'est Yann, l'animateur, qui nous présente l'atelier au micro de Philomène Dubois.
3: Alors, c'est un atelier de théâtre qui a pour but de faire se rencontrer. Le théâtre, on va dire, c'est plus un prétexte qu'autre chose. Et donc voilà, on fait plein de petits jeux au début pour essayer de mieux se connaître, aussi se rencontrer. On fait plein de jeux d'improvisation avec les prénoms. Et peu à peu, en fait, on essaye de trouver des lieux de jeu de théâtre qu'on puisse tous réaliser, peu importe le niveau, peu importe d'où l'on vient, etc.
4: Emma, tu es une très bonne élève de l'atelier puisque tu viens depuis le début à chaque séance. Qu'est-ce qui te plaît dans cet atelier ?
5: Je pense que c'est très humain. J'aime beaucoup les valeurs humaines. Et Yann, il permet aussi de favoriser la confiance en nous, la cohésion de groupe et la mixité entre... les Français et les gens de l'association aussi, c'est très sympa. Et puis, c'est pas forcément du théâtre à apprendre par cœur, comme des tirades à apprendre par cœur. On fait surtout ça sous forme de jeu. Donc voilà, c'est rigolo et ça fait décompresser de la vie parisienne et de toute la journée.
4: Est-ce que tu peux nous dire ce que vous allez faire là comme exercice ?
6: On va faire un jeu où il y a deux personnes qui vont arriver dans un environnement qui va être mimé par le reste du groupe. Et qui va devoir, en fonction de ce qu'il comprend de l'environnement, s'adapter et jouer une petite scène pendant sa traversée de l'environnement. Et ensuite, chacun va après passer deux à deux dans des environnements différents. Je suis en binôme avec Chablé.
4: Chablé, t'es pas trop stressée ? Tu penses que tu vas réussir à deviner ?
7: Je croise les doigts, j'espère que je vais y arriver. Ou on va y arriver, c'est un travail d'équipe parce qu'il faut deviner. Et j'espère aussi que les autres pourront s'adapter un peu pour nous donner des indices, en fait, pour nous aider.
4: Bon courage, je pense que c'est à vous.
8: Hey, salut Marie, j'ai envie de te baigner.
9: Ah oui,
8: la paix dans la mer, là.
9: Attends,
8: parce que faut que je dise ça. C'est l'été. En plus, en Bretagne, il y a des mouettes et
9: tout. Ils vont voler nos forêts.
4: Chablais, est-ce que tu avais deviné ce que c'était le premier environnement ?
7: Oui, ils ont été très bien. Ils nous ont donné assez de signes pour pouvoir deviner cet environnement. Il y a eu les vagues avec les bras voilà, faisant l'ondulation. Et il y a eu le cri, la voix qui nous a permis de reconnaître facilement le bruit de la mer.
4: C'est un rendez-vous assez régulier, cet atelier. Est-ce que ça permet de créer des liens entre les personnes qui y participent ?
3: Oui, en fait, à la fois, c'est très libre comme cadre, et donc c'est toutes les semaines. Et oui, on voit ceux qui reviennent de temps en temps, ceux qui reviennent une fois sur deux ou quoi. Et c'est vrai qu'il y a toujours aussi un moment à la fin qui est très important, où juste on arrête de faire du théâtre et on discute ensemble. Il y a un vrai temps convivial qui est proposé. Et au fur et à mesure, oui, il y a du lien qui se tisse. Et ça apporte, pour ça, le théâtre apporte aussi une vraie richesse, c'est qu'on a vraiment vécu quelque chose ensemble. Et donc, à la fin, il y a une complicité qui naît aussi plus facilement parce qu'on a vécu quelque chose ensemble.
0: Génération Laudato Si.
1: Guillaume Rossignol, merci beaucoup d'être avec nous dans cet épisode. Bienvenue à celles et ceux qui nous rejoignent. Vous êtes le directeur de JRS France et vous nous accueillez dans vos locaux à la Maison Maguis aujourd'hui. Alors on l'a vu, hein, accueillir et accompagner des personnes en situation d'exil, c'est un véritable trésor. Mais c'est aussi un défi, Guillaume. Et d'ailleurs, le nombre de familles qui acceptent d'accueillir des demandeurs d'asile est en baisse, je crois. Comment vous expliquez un petit peu cette baisse ?
10: Oui, on constate une forme d'essoufflement. Je crois qu'en 2015, au moment de l'essor du réseau Welcome, il y avait à la fois un élément très, d'affect très fort, c'est le petit Thaïlande sur cette plage en Méditerranée, l'appel du pape, voilà, tout un contexte où il y a un grand élan d'hospitalité. Aujourd'hui, 10 ans plus tard, on est dans un autre univers. Il y a une forme de repli, de peur, de crainte. On a un contexte socio-politique, économique difficile. Et ça se traduit par une plus grande polarisation, plus de fermeture. Et évidemment, ça affecte notre société et les personnes. Ce qui est très paradoxal, c'est la dissonance qu'il peut y avoir entre le trésor qui se vit et en même temps, le son qu'on entend, qui lui est plutôt négatif.
1: Effectivement, les questions d'émigration, migration sont très délicates aujourd'hui en France. Elles polarisent beaucoup l'opinion. Est-ce que vous diriez que la France est toujours une terre d'accueil aujourd'hui ?
10: Ah oui, je le constate tous les jours très fort dans chacune de nos 35 antennes et au-delà aussi, avec beaucoup d'hospitalité, beaucoup d'actions sur le terrain au plus près des personnes. Donc c'est évidemment une grande terre d'accueil. On entend moins, ça ne fait pas de bruit l'accueil. Ça se vit dans le temps long, ça fait des belles choses, mais ça ne fait pas de brouhaha. Et aujourd'hui, on entend surtout le brouhaha, c'est ça qui me semble délicat. Il y a un enjeu, effectivement, à arriver à rendre compte davantage de cette expérience que nous vivons au milieu de ce brouhaha-là.
1: Mais justement, comment est-ce qu'on fait pour pallier à cette baisse d'hospitalité, puis comment on fait pour contrer ce brouhaha ?
10: Alors, ça passe d'abord par l'expérience, par le bouche à oreille, par l'expérience vécue. Et l'enjeu, c'est comment faire vivre au plus grand nombre cette expérience. Et je pense qu'il y a deux voies là-dessus. Mmh. La première, c'est de mieux en rendre compte et de mieux en témoigner. Et merci d'une émission comme celle-là aujourd'hui pour rendre compte de ce qu'on vit. Et puis la deuxième chose, je crois, c'est d'essayer de découvrir une hospitalité. Je disais en début d'émission, dans tous ces états, peut-être que la marche d'ouvrir sa porte 6 semaines d'un seul coup comme ça, elle est devenue plus haute. Moi, je crois beaucoup à l'idée d'une hospitalité graduelle, de voisinage, qui passe par venir dîner à la maison, par se rencontrer, par faire des activités ensemble, etc. Se découvrir peu à peu, et puis ça devient naturel, et on fait un pas de plus. On est dans la maison Maguis. Maguis, c'est davantage. Je dirais, c'est le pas de plus de l'hospitalité. La question, c'est pas tant accueillir ou pas accueillir, c'est « et moi, là où je suis, qu'est-ce que je peux faire ?» Voilà. Un autre point, c'est aussi de faire résonner davantage la voix des personnes exilées elles-mêmes. C'est tout à fait transformateur ce que vivent les personnes exilées dans l'accueil, ce que vivent les accueillants. Je crois qu'il y a une dimension de transformation, de quelque part de conversion personnelle et de transformation de la société aussi. Ce qui m'émerveille, c'est de voir comment des personnes qui ne se connaissent pas dans la société française, en décidant d'accueillir, créent du lien les unes avec les autres. J'ai une toute petite expérience à vous raconter. La première fois, quand j'étais accompagnateur d'Ali, qui était un jeune Afghan, Mon rôle, c'était d'aller de famille en famille, le présenter dans cette boucle de 4 à 6 semaines chaque fois. Et je suis allé à Villemomble, puis à Cachan, puis dans le 16e arrondissement à Paris, puis à Maison Lafitte, puis chez un projectionniste de spectacle vivant à Montreuil, que des gens qui ne se connaissent pas. Et à la fin de cet accueil de 9 mois, on a fait une réunion avec Ali, tous les gens se sont rencontrés. Et en fait, ça a mis en lien des personnes françaises grâce à l'accueil d'une personne étrangère. Et depuis, tous les ans, ces personnes-là se rencontrent, sont devenues amies. Et donc, il y a une forme d'amitié sociale qui s'est créée. Le pape François, il parle d'amitié sociale, c'est exactement ça. Être en commun, relier les uns avec les autres dans l'accueil du plus fragile.
1: Justement, vous parlez du pape François. Guillaume, j'aimerais bien, pour cette dernière partie d'émission, qu'on parle ensemble de la dimension spirituelle de JRS France. Donc, c'est une organisation qui a été créée par un ancien supérieur des jésuites, hein, on l'a dit, Pedro Arrupé. Est-ce qu'il y a toujours cette dimension spirituelle dans votre démarche auprès des personnes déplacées ?
10: Oui, je crois qu'il y a l'ambition d'accompagner les personnes dans toutes leurs dimensions. Et je dirais spirituel, pas au sens forcément de spécifiquement chrétien, mais on constate, quand on est au contact, aux côtés des personnes exilées, que souvent, ce qui les tient debout, c'est une dimension spirituelle chez elles. On constate aussi, quand on côtoie la souffrance et des formes de relèvement, puisque c'est des personnes souvent qui ont vécu des choses très difficiles et quelque part qui se relèvent dans leur vie, cette expérience de relèvement, elle est éminemment spirituelle. On interrogeait Marc Rapper, qui est un ancien directeur de JRS International récemment. Il disait, ça fait 30 ans que vous êtes dans des camps de réfugiés, que vous êtes auprès des personnes, etc. On a l'impression que c'est difficile. Qu'est-ce qui vous fait tenir ? Et il disait, en fait, le monde serait laid s'il n'y avait pas la dimension d'intériorité. Cette intériorité-là, elle est très espérante pour nous, c'est éminemment spirituel. Et donc, à JRS, il y a une très grande diversité à la fois dans les personnes accueillies qui sont de toute religion ou non-religion d'ailleurs. C'est vrai aussi chez les accueillants. Il y a une souche de personnes qui sont là pour le J, jésuite de JRS, mais il y a énormément d'accueillants de toute configuration. Mais je crois qu'au cœur de ça, il y a quand même une expérience de transformation personnelle, de déplacement. Voilà, les personnes exilées se déplacent. Quand on les accueille, quand on les accompagne, quand on vit l'altérité, on se déplace aussi. C'est très enrichissant. Mmh. Et ça, c'est une expérience spirituelle.
1: Pourquoi, peut-être en tant que chrétienne, chrétien, c'est important d'avoir ce regard-là sur les migrants ? Qu'est-ce qu'ils viennent nous dire de notre foi chrétienne ?
10: Je dirais d'abord, c'est une expérience qui traverse toute la Bible. Noé, c'est un réfugié climatique. L'Exode du peuple juif, ben, c'est l'Exode. Jésus lui-même, il vit l'exil quand il est tout petit, voilà, avec ses parents, il part en Égypte. Donc l'exil, c'est vraiment un thème très présent. Et je crois dans la foi, c'est quelque chose qui est en mouvement. La foi, c'est une rencontre avec le tout autre. Comment rencontrer le tout autre si on ne commence pas par essayer de s'accueillir ou de rencontrer l'autre ? Voilà. Et donc je crois qu'au cœur de l'expérience de la foi chrétienne, il y a cette dimension à la fois de déplacement et d'altérité. À titre personnel, moi je le vis très fort. Je crois que ma foi s'est renforcée au contact et à la rencontre et aux côtés des personnes exilées. Et quand on veut changer le moteur de la société pour remplacer l'intérêt personnel par l'amour, ça ne peut pas se faire tout seul, ça se fait collectivement. C'est une transformation sociétale et c'est une ambition de JRS.
1: C'est votre ambition et on sent que peut-être pour beaucoup d'entre nous, la marche est haute à gravir, hein, on en a parlé. Qu'est-ce que vous pourriez répondre aux personnes qui se sentent mal à l'aise vis-à-vis des personnes exilées, qui n'osent pas aller les voir, aller leur parler ? Est-ce que vous auriez un conseil à nous donner ?
10: Beaucoup d'humilité. Je crois que c'est une des valeurs de JRS, l'humilité. C'est évident que c'est difficile, l'altérité. Les personnes exilées qui nous rejoignent, elles n'ont pas la même culture, elles ont leurs propres problèmes, nous avons les nôtres. Et ce n'est pas un chemin de tout repos, mais c'est un chemin qui procure énormément de joie. Et c'est quelque chose qui marche. C'est-à-dire, ce n'est pas parce que c'est difficile et que c'est un travail que ce n'est pas possible. Nous, on fait l'expérience énormément de relèvement, de joie, de richesse. Et ça vaut la peine. Voilà, c'est un peu notre travail d'homme et de femme, je dirais. Que de construire cette société de demain. Il me semble qu'il y a une dimension d'alliance. Les personnes exilées, elles viennent nous dire quelque chose d'une alliance un peu brisée dans l'état où elles sont. Et la question, c'est comment la retisser ensemble, comment construire un monde réconcilié, où on découvre qu'on a plus de points communs que de différences qui nous séparent. C'est un travail du quotidien, d'ajustement, de construction, les uns les autres. L'intégration, c'est s'intégrer avec un S apostrophe, c'est un mouvement de l'un vers l'autre. Alors évidemment, il y a des choses qu'on peut accepter, d'autres qu'on ne peut pas accepter. Discutons-en, travaillons-le. Mais c'est vraiment ce travail-là, je crois, que JRS porte Et le fruit de ça, principal, c'est la joie.
1: Je trouve ça très beau la manière dont vous racontez ça. Est-ce que vous auriez une histoire concrète d'un parcours à nous partager à ce sujet ?
10: Oui, je peux vous partager le parcours d'Ali, qui est un réfugié iranien, dessinateur de presse, qui est arrivé à Giresse il y a maintenant une dizaine d'années. Et il est arrivé dans des conditions très difficiles. Il a été accueilli dans les programmes de Giresse. Et puis, Ali, aujourd'hui, il est membre du conseil d'administration de Giresse. Il donne du temps bénévole en animant des ateliers de dessin. Il s'est marié à une Française et il est un des plus beaux représentants et grands représentants de ce que c'est cette dimension à la fois de relèvement, de fraternité et de construction d'une société. Voilà, il est professeur de dessin à Saint-Quentin dans le Nord. Il est membre du collectif Cartooning for Peace avec Plantu. Il a une part éminente dans la construction de la paix dans notre société. Et ça, je crois que c'est très valable. Au moment de la mort du pape François, il m'a écrit un petit mot, voilà, pour me dire j'ai été très touché par le pape François. Et voilà, je voulais vous remercier, vous, JRS, de tout ce que vous avez fait en lien avec ces valeurs-là. Voilà. Ça, ce témoignage-là, c'est un trésor, il vaut la peine. Et c'est, je pense, une très belle illustration de, dans l'humilité et le quotidien, ce que produit comme richesse ce parcours qu'on fait ensemble et ce travail.
1: Guillaume Rossignol, on arrive au terme de notre émission et j'aimerais vous demander si vous avez une citation, un passage qui vous touche et que vous pourriez laisser à nos auditeurs pour construire justement, comme vous le disiez, un monde plus réconcilié.
10: J'ai envie d'en citer deux.
1: Eh bien, allez-y, je vous en prie.
10: Le premier, c'est « Va vers le pays que je te montrerai ». Et « je te montrerai », c'est pas « je te montre ». C'est-à-dire qu'il faut une mise en chemin, il faut oser la rencontre, il faut oser l'hospitalité. Et ça nous envoie vers la terre promise. Donc, ça me parle beaucoup parce que c'est une histoire de déplacement. Comme les personnes exilées, quand elles quittent leur pays, elles vont vers le pays qu'elles ne connaissent pas encore et qu'elles vont avoir à découvrir. Nous, quand on se lance dans cette aventure, c'est la même chose, c'est le même chemin. Mais au bout, il y a vraiment quelque chose de très beau. Je dirais cette première citation. Et puis la deuxième qui me tient aussi beaucoup à cœur, à titre plus personnel, c'est « Ce que tu as caché aux sages et aux savants, tu l'as révélé aux plus petits ». Moi, je fais cette expérience-là très, très forte de découvrir et la profondeur et la richesse des personnes exilées. Il y a une phrase dans mon bureau qui est écrite. Je ne sais pas si elle a été écrite par une personne exilée, par un salarié, par un bénévole. Et elle dit « À JRS, j'ai découvert des maîtres en humanité ». Moi, je peux témoigner qu'à JRS, j'ai découvert des maîtres en humanité parmi les personnes exilées. Voilà.
1: Merci d'avoir été avec nous pour nous présenter l'œuvre de JRS. Un grand merci à la Maison Maguis qui nous a accueillis pour cet épisode dans ses locaux. Merci à Stéphanie Tesson et à Laurent Sarraoui pour la préparation de cette émission. Et merci à Sylvain Delecroix pour les moyens techniques de cette émission. Et moi, je vous dis à la semaine prochaine.
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13: Bonjour Timothée de Fombelle.
14: Bonjour Christophe.
13: On vous connaît pour vos livres destinés à la jeunesse, pour le théâtre aussi. Et en cette rentrée littéraire de janvier, vous publiez chez Gallimard Une vie entière, un roman court, une soixantaine de pages, qui se lit quasiment à voix haute tant il se déguste. On est dans l'écriture et une forme d'oralité. C'est un flot, c'est un flux, c'est une caresse aux phrases de Satin. En écrivant, vous pensiez à la scène.
14: Alors, j'ai pensé un temps, parce que cette histoire, elle est née d'une, d'une vision que j'avais qui était théâtrale. Je viens du théâtre, c'est vrai, vous l'avez dit, j'ai écrit d'abord pratiquement que pour le théâtre, à l'adolescence, puis dans mes jeunes années d'adulte. Et donc, c'est souvent par le théâtre que me viennent les histoires. Il y avait pour moi, j'avais la vision d'une femme très âgée qui semble dicter un texte, quelque chose, une vie entière à une femme très jeune qui tape à la machine. Et l'idée de la pièce aurait été qu'on découvre peu à peu que finalement c'est le contraire et que c'est la jeune femme qui invente cette femme âgée qu'elle ne sera pas et qui écrit cette vie qu'elle n'aura pas. Et c'était vraiment une situation de théâtre. Et puis à un moment, entre-temps, entre cette première idée et aujourd'hui, je suis devenu auteur de romans et j'ai découvert la liberté du roman où tout est possible, où on peut... Voilà. Et donc je profite de ces armes-là du romancier pour raconter cette histoire. Mais c'est vrai qu'il y a une voix.
13: Invocation, évocation, poésie, lyrisme aussi, mais c'est d'abord un roman, une histoire possible, imaginée, comme disait Dominique Deroux. On la raconte, cette histoire ?
14: Oui, on peut la raconter. Je peux m'y risquer, si vous voulez. Parce que c'est délicat, mais peu importe. On peut donner les clés assez tôt, parce que la tension de cette histoire, elle repose pas simplement sur cette situation.
13: Donc, ah non, parce qu'on va voir. Il y a beaucoup de choses voilà. En quelques 60 pages, ce qui est absolument formidable.
14: En tout cas, moi j'aime les petits livres. Donc je suis, même si j'en écris des très gros, ma dernière trilogie faisait 1500 pages pour la jeunesse. Mais là, je voulais la brièveté d'une nuit, parce que c'est une jeune femme
13: qui s'appelle Claire
14: et qui tape à la machine et qui écrit une vie entière. Et le texte qu'on a entre les mains, c'est vraiment ce qu'elle écrit, comme s'il était tombé, ses feuilles tombées de la machine à écrire, une machine royale, 49 touches. On est l'hiver 43-44, si on cherche bien les indices, on peut pouvoir dater cette histoire. Et cette femme, elle est très jeune, elle est trop jeune pour raconter cette vie avec des jours heureux, même dans la vieillesse, des enfants qui viendront, un grand amour qui la traverse. Et on découvre qu'en fait, cette vie qu'elle raconte, elle est des deux côtés de la guerre et qu'elle se sent en danger, elle se sent condamnée, elle attend un homme qui ne viendra pas.
13: Alors, on va reprendre de façon très simple pour les auditeurs. Oui. Elle attend un homme plus âgé, dont le nom de résistant est Blanche, qui doit lui dicter des ordres confidentiels. Il est en retard. Or, il n'est jamais en retard. Alors, elle soliloque, elle panique, ou revoit les moments enchanteurs de leur union. Une femme assise donc devant une machine à écrire. Nous sommes sous l'occupation, pas de quoi rester le cul sur une chaise. Et de fait, Claire est active.
14: Oui, elle s'évade autrement.
13: Mais elle, c'est une vraie résistante.
14: Oui, c'est une résistante qui fait partie de ce réseau depuis quelque temps, qui a été recrutée à 17 ans dans un cours de dactylo qu'elle prenait et qui est devenue...
13: Chez Mademoiselle Dulac.
14: Voilà, chez Mademoiselle Dulac.
13: Exactement.
14: Et elle écrit régulièrement, tous les jours, à 5 heures de l'après-midi, sous la dictée de cet homme qu'elle aime, mais qu'elle aime en secret, hein, qu'elle lui a même pas dit qu'elle l'aimait, elle lui a pas fait cette déclaration, mais elle l'attend et elle est résistante. Alors d'abord, elle a commencé par juste taper ce sont des feuilles volantes, ça s'appelle les feuilles volantes, c'est un journal en fait, c'est journaux clandestins.
13: Exemplaires.
14: Voilà, journaux clandestins.
13: Avant la Renéo.
14: Voilà, la Renéo qui va permettre de multiplier le message et l'envoyer plus largement.
13: Et alors, elle est résistante parce qu'elle va accompagner un jeune homme au train en passant pour sa grande sœur, en se faisant passer pour sa grande sœur. Le jeune homme qui a d'ailleurs une valise qui contient pas mal de choses. Ou bien elle va aller mensuellement à Joinville rejoindre Rosine, une femme généreuse au rire franc qui vend des fruits et légumes au marché et qui fabrique des faux papiers pour des fausses identités quand elle est revenue chez elle. Et Claire, de rentrer à la gare de la Bastille sans se faire pincer, les documents si précieux planqué dans la brassière sous une poche pleine de fraises et de lilas, je vous cite, et j'ai fait plus de choses chaque jour. Passer la ligne à Moulins en train avec deux petits chiens rasés aux pattes pour distraire la police et un carton de faux papiers. Aller au théâtre déguisé comme une dame avec Armand ou Bonvilliers à mon bras, courir Paris et glisser des lettres sous des portes, entrer dans des appartements déserts pour prendre des paquets et crever de peur pour un pigeon qui s'envole. Donc elle est quand même tout à fait dans l'action de la résistance.
14: Oui, et je vous remercie beaucoup parce que pour l'instant, personne n'a repéré qu'il y a un roman d'aventure planqué dans cette nuit d'écriture.
13: Et pas que ça, parce qu'on a des phrases courtes, un présent de l'indicatif, une urgence donc, je vous cite. J'écris tout cela comme on dévale une dune, je ne retiens rien. Le matin va paraître, le métro aérien passera sous ma fenêtre. Je veux encore beaucoup d'autres jours avec l'odeur du neuf, l'odeur du bois scié, de la peinture. Je lui enverrai de longues lettres. Même quand nous serons ensemble, je poste les lettres dans la boîte au coin de la rue. Le lendemain, il ramasse, en passant l'enveloppe que le facteur a glissée sous la porte. Il la regarde, il l'ouvre. Il vient lire très longuement à côté de moi, il ne dit rien. Il plie la lettre en rêvant. Je fais comme si je ne le voyais pas. Qui m'a tenu dans ses bras ? Même vieille, je n'aurais pas senti beaucoup de mains croisées dans mon dos. Un amour, de grands amis, des enfants. Une vie entière, des jours inégaux. Le bruit de la neige passée, la politesse, la lune, du vin ordinaire, une vie. C'est un choix stylistique qui est guidé par la scène et qui trouve ici l'urgence d'une situation par trop pressante.
14: Oui, c'est exactement ça. Il y a quelque chose. L'urgence oblige, moi qui ai plutôt écrit des textes longs avec des phrases un peu amples parce qu'il s'agit d'embarquer avec moi le lecteur. Là, tout à coup, il y a la nécessité et l'urgence qui guide mon personnage, qui guide son écriture. On est dans la course, donc on est dans ce rythme de phrases brèves. À aucun moment j'ai l'impression de faire un exercice de style en écrivant ce texte. Il est au plus près de ce que je suis, au plus près d'une partie de mon écriture, mais il est ce style, il est conditionné par cette urgence et ce compte à rebours.
13: Alors, en 6 dizaines de pages, désir, onirisme, volupté, imaginaire, souvenir, transforme ou transfigure la réalité la plus triste qu'est la guerre. Comme les auteurs de romans fantastiques qui jouent entre le réel et l'irréel, vous jouez entre l'ordinaire et l'extraordinaire. L'ordinaire d'une femme dans l'extraordinaire d'une époque. L'ordinaire d'une vie dans l'extraordinaire de l'héroïsme. Et vous jouez toujours entre les deux.
14: Oui, parce que je pense que c'était fait de ça, ces vies. C'était des liens entre les personnes, ces vies de résistants. Moi, je me suis... En fait, j'ai grandi avec cette mythologie-là en tête, avec des questionnements. J'avais des récits de guerre de mes grands-parents. Trois de mes grands-parents sont nés en 1915, donc ils avaient 25 ans, en 40. Et ils me racontaient des choses. Il n'y a pas eu de parcours héroïque de résistants. Il y a eu un grand-père qui a beaucoup compté pour moi, qui était dans la cavalerie, qui a très vite été fait prisonnier dans un camp d'officiers en Allemagne. Mais j'ai grandi avec ces récits-là qui rendaient les choses très concrètes. Je ne me suis pas plongé dans les livres pour décrire cette époque-là. Je me suis plutôt plongé dans ma mémoire, dans le récit oral qu'on me faisait, et avec quelque chose qui engage la patrie, qui engage des vies et des questions de vie ou de mort, et de l'autre côté, des petits gestes, des petits actes quotidiens, taper à la machine, porter une valise à un endroit.
13: Mais elle est héroïque, hein ?
14: Oui. Il y a de l'héroïsme dans... Et ça, c'est...
13: Crever quand même... de peur quand on voit un pigeon qui s'envole.
14: Ouais.
13: C'est-à-dire que vraiment, la menace est toujours là.
14: Ouais. Et je pense que moi, c'est la base, c'est quand même ce questionnement de qu'aurais-je fait, moi ? Qu'est-ce que j'aurais fait ? Et le privilège, c'est de pouvoir me glisser dans la peau de quelqu'un qui a fait ce choix et qui est devenu une résistance. Mais...
13: Et puis, il y a un autre choix, ouais. C'est quand même le voisin. Le voisin prêt à dénoncer. Je vous cite. Le voisin, c'est vivre. Le voisin dîne au grand café des Champs-Élysées. Il surveille la lumière sous ma porte. Il s'arrête pour écouter. Le voisin ne me perd jamais de vue. Il est tenté d'écrire des lettres à la préfecture. « Monsieur, je m'excuse de vous troubler. J'ai l'honneur de porter à votre connaissance. Mademoiselle, qui habite au 4e, des activités impénétrables, reçoit le soir, la nuit, je me permets de vous le signaler, pour la France, pour l'honneur. Si je ne signe pas ce courrier, vouloir n'en tirer aucune récompense. » Et d'autres mots d'une belle écriture d'écolier. La nuit, je pense aux soupçons du voisin. Je ne dors pas. Son regard, ses gestes, la police qui enfonce ma porte. Alors, pour le rassurer, je suis entré un soir au grand café, peinte comme un Indien. Les yeux roulent sur moi. On me retire mon manteau. C'est un vieux renard de ma tante que j'ai fait briller au Saint-Doux. Je montre mes épaules et mes dents. Je ne me ressemble plus. Deux officiers allemands s'approchent. Mademoiselle, je souris, la tête penchée, les cils battants. Je dis que j'attends quelqu'un. Ils sont assis à côté de moi. Ils parlent des Françaises et servir du champagne. Et puis arrive le voisin. Il la voit avec les Allemands, il dit « Bon, elle est dans mon camp ».
14: Voilà, c'est ça, c'est ça.
13: Mais c'est vachement gonflé.
14: Oui, oui, oui, c'est des... C'est, je pense que voilà, tout, il y a une part de théâtre dans ce qu'elle fait. Dans ce qu'elle fait, c'est-à-dire c'est quand elle joue la grande sœur à la gare pour un garçon qu'elle ne connaît pas, quand elle joue la mondaine ou la demi-mondaine au grand café des Champs-Élysées avec ses Allemands pour rassurer le voisin. Quand il y a une part de jeu, d'ailleurs, elle sort du café, et elle enlève le rouge de ses lèvres dans le creux oui. de son coude.
13: Et quand Blanche passera pour aller la voir, ouais. le voisin là est tout à fait obséquieux voilà. en se disant c'est un voilà. type formidable.
14: Ça y est.
13: Or c'est quand même le patron du réseau de résistance.
14: Effectivement. Et ça, là c'est vrai que j'ai en tête aussi l'armée des ombres. Oui. J'ai en tête toute la littérature et le cinéma qui raconte cette période là avec aussi ce double jeu. Qui est double jeu JEU ou JE qui est dans chaque personnage, et elle, c'est son cas, elle a 19 ans, elle est quasiment à la fin de l'adolescence, et en même temps elle a une vie de plus qu'adulte dans son engagement.
13: Et entre ce moment de d'héroïsme, ce moment d'action, on a toujours, presque dans l'obscurité, la solitude, l'amour, le silence, l'attente.

0: Le piano dans le silence, comme la machine à écrire de Claire. C'était une musique d'Eliot Goldenthal, Slutet, extrait de la bande originale du film Godavijan, et au piano de 1992, et au piano Daniel Rizarbe.
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0: Timothée de Fombelle, vous publiez La vie entière chez Gallimard, un texte court, incisif, sans être mordant. On a parlé de l'occupation de cette femme assise qui attend un homme ponctuel qui ne vient pas. Un des thèmes du roman, un sujet qui revient en leitmotiv, c'est le nom. Une occurrence qui revient toutes les 9 pages dans votre
2: J'adore les lecteurs, décidément, et les bons lecteurs.
0: Un jour, je l'entendrai partir tôt le matin, un froissement, une porte fermée, je suis allongé. Il ne répond pas. Je murmure encore son nom, plusieurs fois. Il est déjà dans la cour, il aurait retrouvé son vrai nom. Après la guerre, il ne s'appelle plus Blanche. Il a un nom civil, un nom de paix, Jean ou un autre nom. Un nom d'homme sorti du sable après la guerre.
2: C'est vrai. Et tout à coup, je me rappelle qu'à la première page, en effet, elle crie pour le plaisir le nom de cet homme en sortant d'une maison au petit matin. Juste pour le plaisir de savoir qu'il existe alors qu'il n'est pas là. Et c'est vrai que ces noms... Alors c'est vrai... aussi que à partir du moment où tout ce qui est l'après-guerre est ce sont des souvenirs d'avance, des souvenirs rêvés, c'est la vie dont elle rêve avec cet homme, et elle fait des projections. Est-ce qu'il s'appelle, il s'appelle Blanche, c'est son nom de guerre. Est-ce qu'il va devenir, est-ce qu'il va s'appeler Paul ou Simon, et les enfants qu'ils auront, à un moment elle appelle sa fille Victoire, c'est pas un hasard non plus. Et c'est vrai que il y a ces noms qui circulent, qui sont tous les noms du calendrier, tous les possibles qui l'attendent après la guerre.
0: Plus tard, ce que j'ai su, le nom des feuilles interdites qu'il me dictait, les feuilles volantes. Ouais. Et pour lui, le patron, un nom de femme, un nom de guerre, Blanche. Il s'appelait Blanche. Là, on a deux noms qui arrivent dans le même paragraphe. Ouais. On a le nom des feuilles, ouais, et on a le nom du patron.
2: Ouais, c'est vrai. Et ce nom-là, tout à coup, mais c'est vraiment... Alors, merci Radio Notre-Dame et RCF. Je me rappelle, je réalise que l'une s'appelle Claire et que l'homme s'appelle Blanche. Mmh. Et cette clarté... tout à coup m'apparaît la feuille blanche aussi de cette femme qui écrit. Et ouais, mais j'adore les noms. En fait, tous mes romans, quand je regarde mes romans, Toby Lowndes, Van Gogh, Céleste ma planète, Victoria rêve, etc., ils portent comme nom, comme titre, le nom du personnage.
0: Ce sont vos enfants.
2: Ouais, ouais, c'est
0: ça. Mais là, Timothée de Fombelle, dans La vie entière que vous publiez chez Gallimard, le nom est toujours une question, une interrogation, voire une obscurité. Je vous cite encore. Je passe à l'atelier avec son nom sur la porte, son nom de paix, Jean ou un autre nom, son nom peint en boucle dorée sur le verre, Laurent ou Raphaël. Si c'est une imprimerie, tout le bruit a cessé parce qu'il est tard. Je le vois derrière une vitre, il parle avec la jeune employée. Là aussi, on a comme la feuille et le nom du patron, là aussi, on a le nom de l'imprimerie, et le nom de Peg, Jean ou un autre. Et donc j'aime beaucoup voir que toutes les 9 pages dans votre livre, Timothée de Fombelle, vous avez cette interrogation sur le nom.
2: Ouais, ça m'intéresse. Alors, heureusement, je ne travaille pas comme universitaire sur mon œuvre, ou comme psychanalyste d'ailleurs.
0: Oui.
2: Parce que ce serait bien intéressant de se pencher là-dessus.
0: Et... encore une fois, le train bouge. Je marche en même temps sur le quai, il est assis. Son nom sur mes lèvres à travers la vitre épaisse. Émile. On se regarde, je fais des baisers avec ma main, je cours. J'aimerais connaître son vrai nom. Je vois encore la valise bleue au-dessus de lui. Il est sérieux tout à coup et quand le train disparaît, enfin, je n'ai pas à me forcer pour pleurer. Et j'aime beaucoup ce leitmotiv, vraiment, qui revient de façon très rythmée tout au long de votre livre et qui nous interroge sur la question de l'identité, finalement.
2: Oui, et sur ce que cette identité veut dire dans une période comme celle d'un hiver 43-44 où le nom est interdit. C'est-à-dire c'est un nuage anonyme qui entoure ces résistants. Il faut connaître aucun nom pour pas pouvoir prononcer ces noms devant l'ennemi si on est interrogé. Et donc, ce sont des noms flottants, changeants. C'est des noms auxquels on ne peut pas se fier. Et donc, et ça crée, dans tout ce que j'ai pu lire sur la résistance, quelque chose d'une solitude, cette incapacité à nommer et peut-être à retrouver. Il y a quelque chose d'un peu modianesque aussi là-dedans, dans cette période, ces gens qui se croisent sans se rencontrer.
0: Et comment peut-on s'aimer sans se nommer?
2: Alors là, grande, vaste question.
0: Et c'est la question qu'elle pose, Claire.
2: Oui, c'est vrai.
0: Parce que si, finalement, si cette question de nom arrive toutes les 9 pages, c'est vraiment la question de l'amour qui se pose derrière. Qui j'aime?
2: C'est vrai. Et c'est des amours de fantômes jusque-là. Et qui m'aime aussi. Voilà la question.
0: Et cette déclaration d'amour

0: des bourdons, les champs, les bois, les chemins passés dedans à l'aiguille. J'aime le combat plus grand que moi, le toit des villes qui vibrent au soleil, les fermes qui aboient, la patrie, les poussins patriotes dans la paille, le fil à linge patriote, les cris patriotes des jets, l'herbe patriote. Mais ma patrie est aussi debout à côté de moi. C'est lui.
1: Ouais. Elle rêve que quand il viendra, ça veut dire qu'il est vivant, alors qu'elle pense, elle aurait dû partir, jamais rester plus de 30 minutes. Elle devrait partir, mais elle reste justement. C'est ça, rester, c'est aussi une déclaration d'amour, et écrire devient une déclaration d'amour. Et il y a quelque chose aussi que je ne dis pas trop, mais qui, parce que si en plus on commence à faire des spoilers, alors que c'est un texte déjà qui est pas très long,
0: on va pas divulguer.
1: voilà. Mais à la fin, malgré tout, il y a l'idée de la transformation de ce texte presque en lettre d'amour.
0: Oui. Alors, inquiète, non. Inquiétée, oui. Elle est quand même arrêtée pour un morceau de craie dans sa poche. Ouais. Elle s'en sort, mais alors, comme le miracle de Saint-Pierre aux liens, ça vraiment. Finalement, on s'en fout.
1: Oui.
0: C'est pas le propos.
1: Oui, c'est vrai.
0: Vous n'êtes pas là, dans ce livre-là, dans la vie entière que publie Gallimard, Timothée de Fombelle, dans ce livre-là, l'action, la cohérence de l'action, mais alors on s'en surfout. Le plus important, c'est cette attente, cet amour et toutes les actions qui sont autour. Et qui, même si elles sont insolites ou si elles ne trouvent pas de résolution, comme cette fameuse
1: arrestation accidentelle, effectivement. Oui, c'est elle va se glisser dans, elle est arrêtée dans un jardin public et elle a un morceau de craie. Or, c'était un acte enfantin de résistance assez courant dans ces années-là, qui est d'écrire des messages à la craie sur les murs, simplement contre l'occupant. Et elle se fait arrêter. Et là, elle est arrêtée avec mais pour elle a fait bien plus grave que ça. Mais elle est avec des enfants, des adolescents qui ont quasiment son âge, mais qui sont encore de l'autre côté de ce chemin de ronde de l'enfance là, qui est la sortie de l'enfance. Ils sont encore du côté de l'adolescence et pas encore du côté rude de l'âge adulte dans lequel elle est passée par son engagement, et elle est beaucoup plus en danger qu'eux, alors que ce jour-là, elle n'a rien fait, justement. Et donc, elle va rester avec eux et se camoufler en passant, se faisant passer pour l'enfant qu'elle n'est plus.
0: Comme s'il avait pris une blouse grise d'écolière passage.
1: C'est ça, exactement.
0: Mais l'amour est plus fort que tout, vous voulez dire, et la ville l'emporte, sans divulguer la dernière phrase, et tu m'auras vivante. Mmh. Et on ferme le livre en frissonnant, quelque chose nous dépasse finalement.
1: Oui. Je pense que la vie, elle est dans ces pages d'écriture, elle est dans l'écriture, dans le fait que c'est grâce, elle sera peut-être plus là, mais l'homme l'aura vivante par les mots qu'elle laisse. Et là, j'avoue que je suis dans une sorte d'immersion dans dans ce texte-là, dans aussi ce que je fais chaque jour en me réveillant pour raconter des histoires. C'est vraiment passer à l'immortalité ou à la postérité, mais en revanche, essayer de mettre des morceaux de vie sur le papier.
0: Ce que je disais en introduction, un flot, un flux, une caresse aux phrases de Satin. Avant de nous séparer, vous avez un projet de théâtre en ce moment, au Théâtre du Soleil, chez Ariane Mnouchkine, en quelques mots.
1: Oui, début mars, trois premières semaines de mars, on est en pleine répétition. C'est une pièce magnifique qui s'appelle « À tout ce qui », je parle du texte là, de Noël Renaud, que je n'ai pas écrite, mais que je mets en scène. C'est un grand bonheur de revenir au théâtre, au coin d'un champ de blé. D'ailleurs, je plante un champ de blé dans cette salle, la petite salle. Ce sera au moment où dans la grande salle du Théâtre du Soleil, chez Ariane Mnouchkine, à la cartoucherie, elle commencera la deuxième époque de son grand spectacle avec sa troupe immense. Et nous, dans la petite salle, à partir du 4 mars, on joue un village joué par une seule comédienne, un village qui s'exprime à la fin des années 40, quand même, et je trouve très touchant pour ce qu'il y a cet écho quelques années après, fin des années 40, 4 ans, Bernadette Blanchet, dite Baba, 4 ans, jusqu'à Abel, Gloriette, 100 ans. On voit passer 35 personnages joués par une seule comédienne.

0: Et donc, grande aventure de théâtre, sacré défi aussi. Et donc, je suis en plein dedans. Et c'est très bien parce que quand un livre paraît et qu'il commence à trouver les lecteurs, il faut s'occuper les mains parce que sinon, on y pense trop.
1: Ça vous stresse un peu la publication de ce livre ?
0: Alors, ça me... En fait, c'est jusqu'à la naissance, jusqu'à l'accouchement. Là, c'est paru le 2 janvier.
1: Oui.
0: Il y a une petite tension. Et là, il y a un accueil merveilleux.
1: Ah oui,
0: absolument
1: vous
0: merveilleux.
1: Avez une presse formidable.
0: Et oui, ça se passe bien. Et donc, ça y est, je rends les armes et je profite. Et puis surtout, quand ça se finit pour moi, ça démarre pour d'autres. Et je me dis que chaque instant, il y a peut-être quelqu'un qui est en train de commencer la lecture. Donc voilà, c'est plus mon affaire. Et donc, je suis dans d'autres histoires.
1: Voilà. Et le bébé va vivre tout seul. Voilà, je récapitule la vie entière. Voilà la littérature pur jus. Un homme, l'auteur, vous, Timothée de Fombelle, se met dans la peau d'une femme, Claire, la narratrice, pour raconter le sentiment amoureux qui motive toute mise en danger. Texte écrit, mais à dire. Quand l'écrit épouse le parler, c'est gagné. Merci Timothée de Fombelle pour La vie entière que publie Gallimard. Merci Cédric Cobat pour la réalisation, François Dieudonné, Philippe Malpeuch, Camille Meyer pour la réussite technique de notre rendez-vous que vous pouvez retrouver en podcast sur vos plateformes habituelles et sur Radio Notre-Dame et les RCF qui nous suivent. Demain, je vous emmène au cinéma. Allez, d'ici là, prenez soin de vous et des autres et puis soyez heureux, c'est très urgent. Je vous embrasse.

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6: Bonjour à tous, nous sommes très heureux de vous accueillir sur votre radio chrétienne pour cette nouvelle édition de notre émission « Où va la vie ?» au micro Frédéric Mounier. Chaque semaine, je vous accompagne tout au long de cette conversation consacrée aux questions éthiques d'aujourd'hui. Et chaque semaine, nous sommes en partenariat avec les facultés Loyola Paris. Alors, dormons-nous suffisamment ? Nous sommes tous plus ou moins atteints, vous le savez, par des troubles du sommeil. Ces troubles du sommeil sont-ils un phénomène nouveau ? S'agit-il d'un véritable problème de santé publique ? Qu'est-ce que cela dit de notre société, de notre rapport au temps ? Avec nous pour en débattre et tenter de dégager des pistes qui seront utiles à tous, je salue le docteur Sylvie Royan-Parola. Bonjour.
7: Bonjour.
6: Merci beaucoup d'être avec nous. Vous êtes psychiatre, spécialiste des troubles du sommeil. Vous avez fondé le réseau Morphée, vous en parlerez dans quelques instants. Et votre livre aux éditions Odile Jacob a un titre tout à fait percutant. Il s'intitule « Notre sommeil, une urgence absolue ». Le sous-titre est plus calme, c'est « Manifeste pour une écologie du sommeil ». Face à vous, avec vous, Nathalie Puiset, bonjour.
8: Bonjour.
6: Merci beaucoup d'être avec nous. Pour votre part, vous présidez l'association Sommeil et Santé. Dans quelques instants, vous nous en direz plus. Et enfin, avec nous, comme souvent dans Où va la vie, le père Éric Charmetant, bonjour.
9: Bonjour.
6: Merci beaucoup. Je rappelle que vous êtes jésuite, doyen de la faculté de philosophie des facultés Loyola Paris. Voilà notre thème donc pour cette première édition de cette série de 3 épisodes d'Où va la vie. Pourquoi les Français dorment-ils de moins en moins face aux troubles du sommeil ? Que faire ? S'agit-il d'un problème de santé publique ?
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6: Alors je me tourne pour commencer vers le docteur Sylvie Royan-Parola. Je rappelle que vous êtes psychiatre, spécialiste des troubles du sommeil. Votre dernier livre s'intitule « Notre sommeil, une urgence absolue, manifeste pour une écologie du sommeil », c'est chez Odile Jacob. Alors vous exercez depuis de longues années. Quel est à vos yeux l'état des lieux, docteur Sylvie Royan-Parola ? Certains nous disent qu'on assiste à une réduction généralisée des temps de sommeil et que les Français dorment en moyenne une heure en moins chaque nuit. Est-ce que c'est vérifié, docteur ?
7: Alors, oui, il y a une réduction du temps de sommeil, mais pas pour tout le monde. C'est pas si généralisé que ça. C'est-à-dire qu'il y a des populations un peu plus à risque en termes de durée de sommeil, notamment la population très active entre 30 et 50 ans, en gros, et où là, effectivement, ce sont des personnes qui sont très sollicitées en termes d'emploi du temps. Hein. Il y a souvent les enfants, il y a le travail, il y a le transport. Donc tout ça fait que la variable d'ajustement, c'est souvent le sommeil.
6: Oui.
7: On dort moins parce que on n'a pas le temps.
6: On n'a pas le temps,
7: voilà.
6: C'est ça. D'accord.
7: On ne prend pas le temps.
6: Variable d'ajustement. Nathalie Puiset, vous constatez la même chose, j'imagine, au sein de votre association Sommeil et Santé ?
8: Tout à fait. La plainte des patients qui remontent, c'est vraiment ils ressentent vraiment un besoin, disons, il y a vraiment un besoin de sommeil, il y a vraiment une lacune au niveau du sommeil.
6: Ils sont en manque
8: du sommeil,
6: ouais.
8: Et ils retraduisent vraiment un problème de... On leur demande toujours, toujours plus, en fait.
6: D'accord. Au niveau... Ils sont sous pression.
8: Sous pression. Mm-hmm. Les actifs, oui. Dans la tranche que tu as cité, Sylvie, il y a vraiment une course, en fait, à la performance.
6: Oui. Mm-hmm.
8: Pas seulement eux, mais ils sont poussés par ça. Et du coup, bien, ils prennent sur leur temps de sommeil.
6: Course à la performance et peut-être aussi une multiplication des obligations, docteur Sylvie Royan-Parola.
7: Alors...
6: Je suis père de famille.
7: Voilà, quand on a des enfants, il y a une grosse charge qui s'ajoute au travail. Et il y a aussi, au niveau du travail, une compétition qui est assez forte. Oui. Mais il y a aussi beaucoup de sollicitations de notre société qui nous offre, au travers de tous les moyens actuels, de l'évolution, disons, de notre rapport à notre environnement, une modification qui est vraiment importante, hein, notamment dans la soirée, il y a de plus en plus de sollicitations, même si l'on est chez soi, on peut faire plein de choses.
6: Les courriels, les SMS.
7: Voilà, et puis aussi regarder les réseaux sociaux, regarder des émissions ou écouter des émissions très intéressantes. Mais du coup, ça rogne sur notre sommeil. Et on a tendance à se coucher un peu plus tard, le matin avoir du mal à se lever. Mmh. On a une société qui s'est un petit peu décalée, hein, qui le matin n'est plus aussi lève-tôt qu'il y a 40-50 ans.
6: Il faut peut-être rappeler que historiquement, avant l'invention de l'électricité, disons, nous vivions, nos aïeux vivaient au rythme du soleil et des saisons.
7: Tout à fait.
6: Levait le matin, en hiver on se levait tard, en été on se levait tôt. Et c'était un rythme naturel ?
7: Alors, c'est un rythme naturel. Alors, il y a quand même, quand on voit maintenant les objets connectés, notamment les montres connectées, il y a des études qui montrent que même dans notre société, on dort plus longtemps l'hiver, et notamment à peu près 30 minutes de plus. Mmh. Donc, ce rythme, il est quand même un peu là.
6: Il a de beaux restes, finalement.
7: Oui, mais c'est vrai qu'on est beaucoup moins dehors, à la lumière du jour.
6: Oui.
7: On est beaucoup moins actif physiquement. Il y a même des gens qui bougent quasiment pas. Hein, et ça, c'est un vrai souci au niveau des rythmes et des rythmes de sommeil. Donc, notre société a changé de ce point de vue-là.
6: Mmh. Nathalie Puisé, vous parliez tout à l'heure de la plainte.
8: Oui.
6: La plainte des patients. De quoi se plaignent-ils exactement ? Est-ce qu'ils se plaignent de cette hyper-sollicitation qu'on vient d'évoquer ? Ou est-ce qu'ils se plaignent de leur propre impuissance, peut-être ?
8: Voilà, il y a déjà une plainte du rythme qui est très accéléré et une souffrance, en fait, parce qu'ils n'arrivent pas forcément à suivre.
6: Oui.
8: Donc, ils se sentent déstabilisés, en fait.
6: Ils sont essoufflés.
8: Ils sont essoufflés, tout à fait. Il y a des stratifications, il y a le travail de la journée, les responsabilités familiales, les jeunes enfants, l'éloignement, malgré aujourd'hui la possibilité peut-être de faire un jour à domicile de travail de home office, excusez-moi. Voilà. Mais il y a énormément de choses qui s'accumulent et puis ils se sentent désemparés parce qu'ils ont l'impression d'une perte de performance.
6: Ah oui, ils se sentent désemparés pour ça. Non pas parce qu'ils seraient en mauvaise santé, mais parce qu'ils ne sont pas à la hauteur des objectifs,
8: en fait,
6: c'est ça ?
8: Ils dorment moins, donc ils sont pas à même d'appréhender les difficultés de la même manière. Donc il y a une fatigue qui s'installe petit à petit.
6: D'accord. Vous avez évoqué rapidement le home office. En français, en québécois, on dit télétravail.
8: Oui, télétravail.
6: ce télétravail, a-t-il été une bonne chose ou une mauvaise chose ? Parce qu'on peut dire que ça permet de supprimer des temps de transport, mais en même temps, la frontière entre le lieu du travail et le lieu de la maison est moins évidente, Nathalie.
8: Voilà, je pense qu'une journée peut-être par semaine, ça permet de conserver, de se donner peut-être un petit peu plus de temps, on réduit les temps de transport, un petit peu moins de fatigue, mais par contre, couper le lien social avec l'entreprise ou les personnes avec qui on travaille,
6: ça, c'est dommageable.
8: Je pense que c'est quand même un peu dommageable.
6: Ouais, ouais. Alors, docteur Sylvie Royan-Parola, revenons aux fondamentaux. De combien de temps de sommeil avons-nous besoin, en fait ? Est-ce qu'on le sait, ça ?
7: Alors, c'est ça qui est intéressant, c'est que le sommeil est toujours une histoire individuelle. Ah. Et c'est une histoire individuelle pour des tas de choses, mais surtout pour la durée. Et il y a des caractéristiques génétiques qui font qu'on peut être court dormeur ou long dormeur, avec évidemment le gros de la troupe qui est entre les deux. Vous avez aussi des gens du matin et des gens du soir. Là aussi,
6: ça existe, c'est pas une légende.
7: Non, c'est génétique. génétiquement déterminée.
6: Oui.
7: Donc il y a vraiment des catégories, disons, de dormeurs qui répondent à des besoins et des définitions qui sont en fait des caractéristiques génétiques. On l'a trouvé chez la mouche, donc vous voyez.
6: Ah oui, voilà. Ah oui, chez la mouche aussi.
7: La hydrosophile, qui est un grand modèle.
6: Oui.
7: Après, vous avez effectivement des relations à l'environnement qui vont être différentes. Et vous parliez tout à l'heure du télétravail. Mmh. Ça, c'est vrai que depuis la Covid, avec le confinement, il y a eu des changements d'habitude qui sont tout à fait notables. Encore plus marqué chez les jeunes, qui sont pourtant pas nécessairement atteints du télétravail, mais il y a une relation au temps qui s'est modifiée. Et le télétravail n'est pas nécessairement une chose très facile, parce que ça introduit un changement de rythme. Mmh. Alors notre sommeil, il a besoin d'une rythmicité très régulière entre les jours
6: travaillés. La régularité est essentielle.
7: Entre la régularité et les jours de repos. Et en fait, le télétravail introduit, en fait, là encore, une nouvelle variation. Et aussi une perte d'activité physique qui est encore plus grande, finalement.
6: Parce que pour bien dormir, il faut bien bouger.
7: Bah absolument,
6: c'est ça.
7: Oui.
6: Bon, alors on va revenir sur tout ça, mais je me tourne vers le père Éric Charmetan, qui est, je le rappelle, jésuite et philosophe, doyen de la faculté de philosophie des facultés de Loyola Paris. Vous êtes philosophe, vous observez le monde, vous entendez le monde, et là, on voit bien qu'il y a une évolution essentielle dans notre histoire. Il y a un accroissement des rythmes, un accroissement des sollicitations, et il y a, semble-t-il, une forme de souffrance qui émerge. Quel regard portez-vous là-dessus, père Éric Charmetan ?
2: Pour ma part, j'y vois un changement d'environnement. Mm-hmm. Certains philosophes parlent de l'infosphère, ou cet environnement à côté de la biosphère, qui fait partie de notre vie, dans lequel nous habitons, donc qui est le numérique, alors qui peut être amplifié aussi par l'IA, les IA génératives. Mm-hmm. C'est-à-dire le fait que, effectivement, on puisse être relié à des gens proches ou loin. En permanence.
6: Oui, on est relié tout le temps à tout.
2: Et voilà, et donc en fait, même parfois, ça peut conduire à des situations assez dramatiques. J'avais été frappé il y a quelques années, un jeune qui avait fait un camp en montagne, tout ça, et qui revient chez lui complètement épuisé. Et en fait, personne ne comprenait pourquoi il était épuisé. Et puis finalement, après enquête, en fait, il passait ses nuits à être en relation avec d'autres, à l'insu en fait de ceux.
6: Il passait ses nuits pendant le camp.
2: Pendant le camp, voilà. Donc en fait, il était en grand manque de sommeil.
6: Donc il avait une double vie.
2: Voilà, une double vie. Enfin, c'est pas nouveau, mais en tout cas, effectivement, que ça soit par le jeu ou les réseaux, en fait, je pense que ça touche quand même beaucoup de jeunes.
6: Oui. Donc si je vous entends bien, père Éric Charmetan, il y a donc une infosphère qui a émergé. Depuis une ou deux générations, qui nous entoure et qui nous modèle aussi et qui nous met sous pression, c'est ça ?
2: Oui, tout à fait, oui. Parce qu'effectivement, ces sollicitations... Alors avant, effectivement, on pouvait s'endormir sur son livre. Là, l'écran peut s'endormir sur l'écran, mais bon... en tout cas, on s'endort plus facilement devant la télévision que peut-être sur son smartphone. Mais effectivement, il y a des changements, je pense, dans les rythmes et puis les rituels, en fait, pour s'endormir.
6: C'est important, les rituels, pour s'endormir, docteur Sylvie Royan-Parola.
7: C'est très, très important. Alors, c'est primordial chez l'enfant, mais chez l'adulte aussi, ça existe. Parce que finalement, c'est autant de petits signaux qu'on va donner à notre cerveau pour lui dire, ça y est, là, maintenant... on va y aller, on va rentrer dans le sommeil. Sinon, il n'y a pas de bouton on pour dormir.
6: Finalement. C'est pas automatique.
7: Non, c'est pas automatique.
6: C'est donc un apprivoisement de soi-même en quelque sorte.
7: Tout à fait. Plus on est régulier et répétitif finalement dans ces rituels, mieux le sommeil pourra s'installer parce que finalement on donne un ordre infraliminaire. À notre cerveau en lui disant ça y est maintenant.
6: Donc il faut être ami avec son cerveau.
7: Il faut être très ami et surtout à l'écoute de son cerveau et pas vouloir le contrôler. Ça marche jamais.
6: Ça marche jamais. Alors, j'imagine que dans votre patientèle, il y a des routines, il y a des rites différents. Racontez-nous, comment font les gens pour s'endormir ?
7: Vous avez des gens qui vont se coucher systématiquement en se disant qu'ils vont dormir, donc ils éteignent et voilà, c'est tout.
6: Enfin, et ça marche.
7: Et avant, il y a eu la préparation, se mettre en pyjama, se laver les dents, fermer les volets, tout ça, ça fait partie de ces fameux rituels. Et puis vous avez des gens qui vont systématiquement s'endormir avec un accompagnement musical, enfin donc audio, ou parfois la télévision, qui est vraiment déconseillée, mais qui va être le rituel d'endormissement. Et je vois beaucoup de jeunes maintenant qui s'endorment, c'est assez étonnant, avec ils lancent une série sur leur téléphone ou sur leur ordinateur, ne regardent pas l'image, n'écoutent que le son, et c'est toujours le même épisode du même truc, etc. Et c'est en quelque sorte la petite histoire de l'enfant hein, qu'on raconte, et ça les amène au sommeil.
6: Et c'est toujours le même épisode.
7: Et c'est toujours le même épisode, mais c'est pas une bonne idée en fait pour s'endormir vraiment. Idéalement, c'est effectivement dans le noir, dans le silence, et on laisse partir le cerveau.
6: Nathalie Puisé, est-ce que vous voyez une évolution dans les rituels du sommeil que les gens viennent vous confier?
8: Tout à fait. Hein. Par exemple, la place de la lecture.
6: Oui.
8: J'ai eu l'occasion d'échanger avec un patient. Au jour d'aujourd'hui, le patient dit bah non, j'ai plus le temps de lire. En fait, le temps a été compressé et il pourrait. C'est plus une perte de l'habitude. Il y a toujours énormément de tâches qui s'accumulent, et dans la vitesse aussi, il y a une accélération. Et du coup, la lecture qui était plutôt apaisante, qui était plutôt près de, par exemple, une lampe à côté de soi, moins forte, qui permettait de lire à côté, mais pas avec la lumière vraiment dans les yeux, c'était déjà une forme de préparation au sommeil. Et beaucoup de gens s'endormaient au sommeil. Et là, encore une fois, la plainte, parce que l'association, c'est plutôt ce versant-là, et ça pas, c'est pas péjoratif de dire la plainte, c'est, je vous dis, au travers de la plainte, c'est un constat. Il n'y a plus le temps, on ne le fait plus, on ne prend plus le temps.
6: Alors, si je vous entends bien, pour bien s'endormir, il faut mieux lire deux pages de Marcel Proust que de regarder ou d'écouter, encore pire, un épisode de série, docteur Sylvie Royan-Parola.
7: Ah oui, tout à fait. La lecture, ça reste un moyen, finalement, de s'apaiser, de se changer les idées avant le sommeil. Parce que la problématique de l'insomniaque, ça va être de ne pas arriver à décrocher au niveau des idées et d'avoir un sas qui lui permet de changer un peu son environnement et de couper avec les problèmes, ça va être intéressant. La lecture, pour ça, est bien. Quand on n'arrive pas à faire...
6: La lecture papier.
7: Papier.
6: Oui, vous insistez là-dessus. Hein.
8: Tout à fait. Oui. Je parlais de livres et je parlais du livre traditionnel.
7: Tout à fait.
6: Oui, comme autrefois, c'est ça.
8: Voilà, qui permet de lire à son rythme.
6: Oui.
8: Et non pas d'être passif et d'avoir, par exemple, un défilé d'images souvent extrêmement rapides.
6: Qui sont stimulantes.
8: Des couleurs assez vides qui stimulent. Oui. Et
6: on reparlera des écrans. Je voudrais me tourner à nouveau vers le père Éric Charmetan. Vous êtes donc, je l'ai dit, jésuite et on sait que il y a une grande tradition dans la vie consacrée, dans la vie religieuse, c'est une tradition de rythme de vie. Alors certains ordres contemplatifs se lèvent au milieu de la nuit, se couchent très tôt, se réveillent très tôt. Bon, il y a une certaine diversité. Comment comprendre cette importance donnée dans les différentes règles de vie consacrées? Comment comprendre l'importance donnée au rythme du sommeil et au rythme de la vie éveillée, père Éric Charmetan?
2: D'une part, il y a un certain nombre d'épisodes de la Bible où, en fait, Dieu se révèle aussi pendant le sommeil, pendant les songes. Donc, on peut penser, effectivement, par exemple, Joseph qui, pendant le sommeil, décide d'aller en Égypte, en fait, donc d'emmener Marie, l'enfant qui allait naître. Enfin, donc, en fait, Marie, la question de fuir en Égypte, après la persécution, enfin donc avec l'enfant Jésus. Il y en a d'autres, effectivement, Salomon, il y a... Donc cette dimension, en fait, parce que c'est un moment de lâcher prise. Donc ce moment de lâcher prise, c'est aussi un moment d'ouverture. Et donc,
6: et il peut se passer des choses.
2: Voilà, oui, tout à fait. Donc ça c'est un point. L'autre versant qu'on voit aussi, c'est le côté... vigilance, en fait, aussi, donc voilà, de parce que aussi il y a l'autre aspect d'être endormi au moment où le Seigneur reviendra. Donc en fait
6: c'était une grande inquiétude des premiers chrétiens,
2: voilà, Ouais. Donc effectivement, comment rester en état de veille? Alors dans la vie monastique, il peut y avoir des levées de nuit, un rythme où effectivement on va prier la nuit et puis on se recouche. Donc effectivement, ça introduit un rythme particulier du sommeil en deux phases. Voilà.
6: Oui.
2: Dans les exercices spirituels d'Ignace de Loyola, quand on fait les 30 jours des exercices, donc il y a aussi cette question d'une méditation, d'une contemplation la nuit, en fait, de se lever la nuit pour prier. Voilà. Mm-hmm. Donc c'est vrai que la nuit, c'est vrai que c'est un lieu où, voilà, où je pense d'ouverture à la rencontre.
6: Mais là vous nous incitez à l'insomnie en quelque sorte, Père Éric Charmetant, puisque vous dites que vous évoquez l'éveil, vous évoquez le lieu de l'écoute, de la vigilance. C'est précisément ça le problème des insomniaques, ce qu'on évoquait tout à l'heure. C'est-à-dire que ces personnes ne peuvent pas se fermer.
2: Oui, alors je pense que c'est différent en fait, mm-hmm. de l'insomnie, dans le sens où c'est pour un but particulier, en fait, de vivre un temps de prière, de rencontre. Mais en même temps, si ça ne se produit pas, par exemple, dans l'accompagnement ordinaire des exercices, on ne va pas forcément mettre le réveil pour se lever absolument la nuit. Donc, si c'est donné, c'est donné. Et puis,
6: d'accord.
2: Voilà.
6: Bon, merci de nous rassurer. Docteur Sylvie Royan-Parola, on voit bien à quel point la vie des moines et des démoniales contemplatifs est une vie de, en quelque sorte, de travailleurs décalés. Est-ce que vous en avez vu parmi vos patients qui souffraient de ce rythme de vie-là?
7: Alors, les rythmes décalés, oui, mais alors, oui. Au niveau des moines, il y a eu des travaux qui ont été effectués, alors, notamment par l'équipe d'Isabelle Arnuf à la Salpêtrière, et qui montrent des choses très intéressantes, c'est-à-dire qu'il y a effectivement un réveil à minuit, minuit et demi, enfin, je sais pas, dans ces eaux-là, les moines qu'ils avaient regardés. Et c'est ce qui est assez impressionnant, c'est que, comme il y a une grande régularité,
6: oui.
7: En fait, ce rythme, finalement, donne une routine et une habitude qui fait que la courbe de température chez certains de ces moines, pas chez tous,
6: oui.
7: commençait à monter avant le réveil. C'est-à-dire qu'il y avait oui. une anticipation inconsciente, bien entendu, et qui allait favoriser cet éveil. Et après, ça redescendait. Donc, il y avait vraiment la conjonction entre un rythme de vie imposé et une adaptation relative du rythme. Et ça, c'est une chose très intéressante parce que le sommeil, il est sous de la dépendance de ces deux facteurs-là. À la fois la rythmicité, qui est normalement plutôt circadienne, et les besoins. Et en fait, quand on modifie le rythme, on peut le faire, mais quand il y a une rythmicité extrêmement régulière. Et en fait, la régularité, là voilà. aussi, va se retrouver.
6: On retrouve cette règle d'or, si on vous a bien entendu, docteur Sylvie Royan-Parola, c'est la régularité.
7: Tout à fait.
6: Quel que soit le mode de vie.
7: Quel que soit le mode de
6: vie. Il faut que le corps ait compris, car voilà. il est en capacité de le faire, que voilà, on va s'endormir à telle heure, se réveiller à telle heure.
7: Tout à fait.
6: Il faut que ce soit régulier. Donc le problème, ce n'est pas tant les horaires décalés, pourvu qu'ils soient réguliers, mais c'est les horaires irréguliers.
7: Alors, les horaires décalés, quand vous travaillez de nuit et que vous êtes en alternance, soit la nuit,
6: voilà.
7: Donc dormir la nuit ou dormir le jour voilà. en fonction de votre travail, ça, c'est très mauvais.
6: Une semaine de jour, une semaine de nuit.
7: Voilà, c'est très mauvais. Vous oui. avez même les 3-8 où les gens glissent c'est de ça. Période tout au long. Tout
6: parce
7: au
6: que là, long le corps leur, ne comprend plus.
7: Bah, oui, parce qu'il n'y a jamais de repère.
6: Et oui.
7: Jamais.
6: Et oui. Nathalie Puiset, vous voyez ce type de plainte, de questionnement parmi les gens qui viennent frapper à la porte de votre association Sommeil et Santé, vous voyez des travailleurs décalés des...
8: Oui, il y en a, ouais. y en a beaucoup. Par exemple, les chauffeurs routiers
6: ouais.
8: Qui travaillent, qui roulent de nuit, etc. Ils se plaignent effectivement d'une grande fatigue. En plus, ils sont assez encadrés du point de vue législation.
6: Oui.
8: Pour ceux qui consultent, on peut se poser la question, est-ce que tous consultent vraiment quand ils ont des périodes de sensations de sommeil pendant l'exercice de leur profession?
6: Alors, on voit bien qu'il y a beaucoup, beaucoup de questions qui se posent autour de cet enjeu du sommeil. Je rappelle le titre de cette Première édition de Où va la vie ? Pourquoi les Français dorment-ils de moins en moins face aux troubles du sommeil ? Que faire ? S'agit-il d'un problème de santé publique ? Alors nous avons un peu dégrossi cet état des lieux. Il nous reste à parler de beaucoup de thèmes que nous aborderons la semaine prochaine. Le sommeil chez les bébés. On sait que chez les jeunes parents, on parle beaucoup du cododo, c'est-à-dire de dormir avec ses enfants. Chez les ados, on l'a évoqué tout à l'heure, cette fameuse notion de jet lag social, de décalage horaire social compte tenu des activités sociétales. Et puis il y a des couples qui font lit à part. Et voilà, enfin, il y a une très grande diversité de pratiques aujourd'hui. Et donc, on abordera tout cela la semaine prochaine. Je rappelle, docteur Sylvie Royan-Parola, le titre de votre livre « Notre sommeil, une urgence absolue ». C'est chez Odile Jacob, sous-titre « Manifeste pour une écologie du sommeil ». Je rappelle que Nathalie Puisé, qui est avec nous, est présidente de l'association Sommeil et Santé, et que nous sommes également en compagnie du père Éric Charmetan, qui est jésuite doyen de la faculté de théologie des facultés Loyola Paris. Peut-être une dernière question avant de nous quitter dans cette première édition, docteur Sylvie Royan-Parola. On sait que parmi les outils de torture qui ont été repérés par les Nations Unies et par les ONG, la privation de sommeil en est une. Il suffit de priver quelqu'un de sommeil pour que, à terme, il meure, c'est bien ça ?
7: Alors, on ne sait pas. Heureusement, on n'a pas poussé la privation chez l'homme jusque-là, enfin, mais par contre, chez l'animal, oui, ça a été fait. Oui. Et effectivement, un animal qui est privé de sommeil pendant un temps long, c'est plusieurs semaines, hein, va avoir des dysrégulations au niveau de la température. Ouais. Mmh. Et en fait, il meurt dans un tableau d'infection. Parce qu'en fait, le sommeil, et peut-être qu'on aura l'occasion d'en parler, a un énorme rôle dans la régulation immunitaire.
6: Et, le sommeil nous protège.
7: Tout à fait. Et si on ne dort pas, ben effectivement, on va avoir une des défenses immunitaires qui s'effondrent.
6: Et donc, on est plus sensible
7: à tout.
6: À tout ce qui peut nous arriver.
7: À tous les microbes du coin, oui.
6: D'accord. Et Dieu sait s'il y en a qui circulent. Un grand merci à vous tous. Je voudrais signaler à nos auditeurs et à nos auditrices que les facultés Loyola Paris, en collaboration avec l'Institut catholique de Paris, avec le Collège des Bernardins et avec la maison Jeanne Garnier, proposent un certificat universitaire pour cette année 2026, un certificat universitaire intitulé « Soins et spiritualité ». Il s'agit de répondre à l'attente de spiritualité dans le soin, d'acquérir des compétences pluridisciplinaires et de développer l'éthique du soin dans le cadre de la laïcité. Ce travail donc se déroule tout au long de l'année 2026. Il commence le 23 janvier jusqu'à fin juin. Ça fait à peu près 42 heures par an. L'objectif, c'est de comprendre dans l'histoire et aujourd'hui les concepts de soins, de santé, de religion, de spiritualité, d'intégrer la religion et la spiritualité dans une approche globale du soin, et de collaborer avec les aumôniers, les accompagnants spirituels, les responsables administratifs. Alors, ce certificat universitaire s'adresse à tous les publics de façon assez large, puisqu'il s'agit aussi bien de professionnels du soin en activité ou en formation, de travailleurs sociaux, de bénévoles d'accompagnement, d'aumôniers et bénévoles d'aumônerie, voire des artistes et des biographes, et puis des cadres et professionnels de la gouvernance hospitalière. Voilà, pour en savoir plus, je vous incite à vous rendre sur le site de loyolaparis.fr, sous la rubrique Agenda. Vous verrez, il existe un certificat universitaire soins et spiritualité, et vous pourrez en savoir plus. Un grand merci à vous tous pour votre fidélité. Je vous dis à la semaine prochaine pour le deuxième épisode de cette série, donc consacrée à la question du sommeil, dont nous allons voir qu'il est de plus en plus un problème de santé publique. Si vous voulez réécouter cette édition de Où va la vie et toutes celles qui l'ont précédée, eh bien pas de problème, vous vous rendez sur les sites et les applications de RCF et de Radio Notre-Dame, et là vous avez toute une liste de podcasts et de balado-diffusions, et vous pouvez nous écouter, nous réécouter autant que vous voulez. Un grand merci à vous tous, à la semaine prochaine.

0: Dans un instant, vous allez retrouver la prière monastique.
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2: 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Retrouvons à présent la prière du soir. Aujourd'hui, ce sont les frères de Thésée en Saône-et-Loire qui nous accompagnent.

De la première lettre de Saint Jean. Dieu est lumière. En lui, il n'y a pas de ténèbres. Si nous disons que nous sommes en communion avec lui, alors que nous marchons dans les ténèbres, nous ne faisons pas la vérité. Mais si nous marchons dans la lumière, comme il est lui-même dans la lumière, nous sommes en communion les uns avec les autres. Et Jésus, son Fils, nous purifie de tout péché.

Bénis-nous, Christ ressuscité. Fais de nous des chercheurs passionnés de ta réconciliation, là où tu nous appelles à vivre.

Évangile de Jésus-Christ selon saint Marc. Le sabbat terminé, Marie-Madeleine, Marie, mère de Jacques, et Salomé achetèrent des parfums pour aller embaumer le cœur de Jésus. De grand matin, le premier jour de la semaine, elles se rendent au tombeau dès le lever du soleil. Elles se disaient entre elles, « Qui nous roulera la pierre pour dégager l'entrée du tombeau ?» Levant les yeux, elles s'aperçoivent qu'on a roulé la pierre, qui était pourtant très grande. En entrant dans le tombeau, elles virent assis à sa droite un jeune homme vêtu de blanc. Elles furent saisies de frayeur, mais il leur dit, « Ne soyez pas effrayés. Vous cherchez Jésus de Nazareth, le crucifié ? Il est ressuscité. Il n'est pas ici. Voici l'endroit où on l'avait déposé. Et maintenant, allez dire à ses disciples et à Pierre, « Il vous précède en Galilée. Là, vous le verrez comme il vous l'a dit. » Elles sortirent et s'enfuirent du tombeau, parce qu'elles étaient toutes tremblantes et hors d'elles-mêmes. Elles ne disent rien à personne, car elles avaient peur.

C'était la prière du soir avec les frères de Thésée. Dans un instant, redécouvrez les fondements de la foi chrétienne avec Pauline de Torsiac dans le Béaba du christianisme.

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1: Depuis plus de 1000 ans, ces mélodies s'élèvent dans les églises, les monastères et les chœurs. Le chant grégorien, à la fois sobre et solennel, continue de fasciner par sa beauté intemporelle et son pouvoir d'apaisement. Mais qu'est-ce vraiment que ce chant ancien? D'où vient-il? Quelle est son histoire, sa structure? Pourquoi résonne-t-il encore aujourd'hui avec autant de force, bien au-delà des murs des abbayes? Dans le béaba du christianisme, nous partons explorer l'un des trésors les plus emblématiques du patrimoine musical occidental avec Xavier Accard dans un instant.
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1: Xavier Accard, bonjour.
2: Bonjour Pauline.
1: Alors vous êtes rédacteur en chef du mensuel Prier, vous publiez L'âme du grégorien, entretien avec Louis-Marie Vigne, c'est aux éditions du Cerf. Louis-Marie Vigne, pour que les auditeurs comprennent bien, c'est le fondateur en 1974 du chœur grégorien de Paris et vous avez eu la chance de le rencontrer.
2: Oui, tout à fait. À l'époque, c'était un tout jeune homme, il avait 17, 18 ans. Et il a entendu, alors qu'il révisait des examens à l'abbaye de Solesmes, une antienne mariale qui l'a vraiment touché au cœur. Lui-même était déjà organiste et il a décidé de vouer sa vie au chant grégorien à une époque où, malgré ce que disait le Concile Vatican II sur le chant grégorien, parce que ça, on le sait peu, mais dans la Constitution sur la liturgie, il est dit « L'Église reconnaît dans le chant grégorien le chant propre de la liturgie romaine, c'est donc lui » qui, dans les actions liturgiques, toutes choses égales par ailleurs, doit occuper la première place. Donc lui connaissait ces textes et il a eu cette intuition qu'il fallait approfondir, développer le chant grégorien en dehors de toute querelle liturgique. Et avec quelques amis, ils se sont réunis comme ça tous les dimanches pour chanter les offices. Il y avait des prêtres qui venaient les aider. Et puis de fil en aiguille, c'est devenu un des grands spécialistes mondial, un cours a été créé au Conservatoire National de Musique et de Danse de Paris pour qu'il enseigne le grégorien à tous les élèves musiciens. Et puis enfin, il a lui-même créé une école, l'école du chœur grégorien de Paris, qui forme des chefs de chœur à travers le monde, qui viennent de se former à Paris dans son enseignement. Malheureusement, il est mort assez jeune, il a eu une maladie qu'il a emportée et donc... Avant son décès, on a eu le temps de faire des entretiens pour transmettre en fait ce patrimoine spirituel qu'il avait approfondi durant toute sa vie.
1: En tout cas, il vous l'a transmis, ce patrimoine. Alors pour comprendre quand même le sens du chant grégorien, Xavier Accard, il faut d'abord rappeler le sens de la liturgie, c'est indissociable.
2: Tout à fait. Le chant grégorien est avant tout un chant fonctionnel. En fait, ce qui fait sa beauté, c'est pas tellement qu'il soit joli, mais c'est qu'il est totalement adapté à la liturgie. Alors la liturgie, c'est littéralement le service du peuple de Dieu, c'est-à-dire c'est la prière officielle de l'Église qui, comme corps mystique du Christ, en fait, continue la prière du Christ qui est à la fois de rendre grâce au Père et d'intercéder pour le monde. Et donc le chant grégorien permet de remplir ce service. En fait, il est lui-même un acte liturgique, c'est pas quelque chose qu'on va coller sur la liturgie, mais il est lui-même né dans la liturgie et pour la liturgie. Notamment, on peut souligner le fait qu'il y a un répertoire grégorien, comme ça, de chants grégoriens, qui couvre toute l'année et qui est en relation avec les lectures de la messe, qui permet d'approfondir la lecture de la messe par la mélodie, par les accents qu'on met. Voilà, donc c'est vraiment un chant fonctionnel qui est un chant liturgique. C'est pas un chant de concert, le chant grégorien, c'est un chant qui doit nourrir une communauté d'hommes dans la durée.
1: Donc il y a un répertoire en fonction de chaque temps liturgique de l'année, c'est important.
2: L'abbaye de Solesmes a fait un très gros travail pour adapter ce répertoire à la liturgie telle qu'elle est après la réforme liturgique qui a suivi le Concile Vatican II. Donc pour chaque jour, chaque messe, il y a un ensemble de chants particuliers, c'est-à-dire un chant d'entrée, l'introït, un graduel qui est à la place du psaume, sachant que les psaumes sont partout dans le chant grégorien, un chant d'offertoire et puis un chant de communion à la fin qui accompagne la communion eucharistique où à la fois on mange le corps du Christ et en même temps on manduque sa parole.
1: Alors on va revenir sur l'histoire du chant grégorien. Comment est-ce qu'il est né et comment il va se diffuser au fil du temps?
2: Eh bien, le chant grégorien est né à l'époque de Pépin le Bref et de Charlemagne. En fait, Pépin le Bref et Charlemagne, qui avaient un peu usurpé le pouvoir des mérovingiens, avaient besoin de légitimité. Ils avaient aussi besoin de créer une unité dans leur empire. Et donc, il voulait en fait imposer le chant vieux romain, le chant qui se chantait à Rome, puisqu'il y avait ce prestige de Rome, partout dans l'Empire. Alors qu'à l'époque, il y avait des traditions liturgiques très différenciées selon les grands archevêchés, autour des grands archevêchés. Et puis, en fait, le pape a eu besoin de l'aide de Pépin le Bref, puisqu'il était en prise avec les Lombards. Il est donc venu demander de l'aide à Pépin le Bref au 8e siècle. Et il est venu avec ses chantres vieux romains. Et autour de Metz, de la région de Metz, eh bien, il y a une rencontre entre ces chantres qui connaissaient la tradition vieille romaine et puis les chantres gallicans, qui, eux, c'était la tradition de la Gaule. Voilà, et qui tenait beaucoup à leur tradition, parce que la tradition, c'est vraiment la mémoire d'un peuple. Et donc, Pépin le Bref n'a pas réussi, ni Charlemagne, à imposer la liturgie romaine partout, mais il y a eu une sorte de synthèse qui s'est opérée dans ce contact entre les chantres romains et les chantres gallicans, et qui a donné ce qu'on appelle le chant grégorien, qui n'est revenu à Rome, finalement, qui n'a été importé à Rome que plus tard par l'empereur Othon. Mais on peut dire que le chant grégorien est né en Gaule, en France.
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1: Et on parle du chant grégorien avec Xavier Accard, rédacteur en chef du mensuel Prier. Vous publiez L'âme du grégorien, entretien avec Louis-Marie Vigne. C'est aux éditions.

0: thèse, après la Révolution française, il reste, il nous reste des partitions, mais c'est à peu près tout, en fait.
1: Alors, heureusement, il y a Don Guéranger de l'abbaye de Solesmes qui va faire en sorte que renaisse ce chant grégorien.
0: Tout à fait, il avait l'intuition qu'une liturgie comme la liturgie romaine, qui était une grande liturgie, ne pouvait avoir eu qu'un chant qui lui-même était grand. Donc il va travailler à restaurer à la fois la vie monastique, la vie bénédictine, et en même temps le chant grégorien en s'entourant d'experts, de spécialistes, de musiciens. Et il part de cette idée que le chant doit dire grandement la parole. Donc la parole doit être à l'honneur, on doit entendre la parole. Et il va travailler sur les manuscrits qu'il restait, sur les partitions, sur ce qu'on appelle les manuscrits avec ce qu'on appelle des neumes qui précèdent les partitions. On en parlera peut-être un peu plus loin. Et ce travail va se poursuivre jusqu'à aujourd'hui à l'abbaye de Solesmes. Au XXe siècle encore, on va faire évoluer ce chant. Il y a notamment Don Cardine qui a été un des maîtres de Louis-Marie Vigne et qui va justement explorer le sens de ces neumes. Donc les neumes, c'est des petits signes qui décrivent des formules mélodiques appliquées à une syllabe et qui sont là même avant la portée, en fait, qui donnaient une sorte de mouvement. Et donc Don Cardine va essayer de comprendre ce que signifie ce qu'on appelle la sémiologie. Et grâce à tout ce travail, en fait, d'approfondissement, le chant grégorien va retrouver une sorte de beauté, de légèreté, voilà, de grandeur qui sera reconnue notamment assez universellement. Mais c'est vrai que Louis-Marie Vigne avait très bien connu Olivier Messiaen, qui est un des plus grands musiciens du XXe siècle, qui s'est aussi passionné pour les chants d'oiseaux, qui cherchait des façons de noter les chants d'oiseaux. Et il disait du grégorien: seul ce chant possède à la fois la pureté, la joie, la légèreté nécessaire à l'envol de l'âme vers la vérité.
1: Et avec Vatican II, vous l'avez dit tout à l'heure, hein, le chant grégorien devient le chant propre de la liturgie romaine. L'Église reconnaît dans le chant grégorien ce chant propre. C'est donc lui qui, dans les actions liturgiques, toutes choses égales d'ailleurs, doit occuper la première place. Quelles sont, Xavier Accart, les caractéristiques du grégorien?
0: Mais c'est d'abord une caractéristique, c'est un chant monodique. C'est-à-dire que il y a une seule voix, ce qui permet de ne pas noyer en fait la parole. C'est vraiment un chant qui est au service de la parole. C'est un chant qui doit mettre en valeur la parole, qui nous aide à ce qui est le cœur de la prière chrétienne, à menduquer la parole, à s'imprégner de cette parole révélée, inspirée, pleine d'Esprit Saint. Et par la mélodie, en fait, la mélodie interprète en fait la parole en insistant sur tel ou tel mot. Donc c'est un chant monodique. C'est aussi un chant, et Louis-Marie Vigne y insiste beaucoup, qui n'est pas mesuré. Il n'a pas d'appui rythmique régulier, à la différence de toute la musique qui est née ensuite en Occident. Et donc le fait qu'il ne soit pas mesuré, qu'il n'ait pas cet appui rythmique régulier, comme on le voit par exemple dans un choral de Jean-Sébastien Bach, eh bien ça lui donne une sorte de liberté, de capacité, d'envol de l'âme en quelque sorte.
1: Il y a une notion qui est importante dans le chant grégorien. Alors le mélisme, c'est une notion importante, mais qu'est-ce que ça veut dire précisément?
0: Le mélisme, en fait, c'est une méditation sur une syllabe. On reste sur une syllabe, on s'envole finalement, on brode sur cette syllabe. Saint Augustin déjà parlait de ce phénomène en parlant du jubilus, parce qu'il y a un mélisme qui a une importance particulière, c'est sur le « ya » de « Alléluia ». Alléluia, vous savez, c'est « louons Dieu ».« Ya », c'est le nom de Dieu, un diminutif du nom de Dieu. Et donc, sur le « ya », le chanteur va broder. En fait, c'est un chant qui... Le mélisme permet d'aller finalement au-delà de la parole. Vous voyez, comme un enfant qui voudrait dire quelque chose, mais son vocabulaire est limité, eh bien, il regarde vers son père et de façon complètement émerveillée, il va se mettre à babiller. Eh bien, le mélisme, c'est un peu ça. C'est en quelque sorte, on pourrait dire, ce que les charismatiques appellent le chant en langue. En fait, c'est le chant en langue traditionnelle.
1: C'est le chant en langue traditionnelle. Ça permet de comprendre toute la subtilité du chant grégorien. En tout cas, Xavier Accart, on comprend dans votre livre que le grégorien, c'est avant tout une expérience. Qu'est-ce qu'elle procure, cette expérience?
0: Alors, il y a beaucoup de choses, évidemment. C'est une expérience de dilatation de l'âme. Ça élargit finalement notre cœur. Et Louis-Marie Vigne soulignait une expérience très particulière qui était liée au mélisme. C'était cette modification de la conscience du temps qui, pour lui, permettait de devenir contemporain au sacrifice de la croix, en quelque sorte, qui est le grand mystère de la messe qui transcende tout temps et tout espace.
1: Merci Xavier Accart, merci d'être venu nous parler du chant grégorien. Je rappelle que vous êtes le rédacteur en chef du mensuel Prier. Vous publiez L'âme du grégorien, entretien avec Louis-Marie Vigne. C'est aux éditions du Cerf. Vous pouvez évidemment retrouver cette émission sur RCF Notre-Dame et sur toutes les plateformes. À bientôt.

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1: Bonjour à toutes et à tous, ravie de vous retrouver pour une nouvelle édition liégeoise de Du sucre dans votre été. À mes côtés, Denis Delovin-Fosse, bonjour.
2: Bonjour Sandy, bonjour à toutes, bonjour à tous. Ravie de vous retrouver aussi depuis Liège pour cette poursuite d'émission Du sucre dans votre été.
1: Nous sommes ensemble pour 15 jours et on en profite pour souhaiter de belles vacances à Delphine Fraissinet qui vous a accompagné tout ce début d'été. Et nous retrouvons à présent par téléphone Annabelle Ténès, directrice du Louvre-Lens. Bonjour.
3: Bonjour.
1: Annabelle, vous êtes entre autres historienne de l'art et conservatrice du patrimoine. Je dis entre autres parce que vous avez à votre palmarès eh bien, de nombreuses activités. Vous êtes passée par le Musée National Picasso de Paris, le Musée d'Art Contemporain de Rochechouart, l'École du Louvre ou encore les abattoirs à Toulouse. Est-ce que vous pourriez pour nous revenir sur votre parcours ?
3: Merci beaucoup pour cette question. En effet, quand vous décrivez ces différentes institutions, je m'aperçois que j'ai eu la chance de travailler dans des endroits incroyables. Et ce qui caractérise la majorité des institutions que vous avez soulignées, eh bien, ce sont des lieux de vie. Ça, je pense que ce sont des lieux de vie, des lieux d'art, des lieux de conservation, des lieux de découverte. Et je pense que cette découverte collective de l'art, quand je dis découverte collective, c'est avec les collègues, les équipes, mais surtout avec les visiteurs et les visiteuses, je pense que c'est ce qui m'intéresse presque le plus dans mon métier. Et c'est vrai, comme vous le soulignez, c'est que lorsqu'on travaille dans les musées, bien sûr, on s'intéresse à l'histoire de l'art, lorsqu'on est conservatrice de musée, directrice de musée. Mais je dirais aussi qu'on s'intéresse à beaucoup plus d'aspects que ça. Il y a évidemment ce qu'on peut bien imaginer, une partie d'organisation, de vision, administration, finance, mais surtout réflexion sur qu'est-ce que nos publics ont envie de voir, ont envie de découvrir, comment on peut regarder à la fois des chefs-d'œuvre d'une nouvelle manière, mais aussi comment on peut redécouvrir des artistes, travailler avec eux. Un des grands plaisirs de ma vie professionnelle, c'est à la fois de pouvoir travailler sur des œuvres historiques, anciennes, antiques, comme au Louvre-Lens, mais aussi le compagnonnage avec les artistes contemporains, avec les artistes de ma génération, plus âgés, plus jeunes, mais qui toujours, je trouve, ont une manière d'éclairer notre regard. Et si je devais compléter, je dirais que vous seriez très surpris par le fait qu'une journée dans un musée, c'est beaucoup d'activités qu'on n'imagine pas, parce que c'est aussi toute une série de travail dans les coulisses, sur le bâtiment, dans le jardin, dans la manière de faire venir les œuvres. Donc c'est beaucoup, beaucoup de choses différentes au quotidien.
1: Comment on en arrive à devenir directrice de musée, certes pour un certain intérêt pour l'art au départ, j'imagine, mais comment on en arrive à choisir cette voie ?
3: Alors, je dirais que pour moi, il y a vraiment eu cette passion pour l'histoire de l'art, hein, qui est mon quotidien, mais je dirais aussi cette passion pour le fait de partager et pour l'aventure collective qui est un musée. Ça, c'est vraiment quelque chose qui, pour moi, est quelque chose de très, très, très, très fort. Donc, c'est vrai que si vous vouliez dire en termes d'études, j'ai fait des études à l'École nationale des chartes, qui est une école assez incroyable, qui est plutôt sur les sources de l'histoire, c'est-à-dire comment on écrit l'histoire. Ça, c'est vraiment quelque chose qui me passionne. Comment on écrit l'histoire, comment on la partage. Et en France, souvent, les conservateurs de musées passent aussi par ce qu'on appelle l'Institut national du patrimoine, c'est-à-dire une école d'application. Ça vient après avoir fait, on va dire, toutes les études théoriques. Et ça complète la formation sur toutes les questions, notamment techniques, pratiques, de muséologie. C'est-à-dire aussi la conservation, l'administration, les ressources humaines, etc. Moi, j'ai fait aussi à l'École des Chartes un important travail de thèse sur l'histoire des expositions d'art contemporain. Et ça peut sembler assez étonnant, mais à l'École des Chartes, on entre par ce qu'on appelle deux voies, donc une voie plus histoire ancienne, Moyen-Âge, histoire moderne, et une voie plus contemporaine. Et moi, j'y suis rentrée par la voie Moyen-Âge. J'ai vraiment l'impression que lorsqu'on regarde les œuvres d'art, on regarde ce qu'ont créé d'autres personnes. Et en fait, ce qui a été créé cette année peut nous parler autant que quelque chose qui nous a été créé il y a 4000 ans. Et c'est ça qui est fascinant dans les musées, c'est de voir comment ces œuvres, elles nous parlent de ceux qui ont été avant nous, mais aussi comment elles nous parlent à nous. Donc je dirais que je suis aussi dans les musées parce que j'aime aussi aller visiter tous les autres musées. Donc ça, c'est aussi une très grande chance de travailler dans le domaine qui est sa passion. Et pareil, dans cette question de la diversité, je pense que c'est important de se dire que dans nos musées, pour ceux et celles qui nous écoutent, qui voudraient travailler dans les musées, mais qui ne sont pas forcément dans un parcours d'histoire de l'art, eh bien, dans nos musées, il y a des personnes qui travaillent sur la communication, sur le graphisme, qui travaillent aussi, évidemment, dans l'administration, dans les finances, aussi des menuisiers, des jardiniers, des informaticiens, et j'en oublie sûrement beaucoup. Mais donc, si vous avez envie de travailler dans les musées et que vous n'êtes pas forcément dirigé vers l'histoire de l'art, il y a aussi beaucoup de métiers pour tous et toutes dans les musées. Bien sûr aussi, la scénographie, l'architecture, la sécurité, l'accueil, qui est très, très important. Donc, en fait, on est beaucoup de métiers différents dans le monde des musées. Et ça, ça peut parfois surprendre aussi quand on en découvre les coulisses.
2: Alors si vous êtes notre invitée aujourd'hui, Annabelle Ténez, c'est parce que vous êtes aussi directrice du Louvre-Lens, et ce depuis 2023. Un défi qui vous a tout de suite intéressée?
3: Ah, complètement. J'ai été tellement heureuse qu'on accepte ma proposition de travailler dans ce musée. Ce musée, il a la grande spécificité. Lorsque je vous parlais de mon parcours, j'ai aussi travaillé dans un musée qui est un château en zone rurale, vraiment dans la campagne, une campagne dont je suis originaire d'ailleurs, le Limousin, et où je suis aujourd'hui, où je vous parle. J'ai aussi travaillé pour les abattoirs, qui sont un musée d'art moderne et contemporain à Toulouse, mais aussi un fonds régional d'art contemporain, c'est-à-dire qu'on emmène les œuvres vers les habitants et les habitantes, parfois dans des villes assez isolées. Et ce que je trouve formidable au Louvre-Lens, c'est que c'est un projet tellement différent, collectif. Ce rêve de construire un musée sur un ancien site minier, un ancien site industriel, et d'y apporter les plus grands chefs-d'œuvre du musée le plus connu du monde, le Louvre, mais aussi de porter un regard sur le Louvre complètement différent. Et ce musée, c'est un musée, il faut le dire, qui est une architecture incroyable de Sanaa, la très grande firme d'architectes japonais, mais aussi un musée-parc conçu par Catherine Mosbach, une de nos meilleures paysagistes françaises et internationales, avec cette idée vraiment qu'on est dans un lieu de vie, dans un lieu de la transparence, et que tout le monde a sa place. C'est très intéressant de travailler au Louvre-Lens parce que c'est un espace où on donne énormément la place à la rencontre entre l'art et les visiteurs et les visiteuses. Peut-être que l'image la plus emblématique de ceux qui et de celles d'entre vous qui nous écoutaient, qui avaient déjà visité le Louvre-Lens, c'est la Galerie du Temps. Pour ceux qui ne la connaissent pas vraiment, je vous invite à découvrir cet endroit où en fait on a environ 250 œuvres qui vont de moins 18 000 jusqu'à 2024. Ça, c'est quand même assez incroyable. La seule règle, c'est la chronologie. C'est-à-dire que vous faites un parcours chronologique, mais ensuite votre parcours est libre parce qu'il n'y a ni mur, ni hiérarchie, ni différence entre les médiums et les civilisations. Donc on est vraiment comme un fleuve du temps, comme si on traversait le temps dans un parcours libre. C'est une image assez incroyable de voir toute cette histoire de l'humanité d'un seul regard lorsqu'on rentre dans cette galerie du temps. Et lorsque je suis rentrée au Louvre-Lens, eh bien, une de mes premières missions, c'était de finir le renouvellement de la Galerie du Temps, c'est-à-dire le départ des œuvres précédentes pour partager 250 nouvelles œuvres. Et ça, c'est une expérience que je n'oublierai jamais. C'est assez incroyable de pouvoir installer aussi bien des sphinx de l'Antiquité jusqu'à des œuvres contemporaines. C'est très important aussi que je vous le dise, c'est un des grands projets du Louvre-Lens aussi, que cette Galerie du Temps soit gratuite. C'est-à-dire que vous n'avez pas besoin de prendre un ticket, vous pouvez rentrer directement c'est votre balade. Et on a aussi bien des gens qui viennent de très loin pour la découvrir que des habitants qui viennent plusieurs fois par an pour la revoir. Dans la galerie du temps, ce qui est aussi très important, c'est de vous dire que ce sont les mêmes chefs-d'œuvre que vous voyez dans les salles du Louvre. C'est la même qualité. Et donc actuellement, vous pouvez voir notamment les 4 saisons d'Archimboldo. Et dans cette galerie du temps, vous pouvez découvrir aussi des chefs-d'œuvre qui viennent du Musée national du Quai Branly, du Musée Guimet ou encore du Musée d'archéologie nationale, ce qui permet d'avoir toutes les civilisations, même les plus anciennes et même les plus éloignées.
1: Pourquoi c'est important justement de proposer cette galerie du temps de façon totalement gratuite ?
3: Alors, je pense que ce qui est important, c'est aussi de se dire en fait, ces œuvres d'art, elles nous appartiennent à tous et toutes. C'est notre patrimoine commun. Et donc, voir cet accès libre, c'est très important. Et c'est très important aussi parce que ça permet un regard très différent par rapport aux œuvres. C'est-à-dire que, par exemple, lorsque je discute avec des habitants et des habitants de Lens, eh bien, il y en a parfois qui me disent « Ah ben, mon fils, ma fille, elle aime beaucoup telle œuvre. » Et puis, parfois, on va juste se promener pour revoir telle et telle œuvre qu'elle aime. Et donc, ça veut dire que, d'un seul coup, ce musée, il y a un lieu de l'exceptionnel, mais au quotidien. C'est-à-dire que si vous voulez venir tous les jours, eh bien, vous pouvez venir tous les jours. Et la gratuité, c'est ce qu'elle permet. Par exemple, si je vous parle de ceux et celles qui nous rendent visite, sachez qu'on a à peu près un tiers de personnes qui viennent pour la première fois tous les ans et aussi un tiers de personnes qui viennent plusieurs fois sur les 2 dernières années. Donc, ça veut dire à la fois ce que nous, on appelle des primo-visiteurs et visiteuses et aussi des habitués qui sont vraiment des gens qui viennent très régulièrement. Et ça, c'est une pratique assez différente. C'est presque plus proche de ce qu'on a l'habitude de faire en bibliothèque où vous revenez tous les mois pour rendre vos livres et en prendre de nouveaux. C'est vraiment cette idée que le Louvre-Lens, c'est l'exceptionnel au quotidien.
1: Outre la galerie du temps, quelles sont les propositions du Louvre-Lens en matière d'exposition, par exemple ? Alors, peut-être pas les expositions à voir en ce moment, ça on en parlera un peu plus tard, mais dans les propositions, on va dire, au quotidien du Louvre-Lens.
3: Alors, ce qui est important de se dire, c'est qu'on propose des programmes différents vraiment tous les jours. Aussi bien des visites guidées, de l'art-thérapie, des tas de manières différentes de découvrir l'art. On a aussi une grande programmation d'art vivant, de cinéma. Donc, on mélange tous les arts. On va parler aussi de la bande dessinée. Et donc, lorsque vous venez au musée, vous pouvez découvrir aussi, par exemple, les réserves visibles et visitables, c'est-à-dire une réserve, les coulisses que l'on voit habituellement. Eh bien, vous y avez accès via une sorte de théâtre vitré. Et à cet espace-là, on fait également des expositions qui vous permettent de découvrir aussi des collections inédites. Pourquoi on a telle et telle œuvre dans le musée? Je vous en donnerai quelques exemples tout à l'heure en parlant de l'actualité. On a également un très grand espace d'exposition qui fait 1800 mètres carrés, dans lequel vous avez 2 grandes expositions par an qui durent 4 mois. Et la spécificité du Louvre-Lens, c'est de proposer ce qu'on appelle des expositions soit de civilisation, soit transchronologiques. Alors, qu'est-ce que veut dire ces mots? C'est par exemple qu'on va traverser les grandes civilisations comme Rome, Homère, l'année dernière, le gothique du 12e au 21e siècle, donc les grands mythes et les grands courants historiques qui ont façonné notre histoire. Tout comme on va pouvoir prendre des sujets inédits et dans lesquels on va pouvoir mélanger aussi bien l'art antique, les beaux-arts, que l'art contemporain, mais aussi la bande dessinée, les arts populaires. Par exemple, l'année dernière, nous avions fait une grande exposition sur l'artiste et le vêtement, et on y trouvait aussi bien des grands autoportraits de Rembrandt que des bleus de travail d'artistes d'aujourd'hui. Tous les panel de comment les artistes s'habillent, ce qui donc vous voyez qu'on a des sujets un peu différents. On a eu des grandes expositions sur les animaux fantastiques également, et donc de pouvoir entremêler des grands chefs-d'œuvre de l'histoire de l'art, mais aussi des manières de regarder les choses un peu différentes, assez inédites, avec aussi des choses proches de nous. Et on a cette grande spécificité que les gens aiment beaucoup, c'est qu'on va beaucoup travailler la scénographie. la scénographie, c'est-à-dire que lorsque vous venez chez nous, vous verrez toujours des murs de couleurs différentes, de formes différentes. Donc on va s'immerger dans l'exposition. Et on est aussi très attentif, alors pareil, c'est un terme très professionnel des musées, à la médiation. Alors à la médiation, qu'est-ce que ça veut dire ? C'est-à-dire de vous proposer toutes les manières possibles de découvrir l'exposition. Vous pouvez lire des textes, mais aussi voir ce qu'on appelle des cartels illustrés, c'est-à-dire des illustrations qui vous permettent d'en savoir plus sur les œuvres. Vous pouvez également utiliser l'audio guide en plusieurs langues. Vous pouvez avoir un audio guide pour enfants. Donc en fait, vraiment de choisir comment vous vous sentez le plus à l'aise de découvrir l'exposition. L'équipe du Louvre-Lens a vraiment développé une expertise pour vous proposer beaucoup de manières de découvrir les expositions.
1: Vous me permettez la transition pour la dernière question de cette première partie, c'est qu'il semble y avoir au Louvre-Lens une grande partie laissée à la pédagogie aussi, la pédagogie autour de l'histoire de l'art.
3: Alors c'est tout à fait vrai. Alors je dois vous dire qu'on reçoit énormément de scolaires par an, 70 000 enfants des écoles qui viennent, des collèges, des lycées. Mais également, par exemple, actuellement, nous sommes en période d'été, on reçoit aussi énormément de centres de loisirs. On reçoit beaucoup de groupes. Et c'est vrai qu'il y a une attention très forte à la pédagogie. Et pour faire cette attention très forte à la pédagogie, eh bien, on demande de l'aide à ceux qui nous semblent les plus proches de nous, c'est-à-dire nos voisins et aussi nos visiteurs. C'est-à-dire qu'on fait, par exemple, ce qu'on appelle des groupes tests. C'est-à-dire qu'on va expliquer à des lycéens, à nos voisins, lors du café des voisins, ce qu'on est en train de leur préparer. Et ça nous permet de savoir ce qu'ils connaissent des œuvres du sujet ou pas, ce qu'ils ont très envie de voir dans l'exposition, ce qui va les surprendre. Et donc, on discute beaucoup avec eux de quelles sont leurs attentes. Et donc, ça nous permet d'adapter toujours la manière de présenter le contenu des expositions. Et pour nous, ce travail vraiment au quotidien avec nos visiteurs et nos visiteuses, c'est ce qui nous aide à être au plus près d'eux.
1: Annabelle Ténès, je rappelle que vous êtes directrice du Louvre-Lens. On vous retrouve dans quelques instants pour la suite de cette émission Votre Compagnie. Mais avant cela, place à la première chronique du jour. Et vous allez le voir, il n'y a pas qu'avec vous que l'on parle de musées aujourd'hui, puisque l'on retrouve Dany pour les 5 musées à voir cet été.
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4: La Louvière, en plein cœur du Hainaut. Dès l'arrivée, le bâtiment donne le ton. Son architecture contemporaine enlace trois gigantesques fours-bouteilles, témoins de l'ancienne faïencerie Bock. Le passé industriel n'a pas été effacé. Il continue de respirer. Le centre Keramis, à la Louvière, est le premier centre d'art belge dédié à la céramique contemporaine. Et cet été, deux expositions nous sont proposées. La première rassemble 10 années d'acquisition de céramique contemporaine par la ville de la Louvière, un parcours d'artiste qui nous fait vite oublier l'image un peu sage que l'on se fait parfois de la céramique. Ici, les artistes jouent avec les formes, les couleurs, les matières. Certaines œuvres semblent légères comme du papier, puis d'autres paraissent avoir poussé toutes seules comme des organismes vivants. Certaines amusent, d'autres interrogent. Toutes racontent quelque chose. Ces œuvres sélectionnées ont été créées entre 2015 et aujourd'hui et se réfèrent à une thématique particulière, à savoir le rapport des artistes au paysage, à la nature et au corps. Pour atteindre cette exposition, nous devons traverser l'ancienne salle des fours-bouteilles. Et là, nous plongeons, chaleur des fours en moins, dans le passé industriel remarquable de notre pays. Un retour dans le temps, le passage obligé dans l'histoire avec un grand H pour atteindre notre époque contemporaine. La seconde exposition m'a peut-être davantage surprise. Elle s'appelle « Les énergies de la Terre ». À l'entrée de l'exposition, un panneau nous informe. Comment les énergies sont-elles canalisées pour réaliser des céramiques ? Au-delà de la physique, de quelles énergies magiques, artistiques ou collectives, les céramiques sont-elles dotées ? Au sein du parcours rythmé par un dialogue entre art et science, s'appuyant sur des œuvres issues des 5 continents de l'Antiquité à nos jours, l'exposition « Les énergies de la Terre » offre une plongée au cœur de la matière. Énergie, qui vient du mot grec « energeia », signifiant « force en action ». Derrière ce titre se cache une idée toute simple et pourtant fascinante. Avant d'être une œuvre d'art, une céramique est d'abord de la terre. Une terre qu'il faut extraire, transporter, préparer, malaxer, façonner, et puis attendre, sécher, offrir au feu, laisser refroidir. Impossible d'aller plus vite. Le temps fait partie de l'œuvre. Sans cette énergie extraordinaire du four, la terre ne deviendrait jamais cette matière solide capable de traverser les siècles et de nous les raconter. On comprend alors que chaque objet est le résultat d'une rencontre entre la nature, la science, le savoir-faire et l'imagination humaine. Un simple bol est le résultat d'une aventure commencé il y a des millions d'années, quand l'argile s'est formée dans le sous-sol, et elle ne s'achève que lorsque l'artiste lui donne une nouvelle vie. Les deux expositions se répondent merveilleusement. L'une montre ce que les artistes créent, l'autre comment la Terre rend cette création possible. Il y a cette idée que l'énergie ne disparaît jamais, elle est une capacité qui se transforme. Cette exposition nous parle de notre relation à la planète, aux ressources naturelles, au travail des artisans et à cette incroyable capacité de l'être humain à transformer une simple poignée d'argile en émotion. Je vous invite à venir partager ces émotions en visitant le centre Keramis de la Louvière. Vous pourrez admirer les expositions céramique contemporaine, 10 ans d'acquisition par la ville de la Louvière, et les énergies de la Terre jusqu'au 1er novembre 2026.

0: sommes de retour en compagnie d'Annabelle Ténez, directrice du Louvre-Lens. Annabelle, on va à présent s'attaquer à notre fameux questionnaire de Proust revisité. Ici en Belgique, ce questionnaire, on l'appelle ce qui vous donne la frite quand vous n'avez pas la patate. Comme ça, vous savez où vous mettez les pieds, Annabelle. Dites-nous un peu un plaisir qui ne coûte rien.
1: Bien, visiter la Galerie du Temps, ça c'est un plaisir qui ne coûte pas grand-chose, juste venir.
2: Bonne publicité. Un personnage historique que vous aimeriez rencontrer, avec qui discuter?
1: J'aurais beaucoup aimé rencontrer Nikite Saint-Phal, qui est une de mes artistes préférées, sur laquelle j'ai beaucoup travaillé. J'aurais vraiment adoré avoir un échange avec elle, mais je pourrais aussi dire Rosa Bonheur, par exemple.
0: Le livre ou le film qui, en toute situation, vous remonte le moral?
1: N'importe quel livre d'Haruki Murakami, en toutes circonstances. Et pour ceux qui ne le connaîtraient pas, Haruki Murakami, c'est un des très grands écrivains japonais. Et il a une manière de parler aussi bien du quotidien, d'être comme en très grande proximité avec nous et de le mélanger avec une sorte d'onirisme et de fantastique.
2: On continue à parler culture, mais musicale cette fois-ci. Si vous étiez un morceau de musique, lequel s'apparenterait le plus à votre personnalité?
1: Si je devais choisir une seule chanson, j'aime beaucoup Perfect Day de Lou Reed, avec cette idée d'une journée qui se passe tout simplement dans un moment de visite, dans un parc, se laisser vivre. Mais si vous me demandez ce que j'aime écouter au quotidien, par exemple, pour m'émouvoir, m'amuser, j'adore Dalida et Céline Dion.
2: C'est pas la même, c'est pas le même morceau.
1: Non, mais, pas du tout, mais bon, on écoute des choses très différentes.
0: Vous nous avez confié en première
1: et
0: partie.
1: Et toute l'équipe du musée ne comprendrait pas que je ne cite pas les deux, parce que je les cite tout le temps.
0: Vous nous avez confié en première partie d'émission être à l'heure actuelle dans votre région d'origine. Alors on va vous poser une question qui vous ramène à l'enfance. Quel est le plat qui vous transporte en enfance, justement?
1: Ah, c'est une bonne question. Ma grand-mère était une incroyable cuisinière. Je dirais que, par exemple, si on me fait des légumes farcis, des tomates farcies, alors là, je repars au mois d'août, dans l'été, dans le Limousin, immédiatement.
2: Alors, est-ce qu'il y a un sport que vous aimeriez essayer?
1: Je travaille actuellement pour le Louvre à Paris sur une exposition sur les Amazones. Et je suis assez surprise de découvrir qu'il y a, à partir du XXe siècle, une réflexion sur le fait que les Amazones, ce seraient aussi des Amazones du sport, les grandes sportives. Et il y a un film documentaire assez incroyable que j'ai découvert, dans les années 60, on considère que les Amazones du sport, c'est par exemple celles qui font de la natation synchronisée, du ski sur mer, du rodéo. Alors, je ne dirais pas que j'essaierai l'un de ces trois, ça me semble vraiment un peu audacieux, mais en tout cas, ça m'a assez fascinée.
0: Alors, tout aussi sportif, mais un peu plus dans le langage, cette fois-ci, votre juron préféré?
1: Alors, j'essaie d'utiliser, j'avoue, le moins de jurons possible, mais l'un qui m'amusait beaucoup, c'est qu'une de mes grand-mères disait toujours « il ne faut pas pousser mémé dans les bégonias », et elle disait qu'elle disait ça parce que comme elle était elle-même la grand-mère, elle voulait qu'on arrête de dire qu'il ne fallait pas pousser mémé dans les orties.
2: Ah, c'est drôle.
1: J'aurais parlé de mes deux grand-mères comme ça, ce sera égalité.
2: La prochaine question va aller dans ce sens-là aussi, celle des expressions. Alors généralement, on demande à nos invités l'expression belge préférée qu'ils ont, mais puisqu'aujourd'hui, alors si vous en connaissez, vous pouvez évidemment nous en donner une, mais si vous n'en connaissez pas, votre expression française préférée?
1: Alors, en tout cas, je dois dire que j'aime beaucoup le nom de la rubrique. Et il ne faut pas oublier qu'à Lens, on a aussi des friteries assez incroyables. Je le précise parce que les Lensois qui m'écouteraient me diraient « Ah, mais que je n'ai pas cité la frite lensoise également. » Mon expression préférée, alors, lorsque j'ai commencé au Louvre-Lens, j'avais une collègue qui venait également du Limousin, une collègue qui est aujourd'hui conservatrice au département des Antiquités égyptiennes au Louvre. Et ça nous amusait beaucoup d'utiliser des expressions du Limousin et de voir nos collègues interloqués ne pas les comprendre pendant qu'eux utilisaient des expressions nordistes qu'on devait deviner. Et donc, j'aimais bien utiliser le mot « banturle », par exemple. Alors, un banturle, en fait, c'est quelqu'un sur qui vous ne pouvez pas tout à fait compter et en même temps qui est assez drôle tellement il est un peu décalé, mais vraiment ne comptez pas sur lui, un banturle.
2: Et ben on aura appris une expression, personnellement, je ne la connaissais pas du tout.
0: On va s'amuser à appeler nos collègues de cette façon, on verra s'ils comprennent. On vous a ramené en enfance tout à l'heure, Annabelle. On va clôturer cette deuxième partie d'émission en vous ramenant plutôt à l'adolescence. C'est vous qui allez signer la prochaine pause musicale, la chanson de votre adolescence qui vous fait encore du bien aujourd'hui.
1: Alors, c'est drôle, mais j'ai tout à l'heure cité Perfect Day de Lou Reed. C'est une chanson que j'ai découverte, je pense, quand j'avais 16-17 ans. Donc, je vais peut-être rester sur cette chanson-là.

0: Et à l'instant, le choix musical d'Annabelle Ténèze Louride avec Perfect Day. Et on enchaîne avec la deuxième chronique du jour, les romans de l'été.
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2: Dans 5 mois, nous serons le 27 décembre, 2 jours après Noël. Oui, je sais, évoquer Noël en plein cœur de l'été, c'est un peu comme recevoir une boule de neige en plein mois de juillet. Mais rassurez-vous, il y a une bonne raison à ce petit voyage dans le temps. Cette raison se nomme « Comme un 25 décembre », premier roman d'une jeune autrice belge, Luce Caron. Vous l'aurez compris, l'action se déroule le jour de Noël, non pas lors du traditionnel repas en famille et du déballage de cadeaux, mais juste avant, les quelques heures qui précèdent, quand chacun, chacune se prépare à rejoindre la maison de famille. Le dispositif du roman est simple, presque classique. Comme chaque année, Michel réunit ses 3 filles pour les fêtes. Estelle, l'aînée, ne mâche jamais ses mots et assène ses opinions sans filtre. Sophie, célibataire, incarne la bobo écologiste convaincue de ses choix de vie. Et enfin Jeanne, la plus jeune, traverse une épreuve récente et douloureuse, la perte d'un enfant. L'événement dramatique est dans tous les esprits, sans immédiatement être nommé. Autour de Michel et de ses 3 filles gravitent Monique, la nouvelle compagne de Michel, dont la simplicité, un peu maladroite, pourrait bien paradoxalement être ce qui manquait à cette famille pour respirer. Sur le papier, rien que de très attendu, un patriarche, des filles au tempérament contrasté, une nouvelle venue qui bouscule les habitudes. Mais Luce Caron évite soigneusement l'écueil du casting de sitcom pour aller chercher, sous la façade des convenances, ce que chacun ne dit pas. Le choix de la narration fait toute sa réussite. Plutôt que de raconter la scène de l'extérieur, l'autrice plonge dans la tête de chaque personnage, tour à tour, pour donner à entendre ce qui ne se dit jamais à voix haute. Ce procédé du monologue intérieur multiplié dévoile avec les malentendus, les non-dits, les petites blessures d'orgueil et les différences de vocabulaire ce qui sépare des gens qui pourtant s'aiment ou du moins le croient. Le vrai sujet de « Comme un 25 décembre » n'est donc pas tant Noël que cette question « Que pensent réellement de nous ceux qui nous sont les plus proches derrière l'amabilité de façade ?» Chaque protagoniste avance masqué et le lecteur seul a accès à tous les points de vue. Il mesure combien l'image que chacun se fait des autres est faussée, partielle, parfois injuste. Vous l'aurez compris, Comme un 25 décembre n'est pas un roman de Noël, un doudou réconfortant, non, c'est une radiographie de la famille. Il n'y a pas de révélation fracassante qui redistribue les cartes en une soirée, pas de crise ouverte façon règlement de compte. Le drame, la perte d'un enfant vécu par l'un des personnages, affleure progressivement. Avec pudeur. Un roman de demi-teinte où les tensions couvent plutôt qu'elles n'explosent et où les liens familiaux se révèlent dans leur ambivalence, ni tout à fait solide, ni tout à fait rompu, simplement humain, fait d'habitude, d'obligation et d'affection maladroite. Cette retenue doit beaucoup, certainement aussi, à la sensibilité de l'autrice. Violoniste professionnelle, Luce Caron apporte à ce premier roman une écoute fine des dissonances, un sens du contrepoint entre les voix qui doit, on l'imagine, à sa pratique musicale. Sans effet de manche ni psychodrame, Luce Caron réussit le pari d'un texte choral où le silence en dit souvent plus long que les mots échangés à table. Comme un 25 décembre est paru aux éditions MEO.
0: Troisième et dernière partie de cette émission du sucre dans votre été, aujourd'hui en compagnie d'Annabelle Ténèze, directrice du Louvre-Lens. Annabelle, on a eu l'occasion avec vous d'évoquer bien votre parcours, l'histoire du Louvre-Lens, également ses différentes particularités. On a entendu vos préférences en matière de jurons ou de nourriture par exemple. Là, on va revenir un peu plus sur le sujet du Louvre-Lens en tant que tel, avec ses différentes actualités, dont une qui vous occupe durant tout l'été, à savoir Parc en fête. Ça a débuté le 4 juillet et ça prendra fin le 30 août. Parc en fête, tout est dans le nom, le parc du Louvre-Lens ouvre ses portes pour des moments festifs.
3: Exactement, c'est un de nos programmes phares d'été et ce qui est incroyable dans Parc en fête, c'est que vous ne ferez jamais la même chose tous les jours. C'est important pour moi de vous dire tout de suite que c'est un programme d'activité entièrement gratuit. Et la spécialité de Parc en fête, eh bien, c'est d'entremêler aussi bien des moments évidemment d'histoire de l'art, mais aussi des moments de détente, d'activités sportives, artistiques. Et c'est une manière de rappeler que Parc du Louvre-Lens, c'est vraiment une partie constituante de notre projet. On pourrait presque parler de parc-musée, puisqu'on y a aussi bien la mémoire de l'histoire minière avec les rails. On y a aussi bien un parc qui est un lieu de préservation de la biodiversité, de la faune, de la flore. C'est un lieu également où on voit des œuvres d'art, où on peut se détendre et donc on peut aussi jouer, s'amuser, faire tout un tas d'activités avec une thématique différente chaque semaine. On peut aussi entendre de la musique et parfois des spectacles, du théâtre. Je vous invite vraiment à regarder notre site internet, nos réseaux sociaux pour les activités de chaque semaine. Et vous pouvez aussi bien participer à une activité qu'être en autonomie. Il faut savoir que, par exemple, on a du prêt de matériel sportif. On a également du tir à l'arc, un mini-golf. Et c'est aussi un lieu dans lequel, tous les ans, vous pouvez découvrir des nouvelles œuvres d'art. Et cette année, on a eu la grande chance d'avoir des œuvres d'art assez exceptionnelles qui sont arrivées au musée.
4: L'idée de cet événement et de son côté très éclectique, un peu comme votre musée d'ailleurs, en fait, au final, quand on vous écoutait tout à l'heure parler de la Galerie du Temps et des autres espaces, c'est un côté très éclectique que vous mettez en avant. Ici, pendant tout l'été, c'est vraiment proposer des activités qui peuvent toucher tous les publics pour qu'au final, tous ces publics puissent aussi découvrir l'art.
3: Exactement, et je pense aussi que c'est une manière de montrer combien l'art, en fait, est complètement dans la vie. Donc, par exemple, la semaine du 20 juillet, c'est la semaine de la biodiversité. Une autre semaine est autour des contes, une autre autour de la photographie, et on pourra apprendre des techniques anciennes de photographie. Donc, toujours des ateliers d'initiation. Tous les après-midi, vous pouvez apprendre à dessiner autour aussi de notre plan d'eau. Et il y a aussi des moments particulièrement forts, dont notamment notre fameuse Nuit des étoiles, qui cette année tombe le samedi 22 août, avec du cinéma en plein air, des visites à la torche, des observations à la lampe torche, des observations des étoiles, et aussi la possibilité pour 100 personnes de camper toute la nuit dans le parc du musée. Ça, c'est aussi quelque chose d'assez incroyable. Je dis souvent que c'est le camping le plus chic des Hauts-de-France. Et un grand moment de parc en fête cette année, ça a été l'installation de deux ensembles de sculptures monumentales, les six continents, qui sont un prêt exceptionnel pour 2 ans du musée d'Orsay. Ce sont les sculptures de la fin du 19e siècle, conçues pour le palais du Trocadéro, qui sont habituellement sur le parvis du quai d'Orsay et qui donc seront présentées le temps des travaux pendant 2 ans au Louvre-Lens. Et leur font écho à un ensemble de sculptures animalières de l'artiste contemporaine Gloria Friedman, qui est une artiste qui travaille depuis les années 80 la question de la représentation animalière et aussi du contexte de crise écologique. Elle était très en avance sur nous. Et donc, c'est une autre manière de représenter le globe terrestre, puisque ce sont 6 sphères qui sont chacune surmontées d'un animal qui trône face à nous, une tortue, un loup, un cerf, également un ours, qui nous amène à la découverte de la forêt qui est à l'intérieur du parc du musée. Ces sculptures sont aussi là pour 2 ans et depuis qu'elles sont arrivées, elles ont une attraction très forte sur le public. Elles sont à la fois très spectaculaires et très proches de nous sur la manière dont on peut s'inspirer et vivre avec les animaux.
4: Annabelle Ténez, pour clôturer cette émission, il reste aussi un événement encore à aborder, celui de la rentrée, une exposition qui débute ce 23 septembre, intitulée « Trop mignon, l'art du bonheur ». Il s'agit d'un voyage à la rencontre de nos émotions à travers l'histoire de l'art.
3: Oui, c'est un sujet qui peut sembler surprenant, mais on pense au musée qu'on peut aborder avec beaucoup de sérieux les sujets qui semblent légers, et au contraire, trouver toujours de la profondeur également dans l'ensemble de ces sujets dits légers. En fait, on a souvent l'habitude de travailler la tragédie, la tristesse. Or, la joie, le bonheur, ça fait partie intrinsèquement de notre quête dans la vie humaine. Et donc, on va chercher les émotions, la tendresse, à travers un parcours artistique d'œuvres qui vont de l'Antiquité jusqu'à nos jours. Pourquoi on trouve les œuvres d'art trop mignonnes ? Est-ce qu'elles étaient mignonnes pour les personnes qui les ont créées à l'époque, par exemple celles de l'Antiquité égyptienne, ou est-ce que c'est notre regard d'aujourd'hui ? Et ce sujet nous semble aussi particulièrement important parce qu'on vit dans une époque où le mignon est partout. Le cute, le kawaii japonais est devenu une mode mondiale, le mignon coréen également. Et donc, pourquoi est-ce qu'on a une telle un tel goût pour le mignon à une époque qui est plutôt traversée par les crises, par beaucoup d'angoisse. Eh bien, c'est aussi toute cette histoire qu'on va raconter à travers un parcours qui va nous faire découvrir, par exemple, la représentation animalière, les animaux qui vivent dans les ateliers des artistes, le fait que le rose, qui est souvent considéré comme la couleur du mignon, en fait, elle est la couleur dit du féminin et du mignon qu'à partir du XVIIIe siècle. Avant le XVIIIe siècle, il n'y a pas de couleur pour le mot rose. Pourquoi est-ce que les œuvres petites seraient des œuvres plus mignonnes? Évidemment, toute une partie aussi sur les sources historiques du kawaii japonais. Et je dois vous dire, en bouquet final, on réenchantera le musée en regardant les chefs-d'œuvre de l'histoire de l'art grâce à Pascal Yèvre, les chefs-d'œuvre de l'histoire de l'art en paillettes. Donc c'est vraiment toute une exposition pleine de surprises à travers la découverte de nos émotions, mais aussi comprendre eh bien, d'où elles viennent, comment on les ressent, avec aussi des artistes assez incroyables, puisqu'on va découvrir que eh bien, Renoir, Greuze, mais aussi Nicolas Poussin s'intéressent aux mignons. Se poser la question aussi, peut-être vous l'êtes-vous déjà posé, de tous ces petits poutis, ces angelots qu'on voit toujours dans la grande peinture hollandaise, flamande, italienne, et on se pose jamais la question de où ils viennent, tous ces petits bébés qui volent sans parents et qui s'amusent à travers les scènes religieuses et mythologiques. C'est toutes ces questions-là que vous pourrez découvrir en vous amusant dans l'exposition « Trop mignon, l'art du bonheur ».
0: Une exposition à découvrir donc du 23 septembre au 18 janvier au Louvre-Lens. Annabelle, on s'apprête à clôturer cette émission ensemble. Vous avez un public de Belges qui vous écoute, un public qui n'a peut-être pas souvent l'occasion de venir jusqu'au Louvre-Lens. On vous laisse les mots de la fin pour le convaincre de faire la route jusqu'à chez vous.
3: Alors, je dois dire que le public belge est présent puisqu'il est, il représente environ 6% des visiteurs et des visiteuses et on est très heureux de les recevoir. On vous offre une visite assez différente et il faut vous dire aussi qu'on est très attentif aussi aux artistes belges et aux œuvres belges. Et donc, on travaille souvent avec nos collègues et donc vous pourrez de nouveau, comme pour l'exposition gothique, découvrir aussi des artistes qui viennent de chez vous. Vous êtes nos voisins, on vous attend.
0: Merci beaucoup d'avoir été notre invité aujourd'hui.
3: Merci à vous.
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3: Bonjour à tous et à toutes et bienvenue dans ce nouveau showcase de l'été. Aujourd'hui, je vous propose de découvrir un groupe un petit peu spécial, qui est belge évidemment, et qui ne ressemble à aucun autre. Mesdames et messieurs, Phonoscope. Derrière ce nom un peu mystérieux, il y a d'abord Maxime Ladrière. Après plusieurs années passées avec Les Fils de l'Autre, il avait envie de repartir d'une page blanche. Il s'est entouré de la violoniste Véronique Adam et du percussionniste Olivier Gobert, et ensemble ils ont créé un univers vraiment original. Ce que j'aime chez Phonoscope, c'est ce mélange assez inattendu. On y retrouve du folk rock, bien sûr, mais aussi un violon qui apporte beaucoup d'émotions, des percussions parfois surprenantes et des textes qui racontent des histoires. On sent que chaque chanson a quelque chose à dire. Leur nom n'a d'ailleurs pas été choisi au hasard, le Phonoscope était l'ancêtre du cinéma. Eux ont simplement remplacé le PH par un F, avec une idée toute simple, donner vie aux mots à travers la musique. Je trouve que ça résume assez bien leur démarche. C'est le genre de groupe qu'on découvre presque par hasard et qu'on a ensuite envie de revoir sur scène. Pour l'instant, aucune nouvelle date de concert n'a été officiellement annoncée, mais si vous aimez les projets sincères qui sortent des sentiers battus, gardez un œil sur leur actualité. Phonoscope, c'est la preuve qu'on peut encore être surpris par la scène belge, une musique authentique, sans artifice, qui prend le temps de raconter quelque chose. Et maintenant, je vous propose de les découvrir avec Phonoscope, ici, enregistré dans les studios de RCF Bruxelles. Vous pouvez retrouver ce live sur la chaîne de la vie d'artiste sur YouTube, et je vous dis à demain pour un nouveau Showcase de l'été.

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5: Bonjour à toutes et à tous et bienvenue dans un nouvel épisode de Voyage Voyage sur RCF Sud-Belgique. Et aujourd'hui, dans cette émission, on va parler d'un livre qui va nous transporter en Tanzanie, plus précisément sur le Kilimandjaro. Ce livre, c'est Polé, écrit par Amandine Skiers, et c'est paru aux éditions Être vu pour être lu. Et j'ai Amandine Skiers qui est en face de moi pour m'en parler. Bonjour Amandine.
6: Et bonjour Adrien.
5: Je tiens à dire que c'est toujours un plaisir de discuter livre, et c'est déjà, je pense, la cinquième fois qu'on a un entretien ensemble pour parler d'un livre. On a parlé notamment de Bande de cinglés, c'était la première fois.
6: Oui.
5: Amandine et la magie des livres, Quelques moments heureux, Le roi des astres, et puis aujourd'hui, Polé. Justement, comment on fait pour écrire aussi vite et écrire aussi régulièrement, enfin, faire paraître aussi régulièrement des livres déjà?
6: Alors, je n'écris pas si vite, enfin, je ne pense pas. Mais ce qu'il y a, c'est qu'il a fallu longtemps avant que j'aie des acceptations au niveau des maisons d'édition. Alors, je dis longtemps, avec le recul, c'était pas si long que ça, parce qu'en fait, il a fallu 2 ans environ avant que je sois éditée. Donc, à l'échelle d'une vie, 2 ans, c'est pas énorme.
5: Oui, ça va.
6: Mais ce qu'il y a, c'est que à ce moment-là, donc du coup, comme j'avais des refus et que j'avais quand même réduit mon temps de travail, puisque je fais un gros mi-temps maintenant, à ce moment-là, c'était pas encore tout à fait le cas, mais j'avais quand même du temps pour écrire. Et donc, je mettais environ 4 mois pour écrire un roman. Et en attendant les réponses des maisons d'édition, je noyais un petit peu mon chagrin dans le travail, donc j'en écrivais un autre. Et puis un autre. Voilà, maintenant j'écris moins vite.
5: Ah d'accord. Je suppose qu'il y a plein de livres alors dans les tiroirs encore, hein, si je comprends bien.
6: Il y en a 2 qui sont vraiment en attente, qui sont prêts, où j'attends de recevoir à un moment la bonne nouvelle. Et il y en a un autre, ici, je finalise, il va partir donc chez les bêta-lectrices, donc la toute première lecture avant de retravailler une dernière fois et qu'il soit prêt.
5: Et qu'est-ce que justement vous motive dans l'écriture? Qu'est-ce qui vous tient en haleine, qui fait que vous avez encore envie d'écrire aujourd'hui?
6: Je ne sais pas dire, c'est quelque chose que je ne contrôle pas en fait. Je crois que c'est plus l'écriture qui me possède que moi qui possède l'écriture. Et elle m'empêche de dormir parfois. Maintenant, ça commence à aller un petit peu mieux parce qu'en fait, je suis tellement fatiguée que là, j'ai plus de soucis de sommeil parce que les journées sont quand même bien et les semaines bien remplies, mais passionnantes. Mais c'est vraiment ça, c'est un besoin en fait viscéral qui est là. J'ai des histoires à raconter qui me viennent. Et quand ça arrive, la seule façon de m'en débarrasser, c'est de les coucher sur papier en fait.
5: Et votre inspiration, elle vient d'où? Elle vient du quotidien? Elle vient de votre vie de tous les jours ou d'amis peut-être?
6: Chaque livre a un petit peu son histoire particulière et une source d'inspiration différente. Voilà, ça peut être parfois juste un souvenir. Quand j'étais venue pour Bande de cinglés, là c'était un souvenir de retraite dans un hôpital psychiatrique qui m'avait fait partir de là. Ici, on va parler après de Polé.
5: Oui.
6: Donc c'est effectivement une collègue qui est partie au Kilimandjaro qui m'a parlé de ça. Et aussi un élément déclencheur, on va dire, par rapport à mon dentiste qui simplement m'a dit « à l'année prochaine, si je suis encore vivant ».
5: Ah oui.
6: Et donc voilà, il m'a expliqué un petit peu ce qui lui est arrivé parce qu'il avait eu un accident au restaurant. Et donc c'est un petit point de démarrage qui a fait que je suis partie là-dessus, même si après l'histoire n'a rien à voir et ne raconte pas la vie de mon dentiste du tout.
5: Oui, c'est ça. Est-ce qu'il est mentionné dans les remerciements, ce dentiste?
6: Tout à fait.
5: Il est mentionné. voilà, au moins la source d'inspiration est notée. Je vais résumer Polé, puisque les gens ne savent toujours pas de quoi ça parle. Donc dans ce livre, on suit Bruno qui est un employé de banque, qui est un petit peu au bout du rouleau, qui est fatigué. Voilà, heureusement, il a deux amis qui sont là pour l'aider, Gaëtan et Jamel. Mm-hmm. Mais la vie de Bruno va basculer après qu'il ait frôlé la mort, notamment au restaurant. Mm-hmm. Et à partir de ce moment-là, notre héros décide de reprendre sa vie en main et de partir gravir le Kilimandjaro. Voilà, je mm-hmm. pense que je ne vais pas en dire plus pour ne pas trop en dévoiler. J'aimerais d'abord qu'on revienne sur ces deux personnages, Gaëtan et Jamel, les deux amis de Bruno. Comment ils sont nés dans votre esprit, ceux-là ?
6: J'avais pas envie que Bruno soit tout seul non plus dans sa vie et j'avais vraiment cette idée de un peu d'une bande de copains. J'aime bien varier aussi dans mes romans, que ce soit parfois une voix de femme, une voix d'homme, mélanger les deux. Et là, j'avais vraiment envie de partir sur un trio de trois hommes pas super bien dans leur basket, qui sont un peu du côté des losers, on va dire, quand on les voit comme ça de l'extérieur, mais, oui. qui se soutiennent. Et je voulais aussi trois profils très différents. Il faut dire que dans ma phase de recherche, j'ai regardé aussi énormément de vidéos de personnes qui sont parties au Kilimandjaro. Et ben, je voyais que concrètement, c'était quand même rare les gens qui faisaient ça seuls. Donc, il y avait souvent des petits groupes. Et donc, un peu en voyant tout ça, ça m'a donné l'idée de ce trio.
5: Et qu'est-ce qu'on doit faire comme recherche quand on écrit un livre sur le Kilimandjaro ? Je suppose qu'on se base sur un petit peu le récit de votre ami, mais on se base sur d'autres recherches via Internet peut-être. Comment ça se passe ?
6: Oui, bien sûr. Mon ami, c'est ma collègue en fait, Aurélie, que je salue au passage. Elle m'a donné plutôt l'idée de départ. Et puis par après, c'est vrai qu'il y a des questions que je lui ai posées pour avoir un petit peu plus de détails vraiment très concrets où je voulais faire vivre au lecteur vraiment avec tous ses sens un petit peu ce qu'elle avait vécu. Donc là, elle m'a aidée à ce niveau-là. Maintenant, elle n'a pas du tout fait le trajet que je mentionne. Donc elle n'a pas suivi l'itinéraire que j'ai choisi moi dans mon roman. J'ai dû faire beaucoup de recherches, oui, parce que il faut savoir que c'était mon défi avec ce roman. J'ai à chaque fois un défi. Donc il y a les sources d'inspiration, mais il y a aussi les défis, les objectifs. Ici, j'en avais deux. Le premier, c'était d'écrire un roman à la troisième personne du singulier, parce que jusque-là, les romans pour adultes, je les avais écrits à la première personne.
5: Oui, c'est vrai.
6: Et pas être sûre, on n'est jamais sûr, mais je voulais en tout cas me tester à l'exercice de quand même faire passer des émotions malgré que ce soit la troisième personne. Parce qu'avant ça, j'avais l'impression que si j'utilisais pas la première, j'arriverais pas à faire passer les émotions. Donc ça, c'était mon objectif. J'espère qu'il est atteint. Et le deuxième objectif, c'était de pouvoir faire voyager le lecteur à travers sa lecture. Et il faut savoir que l'histoire et la géographie, c'est pas spécialement les sujets dans lesquels j'excellais. Et donc là, c'était mon défi vraiment d'emmener le lecteur et qu'il puisse se sentir comme s'il était sur place et de tout imaginer. Moi-même, je n'y suis pas allée. Donc effectivement, il a fallu faire beaucoup de recherches. J'ai fait comme si j'allais faire ce voyage et donc j'ai été voir un petit peu sur les sites touristiques comme si je réservais mon propre voyage, voir les programmes qui étaient prévus, etc. Et puis beaucoup de vidéos pour voir les paysages, voir les ressentis, tout ça, oui.
5: Et vous aimeriez aller sur le Kilimandjaro ?
6: Non.
5: Non ? Ah bon ?
6: Alors non, parce que ça m'attire pas et je suis sûre que j'ai le mal des montagnes, ça j'en suis persuadée. Et j'avoue, j'ai d'autres paysages, d'autres continents que je préférerais voir d'abord et je pense déjà que j'aurais pas assez de toute ma vie, donc c'est pas spécialement mon envie à moi d'aller là. Et pour la petite info, je suis allée pour la première fois en montagne cet été, donc en Savoie et Haute-Savoie, et j'ai déjà eu beaucoup de mal.
5: Ah oui.
6: Donc je me dis, le Kilimandjaro, il faut rester réaliste. Et c'est ça la magie d'être romancière, c'est que là, les personnages peuvent faire tout ce que nous, en tant qu'êtres humains, on n'est pas forcément capable ou qu'on ne va pas faire dans la vraie vie.
5: Ah oui, c'est le pouvoir de l'imagination, de créer des histoires, de les faire vivre au lecteur aussi avec ce livre Paul Épaulé, écrit par Amandine Skers. Je propose qu'on parte en musique ici avec une chanson. Voilà, je l'ai choisi parce qu'il y avait Kilimandjaro dans le titre, même si c'est une chanson plutôt triste, ça s'appelle Les Neiges du Kilimandjaro, chantée par Pascal Danel, et on se retrouve juste après.

0: Nous voici dans la seconde partie de Voyage Voyage sur RCF Sud Belgique, consacrée au livre Paulet Paulet, écrit par Amandine Skers. C'est paru chez Être Vu pour Être Lu édition. Voilà qu'on remercie pour avoir eu ce livre par ailleurs. Nous avons toujours Amandine Skers qui est là pour nous en parler, bien sûr. Et donc dans cette histoire, on suit le personnage principal de Bruno, qui est un personnage finalement assez universel, qui passe peut-être même un petit peu à côté de sa vie, justement, qui n'ose même pas froisser les gens non plus. Comment on imagine un personnage qui est un petit peu passe-partout et qui peut-être qui nous ressemble un peu, en fait?
1: Oui, Bruno Calzone, puisque c'est son nom de famille. Bah oui, il a un nom de pizza, ce qui ne l'aide pas à se faire accepter par ses collègues, pas toujours bienveillants. Mais effectivement, c'est un peu monsieur et madame tout le monde, j'ai envie de dire. Parce que bon, voilà, il faut bien que je lui choisisse un sexe à ce personnage-là, mais ça peut être aussi bien un homme qu'une femme. Bah, il a un âge, il a la quarantaine, sa femme l'a quitté, sa fille adolescente n'a pas forcément envie de passer du temps chez lui. Je pense que c'est tout un chacun qui peut aussi, à un moment de sa vie, passer par cette phase Bruno Calzone, je vais dire, où on a beau avoir donné le meilleur de soi-même, ben on se rend compte qu'en fait on n'arrive pas loin, on n'arrive pas à grand chose, où il y a peut-être une certaine lassitude de son quotidien. Donc voilà, je pense que c'est un moment qui peut arriver à tout le monde.
0: Vous êtes heureuse dans votre quotidien aujourd'hui d'écrivaine, de ce que vous faites peut-être à côté aussi?
1: Tout à fait, mais j'ai quand même eu des phases aussi où je me suis retrouvée un petit peu comme Bruno, clairement. Donc moi aussi, j'ai pas toujours eu des moments très palpitants, et il y en aura encore des moments pas palpitants. C'est comme ça, il y a des hauts et des bas, c'est comme en montagne. Hein. Il y a des montées, des descentes. Mais donc oui, aujourd'hui, ça, je peux clairement dire sans hésitation que je suis heureuse. Oui.
0: Ah bah, c'est super ça, et c'est très chouette d'avoir des personnes comme ça qui passent sur antenne, qui disent « je suis heureux » ou « heureuse aujourd'hui ». Et donc, dans cette histoire, il y a ce fameux Bruno et ce fameux événement qui va arriver au restaurant où, en fait, il va s'étouffer, je pense, avec un morceau de viande. Et ça va totalement changer sa vie. Il va se retrouver à l'hôpital. Il pourrait se dire qu'il devrait rester au calme chez lui, qu'il pourrait même presque reprendre sa vie d'avant. Mais sauf que lui, il préfère partir en voyage. Pourquoi finalement il fait ce choix-là? Parce qu'il a eu ce déclic-là, finalement. Il a eu quelque chose qui lui est passé par la tête.
1: Alors, il y a aussi une intention dedans que je ne peux pas révéler pour ne pas spoiler, qui est divulguée dans le livre, puisque ses intentions ne sont pas toutes très, très pures ou très saines. Mais il a ce déclic, mais ce n'est pas un déclic comme on pourrait le penser, de se dire « voilà, j'ai échappé à un accident, hop, je revis ». Lui, c'est plutôt l'inverse, c'est qu'en fait, il ne comprend pas pourquoi. Il ne comprend pas pourquoi il a droit à cette seconde chance alors qu'il mène une vie qu'il ne trouve pas exceptionnelle du tout, et il ne comprend pas pourquoi c'est lui qu'on a remis sur terre quelque part. Et donc, je pense que s'il part, c'est surtout pour prendre de la distance avec tout ça. Et voilà, et il embarque ses amis parce qu'aussi, au restaurant, au départ, il parlait de partir ensemble en vacances avant que cet accident lui arrive. Et finalement, quelque part, il revient là où ils en étaient avant l'accident, quoi. Mais effectivement, il se fixe un grand défi pour tout plaquer et mettre le plus de distance possible avec son quotidien, en se disant à ce moment-là que c'est ce dont il a besoin et que son quotidien ne lui convient pas.
0: Oui, c'est ça. Moment-là. Et puis après, en plus, ses amis acceptent la proposition parce qu'à l'origine, ils se disent « mais il est devenu fou, qu'est-ce que c'est que cette idée-là » Puis après, en fait, ils acceptent et puis après, ils commencent même à s'entraîner, on va dire, à marcher tous ensemble. Finalement, ça devient un projet commun. En fait.
1: Voilà, tout à fait. Un projet commun, chacun avec ses objectifs personnels et qui le vivra différemment aussi. Mais au départ, oui, c'est un projet commun.
0: Et puis après, donc, comme je l'ai dit, donc, Bruno, lui, il cherche un petit peu son rôle dans la société. Donc, Paulet Paulet, c'est un livre qui parle pas mal de notre rôle dans notre société. Est-ce que vous pensez qu'aujourd'hui, les jeunes se préoccupent de plus en plus justement de leur rôle dans la société, même par rapport à leur travail, par rapport à leurs actions collectives? Est-ce que vous pensez que les jeunes pensent de plus en plus à ça aujourd'hui?
1: Je pense... Maintenant, je ne côtoie peut-être pas assez de jeunes de façon proche, mais je pense que les jeunes s'impliquent de plus en plus dans le sens où ils veulent dégager de plus en plus de sens dans ce qu'ils font et qu'ils ne veulent pas juste travailler entre guillemets bêtement. Donc je pense, enfin moi c'est l'impression que ça me donne, comme ça je me trompe peut-être, mais c'est cette recherche vraiment de sens qui se dégage et de pas faire les choses juste pour rien ou juste pour travailler ou juste pour gagner de l'argent, mais avoir quelque chose de plus et s'épanouir en fait. Donc dans son travail ou dans ses actions, c'est l'impression que j'ai.
0: Mais c'est justement ce qui est abordé dans Paul épaulé, écrit par Amandine Skers. On va repartir en musique encore une fois ici avec Françoise Hardy qui nous chante ce magnifique titre, c'est L'amitié. Et on se retrouve juste après pour parler encore de ce livre.

0: Nous voici dans la troisième et dernière partie de Voyage Voyage sur RCF Sud Belgique, toujours consacré au livre Paulé, écrit par Amandine Skers et paru aux éditions Être vu pour être lu. C'est un livre qui se passe plus précisément en Tanzanie, sur le Kilimandjaro par ailleurs. Et donc là maintenant, je posais plutôt des questions sur le voyage en général, puisqu'on est dans l'émission Voyage Voyage. Justement, je me suis dit, tiens, ça serait pas mal de faire un peu une rubrique dédiée au voyage par rapport à vous-même. Justement, déjà pour vous, qu'est-ce que ça représente un voyage ?
1: Un voyage, il y a le voyage au sens propre, où on s'en va, on met les voiles, on part quelque part. Et il y a aussi le voyage intérieur. Donc voilà, quand c'est allié les deux, ça c'est super. Maintenant, moi, j'ai beaucoup voyagé par le passé, mais concrètement, j'ai le mal du voyage, parce que j'ai mal de l'air, j'ai le mal de mer. Et donc, à mon avis, j'ai le mal des montagnes. Donc, c'est mal barre, mais voilà.
0: Et où est-ce que vous avez déjà voyagé par ailleurs ?
1: Alors, j'ai pas fait tant d'endroits que ça, mais je suis partie souvent au même endroit, et notamment au Japon, donc à Tokyo, où là, je suis partie 5 fois.
0: Ah, quand même hein.
1: En fait, donc à l'époque, je pratiquais l'aïkido, qui est un art martial. Par ailleurs, j'étais très intéressée par la culture asiatique et plus particulièrement japonaise. Donc, c'était un peu mon rêve de partir une fois au Japon. Et... quand j'y suis allée, donc j'ai économisé pendant quand même longtemps, petit sou par petit sou pour pouvoir y aller. Et quand j'y suis allée, ça m'a tellement émerveillée que vraiment en rentrant, d'ailleurs c'est maintenant que je suis occupée de me dire que peut-être que c'est pas tout à fait innocent, polé. Mais en rentrant, j'ai fait limite une dépression parce que ça me manquait, la culture me manquait. Et donc j'avais qu'une seule idée en tête, c'était d'y retourner absolument. Et donc pendant plusieurs années, là, j'ai vraiment mis des grosses restrictions budgétaires pour pouvoir y aller chaque année, en fait. Et voilà, là, c'était un voyage complet puisqu'il y avait le dépaysement, mais c'était aussi pour la pratique de l'art martial. Donc il y avait le voyage extérieur et intérieur en même temps. Donc c'était une fameuse expérience.
0: C'est combien d'heures de voyage pour aller jusqu'au Japon ?
1: Ah, c'est 14 heures d'avion à peu près. Enfin, il faut prendre 2 avions. Malheureusement, puisque moi, c'est à chaque fois le décollage et l'atterrissage qui se passe mal. Donc là, il fallait doubler tout ça, évidemment. Mais donc, oui, c'est quand même assez long. Et puis, il y a le décalage horaire. Donc, c'est sûr qu'il faut aller au moins 2 semaines et que 2 semaines, c'est même un petit peu court pour avoir le temps de s'acclimater. Je suis aussi parfois allée en été où là, c'est encore autre chose, avec des 40, 42 degrés, l'humidité, etc. Donc, une fameuse expérience.
0: Et qu'est-ce qui vous plaît justement dans le Japon ?
1: Alors, je ne sais pas si je peux en parler au présent ou au passé, parce que c'est vrai que ça, j'ai fait un petit peu table rase il y a quelques années, et donc maintenant, je ne suis plus du tout dans ce mood-là. Mm-hmm. C'était à la fois cette culture de l'esthétique et de simplicité. Moi, j'étais très aussi comme ça, pas vouloir avoir beaucoup d'objets, mais avoir des belles choses, mais en petite quantité. Et puis ce respect, cette politesse, voilà, les gens qui font la file comme il faut, etc. Ce respect, c'est vraiment ça.
0: Et la gastronomie japonaise ?
1: Ah oui, ça, j'aime bien aussi, évidemment. Enfin, il y a de tout, hein. Il y a des choses que j'aime bien, d'autres choses que j'aime moins bien. Mais oui, c'est vrai que c'était un plaisir aussi et qu'ici, je ne mange pas souvent japonais parce que je ne retrouve pas les vrais goûts de là-bas. C'est du japonais, mais quand même à la belge ou à l'européenne.
0: C'est ça.
1: Donc ici, je mange rarement asiatique finalement. Maintenant.
0: Ce n'est pas la même chose, effectivement. Est-ce qu'il y a une destination de rêve où vous aimeriez aller ?
1: Il y en a plusieurs. Maintenant, moi, déjà, pour le moment, je me contente d'aller en France, et quand je dis contente, c'est pas péjoratif, c'est parce que pour des raisons écologiques, j'avais décidé il y a plusieurs années déjà, et c'était avant le Covid, donc en plus après le Covid, j'étais encore plus sur cette idée-là, mais de ne plus prendre l'avion, non seulement parce que j'étais pas bien, mais aussi voilà, pour les raisons écologiques. Sinon, si je devais laisser ça de côté, j'aimerais bien aller en Californie, voir ces coins-là. Maintenant, je ne pense pas que c'est non plus le moment où j'ai fort envie d'aller aux États-Unis avec tout ce qui se passe.
0: Ça peut se comprendre.
1: Mais sinon, pour les paysages, voilà. Et sinon, en France, plus près, j'aimerais bien aller au Pays Basque, aller dans la vallée de l'Aubaille. Il y a plein de chouettes coins où aller en Italie, en Écosse, en Irlande, donc plus ah oui. près. Voilà, il y a tellement de destinations, je pense que oui, j'arriverai pas de toute ma vie à faire ce que je veux. Surtout que bon, ça fait jamais qu'il y a 2 semaines de vacances par an, en gros, où je sais partir, plus Noël, donc c'est compliqué de tout voir.
0: L'Écosse, c'est quand même un climat particulier, je pense.
1: Tout à fait, oui, oui. Mais là, c'est pas spécialement pour le climat. Et puis moi, je suis pas à vouloir spécialement aller faire la bronzette ou quoi. J'aime vraiment bien découvrir. Et moi, ça me dérange pas qu'il y ait 4 saisons sur la même journée. C'est plutôt pour les paysages, les grandes étendues. J'adore aussi quand il y a peu de monde, en fait, quand c'est pas très touristique. Au début mai, j'étais partie à la côte d'Opale. Oui. Cap Griné, Cap Blanc-Nez. Et alors, oui. En partant très, très tôt le matin, il n'y a personne, et voir ces étendues. Là, j'aime bien la plage. Sinon, j'aime pas spécialement la plage. Mais là, ces plages qui sont comme ça, sauvages et sans personne, je trouve ça magique.
0: Et est-ce que vous êtes plutôt vacances sportives, vous faites plein de choses, ou plutôt vacances détente, à la cool, on bronze au soleil, vous êtes plutôt quoi ?
1: C'est entre les deux, en fait. Donc avant, j'étais très vacances sportives. D'ailleurs, c'était que ça, mes vacances, c'était faire du sport. Maintenant, la vérité, c'est que je suis fatiguée. Quand je suis en vacances, j'ai envie de me reposer. Et voilà, c'était beaucoup trop ce que je faisais comme activité sportive. Donc maintenant, j'ai envie de le faire à la cool, mais pas spécialement bronzée. Donc j'adore aller me balader, mais sans défi sportif derrière, quoi. Voilà, aller se balader sans trop faire attention à l'horaire. Et déjà, simplement ne pas devoir se stresser, de faire ceci à telle heure, ceci à telle heure, et surtout me déconnecter des réseaux. Ça, c'est aussi important pour moi en vacances.
0: Oui, vous avez besoin de ça, de vous déconnecter, de dire tout ça, voilà. Ces réseaux sociaux, ces téléphones, on coupe voilà. et on profite en fait.
1: Voilà, hein. Tout à fait.
0: Et ben voilà, merci beaucoup en tout cas, Amandine Skers, donc autrice du livre Polé, c'est paru chez Être Vu pour Être Lu. Merci à vous. D'abord, dernière question, est-ce que vous avez encore un projet qui va bientôt sortir, je pense, au mois de novembre, si je ne dis pas de bêtises, chez Academia?
1: Tout à fait. Donc là, j'ai encore 2 contrats signés, en fait. Et donc, c'est effectivement chez Academia. Donc là, ce sera un tout autre style, un thriller psychologique qui s'appelle « Jusqu'ici, tout allait bien ». Et donc, effectivement, c'est pour le 10 novembre aux éditions Academia. Et puis, il y aura encore au mois de mars. Mais donc là, je ne peux pas donner les détails, si ce n'est que ce sera aux éditions Évasion.
0: D'accord. Ah bah voilà, Évasion, voyage.
1: Voilà.
0: C'est parfait pour terminer cette émission. Voilà, c'était prévu, c'était préparé, bien sûr. Donc, merci beaucoup à vous, Amandine Skers. Donc, c'était déjà la 5e fois qu'on se voyait. Peut-être qu'on se verra encore une 6e, 7e, 8e fois.
1: Oui,
0: qui sait, on verra bien. Donc, merci à vous et à une prochaine fois sur RCF Sud Belgique. 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Merci à vous.
1: Merci.
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2: Bonjour à toutes et à tous. Aujourd'hui, dans le studio de RCF Sud-Belgique, on va se plonger dans un livre qui met en avant les contacts humains. Dans ce roman « L'invitation » paru aux éditions du Lion Zélé, qu'on remercie par ailleurs, Benjamin William nous invite à nous reconnecter aux autres dans un monde de plus en plus individualiste. Et pour nous en parler, justement, nous recevons en studio Benjamin William, auteur namurois. Bonjour Benjamin.
3: Bonjour à tous. Bonjour, bonjour.
2: Merci d'être parmi nous en studio pour parler de cet ouvrage tout nouveau, tout neuf. Et merci au Lion Zélé de me l'avoir recommandé, c'est comme ça que j'ai appris sa connaissance, donc merci à eux en tout cas. Mais d'abord, je propose qu'on revienne sur votre parcours littéraire. J'aime bien faire ça avec mes auteurs pour apprendre un petit peu à les connaître, bien sûr. Ouais. Justement, Benjamin William, depuis combien de temps vous écrivez? Comment c'est venu la passion de l'écriture?
3: Alors, je pense qu'elle est là depuis longtemps, relativement longtemps. En tout cas, je pense que ça a dû commencer vers 15-16 ans. Je pense que les secondaires et l'approche de la poésie et ce genre de choses dans les cours de français m'a permis de découvrir en fait une passion d'écriture qui fatalement n'existait pas plus jeune. On écrit en général assez peu plus jeune. Mais donc voilà, les dissertations, tout ce genre de choses ont fait que j'ai commencé à aimer l'écriture. Je pense que j'ai commencé par écrire d'abord plutôt des poèmes, de la poésie. C'est assez vite, donc j'ai une grosse partie de ma vie qui est aussi artistique et musicale, on va dire, à ce niveau-là. Et donc ça a été assez vite logique d'écrire aussi des textes de chansons, donc qui se rapprochaient un peu plus de la poésie aussi. Et donc vers 17-18 ans, je commençais à écrire des chansons aussi, à écrire des poèmes et ce genre de choses. Je pense que l'écriture de romans, qui est quand même un travail plus long et plus exigeant, a dû commencer quand j'avais fin de la vingtaine, quelque chose comme ça à peu près, où j'ai commencé à écrire un ou deux romans, ceux-là qui sont restés relativement confidentiels, j'en étais pas nécessairement parfaitement content non plus. Et puis voilà, ce parcours d'écriture a continué comme ça, avec une écriture d'un roman que j'ai fait publier en l'occurrence, il a été publié aux éditions de l'Harmattan, lui, mm-hmm. à Paris dans un premier temps.
2: Ah quand même, c'est oui, assez important, non?
3: Ouais, c'était une chouette première maison d'édition en tout cas, donc c'était chouette. Donc voilà, j'ai eu des chouettes retours, ça s'est relativement bien passé. J'ai poursuivi, en fait, j'ai été contacté après par... j'avais écrit un autre livre qui était un recueil de nouvelles, celui-là en l'occurrence, qui s'appelle Les Chroniques ménagères. Là, j'avais été contacté par un autre éditeur parisien qui s'appelait Les Éditions de Beauvilliers. Et donc, lui était... c'était un éditeur de nouveaux auteurs, hein, pour le dire comme ça, avec un principe de collection très, très... Donc, c'était toujours plus ou moins la même couverture, avec des bulles de couleurs différentes. Donc, il vendait aussi sa collection, en un sens. Il avait assez peu d'auteurs, donc c'était assez intéressant, un vrai travail éditorial, peut-être plus... L'Harmattan, c'était très bien, mais c'est quand même une grosse maison d'édition, c'est-à-dire oui. qu'il y a quand même vraiment une production énorme. Donc, on va dire qu'aux éditions de Beauvilliers, je me sentais moins comme un numéro, on va dire, et donc un peu plus... Donc voilà, un peu plus de travail à ce niveau-là, qui s'était très bien passé, c'était chouette aussi. Et puis, j'ai écrit un roman qui s'appelait « Une famille à vendre », qui parlait entre autres d'économie. Mon parcours est aussi relativement économique, en l'occurrence dans ma vie professionnelle. Donc voilà, qui parlait de ça, en fait, du fait que le capitalisme va trop loin. Une famille à vendre, c'était le principe, on se passait... C'est une dystopie qui se passe légèrement dans le futur. Et en fait, simplement, les sociétés privées commencent à ne plus trouver suffisamment d'investissement, donc elles investissent dans les familles. En investissant dans les familles, elles espèrent en fait rentabiliser les familles. On part du principe que les gens sont sous-utilisés, pourraient faire de meilleures études, pourraient mieux gagner leur vie. Et ça va jusqu'au fait qu'on puisse remplacer le père d'une famille en jugeant qu'il n'est pas un suffisamment bon manager familial. Et c'est ce qui arrive évidemment au héros de ce roman-là, en l'occurrence.
2: Et vous la cherchez où, toute cette inspiration, alors, pour parler de tout ça, alors?
3: Je ne sais pas. Je pense que j'ai eu un parcours... Moi, j'ai fait des études commerciales, en l'occurrence, et puis j'ai travaillé dans la finance pendant... une quinzaine d'années quand même. J'ai eu des expériences un peu compliquées en finance, avec ce qu'on peut dire ce que la finance a de plus laid. J'ai vécu des rachats, j'ai vécu des choses comme ça, des licenciements. Voilà, je pense que ça devait être en 2016 ou 17, je me suis dit voilà, le privé, l'économie, pour moi, en tout cas, c'est fini. Et depuis lors, j'enseigne. Bon, j'enseigne aussi la gestion des ressources humaines, l'économie et ce genre de choses, puisque c'est évidemment là qu'est ma formation. Et donc, je pense que c'est en général, ouais, c'est au contact d'étudiants, c'est au contact de ma vie privée, passé, on va dire, que j'ai parfois des ressentis et que j'ai envie de, voilà, de mettre certaines choses en avant dans mes romans. Donc c'est plus ou moins comme ça que ça se passe. Et puis voilà, pour finir sur mon parcours d'édition, j'ai encore publié une nouvelle chez Opuscule, La Miroir, qui un éditeur bruxellois, La Miroir, qui D'accord. fait une mini-collection qui s'appelle Opuscule. Mm-hmm. Donc c'est des petites nouvelles, on va dire d'une trentaine de pages environ. Et donc il en produit relativement régulièrement. Il y a un abonnement où en fait on peut recevoir 3 ou 4 nouvelles par mois, 2 mois, je ne sais plus.
2: Ah, ça sera peut-être l'occasion de les recevoir à l'occasion en studio, voilà. Peut-être d'en parler. Je prends bien note, en tout cas, pour une idée d'émission future aussi. Voilà. Et est-ce qu'on peut parler rapidement de vos 2 autres projets musicaux aussi, puisque vous l'avez dit, vous ouais. écrivez des chansons. Quels sont ces 2 projets musicaux? Il y en a un pour les enfants, d'abord.
3: C'est ça, tout à fait.
2: Qui s'appelle Carabistouille.
3: Voilà, c'est le départ. Donc, j'ai toujours fait de la musique, en l'occurrence, même à l'époque de l'université, on avait aussi un groupe de rock, etc., etc. Et je pense que ce projet Carabistouille, donc a commencé en 2016 où j'ai voulu simplement écrire une chanson pour un anniversaire de ma fille en l'occurrence, et puis je l'ai travaillé avec un ami musicien aussi en l'occurrence, et on s'est dit bah tiens, on pourrait continuer à essayer de développer un album complet en fait, et donc on a fait le premier album des Carabistouilles à 2, puis on a été rejoint par 2 autres musiciens en l'occurrence pour pouvoir donner des concerts et évidemment vivre cet album en live, ça c'était l'objectif aussi. Et donc voilà, depuis 2016, le groupe Carabistouille tourne un peu partout, hein, Brabant Wallon, Liège, Namur en l'occurrence. Et donc on a fait pas mal de concerts, on a fait un 2e album, et on est censé bientôt repartir en studio pour enregistrer un 3e album en l'occurrence.
2: Ah, c'est une annonce ici alors. Hein.
3: Tout à fait, tout
2: c'est
3: à
2: une
3: fait.
2: Annonce.
3: C'est une annonce.
2: Et puis après, il y a l'autre projet, mais plutôt solo, ça c'est tout récent, ça s'appelle Bonhomme, je pense.
3: C'est ça, tout à fait. Il y a encore un autre projet aussi qui s'appelle Balivernes, donc avec les mêmes musiciens en fait que Carabistouille. À un moment donné, on s'est dit on ferait bien aussi de la chanson que nous on qualifie pour adulte, hein, mais c'est de la chanson normale, c'est-à-dire pas pour enfants. Donc on a un groupe qui s'appelle Balivernes aussi, avec lequel on tourne avec donc les mêmes musiciens. Et alors j'ai un projet plus personnel qui s'appelle Bonhomme, où je m'autorise un peu plus d'aller moi-même jusqu'au bout des chansons. Une fois qu'on partage une chanson en groupe, elle appartient aussi au groupe, et donc c'est un peu différent. Et donc j'avais envie d'un projet qui a démarré en janvier ici. Donc je viens de sortir 3 chansons en l'occurrence, et une cover en l'occurrence, une reprise qui
2: de Michel Delpech, que j'ai été écouté par ailleurs,
3: fait,
2: très réussi.
3: Fait. Merci beaucoup.
2: Je vous recommande.
3: Et donc voilà, donc le projet Bonhomme, oui, donc pour le moment il est essentiellement sur les réseaux sociaux, diffusé sur Spotify, sur iTunes, sur YouTube, un peu partout. Voilà, et puis mon objectif c'est d'essayer de faire un album complet, je pense, pour Bonhomme, et puis on verra ce que le projet devient en l'occurrence, et si on le jouera un jour en live ou pas. Ça, c'est voilà, à voir.
2: Ça verra bien, c'est encore plein de projets à penser dans
3: voilà,
2: l'avenir.
3: Voilà, donc il y a
2: aussi.
3: Encore beaucoup de choses qui se développent. Et en livre, donc mon éditeur précédent a arrêté les éditions de Beauvilliers. Et donc j'ai été à la recherche d'un nouvel éditeur, évidemment, pour mon nouveau
2: parler
3: roman.
2: Parler de l'invitation, on va en parler juste après. Je propose qu'on parte en musique et puis on va parler de la naissance de cet ouvrage-ci, L'invitation de Benjamin William. C'est paru aux éditions du Lion Zélé. Là, on va s'écouter Alyosha Schneider, c'est un jeune chanteur. C'est une chanson qui est sortie en 2023 qui s'appelle « Ensemble ».

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1: Nous voici dans la seconde partie de cette interview, toujours consacrée au livre de Benjamin William qui s'appelle « L'invitation », c'est paru aux éditions du Lion Zélé. Là maintenant, on va se concentrer pleinement sur le roman en question, donc « L'invitation ». Je propose de le résumer un tout petit peu tout de même. En fait, ce livre, eh ben, il met en scène 9 personnages qui vont tous recevoir une invitation pour se rendre à Astières-par-Delà, c'est dans le Namurois par ailleurs. Mais pourquoi doivent-ils tous se rendre là-bas? Est-ce qu'il y a une raison? Y a-t-il un point commun entre toutes ces personnes, qu'est-ce qui se cache derrière cette invitation? Eh bien ça, pour ça, eh bien, il faut lire le livre, tout simplement, puisque c'est, ça se découvre vers la fin de l'ouvrage, donc je ne vais pas dévoiler le twist ici. Justement, quel a été un petit peu le point de départ de cet ouvrage-là? C'est un ouvrage un peu, quand même, assez feel-good, on va dire, avec des ondes positives. D'où c'est né?
2: D'où c'est né? Je pense que la naissance, vraiment, de ce projet... sans en dévoiler trop hein, sur ce livre, c'est la gentillesse en fait. C'est vraiment le sentiment de gentillesse. Je voulais écrire depuis longtemps sur cette gentillesse, et parce que c'est quelque chose qui m'a fait m'interroger pas mal de fois dans ma vie, depuis enfant jusqu'à adulte, toujours aujourd'hui aussi en voyant mes enfants, m'a interrogé sur cette gentillesse, sur cette trop gentillesse. Est-ce qu'on peut être trop gentil? Est-ce qu'il est néfaste d'être trop gentil? Je donne des cours de gestion des ressources humaines aussi, et j'aborde des choses comme le management bienveillant. C'est des questions que je pose régulièrement à mes étudiants aussi. Est-ce que, qui se sent gentil? Est-ce que vous estimez que la gentillesse est un défaut ou une qualité? Oui. J'aime bien interroger les gens là-dessus pour essayer de comprendre un peu. C'est assez édifiant aussi de voir à quel point dans un groupe de 30 élèves, certains se reconnaissent gentils et presque malgré eux. Je pense que, et donc c'est souvent intéressant à voir. Je parle d'éducation parce que ça arrive sans arrêt dans l'éducation aussi. Donc j'ai un petit garçon qui a 11 ans et qui s'appelle Clément, une fille de 14 ans qui s'appelle Camille en l'occurrence. Et dans l'éducation, on a toujours ce même problème. Si un autre enfant peut être un peu méchant avec eux, quelles réactions doivent-ils amener?
1: Est-ce qu'on doit être gentil?
2: Est-ce qu'on se défend quand même? Oui. Est-ce qu'on baisse
1: on
2: le regard?
1: On est non-violent.
2: Voilà. Et donc, c'est toujours un peu compliqué de savoir si on est trop gentil, si on est... Voilà, et donc je voulais interroger ça, je voulais écrire là-dessus. J'en ai profité pour prendre 9 personnages parce que je voulais une certaine multiplicité, en fait, et aborder ça d'une manière la plus large possible. Et donc voilà, la genèse même de ce projet, c'est vraiment ça, et c'est vraiment à partir de là que je suis parti. Et puis, je trouvais que ça nécessitait une introspection aussi, et donc j'ai trouvé que la marche, parce que je vais faire marcher mes personnages, oui. d'où la route aussi qui se trouve sur la couverture, oui. évidemment, du roman, je voulais les faire marcher aussi, parce que je trouve que c'est un moment d'introspection qu'on prend dans un temps où, dans un monde où tout va très très vite, on prend rarement le temps aussi d'aller marcher seul, et de prendre le temps de s'être introspection, de penser à soi, de penser à sa place dans le monde. Et je trouvais ça important de partir de là. Et puis voilà, et puis je n'en dis pas plus,
1: oui,
2: évidemment. J'ai voulu les faire marcher dans le Namurois parce que c'est une région que j'ai toujours adorée, en l'occurrence, et où je trouve qu'il y a plein de petits villages hyper intéressants. J'ai été d'ailleurs, parce que donc il passe dans ce roman par toute une série d'hôtels hein, qui sont des hôtels réels.
1: Oui, notamment à Namur aussi,
2: ouais,
1: tout
2: à fait,
1: au début.
2: Qui sont des hôtels réels dans le Namurois. Et je m'étais dit, il faut que j'aille visiter tous ces hôtels pour pouvoir avoir un peu la température, l'atmosphère de ces hôtels, les sentir un peu plus quand je les décris. Et c'était très chouette à faire en fait, parce qu'on visite très peu les hôtels de sa région en fait.
1: Non, c'est pas courant.
2: Et donc voilà, j'avais pris mes 2 enfants moi avec moi en l'occurrence, qui ont adoré aller visiter ces hôtels parce que c'est assez drôle. Et en général, et je les en remercie d'ailleurs, tous les tenanciers de ces hôtels en général étaient très très très sympathique et nous proposait d'aller visiter des chambres, de voir, etc., comment ça se passait, etc. Donc c'est assez chouette pour leur dire aussi, si jamais ils entendent, on sait jamais, je leur ai promis que je leur amènerai un roman, ça viendra.
1: Donc, bah voilà, le message,
2: le message est passé, mais donc voilà.
1: Mais c'est vrai que c'est un roman qui se passe pleinement dans le Namurois. Bah on passe dans Namur, on passe, ouais, à Gembloux, à Cruppet, à Fallon, Fayenne,
2: je sais jamais bien comment
1: je sais pas comment ça se prononce, et puis à Astières aussi, etc.
2: Tout à fait.
1: Puis, ce qui est très intéressant, c'est qu'au début du livre, il y a une carte, en fait.
2: Ouais.
1: C'est aussi une manière de situer le récit et que, ouais, les gens qui n'habitent pas forcément dans le Namurois puissent s'y retrouver peut-être aussi.
2: Oui, tout à fait. C'est pour situer un peu vraiment géographiquement le roman. Moi, j'ai beaucoup dessiné aussi dans ma vie, en l'occurrence, et donc faire un peu d'illustration, ça m'intéresse toujours. Et donc ici, j'ai juste illustré les personnages, en l'occurrence, et puis la carte. Et donc voilà, je voulais une carte assez simple, comme faite main, pour le dire comme ça.
1: Oui,
2: et donc
1: ça.
2: Qui situe en effet ce roman et qui place un peu... la marche qu'auront à faire,
1: c'est différent. Oui, c'est ça, avec des petits chiffres, numéro 1, numéro 2,
2: voilà,
1: pour voir
2: ça.
1: Un petit peu où
2: voilà.
1: Ils se trouvent à peu près aussi. Et puis après, j'ai trouvé aussi dans ce livre l'invitation, différentes références bien belges aussi. Ben, vous parlez de la grotte de Saint-Antoine de Padoue, mm-hmm. Des hôtels forcément à Namur, comme je l'ai dit tout à l'heure. Et même, ça c'est un petit peu étonnant, des héros du gazon du côté de l'Ivoire. Je sens que vous étiez passionné par cette émission de télévision diffusée sur RTBF, non ?
2: Tout à fait, c'est une émission qu'on a regardée avec mes enfants aussi. En l'occurrence, et qui nous avait beaucoup plu, en l'occurrence. Donc, fatalement, je suis belge, mes inspirations sont belges, et Ivoire, puisqu'il passe par Ivoire, m'a inévitablement fait penser aux héros du gazon. On s'était arrêté d'ailleurs sur ce terrain en allant voir les hôtels aussi. Et donc, oui, ça me semblait être une famille quand même aussi relativement foot, relativement. Me paraissait normal. Et
1: c'est
2: un
1: ça.
2: Des héros aussi est entraîneur de foot aussi.
1: Oui.
2: Donc, il y avait une logique aussi à le faire passer par ce terrain des malheureux héros du gazon.
1: Exactement. Voilà. Je vous invite à redécouvrir les héros du gazon par ailleurs si vous ne l'avez jamais vu. Ça doit être sur YouTube normalement.
2: Ouais,
1: donc, n'hésitez pas à regarder ça à l'occasion. C'est très chouette à voir. Je propose qu'on reparte en musique ici avec Isabelle Boulay qui reprend un titre phare de Françoise Hardy, ça s'appelle L'Amitié, et on se retrouve juste après pour parler encore de ce roman, L'Invitation de Benjamin William.

0: Nous voici dans la troisième partie de cette interview, toujours consacrée au livre de Benjamin William, L'Invitation, paru aux éditions du Lion Zélé. On a parlé un petit peu de votre parcours littéraire, de cet ouvrage avec l'inspiration de cet ouvrage, de la gentillesse aussi. On a parlé de gentillesse puisque c'est un livre sur la gentillesse, sur les contacts humains aussi. Et ces personnages, donc on parle d'invitation, eh bien, ils décident de tout quitter au profit de cette invitation. Et moi, j'avais envie de vous poser une question. Est-ce qu'on peut tout quitter du jour au lendemain, parfois sans explication, auprès de sa famille, auprès de ses proches? Est-ce qu'on peut tout quitter comme ça, en fait?
1: Je pense que c'est difficile. Je pense que c'est difficile. Ici, il faut aussi ramener les choses, c'est-à-dire ils partent pas pour 6 mois et demi. Hein,
0: donc, non, non, ils partent pour une semaine.
1: Donc, ça va encore. En fait, je pense que... Et quelque part, j'ai écrit ce roman aussi pour les gentils, enfin pour les gens qui se sentent gentils, et je pense que ceux qui se sentent gentils comprendront ce que je veux dire par là. Je pense qu'il y a des gens qui savent qu'ils sont trop gentils, c'est-à-dire qu'ils ont tendance à se mettre en retrait par rapport aux autres, et peut-être accepter un peu trop pour eux. Et en fait, cette marche aussi, s'ils acceptent de partir dans cette marche et de tout quitter, on va dire, pour quelques jours en tout cas, je pense que c'est parce que on leur dit assez peu, en fait, qu'ils sont gentils et qu'ils sont exceptionnels de l'être, en fait. Et je pense que ça... C'est ça qui les pousse, en fait, à se dire, en fait, je veux aller vers ça, en fait. Enfin, voilà. Et donc, je pense que c'est plutôt la raison qui fait que, est-ce qu'on peut tout quitter du jour au lendemain? Bon, c'est difficile dans la vraie vie.
0: Oui,
1: hein, fatalement. On a des enfants, on a des responsabilités, on a un travail, on a plein de choses qui vont avec. Donc, c'est compliqué. Mais je pense que ça peut être quelque chose d'un peu de viscéral et qui est en nous et qui peut parfois nous faire dire, bah, tiens, pourquoi pas, en fait. Il peut être intéressant aussi enfin voilà, s'isoler, on va dire, quelques temps pour vivre un peu ça. C'est un peu la même chose pour moi que l'exercice d'écriture ou mes exercices artistiques. Moi, je travaille énormément la nuit parce que j'ai pas le temps de la journée. Enfin, je dois travailler, j'ai des enfants, etc. Et donc, je travaille beaucoup entre 11h du soir et 3h, 3h30 du matin, à peu près tous les jours. C'est aussi une espèce d'échappatoire. J'ai besoin de ça, en fait. Et donc, à partir de là... Oui, je m'isole et je prends le temps pour m'isoler parce que c'est un besoin pour moi de... Enfin, il y a des choses qui doivent sortir, que ce soit en musique, que ce soit en chanson, en poésie, en dessin ou en roman. Et donc voilà, je pense que de temps en temps, on s'autorise ce genre d'escapade.
0: C'est ça. Est-ce que vous pensez qu'on est dans une société où on est de plus en plus déconnecté des uns des autres aussi? Ces personnages, on se rend compte finalement que ils ne sont pas assez remerciés, enfin ils ne sont pas assez reconnus à leur juste valeur. Est-ce qu'on est dans une société où parfois on a tendance à s'oublier les uns les autres, en fait?
1: Ouais, je pense. Je pense d'une manière ou d'une autre. Je pense qu'il est il est difficile parfois de se connecter ou de se reconnecter. En fait, c'est aussi un problème de temps. En fait, on est quand même en permanence dans une espèce de course qui fait qu'en fait on a le temps, on n'a pas le temps de voir ses amis, de pas voir ses amis, de prendre du temps pour soi, c'est encore un autre problème. Je pense que c'est compliqué à l'heure actuelle de prendre le temps, de prendre du temps pour soi, de reconnaître que l'autre est gentil. En fait, on est même dans une société, et de nouveau je pose souvent cette question aux étudiants, être gentil c'est quand même... En général, ce qui me ressort, c'est que c'est quand même souvent mal vu. Mmh. C'est quand même plutôt... il est doux, il est un peu bébé,

0: négatif, en fait.
1: Oui, hein. Est-ce qu'on oserait dire ça en entretien pour chercher un boulot,
0: voilà.
1: Des qualités gentilles? Ah ben, en effet, ça va être perçu comme...
0: souvent négatif.
1: Souvent négativement. Alors que je trouve que ça pourrait... pas dire sauver le monde, c'est exagéré, mais je trouve qu'il manque beaucoup de
0: gentillesse. Cette gentillesse
1: dans énormément de couches, en fait, de la société. D'ailleurs, on recommence à parler de cours d'empathie, des choses comme ça, ce qui veut bien dire qu'on en manque d'une manière ou d'une autre.
0: Et comment, justement, on pourrait rendre le monde plus gentil, on va dire, ou les gens plus aimables, plus empathiques? Comment on pourrait faire, hein?
1: Dans un monde idéal, il faudrait des super-héros qui puissent donner aux gentils quelques victoires, en fait, parfois, et prouver que cette gentillesse peut aider soi-même et les autres aussi, en fait, simplement. Déjà, ça serait... Maintenant, comment faire en lisant ce livre, déjà, peut-être.
0: Déjà, que peut-être que ça va débloquer des portes, des voies.
1: Oui, je pense que, voilà, et que les gens qui se sentent gentils ou trop gentils puissent quand même en être fiers, d'une manière ou d'une autre, donc... Donc voilà, j'attends le jour où les gens en interview pourront dire avec fierté « je suis gentil et j'en suis fier
0: ». Beau message, ça, très beau message, Benjamin William. On arrive déjà à la fin de cette interview. Est-ce qu'il y a peut-être d'autres projets qui sont prévus après cet ouvrage, même s'il est sorti tout récemment? Est-ce qu'il y a déjà d'autres projets peut-être d'écriture ou même de chansons? Je suppose que oui, mais qu'est-ce qui est peut-être prévu dans l'avenir, hein?
1: En termes d'écriture, ouais, j'ai finalisé à peu près 2 romans. Il va peut-être y avoir un roman ou 2, enfin je ne sais pas encore exactement, en roman pour enfants aussi, donc plutôt un public, on va dire 11-12 ans, quelque chose comme ça, qui se passe dans le Namurois aussi, en l'occurrence.
0: Ah.
1: Voilà. Mais donc voilà, celui-là, il est encore en projet, donc ce n'est pas encore finalisé. Et alors, je viens de terminer l'écriture de romans, enfin un, il y a un an d'ici à peu près, qui parlera en fait des femmes d'ouvrage d'une université, enfin de l'université de Louvain-la-Neuve en fait. Il y a eu un reportage qui a existé,
0: oui.
1: Elles ont licencié leur patron dans les années 70, au milieu des années 70 à peu près, et elles ont créé une coopérative pour s'autogérer. Et en fait voilà, j'avais envie de raconter cette histoire, j'ai eu des contacts avec la réalisatrice aussi de ce documentaire.
0: Je pense que c'est Le Balai Libéré.
1: Le Balai Libéré, tout à fait.
0: C'est pas de bêtises.
1: Et le roman en l'occurrence s'appelle Les Balais Volants, en l'occurrence. Donc voilà.
0: Ah bah voilà, un beau projet encore.
1: Voilà,
0: ça.
1: Donc maintenant, je ne sais pas vous dire quand il est encore à... d'être mis à Yasmina, mon éditrice, que je remercie d'ailleurs à ce niveau-là. Et donc voilà, et donc...
0: On verra bien.
1: Dans les mois qui viennent.
0: Exactement. Merci beaucoup en tout cas, Benjamin William, donc auteur du livre L'Invitation, que je vous invite à découvrir. C'est un livre qui parle de gentillesse, mais de plein d'autres choses aussi. C'est paru aux éditions du Lion Zélé. Et peut-être une prochaine fois pour les autres livres, les autres aventures musicales. Voilà, il y a plein de choses de prévues, donc c'est super. Merci à vous
1: en tout cas. Avec grand plaisir, merci beaucoup. Merci à tous et bonne journée à tous.

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1: Bonjour à tous. Pour ce nouveau portrait sur Radio Notre-Dame et RCF, mon invité raconte en bande dessinée son enfance marquée par l'alcoolisme de son père.
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1: Bonjour Virginie Barbelion.
3: Bonjour Simon.
1: Vous publiez « On n'est pas bien là, comment j'ai grandi avec un père alcoolique », c'est aux éditions Le Duc. Une bande dessinée très touchante, parfois même bouleversante. C'est votre première bande dessinée autobiographique. D'abord, j'ai envie de vous demander de nous expliquer un peu la démarche qui a été la vôtre, cette volonté de vous livrer, de partager un pan de votre vie, même de votre jeunesse.
3: Oui, en effet, c'est ma première BD autobiographique, c'est même ma première BD où je suis autrice. Et j'avais envie de partager cette histoire-là parce que j'avais à cœur de partager aussi l'histoire de ma maman et de mon papa et que ça puisse peut-être résonner chez d'autres personnes.
1: Et cette mise à nu, elle demande de prendre une distance et ça doit être un peu délicat. Ça réveille effectivement des souvenirs dont on va parler puisqu'on va parler de cet album, évidemment.
3: Oui, ça a été assez difficile. Il y a plusieurs planches pour lesquelles j'étais très souriante et beaucoup plus malheureusement où je pleurais pendant que je dessinais. Donc ça a été pour moi très cathartique au final.
1: Vous commencez votre album évidemment par votre naissance. Tout semblait parfait, le bonheur d'une famille qui prend ses marques, qui se construit. Et finalement, assez rapidement, ça déraille avec un papa qui commence à boire. Est-ce qu'on peut dire un petit peu ce qui s'est passé à ce moment-là ?
3: Oui, ma maman m'a beaucoup voulu. Elle a été vraiment très heureuse d'apprendre ma naissance et mon papa aussi. Et malheureusement, mon papa avait déjà des petits problèmes d'alcool avant ma naissance et ça s'est empiré après.
1: Les années passent, vous grandissez. Eh oui, vous l'avez dit, ça empire. La situation ne s'arrange pas, bien au contraire.
3: Oui, ça a été de plus en plus difficile jusqu'à mes 6 ans où vraiment on a senti un basculement au niveau de mon papa et de sa relation avec l'alcool.
1: Racontez-nous un peu ce basculement. Il y a un effet déclencheur ?
3: Non, il n'y avait pas d'effet déclencheur. C'est juste en fait à force de consommer et à force d'avoir des mauvaises relations, il a commencé à boire de plus en plus et très tôt le matin. Avant, c'était un alcool un peu festif et c'est vite devenu justement quelque chose de pervers dans le quotidien, quoi.
1: Ouais, vous faites bien apparaître les méfaits de l'alcool, les conséquences de l'alcool. Alors, il y a des conséquences évidemment sociales, l'alcool qui brise, qui isole. Votre père qui aussi perd son emploi, qui accumule les dettes.
3: Oui, c'est ça, malheureusement. C'est le revers un peu de la maladie qu'on ne voit pas forcément. On voit souvent un homme ivre, on ne voit pas forcément les conséquences que cela peut avoir sur lui ou sur sa famille. Et les conséquences ont été un peu désastreuses pour notre famille, notamment financièrement et aussi psychologiquement.
1: Et puis les conséquences inévitables sur votre éducation, sur l'ensemble du foyer, il faut en parler de ça aussi.
3: Oui, ça a été très difficile parce que j'avais un papa absent. Et ma maman avait un mari absent. Et du coup, ça a été très compliqué pour nous. Et moi, en tant que petite fille, je cherchais toujours mon père et je le cherche encore. Et en fait, malheureusement, d'ailleurs, mon père en est décédé il y a 16 ans.
1: Pour autant, votre papa, vous le représentez comme un être qui, il faut le dire, c'est important, qui savait aimer, qui vous aimait, qui aimait sa femme également.
3: Oui, mon papa m'aimait beaucoup, il aimait aussi beaucoup ma maman. C'était pas quelqu'un de méchant et il n'a jamais eu de violence pendant justement ses pertes de contrôle sur l'alcool. Il n'en avait pas en fait physiquement, donc c'était quelqu'un de bien et ça se ressentait.